0: sélectionné pour représenter la Belgique à la prochaine Coupe du Monde de football qui débutera le 11 juin prochain et se déroulera aux États-Unis, au Canada et au Mexique. Le sélectionneur français doit choisir entre 23 et 26 diables rouges pour le Mondial 2026, mais sa liste officielle et définitive ne doit être remise à la FIFA que pour le 1er juin. C'est tout pour ces informations. Merci de nous écouter.
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0: Il est 3 heures.
1: Bonne nuit à tous, Julie Buron pour ces informations. Les syndicats appellent à manifester ce mardi à Bruxelles, manifester contre la réforme des pensions et pour davantage de pouvoir d'achat. Pour participer à cette manifestation, des travailleurs ne se rendront pas au boulot. Il faut donc s'attendre à des perturbations dans les transports en commun, notamment TEC en Wallonie, STIP à Bruxelles. Par contre, les trains de la SNCB devraient circuler normalement. Aucun préavis de grève n'a été déposé pour le rail. Côté avion, un vol sur deux sera assuré à l'aéroport de Bruxelles. Par contre, rien ne décollera ni n'atterrira à l'aéroport de Charleroi. Les ministres des Affaires étrangères de l'Union européenne ont annoncé un accord sur de nouvelles sanctions visant les colons israéliens violents en Cisjordanie occupée. Réaction du Premier ministre israélien, ces sanctions signent la faillite morale de l'Union européenne, selon Benjamin Netanyahou. D'un autre côté, ces mêmes ministres européens se sont également accordés pour de nouvelles sanctions visant cette fois des figures du Hamas. L'agence anticorruption ukrainienne, le Nabu, a mis au jour un système de blanchiment d'argent qui impliquerait l'ancien chef de cabinet du président Volodymyr Zelensky, à savoir Andriy Yermak. Le Nabu a dit avoir démantelé un groupe organisé impliqué dans le blanchiment de 8 800 000 euros via un projet immobilier de luxe près de Kiev. Andriy Yermak a été le principal conseiller de Volodymyr Zelensky de 2020 à la fin de l'année dernière. Il a démissionné en novembre dernier après une perquisition à son domicile par des agents de services anticorruption. Le Nabu avait découvert une immense affaire de corruption dans le secteur énergétique. Rudy Garcia, l'entraîneur des Diables Rouges, annoncera ce vendredi à 13h20 la liste des joueurs sélectionnés pour représenter la Belgique à la prochaine Coupe du Monde de football qui débutera le 11 juin prochain et se déroulera aux États-Unis, au Canada et au Mexique. Le sélectionneur français doit choisir entre 23 et 26 Diables Rouges pour le Mondial 2026, mais sa liste officielle et définitive ne doit être remise à la FIFA que pour le 1er juin. C'est tout pour ces informations. Merci de nous écouter.
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0: Il est 4 heures.
1: Bonne nuit à tous, Julie Buron pour ces informations. Les syndicats appellent à manifester ce mardi à Bruxelles, manifester contre la réforme des pensions et pour davantage de pouvoir d'achat. Pour participer à cette manifestation, des travailleurs ne se rendront pas au boulot. Il faut donc s'attendre à des perturbations dans les transports en commun, notamment TEC en Wallonie, STIP à Bruxelles. Par contre, les trains de la SNCB devraient circuler normalement. Aucun préavis de grève n'a été déposé pour le rail. Côté avion, un vol sur deux sera assuré à l'aéroport de Bruxelles. Par contre, rien ne décollera ni n'atterrira à l'aéroport de Charleroi. Les ministres des Affaires étrangères de l'Union européenne ont annoncé un accord sur de nouvelles sanctions visant les colons israéliens violents en Cisjordanie occupée. Réaction du Premier ministre israélien, ces sanctions signent la faillite morale de l'Union européenne selon Benjamin Netanyahou. D'un autre côté, ces mêmes ministres européens se sont également accordés pour de nouvelles sanctions visant cette fois des figures du Hamas. L'agence anticorruption ukrainienne, le NABU, a mis au jour un système de blanchiment d'argent qui impliquerait l'ancien chef de cabinet du président Volodymyr Zelensky, à savoir Andriy Yermak. Le NABU a dit avoir démantelé un groupe organisé impliqué dans le blanchiment de 8 800 000 euros via un projet immobilier de luxe près de Kiev. Andriy Yermak a été le principal conseiller de Volodymyr Zelensky de 2020 à la fin de l'année dernière. Il a démissionné en novembre dernier après une perquisition à son domicile par des agents de services anticorruption. Le NABU avait découvert une immense affaire de corruption dans le secteur énergétique. Rudy Garcia, l'entraîneur des Diables Rouges, annoncera ce vendredi à 13h20 la liste des joueurs sélectionnés pour représenter la Belgique à la prochaine Coupe du Monde de football qui débutera le 11 juin prochain et se déroulera aux États-Unis, au Canada et au Mexique. Le sélectionneur français doit choisir entre 23 et 26 Diables Rouges pour le Mondial 2026, mais sa liste officielle et définitive ne doit être remise à la FIFA que pour le 1er juin. C'est tout pour ces informations. Merci de nous écouter.
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0: Et nous sommes mardi, aujourd'hui mardi le 12 mai. En fait, les Achilles, c'est aussi à Saint-Pancras, hein, c'est l'un des saints de glace. Et un dicton qui dit souvent Saint-Pancras rapporte la glace. Le soleil, lui, va se lever à 5h58 ce matin. Il se couchera à 21h21. Et puis, c'est la journée internationale des infirmières. S'il y a des infirmières à l'écoute, eh bien, on les embrasse bien fort. On pense à elles. Un petit coup d'œil aussi sur les anniversaires du jour. Il y a le chanteur britannique Mark Morrison qui fête ses 52 ans.

Return of the Mac. Mark Morrison à l'honneur. Olivier Lejeune, vous vous souvenez de lui à l'époque, il présentait Bon Week-end aux côtés de Bernard Faure à l'RTBF TV, hein, 75 ans pour lui aujourd'hui. Et puis l'interprète de Higher Love et de Valérie, Steve Winwood, fête aussi son anniversaire.

0: 78 ans pour le chanteur britannique. Et on termine par une légende de la chanson française. Hein. C'est Michel Fugain qui fête ses 84 ans.
1: C'est un beau roman, c'est une belle histoire. C'est une romance d'aujourd'hui.
0: Et puis un petit clin d'œil aussi à notre collègue qui vous présente Vivacité Matin le week-end, Geoffrey Date, lui aussi fête son anniversaire ce 12 mai. Bon, ce tour-ci dort encore, hein, mais il sera là d'ailleurs ce jeudi matin, puisque jeudi c'est jour férié, je vous le rappelle quand même pour tout le monde. Pour ce qui est de la musique, Louisa arrive avec Carbone Étincelle, et puis Fred est là pour réaliser l'émission et pour vous donner l'indice pour le jeu de l'intro, puisqu'on jouera bien sûr à 5h35, à tout à l'heure.
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0: Il est 4h35 dans Vivacité Matin. Il y a Rudy qui me dit il fait un peu plus froid ce matin à Trasny, hein, 3 degrés seulement. Bonne journée à vous deux ainsi qu'aux auditeurs de Vivacité et de la Une TV. On n'est pas sur la Une TV ce matin parce que vous savez sans doute qu'il y a un mouvement de grève nationale et donc voilà, on est diffusé uniquement sur Vivacité aujourd'hui. Allez, c'est l'heure de retrouver la séquence Tumpeke et Derawet avec Livia et Samuel Chapelle ce matin. Écoutez.
1: Bienvenue dans les ruelles pavées du vieux Namur. Depuis plus de 25 ans, Namur en Mai transforme le cœur historique de notre capitale wallonne en théâtre à ciel ouvert, au rythme de la magie du cirque et des arts forains. Avec nous, Samuel Chapelle, directeur du festival. Bonjour Samuel.
2: Bonjour.
1: Alors Namur en Mai, ça met en avant notre patrimoine urbain. Comment le festival met-il en valeur le charme du vieux Namur avec ses ruelles piétonnes et ses petites places qui rappellent en fait les grands cirques du 19e siècle?
2: En fait, Namur en Mai, c'est un festival qui se déroule dans les rues, dont les rues sont vraiment un décor, sont partie prenante des spectacles. Le public se balade dans ce cadre merveilleux du vieux Namur, au pied de la citadelle, de la Meuse, de la Sambre, dans les places et les ruelles. Et puis, ils tombent sur des spectacles, sur des animations, des artistes. Et on trouve que le mariage est parfait, en fait, entre cette ville qui est historique, qui est magnifique, et ces arts de la rue qui existent depuis des siècles et des siècles, eux aussi. Donc, il y a quelque chose de magique qui se passe. Et c'est vrai que quand on choisit les artistes, quand on programme les compagnies qui vont être présentes, on réfléchit toujours à quel endroit on va les mettre. Est-ce que ce sont des spectacles qui vont mettre en valeur Namur et que Namur va mettre en valeur en fonction du lieu dans lequel on va les proposer? On veut vraiment une alchimie entre le spectacle, l'endroit où ils vont jouer et le public.
1: Le festival, il a connu des évolutions importantes au fil des années. Pouvez-vous nous expliquer comment Namur en Mai s'adapte et se réinvente?
2: C'est clair que le secteur culturel, globalement, a vécu pas mal d'aventures, je dirais, pour être positif. Le festival, en plus, comme il se déroule en extérieur, dans l'espace public, il doit aussi s'adapter en permanence aux travaux, aux nouvelles places, aux nouveaux lieux, aux manières différentes dont les gens se déplacent au cœur de la ville. Pour nous, un festival, c'est un être vivant qui doit s'adapter aux réalités. On voit aussi que la manière dont les artistes s'expriment, les choses qu'ils racontent, évoluent d'année en année, les normes de sécurité aussi. Et donc voilà, on essaye de jongler, c'est le cas de le dire, un petit peu avec toutes ces réalités-là, d'être créatif, c'est notre métier aussi, pour pouvoir proposer le meilleur mariage, pour mettre en valeur les artistes et leur permettre de rencontrer le public dans les meilleures conditions.
1: Alors, dans l'esprit de notre émission, qui célèbre le folklore local, y a-t-il des spectacles qui s'inspirent spécifiquement des traditions namuroises?
2: Alors, tous les spectacles s'inspirent de Namur. Namur, c'est comme un des personnages de tous les spectacles via les décors, comme je l'expliquais. On a aussi, par exemple, des cabarets. Le mot cabaret vient en fait du vieux wallon. On produit deux cabarets qui sont écrits autour de la thématique de la confluence, de la rencontre entre les deux rivières, le fleuve et la rivière à Namur. Donc c'est une trame de fond. On n'a pas des spectacles qui sont spécifiquement sur le folklore, mais c'est vrai que l'histoire de Namur, son patrimoine, sont présents en filigrane dans l'ensemble des spectacles de la programmation.
1: Merci beaucoup en tout cas.
2: Un grand merci à vous, avec plaisir.
1: Rendez-vous donc dans les ruelles du vieux Namur pour 3 jours de festival. Et n'oubliez pas, le folklore, ça se vit aussi au coin de la rue. 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Allez, c'est Stevoy.
0: Et rendez-vous demain pour une nouvelle séquence Tumpeke et Derawet. Ça sera avec Martin Charlier et Tamara Payne. Jean-Pierre envoie un petit message sur le WhatsApp. Je souhaite une bonne fête à tous mes collègues infirmiers, à toutes les infirmières à domicile qui se lèvent tôt pour commencer leur tournée de soins. C'est la journée internationale des infirmières, effectivement, aujourd'hui. C'est utile de le rappeler. Voici UB40.

0: 4h43 dans Vivacité Matin. Tout à l'heure, c'est Essila qui sera l'invité de Cyril hein, dans le 8-9. Essila qui sera là à distance en direct des toutes dernières répétitions à Vienne avant sa participation à la première demi-finale concours Eurovision de la chanson. C'est ce soir, donc c'est déjà aujourd'hui. Hein, effectivement, Georgie, on la suivra en télévision. Et donc, eh bien, rendez-vous tout à l'heure dans le 8-9 pour papoter un petit peu avec Essila. On va revenir quelques instants sur l'émission de hier matin. C'est Franck Tillier qui était dans le 8-9, écoutez.
1: On reçoit l'auteur Franck Tillier ce matin dans le 8-9. Bonjour Franck.
2: Bonjour.
1: Bienvenue dans l'émission.
2: Merci.
1: Vous êtes tout sourire.
2: Oui.
1: Je détecte même un petit peu de bronzage. Il y a eu un peu de vacances.
2: On a eu un peu de soleil, justement, ouais. Avant la pluie. Moi, j'habite le Nord, donc on a à peu près la même météo.
1: Si je vous parle de ça, c'est parce que c'est chouette de parler de bonnes nouvelles avec un livre, avec la couverture rose, bien flashy. Pourtant, à l'arrière, il est écrit ici. Ah. Le cauchemar commence. Avant de parler de l'histoire, parce que l'intérieur est très noir, la couverture est très rose.
2: Oui.
1: Pourquoi ?
2: Alors, il y a quelques mois, mon éditeur m'invite à la maison d'édition. Il me dit, on a quelque chose à te montrer, c'est la couverture. Alors, soit tu aimes, soit tu détestes. Je découvre la couverture, elle est rose. Et en fait, j'ai adoré parce que ça crée une petite rupture. Hein. J'ai écrit 25 romans.
1: Ouais.
2: Voilà, j'aime bien qu'il y ait de la nouveauté, de dire, voilà, pourquoi on cassait un peu les codes aussi du thriller, pourquoi les couvertures seraient toutes sombres, donc du rose, mais l'intérieur est quand même très, très, très noir.
1: Est-ce que c'est aussi parce que chez les libraires, il y a beaucoup, beaucoup, beaucoup, beaucoup de livres? Et que oui. C'est bien de ressortir quand on est sur le présentoir.
2: Oui, de toute façon, c'est la couverture est extrêmement importante. Hein, c'est ce qui va faire que les gens vont choisir déjà le prendre en main. Et puis voilà, donc c'est vrai qu'on va le voir dans le rayon polar, il va être très distinctif. Et puis on dit souvent que les jeunes ne lisent pas, mais il y a quand même pas mal de jeunes qui lisent et ils lisent pas mal de romances noires. Et donc on se dit bon, ils peuvent peut-être basculer vers le thriller aussi.
1: Et vous dites que votre métier, c'est d'effrayer les lecteurs.
2: Oui, c'est. Je fais ça depuis 25 ans, procurer du suspense, du frisson. Les gens adorent ça. Hein, c'est une peur qu'on peut maîtriser. C'est ça l'avantage, c'est que si on a un peu trop peur, on referme le livre et puis on se sent un peu plus rassuré. C'est ce qu'on recherche quand on lit ce genre de livre.
1: Mais quand vous écrivez cette histoire, et on va en parler dans quelques secondes, mais quand vous écrivez vous-même, vous avez peur parfois. Est-ce que ça génère des cauchemars et c'est lié à l'histoire, ce que je vous pose comme question. Vous faites des cauchemars?
2: Oui, alors c'est vrai que je parle beaucoup de cauchemars. Moi, j'en ai fait beaucoup, beaucoup quand j'étais adolescent. Je regardais beaucoup de films d'horreur, beaucoup de films policiers et voilà, je pense que c'est ce qui m'a mené à l'écriture, c'est une espèce d'exutoire. Et aujourd'hui, c'est vrai que quand les lecteurs lisent les livres, c'est eux qui absorbent un peu ces cauchemars. Mais moi ça m'a vraiment ça m'a purgé un peu des cauchemars. Aujourd'hui, j'ai plutôt un sommeil tranquille.
1: Mais donc vous vous sentez heureux si un lecteur est stressé pour la lecture de votre livre?
2: Bah oui, c'est un peu
1: c'est le but.
2: Moi, les gens qui me disent j'ai passé une nuit blanche, je suis ravi.
3: Quel sadique.
1: Ça vous fait un petit point commun avec Jérôme, je pense, hein.
4: Comment ça?
1: La différence, c'est que vous avez un cœur, vous souriez.
4: Voilà, c'est oui. Voilà.
5: Non, la différence, c'est que Franck, il est drôle. Jérôme.
1: Oh. Oui. Dans votre livre, on parle de Sybille. Sybille, elle est victime d'un accident. Et à partir de cet accident, il y a beaucoup de choses qui se passent. Et c'est pour ça que le titre, c'est L'autre moi. Et que vous écrivez deux fois l'autre sur la couverture. Sur la couverture, parce qu'il y a sa vie. Et puis, il y a sa vie, des cauchemars, des rêves. Ça vient d'où, cette idée?
2: Vous savez, dans les années 80, une série de films qui s'appelait Freddy, Les Griffes de la Nuit. Alors, je sais pas si vous
1: évoquez dans le livre.
2: C'était cet horrible personnage qui réussissait à tuer des adolescents dans leurs cauchemars. Et j'ai trouvé cette idée vraiment, ça m'avait beaucoup marqué. Et effectivement, elle a fait des cauchemars tellement puissants que quand elle se réveille, elle sait pas si ça s'est réellement passé. En plus, des fois, elle a des blessures sur elle. Elle est somnambule. Ce qui veut dire que quand elle fait un cauchemar, il peut lui arriver quelque chose dans le vrai monde, puisqu'elle peut se déplacer. Et donc j'oscille comme ça entre le rêve, la réalité. Je joue avec le lecteur aussi, qui lui aussi, quelque part, se dit, est-ce que c'est un cauchemar? Est-ce que c'est en train de se passer? Développer un peu la paranoïa du lecteur, et puis le doute. Et c'est un vrai jeu, hein, c'est un jeu entre un auteur... le thriller, c'est un jeu entre un lecteur et un auteur où chacun va essayer de piéger l'autre, et moi j'adore faire
1: ça. Vous aimez bien être maître du jeu et tenir le suspense jusqu'au bout, parce que vous surprenez tout le temps dans ce livre, jusqu'à la fin.
2: Oui, le personnage de Sybille, c'est un vrai personnage de thriller, c'est-à-dire, vous l'avez dit, un accident, elle a perdu la mémoire, elle fait des cauchemars terrifiants, donc elle est vraiment en difficulté. Il va lui arriver des trucs incroyables où elle va se dire, mais qu'est-ce qui est en train de se passer? Et on va essayer de voir comment elle s'en sort. C'est un peu ça la mécanique du thriller, c'est de suivre un personnage qui est comme vous et moi, et qui se retrouve dans une situation inextricable. Et comme ça, jusqu'au bout, avec des chapitres très courts, des rebondissements.
1: Mais ça a un côté très flippant, parce que cette sensation du rêve qu'on a connu pendant la nuit, et où on se demande si ça s'est réellement passé, on a tous déjà connu ça au moins une fois.
2: Ouais, et puis il y a aussi le cauchemar.
1: Il lui arrive des trucs fous.
2: Ouais, et puis il y a le cauchemar où vous vous réveillez, et en fait, vous êtes encore dans le cauchemar, je ne sais pas si vous avez dû l'arriver à 12.

0: décalage. Donc elle se dit, mais est-ce que on n'est pas en train de me mentir? Est-ce qu'on n'est pas en train de me fabriquer un passé qui n'est pas le mien? Et donc elle va essayer d'accéder à des éléments de son passé à travers ses cauchemars. Donc c'est une enquête qu'elle mène dans ses cauchemars.
1: Ouais. Et au milieu de tout ça, il y a une autre enquête.
0: Oui, il y a deux flics, qui vont enquêter sur donc des vrais flics de Grenoble, qui vont enquêter sur des cadavres qui ont le visage justement complètement démoli par un criminel. Qu'on va essayer de retrouver. Ce qui est terrible, c'est que Sybille, en fait, après son accident, elle a eu elle aussi une reconstruction du visage. Le visage qu'elle porte n'est pas le sien. Et donc, on se dit, il y a un lien, puisqu'il y a des cadavres qui ont un visage défoncé. Elle a eu le visage refait. Aucun lien entre les histoires, mais en tant que lecteur, on se dit, bon, à un moment donné, ça va se rejoindre, tout ça.
1: Vous prenez pas de pincettes quand vous parlez? Donc, le côté visage défoncé, vous aimez
0: oui,
1: ça
0: pardon.
2: Tu vois bien qu'il
0: bon appétit.
2: Ça. Mais oui, mais bien sûr.
1: Faites un peu peur, presque.
3: Mais vous êtes de la même famille.
0: Ça m'arrive de déjeuner avec des médecins légistes, un médecin légiste le midi, et puis on se rend compte au restaurant qu'on est en train de... Tout le monde nous regarde, on est en train de parler de choses un peu dégoûtantes, et on se dit, faut qu'on parle un peu moins fort. Là,
1: qui est la première personne que vous voulez effrayer une fois que vous avez terminé votre livre? C'est qui la première... victime de votre plan machiavélique pour qu'on fasse des cauchemars?
0: La première personne, c'est ma maison d'édition, parce que en fait, j'ai besoin vraiment d'avoir tout écrit avant que quelqu'un le lise, parce que c'est basé sur la fin quand même, il faut que tout fonctionne. Ouais. Et voilà, c'est mon éditrice qui donne le verdict, et j'attends toujours avec impatience de savoir si ça lui a plu. Bon, là, ça s'est bien passé.
4: Ça s'est déjà arrivé que ça ne lui plaise pas du tout?
0: Si, alors ça plaît toujours. Après, il y a toujours il peut y avoir des réglages, parce que nous, on est tellement immergé dans cette histoire qu'il y a des personnages il faut creuser un peu plus, il y a des choses qui marchent pas. Ils peuvent être ici à Bruxelles à 15h et puis se retrouver à Marseille à 16h dans l'intrigue. Et là, ils vont dire, mais il y a une heure. Et en fait, rien que ça peut vous faire tout, ça peut créer des gros changements. Donc voilà, c'est vraiment des réglages comme ça. Mais en général, moi, je remets quand même des intrigues qui fonctionnent. Elles sont bien tarbiscotées, bien complexes, mais elles marchent, quoi.
1: Ah ben ça, c'est sûr que ça marche si vous voulez avoir peur, parce que c'est ça l'idée du livre. Ici, le cauchemar commence. Je rappelle que c'est ce qui est écrit à l'arrière du nouveau roman que vous avez écrit, L'autre moi, le nouveau roman de Franck Tillier. Merci d'avoir été notre invité ce matin.
0: C'était un plaisir, merci.
1: Et bonne journée, à l'année prochaine.
0: Bah, avec plaisir.
1: Vous avez déjà commencé?
0: Un prochain. Oui, je suis en plein dedans, là, avec mes personnages récurrents qu'on va retrouver l'année prochaine. Oui.
1: On a hâte d'en reparler avec vous
0: avec
1: dans un an. Alors, le rendez-vous est fixé. Merci, Franck.
0: Merci.
4: Mais rendez-vous à Kessila, donc, tout à l'heure. Patrick, qui se trouve à Lessines, me dit qu'il fait 5 degrés. Vous l'avez remarqué, hein, il fait pas chaud chaud. On parlera de la météo avec Denis Collard après le point faux de 5 heures. Voici My Smith, signale Oran. Drive safe.

24 à dans Vivacité Matin. Alors on aura de tout pour la météo aujourd'hui. On aura des nuages, des éclaircies, des averses aussi. Des maxima de 7 à 14 degrés. Et pour dépatouiller un peu tout ça, Denis Collard nous rejoindra après le point info de 5 heures. Coup d'œil aussi sur le cadeau du jeu de l'intro. Deux invitations pour les costumés de Venise au jardin d'eau d'Annevois du 23 au 25 mai. On va vous offrir ça donc tout à l'heure à 5h35. Et puis à 4h54, on va se plonger dans l'agenda des ambassadeurs. Vous retrouverez Philippe Jeuniot et Sophie Buzinaro à 15h tout à l'heure. On vous a sélectionné Florida, tiens, qui va mettre le feu sur la scène de Forêt Nationale. Ça sera le 26 mai à partir de 20h. De l'eau à White Ones, Florida interprète ses hits mondiaux en live sur scène. Ah, il sait comment faire bouger la foule, hein. Attendez-vous à un concert où les tubes internationaux vont s'enchaîner. Après plus de 10 ans, Florida revient enfin en Belgique. Forêt Nationale va vibrer au rythme de ses plus grands tubes. La superstar américaine, avec plus de 100 millions de singles vendus dans le monde, revient avec l'ensemble de ses hits incontournables. Ce concert très attendu par ses fans montre pourquoi Florida est l'un des artistes les plus emblématiques de sa génération. Le 26 mai à Forêt Nationale, eh bien, Forêt va se transformer mais en véritable scène de fête. Les beats vont résonner, les hits s'enchaîner et Florida va embraser le public avec son flow, sa danse et son feu musical. Une soirée à ne surtout pas manquer. Les infos, comme d'habitude, sur le site de Forêt Nationale, c'est forêt-nationale.be, forêt-nationale.be. Hot and cold, pour rejoindre 5h ce matin, c'est Katy Perry que voici.

0: Bon début de journée avec vivacité. On va prendre des nouvelles de la météo hein, avec Denis Collard dans quelques instants. Mais avant tout, rendez-vous avec le point info de 5h sur vivacité. Toute l'actualité résumée en 2 minutes. Allez, bon début de journée. Courage à ceux qui sont déjà en train de travailler.
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1: Bonne nuit à tous, Julie Buron pour ces informations. Les syndicats appellent à manifester ce mardi à Bruxelles, manifester contre la réforme des pensions et pour davantage de pouvoir d'achat. Pour participer à cette manifestation, des travailleurs ne se rendront pas au boulot. Il faut donc s'attendre à des perturbations dans les transports en commun, notamment TEC en Wallonie, STIP à Bruxelles. Par contre, les trains de la SNCB devraient circuler normalement. Aucun préavis de grève n'a été déposé pour le rail. Côté avion, un vol sur deux sera assuré à l'aéroport de Bruxelles. Par contre, rien ne décollera ni n'atterrira à l'aéroport de Charleroi. Les ministres des Affaires étrangères de l'Union européenne ont annoncé un accord sur de nouvelles sanctions visant les colons israéliens violents en Cisjordanie occupée. Réaction du Premier ministre israélien, ces sanctions signent la faillite morale de l'Union européenne selon Benjamin Netanyahou. D'un autre côté, ces mêmes ministres européens se sont également accordés pour de nouvelles sanctions visant cette fois des figures du Hamas. L'agence anticorruption ukrainienne, le NABU, a mis au jour un système de blanchiment d'argent qui impliquerait l'ancien chef de cabinet du président Volodymyr Zelensky, à savoir Andriy Yermak. Le NABU a dit avoir démantelé un groupe organisé impliqué dans le blanchiment de 8 800 000 euros via un projet immobilier de luxe près de Kiev. Andriy Yermak a été le principal conseiller de Volodymyr Zelensky de 2020 à la fin de l'année dernière. Il a démissionné en novembre dernier après une perquisition à son domicile par des agents de services anticorruption. Le NABU avait découvert une immense affaire de corruption dans le secteur énergétique. Rudy Garcia, l'entraîneur des Diables Rouges, annoncera ce vendredi à 13h20 la liste des joueurs sélectionnés pour représenter la Belgique à la prochaine Coupe du Monde de football qui débutera le 11 juin prochain et se déroulera aux États-Unis, au Canada et au Mexique. Le sélectionneur français doit choisir entre 23 et 26 Diables Rouges pour le Mondial 2026, mais sa liste officielle et définitive ne doit être remise à la FIFA que pour le 1er juin. C'est tout pour ces informations. Merci de nous écouter.
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3: Et à 5h02, eh bien on va parler de météo. Bonjour de Nicolas.
4: Bonjour Bernard, bonjour à tous.
3: On aura un petit peu de tout selon les régions hein, ce mardi, des nuages bien sûr, des éclaircies, des averses, des maxima entre 7 et 14 degrés.
4: Oui, c'est bien frisqué. Hein. On est dans la période des saints de glace et ils sont au rendez-vous hein, cette année. On a même des petites températures légèrement négatives ce matin du côté de Virel, dans l'Entre-Sambre-et-Meuse, du côté de la Gaume aussi, du côté de Martelange. On a des valeurs légèrement négatives, donc c'est quand même bien frais. On a entre 5 et 6 degrés à Bruxelles. Là, on est avec des températures un petit peu plus douces, mais donc d'une manière générale, une grande fraîcheur. Et au moment où je vous parle, eh bien, on a déjà quelques petites averses qui sont observées sur le pays. Quelques-unes qui arrivent sur le Brabant Wallon, d'autres qui sont plutôt sur l'est de la province de Liège. Mais donc, c'est encore assez limité, mais ça peut prendre un caractère hivernal. Eh oui, sur les hauteurs de l'Ardenne. Donc, on pourrait voir quelques petits flocons mouillés sur les hauteurs. Bon, je vous rassure, hein, ce ne sera pas pour tout le monde, uniquement sur les reliefs. Mais d'une manière générale, ça traduit quand même une météo fort fraîche et qui va devenir instable aujourd'hui. Donc, on aura encore quelques éclaircies le matin, puis ça va devenir plus nuageux. Et puis dans le courant de la journée, ça va être un petit peu un rythme de giboulée et de moments plus secs. Donc on va alterner un petit peu les deux. Et côté température, avec un petit vent d'ouest, on ne va pas dépasser des valeurs de 7 à 8 degrés en Ardennes, 12 à 13 degrés dans le centre du pays, 14 degrés côté Flandre. C'est quand même très frais pour la saison. Ce soir et l'année prochaine, encore quelques averses, 5 à 7 degrés. Puis demain, pas de changement, ça va même devenir plus instable, donc des averses plus marquées, coups de tonnerre, vraiment des giboulées, hors saison hein, puisque giboulées c'est plutôt au mois de mars, on est au mois de mai, et eh bien demain il faudra composer avec, dans une ambiance assez venteuse, 10 à 15 degrés pour les maxima, et aussi loin qu'on aille, n'y a pas vraiment d'évolution, 9 à 13 degrés jeudi avec encore des averses, toujours des averses vendredi, 11 à 14 degrés, encore des averses mais moins a priori pour samedi, 11 à 14 degrés, et enfin une journée plus sèche peut-être pour dimanche avec 12 à 17 degrés, mais on l'a compris, hein. Ce sera plutôt une semaine frima et que semaine vraiment mais fais ce qu'il te plaît. Voilà, comme ça on reste dans le monde des dictons, mon cher
3: exactement.
4: Bernard.
3: Merci Denis. On vous retrouvera à 5h25 tout à l'heure pour nous rappeler.
4: À tout à l'heure.
3: À tout à l'heure, oui.
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3: Doué. Et sur WhatsApp, Stéphane dit bonjour à tous les auditeurs. Sur Bastogne, seulement un petit degré. N'oubliez pas de vous couvrir aujourd'hui. Un coucou à Loulid et Fip Fip, à qui je souhaite une bonne journée, nous écrit Stéphane. Voilà, petit coucou donc à ces deux-là. Et puis à vous tous qui êtes à l'écoute. Mardi 12 mai aujourd'hui, nous fêtons non seulement Saint-Pancras, mais aussi des Achilles. Et le dicton du jour dit souvent Saint-Pancras rapporte la glace. Le soleil lui se lève dans moins d'une heure à 5h58. Il se couchera à 21h21. On souhaite aujourd'hui eh bien, une bonne journée internationale aux infirmières. Effectivement, c'est le 12 mai. Quelques anniversaires aussi, comme Mark Morrison, l'interprète de Return of the Mac, fête ses 52 ans. Olivier Lejeune, qui a longtemps présenté Bon Week-end avec Bernard Faure hein, sur la RTBF. Eh bien, il fête ses 75 ans aujourd'hui. Le chanteur britannique Steve Winwood, à qui on doit Higher Love et Valérie, à 78 ans. Et puis, c'est l'un des grands noms de la chanson française. Michel Fugain fête aussi son anniversaire aujourd'hui. Il a 84 ans. Gabriella, le tube de Katsai arrive dans Vivacité Matin. Très bon début de journée.

0: 3 petits degrés sur Belœil. Voilà ce que Monique nous raconte dans son message laissé sur WhatsApp. C'est déjà l'automne. J'ai loupé l'été alors, dit-elle. Oui, bah bon, c'est les saints de glace aussi, hein, Monique. Ça va aller dans quelques jours. On va récupérer, à mon avis, quelques degrés. Allez, on jette un coup d'œil sur les programmes télé de votre soirée avec ce soir sur la une dès 20h25 le warm-up de l'Eurovision. Et puis juste derrière, la première demi-finale de ce concours Eurovision de la chanson 2026. 70e édition déjà du concours. C'est à partir de 21h. Sur Typique, 20h05, un documentaire, La vraie vie. Et puis enfin, La 3 vous propose votre série avec James Norton, Guerre et paix, ça sera pour 20h35. Je vous parlais du concours Eurovision de la chanson, la première demi-finale, c'est donc ce soir. Et vous le savez, on vous propose justement pendant ces jours-ci, la folle épopée de l'Eurovision. Il y a un podcast qui se trouve sur Ovio. Et aujourd'hui, dans la petite séquence que je vous propose, il sera question de prendre le plan langue. Écoutez.
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1: Aujourd'hui, on se fait un plan langue. D'abord, il faut le savoir, la règle précisant la langue dans laquelle doivent chanter les participants à l'Eurovision a souvent changé. De 1956 à 1973, les interprètes ont eu pour obligation de chanter dans l'une des langues nationales de leur pays. Dès 1973, les artistes ont pu opter pour celle de leur choix. Et ce fut souvent l'anglais, avant qu'en 1977, la langue nationale ne soit à nouveau obligatoire. Ce qui veut dire que chez nous, comme deux diffuseurs linguistiques différents, la RTBF et la VRT organisent la sélection à tour de rôle, le français et le néerlandais ont alterné. Avec tout de même deux audaces. D'une part, la sélection en 1982 par la RTBF d'une chanteuse néerlandophone. Elle s'appelait Stella. Cela dit, elle chantera en français, mais de façon phonétique. Et décrochera une belle quatrième place. Qui l'eût cru ?

D'autre part, c'est le Wallon Axel Hirsou qui sera choisi par la VRT en 2014 à l'issue d'une sélection publique, mais avec une chanson en anglais. Et pour cause. Entre-temps, en 1999, le règlement avait une fois de plus changé et l'on pouvait à nouveau chanter dans la langue de son choix. Dès ce moment pour les Belges, plus jamais de chansons en néerlandais et plus de titres en français à partir de 2005. De l'anglais pour tout le monde, à l'exception d'une langue imaginaire, celle de Sanomi, chanson du groupe francophone belge Urban Trad, deuxième du concours en 2003, et celle du groupe flamand Ishtar qui, elle, ne passera pas la demi-finale. Tiens, et nos cousins suisses, qui possèdent quatre langues officielles, comment se débrouillent-ils ? D'abord, il faut savoir que chez eux, c'est un même organisme qui chapeaute les télévisions de langue française, italienne, allemande et romanche, et que tous participent à la même sélection nationale. Au cours de son histoire, la Suisse a envoyé 25 chansons en français, 12 en allemand, 18 en anglais, 10 en italien et une en romanche. Et parmi ces trois victoires, deux étaient interprétées en français. Et la troisième, The Code, de Nemo, en anglais. À part ça, depuis la création du concours, on a dénombré 70 langues officielles différentes, ainsi que de nombreux dialectes et langues régionales, même depuis que l'anglais est admis pour tout le monde. Parmi les irréductibles, la Lituanie a utilisé le samogitien en 1999, l'Estonie le voro en 2004, et la même année, la Grèce a osé le dialecte pontique, parlé à l'origine sur les rives sud de la mer Noire. Et on a aussi chanté en latin, en créole et même en swahili à l'Eurovision.

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2: Et je vous rappelle que vous pouvez retrouver la version longue de cette folle épopée de l'Eurovision sur OVO. Hein, donc, et puis rendez-vous ce soir pour la première demi-finale à suivre sur la une en télé. Stardust, Music Sounds Better With You. Il est 5h14.

0: 5h18, sur Vivacité. Bonjour à tous. Il fait 1 degré dans la commune de L'Église, me dit Philippe, qui remet le bonjour à vous, auditeurs, et aussi à ses collègues Stéphane et Olivier. Bisous les loulous, dit-il. Allez, tout à l'heure, 6h, vous avez rendez-vous avec Christophe Grandjean pour le journal. Vivacité matin. Et parmi les principaux titres, justement, de l'actualité, journée de manifestation nationale aujourd'hui à l'appel de tous les syndicats pour protester contre les réformes du gouvernement fédéral et la hausse des prix de l'énergie. Une action qui engendre des perturbations, transports perturbés, vols annulés et services au ralenti. On vous en dira plus à 6h et puis on retrouvera Nathalie Servet à 5h30 pour développer le reste de l'actualité. Dans un court instant, c'est déjà le disque qui fait du bien hein, pour ce mardi. C'est Julien Clerc, tiens, ce matin, avec Sonneria.
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0: Terre avec Ce n'est rien, c'est le disque qui fait du bien aujourd'hui. 5h22, s'entraîner parce qu'on a pris un peu de retard. On va retrouver le cactus que vous avez peut-être manqué ce lundi. C'était Jérôme de Warzé aux commandes.
1: Jérôme Vincent Van Petegem, le ministre du Budget, a annoncé hier que le gouvernement devra peut-être trouver 7 milliards d'euros supplémentaires d'ici 2029.
2: Oui, le gouvernement, ayant dépensé tout son blé, se trouva fort dépourvu lorsque le bouclage du budget fut venu. 7 milliards. Oui, notre estimé ministre du Budget nous l'a annoncé avec cette douceur comptable qu'ont ceux qui vont bientôt vous fouiller le rectum fiscal à main nue. Je le cite encore, nous devons oser examiner en toute honnêteté ce système fiscal truffé de failles. Truffé de failles. Ce à quoi Christian Clavier et Danny Boone auraient répondu, et c'est bien pour ça qu'on est venu vivre chez vous. Attention, peut-être 7 milliards à trouver pour 2029, ça sera sans doute 12, hein, on les connaît. Appliquons cette situation à un couple. Mon chéri, je t'annonce que j'ai peut-être embouti ta Mercedes et que tu vas peut-être devoir refaire la carrosserie pour un montant qui sera peut-être d'une dizaine de milliers d'euros. J'espère que tu ne vas pas peut-être t'énerver. Mais pas du tout mon amour, par contre, je vais peut-être en profiter pour te quitter, vu que je te trompe peut-être avec la voisine. Plus un seul petit euro, plus aucune part du gâteau. Il alla crier famine chez le citoyen qu'il rapine. Oui, parce qu'il a ajouté qu'il n'envisageait pas une taxe sur les plus grandes fortunes. Car, je cite encore, on sait que ce genre de mesure finit toujours devant la Cour constitutionnelle et que ce sont les avocats qui s'enrichissent. Vincent Van Petegem, tu lui demandes de gérer les accusations d'agression sexuelle de Patrick Bruel. Il te répond, je ne vois pas du tout l'intérêt de le mettre en garde à vue. On sait de toute façon bien qu'il va finir par sortir son engin devant une policière. Toujours est-il que ce projet budgétaire doit être présenté à la Commission européenne le 15 octobre, mais qu'il espère l'avoir bouclé le 21 juillet. Ça va nous mettre une ambiance pour la fête nationale. Ah, mais à côté de ça, le discours de Philippe, ça va être le grand cactus à l'Arena le 20 juin.
3: Oh, c'est pas de pub. Comment placer
2: Non. Je ne fais pas de pub pour le spectacle, pas du tout. J'ai de la bienveillance pour le groupe ING. Je vous rappelle qu'ils viennent de débourser 1 600 000 euros pour échapper à la justice. Excusez-moi, Cyril, d'essayer de remplir leur salle pour enflouer leur caisse. Je comprends. Le priant de lui donner quelques sous pour subsister jusqu'à la réunion du budget nouvelle, je vous taxerai, c'est officiel. Oui, car il a aussi averti que ces mesures se feront sentir pour tout le monde. Et je ne sais pas pourquoi, j'ai quand même l'impression qu'elles se feront sentir plus profondément chez certains que chez nous. Mais voyons le bon côté des choses, ça va nous permettre d'acheter encore plus de missiles pour nos F-35, puisque, magie du calendrier, on va acquérir des missiles américains pour 3,69 milliards de dollars. Et ça, c'est quand même chouette de pouvoir se dire que le jour où ce malade de Donald Trump décide de nous attaquer sur un coup de tête parce qu'il n'aura pas aimé la chanson de Romeo Elvis pour la Coupe du Monde, eh bien, on pourra toujours ne pas se défendre en utilisant les missiles qu'on lui aura achetés puisqu'il pourra bloquer les codes à distance. On frôle le génie stratégique, on braque votre portefeuille en rue et vous rattrapez le voleur pour lui filer les codes de vos cartes. Moi, je le redis, ce sont des génies. Notre gouvernement, c'est « Je dépense, donc je suis. » Des cartes, mais pas de crédit.
4: Joli.
2: Nous sommes financièrement au bord du coma avec les ambitions militaires d'un empire galactique. Mais je suis sûr qu'on pourra compter sur Jean-Joli Boucher pour nous trouver des solutions. Hein. Quand tu es payé 40 000 euros pour participer à 2 votes au Sénat, c'est que tu possèdes forcément un talent surnaturel pour faire apparaître de l'argent public. Enfermons-le dans une pièce avec une Casio et 3 Red Bull et encourageons-le. Allez, Robin des Bois! Trouve-nous 7 milliards d'écus pour nous, les manants. Vous prendrez tout, foie de chacal. Vous presserez jusqu'à la moelle. Le contribuable trouva l'idée douteuse et demanda fort à propos, qu'avez-vous fait de mes impôts? Dit-il de façon anxieuse. Nuit et jour, à tout venant, je les gaspillais. Ne vous en déplaise. Parce qu'ils veulent aussi racheter nos centrales.
5: Oui.
2: Celle-là même qu'on a payée 17 fois. Même Engie n'en veut plus. S'y baladent des raflures récents dans des fissures aussi larges que le Grand Canyon. Mais on va les racheter. Voilà. Et rachetons le Titanic aussi pour valoriser notre potentiel maritime. Vous les gaspillez, j'en suis fort aise. Eh bien, j'irai mieux maintenant. Dépenser dans du nouvel armement, mais quel malaise. Eh bien, ces missiles, si utiles,
3: Mettez-les-vous, je pense, séant. Merci de votre attention, c'était une fable de La Fontaine Tari.
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0: Et rendez-vous tout à l'heure pour un tout nouveau cactus. Il est 5h27, place à la météo tout de suite.
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0: C'est vrai qu'il fait frisquer hein, ce matin, Don Nicolas.
5: Et oui, on a même quelques petites températures légèrement négatives du côté de Martelange, sur l'extrême sud de la botte du Hainaut aussi. Pas plus de 5 degrés du côté de Bruxelles. Et entre les deux, eh bien, c'est un temps plutôt sec le long de la frontière française. Et on note déjà quelques petites averses en région bruxelloise. D'autres qui sont sur l'est de la province de Liège où elles prennent même un caractère hivernal. Et oui, on est à la période dite des Saintes Glaces. Eh bien, ils sont au rendez-vous cette année, puisque c'est quand même une météo très fraîche qui nous attend. Avec la perspective de quelques éclaircies, ce sera pour le début de la matinée. Par la suite, ça va devenir un petit peu plus encombré en termes de nuages. Et dans le courant de la journée, les averses auront tendance à se multiplier un peu. Elles prendront l'aspect de giboulées sur les hauteurs de l'Ardenne, avec des températures bien fraîches pour la saison, hein, qui ne dépasseront pas 7 à 8 degrés sur les hauteurs de l'Ardenne, 10 sur l'extrême sud, 12 à 13 degrés dans le centre du pays, 14 degrés côté Flandre, le tout agrémenté d'un petit vent secteur ouest. Une tendance aux averses parfois hivernales, c'est ce qui nous attend encore demain. Ce sera sur la forme de giboulée, un temps très instable avec des averses et même quelques coups de tonnerre, pas plus de 10 à 15 degrés.
0: Merci Denis. Nathalie Servet va nous rejoindre dans quelques secondes pour l'essentiel de l'info et puis on jouera à notre jeu de l'intro avec deux invitations à gagner pour les costumés de Venise au jardin d'Audenvoie.
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10: Il est 5h30. Nathalie Servet avec vous pour ces informations. Bonjour à toutes et à tous. La réforme des pensions et le pouvoir d'achat au centre des revendications d'une manifestation ce mardi à Bruxelles. Une manifestation en front commun syndical qui entraînera de grandes perturbations, notamment dans les transports en commun. Les services des réseaux Steep de Lane et le TEC seront perturbés pour les usagers qui n'ont pas d'alternative. Les infos sur ce qui roule et ce qui ne roule pas seront actualisées dès 6h sur les différents canaux de communication. Les trains, eux, devraient circuler normalement dans le ciel. Un vol sur deux sera assuré à l'aéroport de Bruxelles. Par contre, rien ne décolle ni atterrira aujourd'hui à l'aéroport de Charleroi. Enfin, vos poubelles pourraient rester sur le trottoir et les parcs à conteneurs rester fermés. Deux avions transportant des passagers, membres d'équipage évacués du bateau de croisière MV Ondius ont été détectés. Un foyer d'antivirus ont atterri à Eindhoven, aux Pays-Bas, cette nuit. Les deux appareils avaient quitté les Pays-Bas hier soir pour récupérer 28 personnes à Tenerife, aux Canaries, où le navire a débarqué personnel et croisiériste sous haute surveillance. 12 membres du personnel d'un hôpital néerlandais qui traite un patient positif au hantavirus ont par ailleurs été placés en quarantaine. Des procédures n'ont pas été correctement suivies. Le concours Eurovision de la chanson s'ouvre aujourd'hui à Vienne. La première demi-finale a lieu ce soir. 15 pays tenteront de se frayer un chemin jusqu'à la finale. Parmi ceux-ci, la Belgique avec Et si là, les jurys professionnels ont voté hier soir, la moitié est donc déjà jouée. Mais ce soir, ce sera au tour du public de trancher. Le festival de Cannes commence aussi ce soir. Il aura encore des accents bien de chez nous pour plusieurs raisons. D'abord parce que deux films belges sont en compétition pour remporter la Palme d'Or, récompense la plus prestigieuse. Ensuite parce que la réalisatrice et scénariste belge Laura Wandel fait partie du jury aux côtés, entre autres, de Demi Moore. Et puis le film français d'ouverture de ce soir, La Vénus électrique, a été en grande partie tourné à Liège. Fin de ces infos, très bon réveil.
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0: Et sur les routes, la manifestation à Bruxelles, bien sûr, hein, des perturbations de circulation sont attendues sur l'ensemble du territoire de la région de Bruxelles-Capitale. Il est donc vivement déconseillé de se rendre à Bruxelles en voiture aujourd'hui. Évitez les secteurs suivants, hein, surtout la gare du Nord, boulevard Roi Albert II, boulevard du Jardin Botanique, la Petite Ceinture également, la gare du Midi, l'esplanade de l'Europe. Attention, fermeture des tunnels également, fermeture des tunnels Reyers et Cinquantenaire à partir de 10h. Et puis fermeture possible des tunnels de la Petite Ceinture à partir de 10h également.
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0: Et le collègue Jean-Marc que vous retrouverez tout à l'heure pour Luxembourg matin. En province de Luxembourg, bien entendu, me dit qu'il fait entre 0 et 2 degrés dans les régions de Libramont et de Bastogne. Il y a un message de Paul aussi. Paul qui nous dit sur WhatsApp qu'un lidar est installé route du Condreau à la borne kilométrique 9 en direction de Marche. Voilà pour le petit message de Paul. Nous sommes mardi aujourd'hui, le 12 mai. Nous fêtons la Saint-Pancras. C'est le deuxième saint de glace. En fait, les Achilles aussi. Et le dicton du jour dit souvent Saint-Pancras rapporte la glace. Le soleil se lève à 5h58 ce matin. Il se couchera à 21h21 hein, en fin de journée. On salue les infirmières puisque c'est la journée internationale des infirmières et infirmiers aujourd'hui. Puis quelques anniversaires aussi à souligner. Mark Morrison, l'interprète de Return of the Mac, fête ses 52 ans. Il y a aussi Olivier Lejeune. On se souvient de lui dans Bon Week-end de côté de Bernard Faure sur la RTBF. Hein. Il fête ses 75 ans. Steven Wood, l'interprète de Higher Love et de Valérie, fête ses 78 ans. Et puis enfin, Michel Fugain, le chanteur français, à 84 ans. Avant de jouer au jeu de l'intro, il y a Calogero qui arrive aussi libre que moi sur Vivacité. Il est 5h34.

5h38 sur Vivacité. 3 degrés, c'est la température à Écossine. C'est Nika qui nous a laissé cette température sur WhatsApp. Et c'est l'heure de jouer maintenant à notre jeu de l'intro. 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Voilà une petite idée sortie. Ben, pour pouvoir en profiter, il faut retrouver qui se cache derrière l'intro de ce mardi. Bon, c'est facile, il fête son anniversaire. Écoutez.

0: Big Bazaar, ça c'est l'indice que Fred vient de me glisser dans l'oreille pour vous aider à retrouver ce chanteur qui fête son anniversaire. C'est 84 ans aujourd'hui, hein, un bel âge. Vous avez son nom, et ben vous l'envoyez maintenant au 60-03, 1 euro le message pour gagner vos deux invitations pour ces costumés de Venise au Jardin d'eau d'Annevoix. 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À vous de jouer, 60-03. Pour le sketch de ce mardi, on va retrouver Nilsson José avec la Saint-Valentin.
1: Messieurs, est-ce que vous êtes heureux en couple? J'aime bien la question à tout temps. Messieurs, est-ce que vous êtes heureux? Oui, en couple. Mesdames, est-ce que vous êtes heureuses en couple? C'est normal, c'est vous qui commandez. C'est un peu comme je demandais à un dictateur, ça va dans ton pays? Bah oui, pourquoi, tu vois? Non, mais... Merci. Ah, tu vois? Ah. Ça veut l'égalité, mais ça veut pas me laisser parler, voilà. Le moins truc, ouh, mais c'est vrai, vous nous avez castrés. Mais c'est fini. Il y a pas d'égalité homme-femme. Les femmes, elles sont là. La bouse, elle est là. Et nous, on est là. Parce que c'est fini, elles nous manipulent. Un truc tout con. On sort des toilettes. On décide d'aller se laver les mains dans la cuisine. Et là, messieurs, on commet un crime contre l'humanité. On décide de prendre le torchon jaune. Alors qu'il fallait prendre le bleu. Parce que soi-disant... Merci, monsieur. Et monsieur, je crois... Oui! Il l'a dit, maintenant! Parce que soi-disant, le jaune, c'est pour la... Et le bleu, c'est pour... Au nom de tous les hommes, on s'en branle. Merci, les gars. Mais le pire dans cette histoire, le pire, c'est qu'elle n'est même pas dans la pièce. Elle ne t'a pas vu. Et avant même que tu touches le torchon, t'entends, c'est pas celui-là. C'est quoi, ça? Un truc tout con. Un truc tout con. La Saint-Valentin. D'accord? La Saint-Valentin, nous, les garçons, on abandonne tout pour vous. Le foot, les copains, la bière. On décide de s'occuper de vous, mesdames. On se dit, c'est votre journée. Alors on prépare une jolie table, des huiles essentielles, des bougies, du saucisson. On bloque ce jour-là pour vous parce qu'on se dit, c'est normal. Il suffit que ce jour-là, vous avez une copine dépressive. Oui, mesdames, parce que vous avez toutes une copine dépressive. Si vous n'en avez pas, c'est peut-être vous la copine dépressive dans le lot. Le genre de copine qui dit, dès qu'elle arrive dans une pièce, il fait froid. La mort arrive. Si tu passes à côté, t'es là, ça va chérie? Ah tiens, Voldemort, tu veux? Il suffit que cette copine appelle pour dire oh, franchement, non, ça va pas du tout. Et notre femme est capable de nous regarder et de nous dire, chérie, ma copine ne va pas bien, est-ce qu'on pourrait mettre la Saint-Valentin un peu plus tard, s'il te plaît? Là, je me sens vraiment pas bien d'aller fêter alors qu'elle est comme ça. Est-ce qu'on pourrait mettre la Saint-Valentin un peu plus tard? Nous, parce qu'on vous aime et parce qu'on a été lobotomisés. On dit... Ok, ok. Essayez maintenant, messieurs. Essayez, le jour de la Saint-Valentin, de dire à vos chéris, écoute, chérie, mon pote Kenny, il va pas bien. Il va pas bien du tout. Non, tu vas pas bien. Est-ce qu'on pourrait mettre la Saint-Valentin un peu plus tard parce que là, il a besoin de moi, il a besoin qu'on aille se bourrer la gueule. Vous allez avoir ce fameux mec. Mais t'es sérieux, là? Suivi du... Parce qu'une femme ne te dira jamais que t'es une merde. Elle te fera sentir.
0: Nilsson José avec la Saint-Valentin. Il y a Johan, ou Johan, je ne sais pas comment on prononce son prénom, qui a écrit sur WhatsApp. Bonjour Bernard et Fred. À Celle-Houillet, il fait 3 petits degrés pour démarrer le travail. Excellente journée. Courage, Johan, pour le boulot également. On va retrouver Puggy dans un court instant.
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0: 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La représentante belge Essila présentera sa chanson Dancing on the Ice lors de la première soirée ce mardi. Les commentaires seront assurés par Fanny Gendrin et Jean-Louis Lahaye. Les points de la Belgique seront attribués par Sandra Kim qui célèbre d'ailleurs les 40 ans de sa victoire. Il est 5h44.

5h46, sans vivacité. Il y a Luc qui nous envoie un petit message à une très jolie photo de son jardin à l'île Maurice. Il est en vacances là-bas. Il nous écrit que là-bas, eh bien, il est déjà 7h, un peu plus de 7h maintenant, hein, parce que le message a été envoyé tout à l'heure. Il fait 23 degrés du côté de l'île Maurice. Ah oui, ça change un petit peu des températures chez nous. Luc qui habite d'habitude à Grivigné et donc qui nous écoute de ses vacances à l'île Maurice ce matin. Tout à l'heure à 6h, le journal vous sera présenté par Christophe Grandjean. Parmi les principaux titres, journée de manifestation nationale aujourd'hui à l'appel de tous les syndicats pour protester contre les réformes du gouvernement fédéral et la hausse des prix de l'énergie. Une action qui engendre des perturbations, transports perturbés, vols annulés et services au ralenti. On fera le point bien sûr dans ce journal de 6h tout à l'heure. Avant cela, on parlera de la météo avec Denis Collard. Et puis après Loïc Notet et Heartbreaker, j'aurai le plaisir d'accueillir le gagnant du jeu de l'intro.

0: 5h51 dans Vivacité Matin, on va se rendre du côté de Mons, bien qu'il habite à Audingonie, il est facteur et il distribue actuellement ses journaux sur Mons. Bonjour Nicolas.
1: Bonjour Bernard.
0: J'ai pas dit de bêtises, hein, c'est bien ce que vous faites pour l'instant. Hein.
1: Oui, c'est bien ce que je fais pour le moment. Oui.
0: Super, alors vous êtes en route depuis quelle heure déjà ce matin?
1: Oh, j'ai commencé mon service à 5h15.
0: À 5h15, super. Oui. Nicolas, vous êtes là pour jouer avec nous. Alors, vous avez reconnu ce chanteur qui fête ses 84 ans aujourd'hui, qui est vraiment un grand nom de la chanson française, hein, incontournable. Il a traversé toutes les époques, quasiment. Il s'agissait de...
1: De Michel Fugain.
0: C'était Michel Fugain avec les années guitare, ouais. Les années guitare, c'est Eh ben bravo Nicolas, vous allez pouvoir visiter les jardins d'Annevois puisque vous avez gagné deux invitations pour aller costumer de Venise au jardin d'eau d'Annevois. Vous allez donc pouvoir en profiter avec la personne de votre choix. Vous savez déjà avec qui vous allez aller là-bas?
1: Oui, c'est jouer avec madame, hein, forcément.
0: Avec madame, bon, elle vaut mieux. Ah, oui. Histoire de ne pas la fâcher. Hein.
1: Oh non, pas du tout.
0: Voilà. Bah, écoutez, on vous laisse profiter, en tout cas, de ce moment là-bas, pour ces costumés de Venise au jardin d'eau d'Annevois. Profitez-en bien. Et puis, bonne fin de tournée, hein, ce matin.
1: Merci beaucoup, Bernard, et bonne journée à tous les auditeurs.
0: Merci, c'est gentil. Merci pour eux, Nicolas. On va retrouver Denis Collard. Ça ressemble, hein. Pour la météo, juste après. Lynn, voici. 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
1: On est en plein milieu des fins de glace et ça se sent, hein, Denis.
2: Oui, ils sont fidèles au calendrier cette année, hein. C'est pas toujours le cas, bien évidemment, mais là, eh bien, ils donnent raison aux jardiniers qui sont prudents et qui ne plantent pas encore tout dans les jardins. C'est vrai qu'il fait frais ce matin, encore relativement sec, il y a déjà quelques petites averses qui circulent, mais elles vont avoir tendance à se multiplier un petit peu dans le courant de la journée et elles pourraient prendre sur les hauteurs même un caractère hivernal, tant les températures sont assez fraîches pour aujourd'hui. On restera donc entre période calme et de temps à autre une petite ondée. Côté température, on ira de 7 à 8 degrés en Ardennes et ce ne sera pas plus de 12 à 13 degrés dans le centre du pays. Et on restera dans cette météo assez fraîche encore au moins jusqu'à jeudi ou vendredi.
1: Merci Denis et on vous retrouvera bien sûr encore tout au long de cette matinée pour nous tous tenir au courant de cette météo. De Wishy, Anxiety, pour rejoindre tout doucement 6h ce matin.

0: Nous sommes le 12 mai, vous allez retrouver dans quelques instants du côté de Charleroi, Anthony Cujas sur Mons, le reste du Hainaut, Karine Bress. Et puis alors pour le Brabant Wallon, eh bien c'est Olivier Gilin qui va vous rejoindre dans quelques minutes. À demain.
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5: Bonjour tout le monde, bienvenue dans Charleroi Matin, ravi de vous retrouver, c'est mardi, on est le 12 mai, bonjour Nadège.
6: Mais bonjour Anthony, bonjour à toutes et tous.
5: Deuxième Sainte-Glace, j'ai entendu ça juste avant.
6: Bah oui, autant vous dire que je les ai bien sentis les Sainte-Glace ce matin, 4 degrés, j'avais froid en sortant de chez moi.
5: 23 ici
6: à Charleroi. Oui.
5: C'est vrai que ça caille ce matin. Alors, on est le 12 mai, c'est le grand jour pour Essila du côté de Vienne.
6: Oui, c'est vrai, notre représentant. Bah oui,
5: donc on croise les doigts pour elle. On en reparlera d'ailleurs de l'Eurovision dans quelques minutes. Mais aujourd'hui c'est grande journée de manifestation à Bruxelles.
6: Ah oui, ça va cailler pour les manifestants aussi qui se rendent à Bruxelles ce matin. Donc énième manifestation contre les mesures, pour protester contre les mesures du gouvernement fédéral. Et à nouveau il y aura des perturbations dans les transports en commun. Donc on fera le point évidemment avec notre journaliste ce matin.
5: Et on fera le point du côté de Charleroi évidemment. Bienvenue dans Charleroi Matin si vous venez de nous rejoindre. Et si vous venez d'ouvrir les yeux aussi, hein, il est 6h. Tout de suite, c'est l'heure de votre journal. 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
1: Ceci est un message syndical. Des membres du personnel de la RTBF sont en grève aujourd'hui. Ils manifestent contre les mesures d'austérité prises par le gouvernement à l'encontre des services publics, de l'ensemble du monde du travail et des pensionnés. Les organisations syndicales dénoncent en particulier des mesures d'économie qui toucheront durement les conditions de travail du personnel de la RTBF. La RTBF vous présente ses excuses pour les perturbations occasionnées.
7: 100 fois sur le métier, remettre son ouvrage, les syndicats organisent une nouvelle manifestation nationale aujourd'hui contre les mesures d'économie envisagées par les gouvernements. Une manifestation assortie d'arrêts de travail qui perturbent notamment les transports en commun. Les détails dans un instant. La première demi-finale de l'Eurovision ce soir, une 70e édition placée sous haute surveillance en raison de la participation controversée d'Israël.
5: Et à 6h, votre journal est présenté par Christophe Grandjean. Bonjour Christophe.
7: Bonjour, la colère dans les rues de Bruxelles contre les réformes des gouvernements. Une nouvelle manifestation nationale à l'appel de tous les syndicats a lieu aujourd'hui. Les syndicats appellent à protester contre la réforme des pensions et pour davantage de pouvoir d'achat. Une manifestation qui va engendrer des perturbations, tout d'abord dans les transports, Yasmina Favaro.
8: Oui, que ce soit à Bruxelles, en Wallonie ou en Flandre, eh bien les bus, tram et métro seront touchés un peu ou fortement. Tout va dépendre de votre région. D'ailleurs, la STIB, le TEC et de Lane vous invite à trouver une alternative. Si pas, rendez-vous sur leur site ou application pour savoir ce qui roule. Il y aura régulièrement des mises à jour dès maintenant. Les trains, eux, devraient circuler normalement, mais la SNCB vous prévient. Il y aura sans doute des ralentissements car il y aura affluence de voyageurs aujourd'hui avec les manifestants qui vont vouloir rejoindre la capitale. Autre transport perturbé, les avions. L'aéroport de Charleroi est complètement à l'arrêt et l'aéroport de Bruxelles, un vol sur deux au départ de Zaventem est annulé.
7: Voilà pour les transports, Yasmina, mais d'autres services sont aussi touchés.
8: Oui, au ralenti ou complètement à l'arrêt, vous pourriez donc tomber sur des guichets fermés dans les administrations, perturbations aussi dans les collectes de déchets, dans les parcs à conteneurs, les prisons également, et enfin, dans certaines écoles, des élèves pourraient ne pas avoir certains cours, tout va dépendre de la participation des enseignants.
7: Alors combien seront-ils aujourd'hui pour manifester dans les rues de Bruxelles? Les syndicats espèrent la grande foule, car selon eux, la colère prend de l'ampleur au fil des manifestations.
9: Ça fait des mois maintenant qu'on voit vraiment qu'à la fois le monde associatif, le monde culturel nous rejoint, mais on voit aussi que ça va maintenant un peu au-delà. On voit aujourd'hui que des citoyens, des monsieur et madame, tout le monde, comme on dit, viennent vers nous. On reçoit des coups de fil, on nous demande comment on doit faire pour se déclarer en grève, comment ça se passe les déplacements. Et ça ne cesse de s'accroître, mouvement après mouvement. Donc on voit vraiment que la question n'est pas une question purement de positionnement idéologique de méchants syndicalistes, mais bien le fait que nous sommes les porte-parole d'un ras-le-bol des citoyens.
7: Fabrice Éclair, secrétaire fédéral de la CSC Charleroi, sans Brémeuse, au micro de Nicolas Rondelet. La manifestation commencera à 10h30 à la gare du Nord de Bruxelles pour rejoindre la gare du Midi via la petite ceinture. Le concours Eurovision de la chanson s'ouvre aujourd'hui à Vienne, en Autriche. La première demi-finale a lieu ce soir. Eurovision sous le signe de la controverse cette année. Certains auraient voulu qu'Israël ne puisse pas participer au concours à cause de la guerre menée par le gouvernement de Benjamin Netanyahou dans la bande de Gaza. Mais la participation d'Israël a été maintenue. Du coup, certains autres pays boycottent l'événement. Et sur place à Vienne, la sécurité est renforcée. Olivier Boulenc.
10: Eurovision sous haute tension cette année, principalement pour des raisons géopolitiques. Israël participe toujours au concours, ce qui a découragé d'autres pays à prendre part à la fête. L'Espagne, les Pays-Bas ou l'Irlande, par exemple, passent leur tour. Des artistes de différentes nations ont signé des pétitions pour appeler au boycott. Et sur place, les autorités redoutent des troubles, voire un attentat. Écoutez Dieter Stéphane, il est le vice-président de la police viennoise en charge de la sécurité de l'événement.
11: Je tiens à souligner tout particulièrement l'étroite collaboration que nous entretenons avec le FBI américain. Une cellule de crise dédiée a été mise en place à New York, spécifiquement pour la semaine de l'Eurovision. Un autre point est la vérification des antécédents des plus de 16 000 personnes impliquées, de près ou de loin, dans le concours cette année.
10: Le site sur lequel aura lieu le spectacle est complètement fermé. Selon les organisateurs, sa sécurité est comparable à celle d'un aéroport international. Aucun sac ne sera autorisé dans l'enceinte de la salle. Les forces de police autrichiennes doivent aussi assurer la sécurité des différentes délégations. Vienne a déjà accueilli par deux fois l'Eurovision, en 1967 et plus récemment en 2015.
7: La Belgique, via la RTBF, a décidé de maintenir sa participation à l'Eurovision tout en continuant à informer de manière impartiale sur le conflit au Proche-Orient. C'est Essila qui représentera la Belgique ce soir et qui tentera de se qualifier pour la finale de samedi. Mais elle tentera avant tout de profiter de cette expérience exceptionnelle.
12: Il n'y a pas réellement d'attente particulière ni d'objectif. Moi, je pense que les objectifs que j'aurais pu avoir dans ma vie, je les ai rien qu'en sachant qu'à 30 ans, je suis ici, que je suis avec une équipe formidable, que je passe des moments merveilleux, que je fais l'Eurovision. C'est quand même quelque chose de particulier parce que tous les artistes ne font pas l'Eurovision. Moi, j'ai eu la chance de le vivre. Donc l'objectif pour moi, il est pratiquement atteint. Ce que j'aimerais évidemment, c'est de passer cette demi-finale parce que comme ça, bah, ça monte tout le travail et ça donne la fierté de tout ce travail accompli. Maintenant, ce serait littéralement le plus beau des bonus.
7: Et Essila rencontrée à Vienne par Clara Weert. 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En sport, un Diable Rouge vient de se blesser. C'est forcément une source d'inquiétude à moins d'un mois de la Coupe du Monde. Ce Diable Rouge, c'est Zeno De Bast. Il est blessé à la cuisse. Le défenseur du Sporting Portugal doit encore passer des examens qui détermineront la gravité de la blessure. Mais selon la presse portugaise, il risque de le louper le Mondial. Le sélectionneur belge Rudy Garcia donnera vendredi la liste des joueurs qu'il retient pour aller aux États-Unis. Il a le droit de laisser quelques points d'interrogation. Zeno De Bast en sera peut-être un. Donc, la liste sera dévoilée vendredi à 13h20 en direct dans le journal télévisé de la RTBF. En tennis, David Goffin prendra sa retraite à la fin de l'année, mais il participera bien une dernière fois à Roland-Garros. Le Belge a reçu une invitation de la part des organisateurs pour jouer les qualifications la semaine prochaine. David Goffin est descendu à la 249e place mondiale et sans cette invitation, il aurait été privé du tournoi parisien. Voilà pour l'essentiel de l'actualité. Bon début de journée tout le monde.
5: Merci beaucoup Christophe.
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5: Et ravi de vous retrouver dans Charleroi Matin. Ce 12 mai, on va débuter la journée, on va se réveiller ensemble. J'espère que vous allez bien en ce mardi. Bonjour Nadège.
6: Mais bonjour Anthony, bonjour à tous.
5: Ça va en forme aujourd'hui ?
6: Mais oui, en forme, tout à fait. Il faisait un peu froid ce matin.
5: Mais oui, donc, un peu froid, mais le soleil se lève. Enfin, le soleil, hein, façon
6: on espère.
5: Parler. Voilà, c'est ça.
6: Il va être là aujourd'hui.
5: Alors, à 6h07, évidemment, on a plein de choses au programme aujourd'hui parce que c'est une journée un petit peu particulière aujourd'hui qui risque d'être perturbée.
6: Mais oui, vous venez de l'entendre dans les informations avec cette nouvelle manifestation nationale. Évidemment, on sera sur le terrain ce matin pour vous donner toutes les informations concernant les perturbations et pour parler évidemment de cette mobilisation parce que justement, ils seront nombreux du côté de la gare de Charleroi Centrale pour partir en direction de Bruxelles, direction donc la manifestation qui est prévue dans la capitale. On y sera tout au long de cette matinale.
5: Exactement. Et d'ici quelques instants aussi, on parlera de l'Eurovision. On en a parlé dans le journal. Mm-hmm. Essila sera dans la première demi-finale. On croise évidemment les doigts pour elle, hein, parce que bon, ben voilà, on espère qu'elle sera en finale le samedi. Et puis on va aller dans les coulisses de l'Eurovision justement avec un podcast qui est disponible sur RTBF Ovio. Mais avant ça, la musique, c'est celle de Christophe Maé et La Lune.
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0: Christophe Maé la Lune, il est 6h11. Votre programme télé pour ce soir, bah forcément, vous vous doutez bien, on va parler de quoi. Sur la une en télé à partir de 20h25, c'est le warm-up de l'Eurovision. Sur à 21h, par contre, ce sera le grand concours Eurovision de la chanson. Et évidemment, on va supporter Essila. Hein. Ce sera la 70e édition du concours, hein, d'ailleurs, depuis la Wiener Stadthall de Vienne.
1: Quel bel accent, dites là.
0: Wiener Stadthall.
1: Là, voilà. Vous êtes entraîné.
0: J'ai révisé moi.
1: Oui, j'aime doute, j'aime doute.
0: Il y a des umlauts et des trucs comme ça. Vous savez ce que c'est, un umlaut? C'est le.
1: Le tréma, non?
0: C'est ça, c'est le tréma, oui, oui, exactement. C'est le seul mot que je sais dire en allemand, hein, pas non plus. Sur Typique, 20h05, c'est La Vraie Vie, c'est un documentaire société. Et puis sur la 3, Guerre et Paix, c'est une série dramatique. Puis si vous regardez Télé-Centre, ce sera Bio-Village. On parlera de des sections agronomiques de l'enseignement qui se vident de leurs élèves. Donc pourquoi et comment y remédier? C'est Christophe Banneton qui répondra à cette question. Il est 6h12, Diavner, tout de suite.
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0: Bienvenue, il est 6h16. D'ici quelques instants, on va aller dans les bagages de Jean-Louis Lahaye.
1: Oh, dites, ses bagages ? Oui, il m'a parlé de tous ses souvenirs.
0: Bah oui, en fait. il a plein de souvenirs, évidemment. Oui, pardon, ses valises. Parce qu'on ne
1: va pas
0: aller à Vienne
1: fouiller.
0: Avec lui.
1: D'accord. Non, oui, parce qu'évidemment, c'est, on va dire, notre commentateur quand même préféré hein, de l'Eurovision.
0: C'est ça. Moi, j'aime bien quand il raconte toutes ses
1: oui.
0: petites en fait, on rit plus de l'Eurovision qu'avec lui. Que,
1: oui, voilà. Ça, c'est sûr. Bah, s'il faut regarder l'émission, voilà, si vous avez envie justement de regarder la compétition, hein, il vaut mieux regarder côté belge que côté français, je trouve.
0: Ça, c'est sûr.
1: Ça, c'est évidemment.
0: C'est beaucoup plus drôle chez nous. Jean-Louis Lahaye, on va parler de l'Eurovision avec lui d'ici quelques instants, mais ce sera juste après Kungs, ne bougez pas.
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0: C'était Koongs avec Galaxy.
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0: On connaît tous cette petite musique.
2: Ah bah oui.
0: Évidemment, le petit générique avant l'Eurovision. Et ce soir, c'est la première demi-finale du grand concours Eurovision de la chanson. Un moment important pour Essila, d'ailleurs notre représentante, qui sera face à des millions de téléspectateurs dans toute l'Europe, et même plus d'ailleurs, parce que même pas ça, même diffusé en Australie.
2: Oui, donc voilà, autant vous dire qu'il y a de la pression sur les épaules de notre candidate. Une soirée à suivre notamment sur la Une et sur RTBF au Vieux, qui sera commentée évidemment par l'indétrônable, justement, Jean-Louis Lahaye. D'ailleurs, on va l'écouter. C'est dans un épisode de la série podcast d'Olivier Monson. On va en fait découvrir sa valise, en quelque sorte.
0: Oui, on va aller dans ses bagages.
2: Dans ses bagages.
0: C'est parti.
3: Allô, Amsterdam, ici Bruxelles.
4: Belgium, 5 points.

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1: Jean-Louis Lahaye commente l'Eurovision depuis 2007. Cette année-là, c'est un peu en mode sniper qu'il rejoint la cabine de Jean-Pierre Autier, dont il a toujours goûté les commentaires.
2: L'année de l'ordi. Je me rappelle que Jean-Pierre Autier avait dit « Si jamais eux sont en finale, je me fais greffer des ailes de chauve-souris ». C'est à ce moment-là que j'ai commencé à beaucoup me moquer de l'Eurovision, qui était effectivement très basse dans les sondages. On faisait quasiment pas d'audience avec l'Eurovision. Moi, j'ai eu la chance de monter dans le train à ce moment-là. Le pied du pied, c'est qu'il fallait qu'on soit sur place, que surtout je ne vois pas le show pour le découvrir et faire des commentaires qu'aujourd'hui, je n'oserais jamais plus faire.
1: De ses premières années de duo avec Jean-Pierre, Jean-Louis conserve de savoureux souvenirs de voyage. À commencer par l'édition 2008, qui se déroule en Serbie.
2: C'était un peu étrange, parce qu'ils essaient de te donner la plus belle vision du pays. J'avais été pris par un taximan qui m'a fait le tour de tous les bâtiments qui avaient été percutés par des missiles et des obus de l'OTAN, en disant « voilà, ça c'est vous ». C'était quand même pas moi qui ai lancé les missiles, donc toujours j'y suis pour rien. Et l'autre truc, c'est qu'on est monté dans une péniche. Tu vois, le bassin sidérurgique sérésien, enfin, tu vois la beauté du truc. On monte dans la péniche et je vois encore Jean-Pierre me dire, viens, j'ai dit, c'est un peu chiant parce que c'est très moche ici. Il me dit, ça ne peut pas durer 2 heures. Hein. Ben si, ça a duré 2 heures dans des paysages tous plus moches les uns que les autres. Mais voilà, ils essaient d'un petit peu faire plein de choses pour te changer les idées, pour vraiment essayer de montrer le plus beau côté du pays. Ce n'est pas toujours le cas.
1: L'année suivante, en 2009, toujours à l'Est, c'est en Russie que nos amis se retrouvent. Un pays qui accueille l'Eurovision pour la première fois et compte bien en mettre plein les mirettes. Et pas que des ex-soviètes.
2: Le pivot, c'est la Russie, où la Russie double la mise. Je me rappelle que 75% des écrans LED étaient présents en Russie, pour le show, donc c'était dingue. On n'avait jamais vu un show pareil. Je me rappelle qu'en Russie, on avait quelques places en trop. Et donc, on s'est dit, on est dans le taxi, on est placé en trop, on ne sait pas quoi en faire. Et on dit au taximan, est-ce que vous voulez? Et le mec pleure. Alors, on se dit, merde, excusez-nous. On ne savait pas qu'on allait vous vexer. Le mec pleurait de joie. Il n'imaginait pas, un jour dans sa vie, aller assister au concours Eurovision de la chanson. Parce que dans les... forcément, les pays de l'Est, mais plus encore en Russie, c'était vraiment un immense événement.
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3: À réécouter évidemment sur RTBF Ovio. Je m'excuse pour la prononciation, donc c'est bien Olivier Monsens. Désolé pour la prononciation. Et donc ce soir, c'est donc la première demi-finale du concours Eurovision à Vienne avec notre candidate Essilia, à suivre en direct sur la une dès 20h15 et en sortie de JT avec le portrait d'Essilia, un suivi de la demi-finale à suivre aussi sur Vivacité. Et puis évidemment, on vous fait part également de toutes les polémiques autour de ce concours aussi sur notre site et sur l'application RTBF Actu.
4: Exactement, merci beaucoup. Pierre Garnier tout de suite, qui n'est pas l'Eurovision hein, pour le coup, avec Chaque Seconde, et c'est avec aussi M. Pokora.

Bon, d'ici quelques instants, ce sera le journal de 6h30 avec la neige, évidemment. Avant ça, évidemment, on écoute de la musique. N'oubliez pas d'ailleurs de réagir à l'émission, nous envoyez vos messages. Il se passe un événement auprès de chez vous, ça se passe via le WhatsApp hein, de Charleroi Matin, 0470 99 6000. On lit vos messages évidemment durant toute la matinée. Vous écoutez Charleroi Matin, il est 6h28, puis c'est Summer.

0: Wonder dans Charleroi Matin. Dans quelques instants, c'est le journal de 6h30, Nadège. On va parler de quoi?
1: Eh bien, on va revenir évidemment sur l'actualité du jour avec cette manifestation qui est prévue du côté de la capitale et on fera un point sur les revendications et les perturbations.
0: On en parle dans quelques secondes, ne bougez pas.
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0: Très bon début de journée, vous écoutez Charleroi Matin, vous êtes sur RTB Vivacité, bienvenue tout le monde, il est 6h30, tout de suite c'est le journal de votre région. Et Nadège, c'est une nouvelle manifestation nationale. Ce mardi, des milliers de manifestants sont attendus dans la capitale.
1: Oui, une mobilisation pour protester à nouveau contre les réformes du gouvernement fédéral. La pression se poursuit donc. Mais cette mobilisation est-elle efficace? Est-ce que les syndicats constatent de leur côté des avancées? La réponse de Vincent Pessiot, secrétaire régional de la FGTB Charleroi Sud Hainaut.
4: À chaque mobilisation, on voit qu'il y a des avancées qui sont en faveur des travailleurs, qu'on soit malus pension, que ce soit pour le calcul de la pension anticipée. À chaque mobilisation, le gouvernement recule. On peut se dire que maintenant, ça va faire plus d'un an et demi que nous sommes mobilisés et notre mouvement ne perd pas son souffle. À la limite, il s'agrandit. On était plus de 140 000 personnes au mois d'octobre. On a pu rejouer ce type de mobilisation dès le mois de mars. Donc, on voit très bien que sur la durée, le syndicat est rejoint par tout le mouvement associatif et par la société civile qui se pose de plus en plus de questions par rapport à des recettes qui ne marchent pas actuellement aux mains du gouvernement. On peut comprendre à un moment donné qu'il faut aller chercher de nouvelles recettes. Ce que nous demandons, c'est pas aller chercher dans les mêmes poches. Et donc là, il faut un vrai débat avec le gouvernement. Et ce débat-là, on ne peut pas l'avoir avec le gouvernement actuellement.
1: Des propos recueillis par Nicolas Rondelet. Qui dit mobilisation dit perturbation dans le trafic aérien, du côté des bus aussi. Mais le mot d'ordre ce mardi, c'est tous à Bruxelles. Donc il y aura très peu de piquets de grève en région. On fera le point sur les perturbations juste après ce journal avec notre journaliste Simon Gérard en direct depuis la gare de Charleroi Centrale. Par contre, un piquet de grève a été installé hier devant le site Montois de la société Air Liquide, une entreprise basée aussi à Charleroi qui produit différents gaz et qui est en pleine procédure Renault. Une restructuration a été annoncée fin de l'année dernière. Une soixantaine d'emplois seront supprimés en Belgique. La deuxième phase en fait, du plan Renault vient de débuter. La direction a présenté son plan social et il est jugé irrespectueux pour les travailleurs par les syndicats. Le mouvement de contestation va se poursuivre encore aujourd'hui. Dans le reste de l'actualité, cette enquête qui a été ouverte à Charleroi pour des faits présumés de violence policière. Un jeune homme présentant un retard mental affirme avoir été roué de coups lors d'un contrôle dans une station de métro il y a quelques jours à Marché-Nopons. Témoignage et explication ce matin avec Pierre Buchremer.
5: Je dors pas, je mange pas, ni rien.
6: Quand Yacine nous raconte sa version des faits 5 jours après l'incident, son visage est encore tuméfié. Il lui manque une dent et son œil droit peine à s'ouvrir. Il nous montre aussi son téléphone complètement brisé.
5: Il m'a mis les menottes, m'ont plaqué au sol.
6: Le jeune homme de 20 ans, fragilisé par une déficience mentale, nous mime la scène dans cette station de métro où il affirme avoir été violenté. Il raconte avoir expliqué aux 3 policiers qu'il était malade, puis avoir voulu sortir un document médical de sa sacoche. C'est à ce moment-là que l'intervention se serait envenimée.
5: Ils ont commencé à me mettre des coups poings. Moi, je parlais et je pleurais. Et il me disait « Ouais, ta gueule ».
6: Dans des rapports médicaux que nous avons pu consulter, les médecins indiquent que les blessures constatées sont compatibles avec des coups et jugent le récit de Yacine cohérent. Sa famille a déposé plainte. Inde, la mère, est effondrée.
7: J'imagine la scène, j'essaye d'écarter l'image, j'arrive pas. Je me dis « Mais enfin, on n'est pas aux USA, on est en Belgique ». La police, on a quand même une bonne réputation de notre police.
6: En l'absence de témoins directs, les images de caméras de surveillance devraient être décisives. Des coups ont-ils été portés par des policiers? Si oui, l'usage de la force était-il justifié et proportionné? Le parquet confirme qu'une enquête est en cours. La zone de police de Charleroi se refuse pour l'instant à tout commentaire.
0: On fait un point sur votre météo maintenant à 6h34 avec avec la fraîcheur de ce matin quand même. Il y a localement des valeurs légèrement négatives. D'ailleurs, il faisait assez frais du côté de la Botte du Hainaut ou même parfois dans le sud de l'Ardenne, dans les Fagnes par exemple. Sinon pour le reste, ça va, c'est positif. Quelques petites averses sont déjà observées, mais pour le reste, le ciel va alterner entre éclaircies et passages nuageux. Le ciel sera parfois même menaçant en début de matinée. L'après-midi, pas mal de nuages, on reste avec des timides éclaircies, des passages nuageux assez fréquents. Niveau des températures dans le centre du pays, dans notre région, donc entre 12 et 13 degrés. On trouvera Simon Gérard d'ici quelques instants, Nadège.
1: Mais oui, parce qu'il est en direct depuis la gare de Charleroi Centrale. C'est là que de nombreux manifestants vont se réunir avant le grand départ vers Bruxelles pour la mobilisation du jour.
0: Mais avant ça, on écoute le King, Michael Jackson.

0: Michael Jackson, vous écoutez Vivacité, il est 6h38.
1: Avec Anthony Cujas et Nadège Wüstenbergs.
0: Et c'est une nouvelle journée de mobilisation pour les syndicats aujourd'hui. Manifestation nationale à Bruxelles avec plusieurs revendications. Hein. Les pensions, le pouvoir d'achat et l'indexation automatique des salaires notamment.
2: Oui, et donc plusieurs secteurs vont tourner au ralenti aujourd'hui. On va faire le point avec vous, Simon Gérard. Vous êtes en direct depuis la gare de Charleroi Centrale. En fait, c'est là que vont partir les syndicats pour aller manifester à Bruxelles.
3: Oui, exactement. Bon, c'est encore un petit peu calme ce matin. Il faut dire qu'il est un petit peu tôt. Hein. J'ai croisé 5 militants en veste rouge, mais la distribution des tickets va se faire d'ici une heure. Hein. Donc, c'est tout à fait normal. Distribution des tickets qui va prendre un certain temps, hein, puisque la FGTB, rien que pour la FGTB, 2000 tickets ont été réservés, sans compter ceux par la CSC. Faut savoir que lors de la dernière mobilisation à Bruxelles, 100 000 personnes avaient fait le déplacement avec des conséquences importantes sur tous les déplacements, tous les services publics.
2: Mais oui, il faut donc s'attendre à des perturbations encore aujourd'hui.
3: Oui, alors pas de blocage, pas de piquet dans la région. Le mot d'ordre, hein, c'est que tout le monde se rende à Bruxelles. Mais bon, les secteurs vont tourner au ralenti, faute de personnel. Alors niveau mobilité, par exemple, le TEC sera perturbé. Pour l'instant, un bus sur trois roule seulement du côté de Charleroi. Je viens d'avoir l'information. Et on nous indique du côté du TEC que la situation peut évoluer durant la journée. Le trafic des trains sera perturbé aussi vers Bruxelles, vu l'affluence attendue. Puis on rappelle que l'aéroport de Charleroi sera également à l'arrêt. Tous les vols au départ et à l'arrivée sont annulés. Les passagers seront contactés pour une nouvelle réservation.
2: Eh bien, merci beaucoup. Dans les écoles aussi, donc, mobilisation aussi.
3: Oui, mais dans les écoles, certains cours pourraient être compromis, mais une garderie sera d'office organisée, donc vous pouvez déposer votre enfant. Notez aussi que dans les administrations, certains guichets resteront fermés et 5 reciparcs seront fermés pour Tibi, 5 reciparcs sur 14.
2: Eh bien, merci beaucoup Simon pour ce topo bien complet et n'hésitez pas à nous prévenir si de nouvelles perturbations vous sont signalées ce matin. De toute façon, on vous retrouve tout au long de cette matinale.
0: Oui, tout à fait, il est 6h41 dans quelques instants, c'est Pia avec Mieux sans toi.
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0: sans toi, c'était Pia et Nadège qui s'étouffe, pas grave. Et 6h46.
1: Mais c'est une glace hein, que vous voulez.
0: Mais oui, c'est ça à mon avis. Et dans l'actualité de cette heure, dans le journal de cette heure, dans l'actualité de ce mardi aussi, on parlera notamment de la grève.
1: Hein. Ben évidemment, avec cette manifestation, les syndicats espèrent en tout cas une forte mobilisation à nouveau aujourd'hui. Il y aura des perturbations, vous l'avez entendu il y a quelques minutes avec notre journaliste Simon Gérard, par exemple, ici à Charleroi, seulement un bus sur trois circule. Il y aura des perturbations aussi à l'aéroport de Charleroi qui est totalement à l'arrêt. Par contre, ben, si vous circulez plutôt grâce à la SNCB avec les trains, normalement, ils roulent, mais il pourrait y avoir des ralentissements vu ben, la forte affluence, parce qu'il va y avoir évidemment différents points de rassemblement. Je cherchais les rassemblements dans plusieurs grandes gares hein, pour les syndicats, justement, pour ensuite rejoindre la capitale. Donc, attendez-vous quand même à quelques perturbations aussi sur le rail. Évidemment, on y revient. Viendra dans le journal de 7h.
0: Si vous avez besoin d'un mot, je suis là.
1: Mais oui, voilà.
0: 6h47.
1: Mes mots sont en grève aussi aujourd'hui.
0: C'est ça. 6h47, dans quelques instants, c'est le Zoom Sport et ce sera avec Christian Anquet.
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0: ont été retrouvés en 2013 et qu'ils ont été achetés par le club de Saint-Étienne pour la somme de 20 000 euros. Ils sont aujourd'hui la pièce maîtresse du musée des Verts. Il y a un restaurant dans le centre-ville qui s'appelle les Poteaux Carrés. Les joueurs qui ont participé à l'épopée de 1976 s'y sont retrouvés dimanche avec des supporters de l'époque, mais aussi des plus jeunes.
1: Et Saint-Étienne, c'est un club qui avait suscité un engouement exceptionnel.
0: Oui, et dans tout le pays, et même au-delà, ce qui n'a pas été le cas par la suite de Marseille et du Paris Saint-Germain qui, eux, ont gagné la Coupe d'Europe la plus importante, mais qui sont plus clivants. Tout le pays était vert en 1976. Encore aujourd'hui, quand on dit « Allez les Verts », on sait de quelle équipe on parle, alors que le club évolue maintenant en deuxième division. Malgré la défaite, les joueurs avaient défilé sur les Champs-Élysées. Une chanson écrite pour eux est encore dans les têtes et est encore diffusée au stade, et elle était étudiée dans les écoles il y a 50 ans. Toute la France était verte. Ce qui est amusant, c'est que la plupart des gens avaient regardé la finale sur leur télé en noir et blanc.
1: Et la chanson, c'est ça.

0: Parce que moi, la musique a un peu évolué quand même.
1: Oui. Oui, mais après, il y a un petit côté folklorique aussi.
0: Oui,
1: hein,
0: c'est
1: dans
0: vrai,
1: les stades. Moi, c'est vrai que bon, je suis pas très foot, et en France, il y a quand même pas mal de musique. Il y a le club de Lens, je crois, dans le Nord, c'est les Corons, par exemple,
0: ah bah oui,
1: de Pierre Bachelet.
0: C'est vrai que voilà, c'est tout le monde qui chante en chœur ces musiques, ça doit quand même
1: exactement
0: donner de l'émotion, quoi, c'est sûr.
1: Allez, on va écouter autre chose maintenant. Axel Bauer est à ma place, et c'est un autre style. Hein,
0: oui, ça
1: évidemment,
0: c'est sûr. Chanter tous en chœur dans un stade, Axel Bauer, Zazie, là, faut le faire.
1: C'est vrai. Allez, belle matinée, vous écoutez RTB Université, 6h51.

0: ma place, c'était Axel Bauer et Zazie. Dans quelques semaines, c'est la Coupe du Monde, Nadège.
1: Oh, oui, je suis sûre que les supporters là sont impatients.
0: Il y aura les Diables Rouges.
1: Oui.
0: Il n'y aura pas l'Italie.
1: Oh, dites, mais c'est pas bien de remuer le couteau dans la plaie comme ça.
0: Mais, après, moi, je suis à moitié italien, vous savez.
1: Oui, oui.
0: Donc, je suis un peu concerné. 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
1: 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Ouais.
0: Donc, ce sera du côté de Seattle, effectivement. Mmh. Bah, sur l'occasion d'aller voir la ville, hein, j'imagine. Comme ça, parce que ça vaut la peine.
1: Profitez-en un petit peu, quand même. Hein,
0: oui, c'est ça.
1: Que simplement les Diables, quoi.
0: Exactement. Il y a d'autres choses que le stade.
1: Oui, voilà.
0: Mais aller voir le match des Diables Rouges, ça vaut la peine.
1: Deux personnes.
0: Exactement. Deux places. Tout frais payé. Donc, pour aller voir les Diables Rouges à la Coupe du Monde avec l'équipe sport aussi de la RTBF qui sera là, j'imagine.
1: Et on est disponible nous aussi si jamais il faut accompagner. Voilà.
0: C'est ça. Mais est-ce que vous allez voir le match dans le stade ou est-ce que vous allez visiter Seattle?
1: Ah, moi c'est plutôt Seattle.
0: Il me semblait bien. Bon, on va renégocier le concours juste après. On va écouter Sabrina Carpenter tout de suite et puis on reparlera du concours, Nadège, entre nous.
1: D'accord.

0: C'était Sabrina Carpenter. 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
0: Mais avant de savourer l'été, eh bien on va savourer les seins de glace, hein, Denis, bonjour.
2: Oui, on ne va même pas savourer le printemps, en tout cas pas encore aujourd'hui. Ah non, parce qu'avec 3 à 4 degrés actuellement, bon alors on a eu des éclaircies, donc c'est frais. On a même eu des petites gelées du côté du lac de Virel ce matin, et puis bah ça va lentement remonter. On a une petite averse actuellement à l'est de Charleroi, mais si on va à l'ouest, le ciel est dégagé, on est vraiment à la limite entre les deux, et donc bah, ce sera un petit peu le ton de la journée. On sera entre éclaircies et des nuages, et de temps à autre une petite averse pourrait arriver chez nous, mais ce sera quand même assez limité. Côté température, pas plus de 13 degrés aujourd'hui, on est bien sûr en dessous des valeurs de saison, avec un petit vent hein, quand même qui sera de secteur ouest, pas trop fort. Pour la suite, eh bien, les averses seront davantage présentes demain, et elles pourraient même s'accompagner d'un petit coup de tonnerre. Pourtant, on ne dépassera pas 13 petits degrés.
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0: Très bon début de journée, vous écoutez RTBF Vivacité. C'est Charleroi Matin, il est 7h. Tout de suite, c'est l'heure de votre journal.
5: 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Ceci est un message syndical. Des membres du personnel de la RTBF sont en grève aujourd'hui. Ils manifestent contre les mesures d'austérité prises par le gouvernement à l'encontre des services publics, de l'ensemble du monde du travail et des pensionnés. Les organisations syndicales dénoncent en particulier des mesures d'économie qui toucheront durement les conditions de travail du personnel de la RTBF. La RTBF vous présente ses excuses pour les perturbations occasionnées.
6: Pas mal de perturbations ce matin, notamment dans les transports en commun. Une manifestation nationale est prévue aujourd'hui à Bruxelles, au centre des revendications, la réforme des pensions. Fin de l'évacuation du bateau de croisière Hondius, touché par un foyer de hantavirus. Les derniers passagers, membres d'équipage, ont été rapatriés hier soir. Le bateau lui a repris la mer en direction des Pays-Bas. C'est le jour J pour Essila. Notre candidate à l'Eurovision va tenter ce soir de se qualifier pour la finale.
0: Et à 7h, le journal est présenté par Nathalie Servet. Bonjour Nathalie.
6: Bonjour à toutes et à tous. Le Front commun syndical appelle ce mardi à une importante mobilisation nationale contre les réformes des différents gouvernements et en particulier du gouvernement fédéral. Des milliers de manifestants sont attendus dans les rues de Bruxelles pour dénoncer les mesures concernant le travail et le possible saut d'index partiel et surtout la réforme des pensions. Les syndicats espèrent une forte mobilisation. Si c'est le cas, cette manifestation va entraîner d'importantes perturbations. Bus, tram et métro sont touchés, notamment dans la région de Charleroi, où un bus sur trois circule, ou encore à Bruxelles. Seules deux lignes de métro, une dizaine de bus et trams fonctionnent. Rendez-vous sur les sites et apps de votre transport en commun pour en savoir plus. Les trains roulent normalement, mais il pourrait y avoir des ralentissements car il y aura affluence avec les manifestants. Les rapports de Charleroi est à l'arrêt, celui de Bruxelles, un départ sur deux est annulé. Les collectes de déchets, les parcs à conteneurs ou encore les administrations sont perturbées dans les écoles. L'accueil des élèves sera assuré, mais certains pourraient ne pas avoir cours. On va tout de suite prendre la direction de Liège, où plusieurs groupes de manifestants qui se rendent à Bruxelles vont prendre le train à la gare des Guillemins. Alors Marc Hillesem, vous vous trouvez à la gare des Guillemins. Est-ce qu'il y a déjà beaucoup de monde ?
7: Eh bien écoutez, c'est encore un peu tôt pour le dire. Moi, je dirais une cinquantaine de manifestants actuellement. Depuis quelques minutes, en tout cas, le parvis de la gare se remplit progressivement. Drapeaux syndicaux, slogans tels que « les services publics sont le patrimoine de ceux qui n'en ont pas ». L'atmosphère est conviviale, mais derrière les sourires, le discours reste très ferme. Les manifestants présents que je viens de rencontrer parlent d'un moment décisif, car demain, on le sait, le gouvernement fédéral doit normalement approuver approuver plusieurs mesures liées à la réforme des pensions. Les syndicats veulent donc faire pression une dernière fois avant cette échéance. Parmi les inquiétudes qui reviennent le plus ce matin, Nathalie, le durcissement des conditions de carrière pour le calcul des pensions, les risques de malus pension, mais aussi davantage de flexibilité dans le monde du travail et un affaiblissement du mécanisme d'indexation automatique.
6: Merci Marc pour toutes ces précisions et justement revenons aux revendications de cette manifestation. Baptiste Tupin, les syndicats restent très remontés, on vient de l'entendre aussi, contre la réforme des pensions.
8: Fin des régimes spéciaux de pension pour les militaires ou les cheminots, introduction d'un malus pour les travailleurs qui partiraient plutôt à la pension sans avoir une carrière complète. Ces mesures sont dénoncées par les syndicats depuis des mois, mais le gouvernement ne plie pas. Pour Olivier Valentin, secrétaire national du syndicat libéral, la manifestation se justifie malgré tout.
9: Là, ça a raison d'être parce que justement, il y a un certain nombre de dossiers qui sont sur la table du gouvernement, essentiellement la réforme des pensions qui a des conséquences très importantes pour énormément de personnes. Soit des hommes, des femmes, beaucoup.
8: Du côté de la FGTB, Bert Engelhard estime que la pression de la rue peut encore influencer le contenu de la réforme.
10: J'ai toujours dit, les manifs, ça sert à quelque chose, non, pour les pensions. J'aimerais toujours bien mettre la pression sur le gouvernement qu'on peut encore reculer. On peut encore reculer, comme on le fait pour le Saint-Index, comme on va faire pour les pensions et les autres dossiers qui attendent. Le fait qu'on monte dans la rue, c'est un signal pour ce gouvernement de se mettre autour de la table et de donner la concertation sociale vraiment une chance et la chance qu'elle mérite.
8: La discussion sur la réforme des pensions débutera au Parlement. Alors que les manifestants défileront dans les rues, le vote du texte devrait, selon toute vraisemblance, être reporté à la demande de l'opposition.
6: Et autres discussions et autres réformes, les discussions ont continué toute la nuit, elles se poursuivent en ce moment en commission du Parlement de la Fédération Wallonie-Bruxelles. Plus de 16 heures de débat sur le décret programme, décret qui reprend les mesures pour réaliser 500 millions d'économies, de l'augmentation du minerval des étudiants du supérieur aux heures de cours supplémentaires pour les enseignants du secondaire supérieur. L'opposition a déposé de nombreux amendements pour contrer ces mesures. Certains seront soumis à l'avis du Conseil d'État et devraient retarder le vote sur l'ensemble du décret. En Belgique, environ 2000 personnes se suicident chaque année, sans compter les tentatives, notamment sur le rail. Pour contribuer à la prévention sur son réseau, le gestionnaire ferroviaire Infrabel a élaboré une campagne de sensibilisation avec le Centre de prévention du suicide et ses équivalents côté flamand. On voit ça avec Sylvia Facinelli.
11: Tu n'es pas seul, on est là et on t'écoute. Un message qui s'affiche sur fond rose en ce moment dans plusieurs gares. Un message qui vient compléter des panneaux d'information placés désormais en permanence à l'extrémité des quais. Avec toujours ce numéro 0800 32 123. Une ligne anonyme, confidentielle et gratuite. Dominique Noton, directrice du Centre de prévention du suicide, explique à quel point appeler peut aider.
12: Ce qui est extraordinaire, c'est que en moyenne, en 20 minutes, mais donc que sont 20 minutes dans une vie, en 20 minutes, nos bénévoles constatent qu'il y a une forme d'apaisement de cette tension interne qu'ils ressentent au moment où l'appel débute. Et le fait d'être écouté, alors de manière anonyme, bienveillante, eh bien, en 20 minutes, il y a le plus souvent un apaisement, effectivement.
11: La prévention s'organise aussi en coulisses. Des formations sont prévues dans les prochains mois pour sensibiliser et outiller le personnel d'Infrabel.
6: Et on rappelle le numéro gratuit d'écoute 0800 32123 et le site préventionsuicide.be où vous pouvez trouver des ressources pour vous ou pour vos proches. Mieux détecter la kétamine chez les conducteurs, l'Institut de sécurité routière Vias appelle les autorités à acquérir rapidement des tests salivaires capables de détecter cette drogue. Le Parlement doit voter aujourd'hui un amendement législatif faisant de la consommation de cette drogue un délit routier. Les deux passagers belges du Hondius se portent bien et ne présentent aucun symptôme. À ce stade, les analyses sanguines n'ont pas détecté la présence du hantavirus, mais ils vont rester hospitalisés à Anvers pour des tests supplémentaires. En attendant, Sandro Calderon, l'évacuation du bateau de croisière est terminée.
13: Oui, en deux jours, 125 passagers et membres d'équipage ont été évacués sous très haute surveillance. Un dernier avion s'est envolé vers l'Australie hier soir. Le navire de croisière Hondius, lui, a levé l'ancre. Direction les Pays-Bas. Dans une brève vidéo, son capitaine a salué la discipline, la solidarité et la patience à bord ces dernières semaines et il demande maintenant que l'intimité des familles soit respectée.
14: Chaque image et chaque mot peuvent être sortis de leur contexte. Cela peut être très douloureux pour les personnes à bord, en particulier celles qui sont déjà confrontées au deuil, à l'inquiétude et peut-être à l'incertitude.
6: Sandro, le Honduras est attendu le week-end prochain aux Pays-Bas.
13: Oui, les Pays-Bas, où le personnel d'un hôpital traitant un patient affecté par le hantavirus a dû être placé en quarantaine, car des erreurs ont été commises lors de la prise de sang du patient et dans l'élimination de ses urines. La direction de l'hôpital juge que les risques de transmission du virus sont faibles, mais elle a préféré isoler 12 membres de son personnel.
6: Merci Sandro. Une attaque de drone a touché Kiev cette nuit. Elle intervient après l'expiration d'un cessez-le-feu de 3 jours entre l'Ukraine et la Russie. Les deux pays ont dénoncé plusieurs violations de cette trêve pendant qu'elle était en vigueur. Le Mexique renonce à avancer les vacances scolaires cet été. Le ministre de l'Éducation voulait terminer l'école avec 40 jours d'avance, une décision justifiée par la tenue de la Coupe du monde de football et une vague de chaleur attendue. Mais vu la levée de bouclier à l'annonce de cette décision, les vacances au Mexique commenceront finalement bien le 15 juillet comme chaque année. Le concours Eurovision de la chanson s'ouvre aujourd'hui à Vienne, une édition organisée dans un climat festif mais sous haute sécurité en raison de la controverse liée à la participation d'Israël. 5 pays boycottent d'ailleurs cette édition. Ce soir, place à la première demi-finale. 15 pays tenteront de se frayer un chemin jusqu'à la finale, dont la Belgique avec Essila. Le jury de professionnels a déjà voté hier soir et ce soir, ce sera donc au tour du public de trancher. Essila va donc tout donner. Reportage d'Alison Delpierre et Clara Wertz, nos envoyés spéciales à Vienne.
15: Essila échauffe sa voix. Dans quelques instants, elle montera sur scène pour une énième répétition.
16: C'est vrai que ça prépare bien et heureusement qu'on a ces répètes pour finalement se faire. On a dû réadapter la choré, etc. parce que les pas sont beaucoup plus grands, la scène est beaucoup plus grande. Donc finalement, heureusement qu'on a ces répètes.
15: Sur l'énorme scène de l'Eurovision, Essila est accompagnée de ses danseurs.
16: Vous allez voir la loge.
15: Max est impatient lui aussi de vivre le grand soir.
17: Là, je me sens vraiment prêt, mais j'ai hâte parce que le moment du show même, en fait, le moment de l'instant T, je pense que ça va être encore plus fort et encore plus grandiose.
15: Dans quelques heures, ce sera le moment. Essila défendra son titre Dancing on the Ice devant le public pour la demi-finale de l'Eurovision. Seuls 10 des 15 pays qui se présenteront ce soir seront sélectionnés. Alors forcément, la pression monte.
16: Ma famille sera là, ma team sera là et ce sera tout le travail qu'on a, process pendant ces 5 mois avec toute la team, la délégation, les danseurs. Tout va passer en 3 minutes de temps, donc c'est vrai que ça donne l'ampleur et en même temps ça va passer si vite que on est déjà nostalgique de se dire que c'est si rapide.
15: Et pour que ce moment se prolonge encore un peu, il faudra tout faire pour être sélectionné pour la grande finale ce samedi.
6: Et la chanteuse originaire de Péroué, pour l'instant classée 31e sur 35 par les bookmakers, fera-t-elle mentir les prédictions à voir donc ce soir? Il est 7h11, très bon début de journée.
0: Merci beaucoup Nathalie. Vos conditions de circulation dans la région, ça roule plutôt bien ce matin. Quelques petits ralentissements juste si vous êtes sur la nationale 53 plus pour le moment, pardon. Du côté de Thouin, ça ralentit aussi. Et bien forcément sur la A503, là où pour l'instant la route est fermée pour des travaux. Donc vous devez dévier évidemment. Et puis sur les routes principales, notamment sur la ring de Bruxelles, vous perdez un petit quart d'heure entre Grand-Bigard et Woluwe Saint-Étienne. Et bien attention, il y aura notamment des manifestations aujourd'hui à Bruxelles. Du coup, une partie du centre de Bruxelles sera fermée évidemment aujourd'hui. Renseignez-vous avant de démarrer et d'aller dans le centre-ville de Bruxelles.
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0: Ça ne s'est pas enchaîné. Bienvenue dans Charleroi Matin, ravi de vous retrouver en ce mardi. Deuxième heure d'émission, on va continuer évidemment dans notre lancée. Nadège, parce que évidemment, journée un petit peu particulière aujourd'hui, et on le disait, journée qui va être perturbée, notamment pas que sur les routes, mais pour tout le monde.
20: Ah bah oui, donc vraiment nouvelle grosse journée de mobilisation avec des perturbations dans les transports. Un bus sur trois du côté des techs circule aujourd'hui à Charleroi. Donc évidemment, on vous tiendra au courant de l'avancée, de l'évolution de ces perturbations tout au long de cette matinale, puisque notre journaliste Simon Gérard est en direct ce matin depuis la gare de Charleroi Central. C'est là notamment que vont se rassembler une partie des syndicats et des manifestants qui se rendront ensuite vers Bruxelles, vers la capitale, pour aller manifester. D'ailleurs,
0: ça si vous voulez connaître, Nord, d'ailleurs.
20: Oui, donc et si vous voulez justement connaître peut-être le tracé du cortège pour savoir quelles sont les rues qui seront concernées, toutes les informations sur RTBF Actu.
0: Ouais, et donc pour vous donner un peu le parcours et pour vous dire attention, hein, si vous devez vous rendre à Bruxelles, c'est vachement déconseillé aujourd'hui. Hein,
20: mais bah oui.
0: C'est gare du Nord, boulevard du Jardin Botanique, la petite ceinture, la gare du Midi, et il y a les tunnels Reyers Cinquantenaire qui sont fermés, ainsi que dans l'après-midi les tunnels de la petite ceinture qui seront fermés également.
20: Ouais, donc les grands axes, quoi. Donc voilà. Mieux vaut éviter la capitale, à mon avis, aujourd'hui. Ouais.
0: Et puis on parlera de sport aussi, puisque c'est mardi, ce sera avec notre chroniqueur, hein,
20: oui,
0: avec Mathieu, qui viendra nous rendre visite. Vous pouvez réagir à l'émission via le WhatsApp de Charleroi Matin, 0470 99 6000. Et puis là tout de suite, du belge, c'est avec Angèle et Justice.
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0: J'allais Justice, What You Want. Nadège, en quelques instants, on va retrouver Simon.
1: Hein. Du côté de la gare de Charleroi Central, hein, puisque c'est vraiment l'actualité du jour, hein, c'est cette énième mobilisation aujourd'hui.
0: Ce sera juste après les Simple Minds, c'est juste après une petite pause, ne bougez pas.
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0: The Simple Minds, vous écoutez Charleroi Matin, Nadège.
1: Toujours les seins de glace.
0: Voilà, toujours les seins de glace, ça arrive. Merci d'être avec nous. Il est 7h20, donc.
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0: Et Nadège, plusieurs dizaines de milliers de manifestants sont attendus à Bruxelles ce matin.
1: Mais oui, nouvelle journée de mobilisation pour les syndicats. Ils vont défiler dans les rues pour protester contre les mesures prévues par le gouvernement fédéral dans le viseur, le pouvoir d'achat, le malus pension aussi notamment. Alors Simon Gérard, vous êtes à la gare de Charleroi Centrale ce matin. Plusieurs centaines de manifestants vont en fait prendre leur train là-bas depuis Charleroi Centrale, direction ensuite la capitale.
3: Exactement, le rendez-vous est donné à 7h30, mais des gens sont déjà là. Ils sont venus un petit peu en avance, il y a une centaine de personnes en dehors de la gare de Charleroi Centrale, là pour le moment, une centaine de personnes qui attendent évidemment les trains et la distribution des tickets. Il y a des vestes rouges, mais il y a aussi des vestes vertes, il y a un petit peu tous les secteurs. J'ai vu les cheminots, j'ai vu les métallos et les soignants.
4: Le non-marchand.
3: Exactement, c'est Evelyne justement qui est à mes côtés. Vous travaillez dans une maison de soins et de repos à Charleroi. Pourquoi c'était important pour vous d'aller manifester aujourd'hui?
4: Alors, déjà parce que la pénurie de personnel fait qu'on doit se mobiliser pour essayer d'avoir plus de monde. Parce que la pension à 67 ans, vous imaginez bien, infirmière aller prendre des patients, les manipuler à cet âge-là, ce ne sera pas possible parce que parfois on a des résidents qui sont plus jeunes que nous. Et alors aussi pour le prix du carburant qui est de plus en plus élevé, donc on va un petit peu travailler pour rien.
3: Alors vous m'aviez dit que toutes les manifestations, vous avez participé à toutes les manifestations ces derniers mois, il y a toujours une motivation.
4: Toujours autant motivé, et le plus dur c'est de motiver les autres.
3: Alors évidemment, il y a des conséquences pour votre maison de repos. Vous m'aviez dit que votre maison de repos, elle travaille en service minimum. C'est quoi un service minimum chez vous?
4: Donc un service minimum, il faut au minimum une infirmière, il faut des aides-soignantes, le personnel de nettoyage, les secrétaires, la direction ne sont pas indispensables le jour d'une manifestation.
3: Voilà, donc il faut s'attendre à des perturbations un petit peu dans tous les secteurs.
1: Merci. Mais oui, justement, quelles seront les perturbations alors aujourd'hui, Simon ?
3: Alors au niveau de la mobilité, tout d'abord, le texte sera fortement perturbé. Il y a un bus sur trois environ qui roule dans notre région du côté de Charleroi, mais la situation peut évoluer dans la journée. Donc le mieux, c'est de vous renseigner sur le site du TEC sur le rail. Il n'y a pas de perturbation, mais vers Bruxelles, il y a des retards qui sont possibles. Vu le monde attendu dans les trains, il faut que tout ce petit monde monte dans les rames. Ça risque de prendre plus de temps que prévu. Puis on rappelle que l'aéroport de Charleroi est à l'arrêt. Tous les vols au départ et à l'arrivée sont annulés. Les passagers seront contactés pour une nouvelle réservation. Du côté des services publics, il y aura aussi des perturbations dans les administrations. Certains guichets pourraient fermer. Et dans les écoles, certains cours pourraient aussi être compromis. Mais rassurez-vous, une garderie sera d'office organisée.
1: Eh bien, merci beaucoup, Simon, d'avoir fait le point avec nous ce matin. On vous retrouvera toujours sur place du côté de la gare de Charleroi Centrale. Ce sera juste après le journal de 7h30.
0: Oui, là, il est 7h24. La musique, c'est celle de Chop Around tout de suite avec Pink Pony Club.
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0: C'était Chapel One, Pink Pony Club. Si vous traduisez, ça veut dire un club de poney rose.
1: Ben oui.
0: Voilà.
1: Il faut voir la signification derrière, évidemment, ce club de poney rose. Mais...
0: non, exactement. D'ici quelques instants, c'est journée de 7h30, Nadège. On va parler de quoi?
1: Eh bien, évidemment, de la mobilisation aujourd'hui, oui. De cette énième manifestation. Et puis, on reviendra aussi sur cette découverte faite par des enquêteurs hier à Fleurus d'une usine de cigarettes de contrebande. Près de 80 millions de cigarettes ont été saisies sur place.
0: Et on en reparle dans quelques instants, ne bougez pas.
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0: Vous écoutez Charleroi Matin, vous êtes sur RTB Vivacité, les 7h30, tout de suite c'est le journal de votre région. Et les syndicats espèrent que la mobilisation ne va pas faiblir, hein, et ils seront plusieurs milliers dans les rues de la capitale ce mardi.
1: C'est ce qu'ils espèrent en tout cas, hein, pour une nouvelle manifestation nationale pour protester à nouveau contre les mesures et les ambitions du gouvernement fédéral. Une mobilisation qui dure et qui dure, hein, depuis en fait l'entrée en fonction du gouvernement Arizona. Des manifestations qui ne rassemblent désormais plus seulement les représentants syndicaux. Fabrice Éclair, secrétaire fédéral de la CSC Charleroi-Sambre-et-Meuse.
11: Ça fait des mois maintenant qu'on voit vraiment qu'à la fois le monde associatif, le monde culturel nous rejoint, mais on voit aussi que ça va maintenant un peu au-delà. On voit aujourd'hui que des citoyens, des monsieur et madame, tout le monde, comme on dit, viennent vers nous. On reçoit des coups de fil, on nous demande comment on doit faire pour se déclarer en grève, comment ça se passe les déplacements. Et ça ne cesse de s'accroître mouvement après mouvement. Donc on voit vraiment que la question n'est pas une question purement de positionnement idéologique de méchants syndicalistes, mais bien le fait que nous sommes les porte-parole d'un ras-le-bol des citoyens. Notre volonté, c'est pas de mener des actions. Hein. Malheureusement, on voit que nous sommes face à des gouvernements, parce que c'est vrai aussi en région wallonne et en communauté française, qui ne refusent de nous écouter, qui refusent de nous entendre. Donc on peut craindre effectivement que ça ne soit pas la dernière action.
1: Des propos recueillis par Nicolas Rondelet. Une mobilisation qui s'accompagne de perturbations dans les transports, les écoles, les administrations. On fera le point avec notre journaliste Simon Gérard du côté de la gare de Charleroi Centrale dans quelques minutes. Dans le reste de l'actualité, ce nouvel établissement Horeca de Charleroi touché par un incendie. Il s'agit du Goya situé rue de Montigny. Le feu s'est déclaré dans la nuit de dimanche à lundi. Il n'y a pas eu de blessés, heureusement. La thèse criminelle est privilégiée. Une enquête est en cours. Et puis une usine de cigarettes de contrebande a été découverte à Fleurus. Dans un entrepôt, près de 80 millions de cigarettes ont été saisies par les enquêteurs. Une très belle prise pour le service des douanes et des accises. Mais surtout, c'est une véritable organisation criminelle que la police belge a démantelée, Florence Dussart.
12: Et c'est carrément aux transpalettes que les enquêteurs évacuent le contenu de cet entrepôt de Fleurus.
6: Une véritable unité de production industrielle avec des personnes qui vivaient sur place. Les enquêteurs ont découvert une trentaine de lits. Raphaël est enquêteur pour les douanes et accises.
12: Il y a une fabrique en activité, il y a même un séchoir. C'est organisé du fait qu'il y a bien des sections entre les pièces. Il y a des douches, il y a une cuisine, donc c'est une ville dans la ville.
6: Pour les trafiquants, la Belgique est un endroit très intéressant pour installer ce genre de production. Florence Angelici, porte-parole du SPF Finance.
13: La Belgique est un des pays, car tous les pays européens sont visés, mais c'est intéressant d'être en Belgique, car on a tout un nœud logistique présent en Belgique. Et également, on est proche des pays de destination finale, à savoir le Royaume-Uni et la France, pour ces cigarettes de contrefaçon.
6: 80 millions de cigarettes, ce n'est qu'une partie des 270 millions de cigarettes saisies, par exemple, en 2024. Pour l'État belge, cela représente 130 millions de taxes éludées.
1: Et l'enquête se poursuit pour identifier tous les protagonistes. Certains vont déjà être entendus dans les prochains jours. Des interviews réalisées par Jawad Mesrouri et Pierre Buchremer. Et sur la route à 7h et presque 34 minutes, un conseil aujourd'hui, évitez la capitale.
0: Bah oui, il y a plusieurs axes qui seront fermés dès 10h à cause de la manifestation. Alors axes et tunnels aussi qui seront fermés, à commencer par la gare du Nord, boulevard du Jardin Botanique, la Petite Ceinture, la gare du Midi, les tunnels Rayer Cinquantenaire et possiblement aussi les tunnels de la Petite Ceinture sont fermés dès 10h. Donc forcément, attention si vous devez vous rendre à Bruxelles. Et si vous vous y rendez maintenant, vous perdez 20 minutes entre Grand-Bigard et Woluwe-Saint-Etienne, 10 minutes entre Ytre et Woluwe-Saint-Etienne. Pour l'instant, il y a aussi ces quelques ralentissements dans notre région. Par contre, alors sur la Nationale 5, ça commence à ralentir du côté de Nalines en direction de Charleroi. Vous ralentissez aussi sur la rue de Beaumont, ça c'est à Tuilly. Et puis, il y a quelques ralentissements aussi si vous êtes pour l'instant sur l'avenue Masco. Ça coince pas mal en direction de Charleroi. Les ralentissements aussi sur la rue de Gauzet à Montigny-le-Tilleul, puisque pourtant, puisqu'il y a un accident, ben voilà, tout simplement. Ça, on le sait, c'est sur le R3, un accident qui vient d'arriver, qui vient de se produire sur le R3, du côté donc de juste à hauteur du tunnel, pardon, de la rue de Bommeray. Prudence si vous devez passer par là.
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0: One more time. Daft Punk dans quelques instants. On retrouve One More Time.
1: One More Time, Simon Gérard, à la gare de Charleroi Centrale.
0: Ce sera juste après.

0: One More Time. C'était les Daft Punk, évidemment. Un petit classique, hein, ça, ça fait plaisir.
1: Ah, ça fait plaisir, mais
0: ça
1: oui.
0: Plaisir. On sait pas ce qu'ils deviennent d'ailleurs, ils ont retiré leur casque maintenant.
1: Mais oui, maintenant donc, on peut les reconnaître dans la rue, quoi.
0: Oui, enfin, vous savoir à quoi ils
1: sont. Oui, bah, oui, je sais quand même.
0: Bah, oui, c'était Michel Drucker, je crois.
1: Ah oui, c'est ça, mon Dieu.
0: Allez, il est 7h38.
1: Oh, ça serait bien drôle.
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0: C'est toujours une grande journée de mobilisation aujourd'hui pour les syndicats et ils vont défiler dans les rues de Bruxelles et dans le viseur, c'est le gouvernement fédéral.
1: Oui, les syndicats estiment que les efforts doivent être davantage supportés par ceux qui en ont les moyens. Pouvoir d'achat, pension, indexation des salaires, voilà une partie des sujets qui crispent les manifestants. Simon Gérard, vous êtes toujours à la gare de Charleroi Centrale. Alors, est-ce qu'ils sont un peu plus nombreux maintenant à prendre le train pour Bruxelles ?
3: Oui, bah écoutez, on est juste devant la gare de Charleroi Centrale. Et effectivement, là maintenant, la place commence tout doucement à se remplir. Il doit y avoir environ 300 personnes là autour de moi. Et on commence à distribuer des tickets, notamment pour les gens qui travaillent au GHDC. Il y en a 57 qui vont participer à la manifestation aujourd'hui. À mes côtés, il y a Cindy qui est aide-soignante. Vous allez participer à la manifestation. Vous n'avez pas une petite perte de motivation à force de manifester ? Parce que ce n'est pas la première fois que vous allez manifester.
4: Si, parce qu'on a l'impression de ne pas être entendu. Et je pense qu'on devrait tous se rassembler, que ce soit chômeurs, malades, pensionnés, tout le monde, tous en même temps dans la même rue. Et je pense que là, peut-être que le gouvernement changera, mais pour le moment, on n'est pas assez. Les gens ne se sentent pas impactés. Ils râlent, mais ils ne font rien pour que ça bouge.
3: Vous, concrètement, dans votre travail, qu'est-ce qui ne va pas ?
4: Ben, on n'est pas assez, on est vraiment en manque de personnel, donc, mais on trouve que ça devient dangereux pour nos patients. Quand vous devez être 5 ou 6 le matin pour faire fonctionner votre service et que vous n'êtes que 3, ça met un malaise. On ne sait pas être aussi réactif que si on est 5 ou 6 par rapport à nos patients, et donc ça délaisse nos patients.
3: Et ça arrive souvent ?
4: Ben, maintenant, c'est continuellement, c'est non-stop.
3: D'accord, donc vous allez prendre le train là maintenant pour aller manifester. Vous savez à quelle heure vous allez le prendre ? Il va falloir faire la file.
4: Ben oui, mais normalement à 8h54 nous avons un train. Il nous faut une heure pour arriver à Bruxelles et voilà, on sera là pour la manifestation à 10h.
3: Voilà, et début du cortège, de ces cortèges qui devraient se mettre en route vers 10h30. Notez qu'il devrait y avoir, enfin on attend en tout cas, entre 80 à 100 000 personnes.
1: Et qui dit mobilisation dit aussi perturbation, comme à chaque fois hein, justement. Alors qu'est-ce qu'il en est de ce point de vue-là, Simon ?
3: Alors bon, il n'y a pas de piquet en place autour des entreprises, pas de blocage dans la région. Le mot d'ordre, ben, c'est que tout le monde doit se rendre à Bruxelles. Mais bon, les secteurs vont donc tourner au ralenti. Le tech notamment sera perturbé, puisqu'il y a un bus sur trois actuellement qui roule. Du côté du rail, là, il n'y a pas de perturbation. Ben, les trains vont rouler pour aller jusqu'à Bruxelles notamment. L'aéroport de Charleroi, on le note, on le rappelle, hein, il sera complètement à l'arrêt. Au niveau des écoles, certains cours seront compromis, mais des garderies seront organisées. Et les reciparcs, une partie des reciparcs, en tout cas ici du côté de Charleroi, seront fermés. Je vois que Cindy nous fait un petit signe de la tête. C'est pour rajouter quelque chose, dites-moi.
4: Oui, parce que je voudrais souhaiter une bonne fête à toutes les infirmières aujourd'hui qui sont sur le terrain et qui ont très dur. Bonne fête à toutes les filles.
3: Voilà, donc c'est la journée des infirmières aujourd'hui. On rajoute ça en passant.
1: Oui, un métier en plus qui est pénible et dont on en a besoin, évidemment, au quotidien. Merci à elle aussi et merci à vous, Simon. On vous retrouvera dans le journal de 8h30 pour faire le point sur les perturbations, pour savoir si elles ont évolué ou non durant cette matinée.
0: Exactement, il est 7h42 dans quelques instants. La musique, c'est celle de Benson Boone.
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0: Benson Boone, vous écoutez Charleroi Matin, il est 7h45. Évidemment, dans le journal de 8h, on reviendra sur cette manifestation, j'imagine. Ah, j'ai allumé le micro. Voilà.
1: Le micro fait aussi grève aujourd'hui. Mais oui, on reviendra évidemment sur la manifestation, les perturbations aussi qui sont en cours. Mais en tout cas, un conseil, hein, éviter Bruxelles un maximum aujourd'hui parce que c'est là que le cortège, justement, va se mettre en place dès ce matin. Mais évidemment, on en reparlera dans le journal de 8h. On reviendra aussi sur cette enquête qui est ouverte ici à Charleroi pour soupçon de violence policière. Un jeune homme, en fait, qui présente un retard mental, affirme avoir été roué de coups lors d'un contrôle. C'était du côté d'une station de métro à Marchienne-au-Pont. On reviendra sur, évidemment, ce fait dans le journal de 8h.
0: Et dans quelques instants, on va s'échauffer, on va faire un peu de sport. Ne bougez pas, c'est juste après ça.
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0: Et faire du sport, c'est pas simplement prendre soin de soi et de sa santé, c'est aussi une école de la vie, Nadège.
1: En tout cas, c'est une affirmation, oui, défendue fortement par notre chroniqueur sportif Mathieu Mullens. Bonjour Mathieu.
8: C'est juste, bonjour à tous.
1: Oui, quand on fait du sport, on ne fait pas que se dépenser, ça forge aussi des habitudes, une discipline que l'on peut appliquer dans la vie de tous les jours et notamment dans l'art de l'organisation. Mais de quelle manière alors, Mathieu?
8: Que l'on provienne des sports collectifs ou individuels, les jeunes doivent être confrontés à un petit peu de la gestion de son emploi du temps. Jongler entre ses devoirs et ses entraînements, développer de l'autonomie avec les sacs, les horaires. Et je précise que cela concerne toutes les activités extrascolaires.
0: Mettre du sens dans notre vie, c'est donc important, mais au moment de l'adolescence, c'est évidemment primordial. Hein. Quels sont les points importants pour ces jeunes en construction?
8: Il est vrai que le sport permet de garder un peu le cap dans cette période de chamboulement hormonaux et être focus sur les entraînements, bâtir un projet avec son entraîneur sur une progression, passer du rêve aux résultats concrets comme des chronos, des gestes techniques, ça aide les jeunes à être plus en confiance aussi avec soi. Et on peut même aller tirer plus loin, la rigueur alimentaire qui peut en découler et aussi une certaine sensibilisation à son hygiène de vie.
1: Et il y a aussi pour nos ados des bénéfices psychiques, émotionnels qui sont multiples également.
8: Le sport englobe beaucoup de contraintes qu'il va falloir gérer, comme des victoires, des défaites, comme un regard des autres, le public, les coéquipiers, apprendre à gérer ses émotions en fonction des situations, de l'arbitre, peut-être des informations, de la fédération qui va imposer des choses, comme Nafi l'a fait vécu dernièrement, et tout ça aussi pour encore la confiance en soi.
0: Et quelles compétences ce sport va-t-il transférer au travail alors?
8: Alors concernant le travail, il va avoir un peu d'autodiscipline, on n'aura pas besoin de quelqu'un qui va nous surveiller parce qu'on a ça un peu en nous qui s'est créé avec le

0: du sport, ça nous aide aussi dans notre quotidien.
1: Tout à fait, on va essayer de développer des valeurs bien utiles dans le monde du travail et aussi pour mieux vivre son adolescence, je vous invite à tous à s'inscrire dans un club, tous
0: ces jeunes. Bouger encore une fois, c'est à chaque fois la conclusion, voilà.
1: Exactement.
2: On va bouger un petit peu, on va faire du sport.
0: Bah oui, voilà.
2: Voilà, comme ça on pourra se débrouiller.
1: Merci à vous pour votre écoute.
0: Merci Mathieu.
2: Et puis dans quelques secondes, c'est même tout de suite, la musique, c'est celle de Raphaël avec Schengen.

0: C'était Raphaël avec Schengen. Nada, je vous rappelle, une journée un peu particulière aujourd'hui, puisqu'il y a eu une manifestation à Bruxelles, et forcément, ça a des conséquences sur les transports.
1: Hein. Oui, alors normalement, le mot d'ordre, c'est vraiment de dire tous à Bruxelles, direction Bruxelles pour manifester, mais c'est vrai qu'il y aura des perturbations, notamment du côté des bus. À Charleroi, aujourd'hui, un bus sur trois circule, mais ça pourrait encore évoluer au cours de la journée, donc n'hésitez pas à vous tenir au courant si votre ligne roule, circule aujourd'hui ou pas, via le site des Tech, évidemment. Si vous prenez le train, mais en fait, beaucoup de manifestants se rejoignent dans les gares pour se rendre à Bruxelles, donc il y aura peut-être quelques petits retards, le temps que tout le monde grimpe dans les différents trams et se rende vers Bruxelles. Et puis, n'hésitez pas aussi à vous renseigner si vous devez aller au Rossi Park. Certains resteront porte close aujourd'hui. Et puis, pour les écoles, normalement, il devrait y avoir bien cours. Alors, peut-être que certains professeurs manifestent, mais il y aura de toute manière toujours un service de garderie, évidemment.
0: Oui, on va faire un petit point tout de suite sur vos conditions de circulation, ça vous dit? Comme ça, on va voir un petit peu tout ce qui se passe sur les routes.
1: Bah oui.
0: Parce que c'est vrai qu'on a parlé des transports en commun. D'abord, évidemment, pas mal de perturbations sur du côté de Bruxelles. Il faut savoir que si vous devez circuler dans Bruxelles, attendez, parce qu'il y a deux musiques en même temps, ça ne va pas. Du côté de Bruxelles, c'est compliqué. Alors d'abord, à partir de 10h, évidemment, dû à la manifestation, il y a plusieurs boulevards qui seront fermés, notamment la gare du Nord, boulevard Jardin Botanique, la Petite Ceinture, la gare du Midi, les tunnels qui sont fermés, c'est-à-dire les tunnels Reyers Cinquantenaire, et puis a priori les tunnels de la Petite Ceinture seront aussi fermés, donc il faudra évidemment se renseigner, mais il est vivement déconseillé de se rendre à Bruxelles aujourd'hui. Si vous vous y rendez par ailleurs, sachez qu'il y a quand même quelques ralentissements à

0: habituel hein, à cette heure-ci, plus 20 minutes entre Grand Bigard et Woluwe Saint-Etienne, plus 20 minutes entre Ittre et Woluwe Saint-Etienne, et entre Woluwe Saint-Etienne et Grand Bigard, vous perdez là aussi une dizaine de minutes. Il y a les ralentissements engendrés par les travaux, c'est sur la E19 Bruxelles-Mons à hauteur de Nîmes pour l'instant, c'est les travaux hein, qui sont à hauteur de Nîmes. Vous perdez 10 minutes vers Mons depuis Manage sur la E42, et puis dans la région, eh bien, il y a aussi quelques ralentissements, notamment pour l'instant sur le R3, alors c'est plutôt du côté de la rue de Beaumeray à Mont-sur-Marchienne. En fait, il y a un accident sous le pont du R3 et donc pour l'instant, ça ralentit. Vous perdez une dizaine de minutes sur la rue de Beaumeray à Mont-sur-Marchienne. Et puis, il y a des ralentissements aussi sur la nationale 577, c'est l'avenue Masco, en fait, tout simplement. Là, ça coince pour le moment. Et puis, la nationale 5 aussi, les ralentissements habituels, l'avenue de Philippeville à Marcinelle. Et puis, les ralentissements aussi parce que c'est mardi, jour de marché. Ça, c'est plutôt du côté du ring de Châtelet.
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0: Et on va débriefer la matinale, puisque effectivement, on l'a dit, journée perturbée aujourd'hui.
3: Ah bah oui, mais ça, on ne peut pas passer à côté, évidemment, aussi bien du côté des transports, aussi bien le tech, quelques retards aussi du côté de la SNCB, plusieurs secteurs hein, qui seront touchés, mais normalement, pas de piquet de grève hein, devant des entreprises. Le mot d'ordre, c'est tous à Bruxelles pour cette grande manifestation, et vous venez de l'entendre, éviter un maximum, évidemment, le centre-ville. Hein,
0: exactement, effectivement. Effectivement, et a priori les trains circulent aujourd'hui, donc si vous devez vous rendre à Bruxelles, ça va, oui. Mais les trains risquent d'être chargés, bondés, parce que oui, effectivement, tout le monde doit rentrer dans les trains, donc ça risque d'être retardé. Un petit mot peut-être, parce que Essila, on va en reparler évidemment dans les prochaines heures, mais Essila,
3: notre candidate à l'Eurovision. Hein, à l'Eurovision, première demi-finale, c'est ce soir, alors est-ce qu'elle passera en finale ou non? La réponse, évidemment, ce soir.
0: Exactement, on en reparlera demain, hein. Voilà, mais en attendant, on croise les doigts, et si vous voulez entendre Essila, elle sera dans quelques instants dans le 8-9 avec Cyril. Je vous souhaite une belle journée avec Vivacité, évidemment.
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5: Et avec toute l'équipe qui est là ce matin, bonjour tout le monde, j'espère que vous allez bien. Bonjour Olivia.
6: Bonjour Cyril, bonjour tout le monde.
5: Dans le Zap Média, on va s'intéresser à l'événement de demain, parce qu'il y a un événement aujourd'hui, on en reparle dans quelques secondes, mais demain, c'est l'ouverture d'un festival.
6: C'est aujourd'hui même, l'ouverture.
5: C'est aujourd'hui.
6: Le 12, oui, tout à fait. L'ouverture du festival de Cannes, parce qu'évidemment, il y a l'Eurovision, ça on va beaucoup en parler avec Essila ce soir, mais il y a aussi le festival de Cannes, et il y a des règles à respecter quand on va à Cannes.
5: Et demain, on sera au festival de Cannes avec Cathy qui sera avec nous. Bonjour Bruno.
7: Malheureusement, on n'y va pas.
5: Mais on parle chaque année. Non, mais alors vous venez tout à l'heure à quelque chose de fou, on ne s'attendait pas à ça.
7: Retour des légendes, les Rolling Stones, le comeback avec un nouvel album qui est prévu début juillet. Et cette fois-ci, c'est officiel, parce qu'ils avaient teasé un peu de façon détournée. Ouais. Et on a un single qui est arrivé sur les plateformes.
5: On va en reparler dans un petit instant, on découvrira ça ensemble avant 9h. Bonjour Jérôme.
8: Bonjour Cyril.
5: On est à quelques jours de l'ING Arena et du Zénith de Lille.
8: on est pile à un mois de Lille, c'est dans pile un mois, et à 5 semaines de l'ING Arena. Et donc, excusez-moi, non, j'entendais.
5: Vous êtes perturbé parce que Christophe Grandjean rentre dans le studio, comme tous les jours à la même heure.
8: Bien entendu, il est d'une précision horlogère.
5: Je dois vous présenter la personne ou pas? Vous avez tout oublié.
9: Et d'une discrétion légendaire.
8: Sébastien Pirré.
5: Il reste des places?
8: Là, c'est vraiment la dernière.
5: Donc, vous dépêchez pour le Zénith de Lille et pour l'ING Arena pour aller voir le Grand Cactus sur scène. Tout va bien, Christophe?
9: Tout va bien.
5: Le journal dans quelques secondes. Et puis, c'est l'événement de ce soir. La première demi-finale de l'Eurovision, et la Belgique sera représentée avec ce titre. Il y a quelques heures de la première demi-finale, Essila sera notre invité tout à l'heure dans le 8-9. Dans un instant, le journal, juste avant, c'est la météo.
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5: Bonjour Mélanie. Est-ce qu'il veut faire un peu plus chaud qu'hier aujourd'hui?
11: Non, pas vraiment. Bonjour Cyril, bonjour tout le monde. La fraîcheur qui domine déjà ce matin, des températures légèrement négatives localement en province de Luxembourg ou encore pour la botte du Hainaut également, là où le ciel est dégagé. Ailleurs, pas mal de nuages et quelques averses sous un nuage un peu plus épais. On se dirige quand même vers un temps plus sec pour cet après-midi. Mais le ciel sera bien nuageux, ce qui ne fera pas décoller les températures évidemment, avec en plus un vent de secteur nord-ouest. 8 degrés à Saint-Hubert, 12 degrés le long du Sion sans Brémeuse, 13 chez Voix Bruxelles, 14 pour Tournai et Ostende. Ce soir et cette nuit, une ligne d'averse va traverser notre pays sous un ciel très chargé. Il fera de 5 à 9 degrés pour les minima. Des averses pour demain encore, l'instabilité qui va augmenter l'après-midi. À la clé donc des averses parfois fortes et orageuses, l'ambiance qui sera venteuse aussi et pas plus de 10 à 15 degrés pour les maxima.
5: Bonne matinée sur RTB, Vivacité, merci d'être avec nous. Il est 8h, voici le journal, on s'informe avec Christophe Grandjean.
12: Ceci est un message syndical. Des membres du personnel de la RTBF sont en grève aujourd'hui. Ils manifestent contre les mesures d'austérité prises par le gouvernement à l'encontre des services publics, de l'ensemble du monde du travail et des pensionnés. Les organisations syndicales dénoncent en particulier des mesures d'économie qui toucheront durement les conditions de travail du personnel de la RTBF. La RTBF vous présente ses excuses pour les perturbations occasionnées.
13: 100 fois sur le métier, remettre son ouvrage. Les syndicats organisent une nouvelle manifestation nationale aujourd'hui contre les mesures d'économie envisagées par le gouvernement fédéral.
14: Notre mouvement ne perd pas son souffle. À la limite, il s'agrandit. À chaque mobilisation, on voit qu'il y a des avancées qui sont en faveur des travailleurs. À chaque mobilisation, le gouvernement recule.
13: C'est surtout la réforme des pensions et la baisse du pouvoir d'achat qui seront au cœur des revendications aujourd'hui. Des soupçons de violence policière à Charleroi. Un jeune homme souffrant d'un retard mental dit avoir été frappé par des policiers qui ne voulaient rien entendre de ses explications. La première demi-finale de l'Eurovision ce soir, une 70e édition placée sous haute surveillance en raison de la participation controversée d'Israël. Et puis le Festival de Cannes commence ce soir avec une belle délégation belge cette année sur la Croisette.
5: Les rues de Bruxelles, une nouvelle fois envahies de citoyens en colère.
13: Une nouvelle manifestation nationale est organisée par les syndicats pour protester contre les mesures d'économie voulues par le gouvernement fédéral, mais aussi dans la foulée contre les réformes décidées par le gouvernement de Wallonie et celui de la Fédération Wallonie-Bruxelles. Une manifestation qui entraîne des perturbations de différents services, là où le personnel s'absentera pour aller défiler. C'est le cas dans les transports en commun du TEC en Wallonie, de la STIB à Bruxelles et de Delaine en Flandre. Pensez donc à consulter le site internet ou l'application de ces sociétés. Des perturbations sont à prévoir aussi dans les aéroports. Celui de Charleroi est à l'arrêt et à Bruxelles, environ un avion sur deux ne décollera pas. Dans les écoles, des enseignants seront parfois absents et des services administratifs seront peut-être fermés, tout comme certains parcs à conteneurs et toutes les poubelles ne seront peut-être pas ramassées. Les trains, eux, roulent normalement ce matin, mais ils seront peut-être plus bondés que d'habitude car des manifestants vont les emprunter pour se rendre à Bruxelles. D'ailleurs, Lisa Becken, vous êtes avec des manifestants à la gare de Charleroi ce matin. Est-ce qu'il y a du monde ?
15: Oui, la gare de Charleroi est remplie de vestes rouges, de vestes vertes. Il y a quand même pas mal de monde, même si c'est un peu difficile de compter à vue d'œil. Ce qu'on sait, c'est que depuis une demi-heure, la FGTB distribue ses tickets de train et elle en a réservé 2000 au vu de sa mobilisation estimée. Et ça, c'est sans compter le syndicat chrétien CSC présent aussi. Alors, les manifestants vont tout doucement démarrer. L'objectif, c'est d'être à Bruxelles pour 10h30. Côté ambiance, on a déjà pu voir quelques drapeaux s'agiter dans le ciel, des pancartes. Déjà aussi des pétards et des fumigènes allumés pour annoncer la couleur. Alors ici, il y a différentes professions. On a par exemple croisé une aide-soignante, des techniciennes de surface, éducateurs, chômeurs, travailleuses en maison de repos et j'en passe. Tous sont réunis pour faire entendre leur mécontentement contre les réformes du gouvernement fédéral qu'ils jugent antisociales.
13: Merci Lisa. Lisa Becken à la gare de Charleroi avec Johan Broé. Depuis la formation du gouvernement fédéral en février 2025 et l'annonce de ses mesures d'économie, une dizaine de journées d'action ont déjà eu lieu. Des grèves par secteur, des grèves générales, des manifestations nationales, des manifestations ciblées. Et ça marche selon Vincent Pestiot de la FGTB.
14: À chaque mobilisation, on voit qu'il y a des avancées qui sont en faveur des travailleurs, qu'on soit malus pension, que ce soit pour le calcul de la pension anticipée. À chaque mobilisation, le gouvernement recule. On peut se dire que maintenant, ça va faire plus d'un an et demi que nous sommes mobilisés et notre mouvement ne perd pas son souffle. À la limite, il s'agrandit. On était plus de 140 000 personnes au mois d'octobre. On a pu rejouer ce type de mobilisation dès le mois de mars. Donc, on voit très bien que sur la durée, le syndicat est rejoint par tout le mouvement associatif et par la société civile qui se pose de plus en plus de questions par rapport à des recettes qui ne marchent pas actuellement aux mains du gouvernement. On peut comprendre à un moment donné qu'il faut aller chercher de nouvelles recettes. Ce que nous nous demandons, c'est pas aller chercher dans les mêmes poches. Et donc là, il faut un vrai débat avec le gouvernement. Et ce débat-là, on ne peut pas l'avoir avec le gouvernement actuellement.
13: Vincent Pestiot, secrétaire régional de la FGTB Charleroi Sud et Dour, rencontré par Nicolas Rondelet. La manifestation nationale de Bruxelles commencera à 10h30 à la gare du Nord. Le cortège se rendra à la gare du Midi en passant par la Petite Ceinture. Et pendant que les manifestants défileront dans les rues de Bruxelles, le gouvernement fédéral croisera les doigts pour que ces réformes soient votées à la Chambre. Deux textes sont en discussion aujourd'hui. La loi programme, qui prévoit notamment le plafonnement à deux reprises de l'indexation des salaires, et puis la réforme des retraites. Après plusieurs reports, la loi programme devrait être votée. Par contre, l'opposition pourrait encore obtenir un report de la réforme des retraites.
5: Une enquête ouverte à Charleroi pour soupçon de violence policière.
13: Un jeune homme présentant un retard mental affirme avoir été roué de coups lors d'un contrôle dans une station de métro il y a quelques jours à Marchienne-aux-Ponts. Pierre Bucremer a rencontré ce jeune homme pour qu'il nous raconte sa mésaventure.
16: Je dors pas, je mange pas, ni rien.
17: Quand Yacine nous raconte sa version des faits 5 jours après l'incident, son visage est encore tuméfié. Il lui manque une dent et son œil droit peine à s'ouvrir. Il nous montre aussi son téléphone complètement brisé.
16: Il m'a mis mes notes, m'ont plaqué au sol.
17: Le jeune homme de 20 ans, fragilisé par une déficience mentale, nous mime la scène dans cette station de métro où il affirme avoir été violenté. Il raconte avoir expliqué aux 3 policiers qu'il était malade, puis avoir voulu sortir un document médical de sa sacoche. C'est à ce moment-là que l'intervention se serait envenimée.
16: Ils ont commencé à me mettre des coups poings. Moi, je parlais et je pleurais. Et ils me disaient « Ouais, ta gueule, ta gueule, ta gueule ».
17: Dans des rapports médicaux que nous avons pu consulter, les médecins indiquent que les blessures constatées sont compatibles avec des coups et jugent le récit de Yacine cohérent. Sa famille a déposé plainte. Inde, la mère, est effondrée.
18: J'imagine la scène. J'essaye d'écarter l'image. J'arrive pas. Je me dis « Mais enfin !» On n'est pas aux USA, on est en Belgique. La police, on a quand même une bonne réputation de notre police.
17: En l'absence de témoins directs, les images de caméras de surveillance devraient être décisives. Des coups ont-ils été portés par des policiers? Si oui, l'usage de la force était-il justifié et proportionné? Le parquet confirme qu'une enquête est en cours. La zone de police de Charleroi se refuse pour l'instant à tout commentaire.
13: Il est 8h08, ils n'ont toujours pas de symptômes et ils vont bien. Les 2 passagers belges du Hondius, ce navire de croisière touché par un foyer de hantavirus. Les analyses sanguines de ces 2 touristes belges n'ont pas détecté la présence du virus respiratoire. Ils sont pour l'instant hospitalisés à Anvers pour des tests supplémentaires. Pendant ce temps, toutes les évacuations du bateau sont à présent terminées. Débarqués à Tenerife, les derniers passagers et membres d'équipage ont été rapatriés et le bateau navigue maintenant vers Rotterdam où il sera désinfecté.
5: Le concours Eurovision de la chanson s'ouvre aujourd'hui à Vienne, en Autriche.
13: La première demi-finale a lieu ce soir. Eurovision sous le signe de la controverse cette année. Certains auraient voulu qu'Israël ne puisse pas participer au concours à cause de la guerre menée par le gouvernement de Benjamin Netanyahou dans la bande de Gaza. Mais la participation d'Israël a été maintenue. Du coup, certains pays boycottent l'événement et sur place à Vienne, la sécurité est renforcée. Olivier Boulenc.
19: Eurovision sous haute tension cette année, principalement pour des raisons géopolitiques. Israël participe toujours au concours, ce qui a découragé d'autres pays à prendre part à la fête. L'Espagne, les Pays-Bas ou l'Irlande, par exemple, passent leur tour. Des artistes de différentes nations ont signé des pétitions pour appeler au boycott et sur place, les autorités redoutent des troubles, voire un attentat. Écoutez Dieter Stéphane, il est le vice-président de la police viennoise en charge de la sécurité de l'événement.
20: Je tiens à souligner tout particulièrement l'étroite collaboration que nous entretenons avec le FBI américain. Une cellule de crise dédiée a été mise en place à New York spécifiquement pour la semaine de l'Eurovision. Un autre point est la vérification des antécédents des plus de 16 000 personnes impliquées de près ou de loin dans le concours cette année.
19: Le site sur lequel aura lieu le spectacle est complètement fermé. Selon les organisateurs, sa sécurité est comparable à celle d'un aéroport international. Aucun sac ne sera autorisé dans l'enceinte de la salle. Les forces de police autrichiennes doivent aussi assurer la sécurité des différentes délégations. Vienne a déjà accueilli par deux fois l'Eurovision, en 1967 et plus récemment en 2015.
13: La Belgique, via la RTBF, a décidé de maintenir sa participation à l'Eurovision tout en continuant à informer de manière impartiale sur le conflit au Proche-Orient. C'est Essila qui représentera la Belgique ce soir et qui tentera de se qualifier pour la finale de samedi. Mais elle tentera avant tout de profiter de cette expérience exceptionnelle.
21: Il n'y a pas réellement d'attente particulière ni d'objectif. Moi, je pense que les objectifs que j'aurais pu avoir dans ma vie, je les ai rien qu'en sachant qu'à 30 ans, je suis ici, que je suis avec une équipe formidable, que je passe des moments merveilleux, que je fais l'Eurovision. C'est quand même quelque chose de particulier parce que tous les artistes ne font pas l'Eurovision. Moi, j'ai eu la chance de le vivre. Donc l'objectif, pour moi, il est pratiquement atteint. Ce que j'aimerais évidemment, c'est de passer cette demi-finale parce que comme ça, bah, ça monte tout le travail et ça donne la fierté de tout ce travail accompli. Maintenant, ce serait littéralement le plus beau des bonus.
13: Et si la rencontre vienne par Clara Wirtz, et on s'entretiendra plus longuement avec Essila après 8h30. Et puis rendez-vous ce soir pour suivre sa prestation lors de la première demi-finale de l'Eurovision sur RTBF La Une. Et comme promis, nous continuons à vous informer sur la situation au Proche-Orient. Dans la bande de Gaza, les attaques de l'armée israélienne ont diminué, mais la situation humanitaire reste déplorable, notamment pour les enfants, alerte Médecins Sans Frontières, des bébés rachitiques ou qui meurent à la naissance, des mamans malnutries pendant leur grossesse et qui accouchent prématurément, car l'accès à l'aide humanitaire est toujours bloqué par le gouvernement israélien. Françoise Wallmack.
22: Avant que l'armée israélienne n'attaque la bande de Gaza pour tenter d'éradiquer le Hamas, la malnutrition n'existait pas à Gaza. Les Palestiniens étaient pauvres, mais ils mangeaient à leur faim. Dans ces hôpitaux, MSF remarque que la moitié des femmes enceintes ont souffert de malnutrition. Résultat, 90% des nourrissons ont un faible poids à la naissance. L'ONG a aussi examiné les données de 513 nouveau-nés de moins de 6 mois admis dans des programmes de nutrition thérapeutique. 90% présentent un risque de croissance et de développement. Pour MSF, cette crise de malnutrition est entièrement provoquée. L'ONG pointe du doigt la GHF, la Gaza Humanitarian Foundation, un organisme privé soutenu par Israël et les États-Unis. Cet organisme a pris la place des Nations Unies et des ONG humanitaires. Les points de distribution alimentaire étaient passés de 400 à 4 à peine. Ils étaient tenus par des hommes armés qui n'hésitaient pas à tirer dans la foule des Palestiniens qui se précipitaient pour chercher à manger. Nombreux sont ceux qui ont perdu la vie. Face au tollé international, la GHF a été dissoute en novembre, mais Israël n'a toujours pas complètement rouvert les points de passage pour l'aide humanitaire.
13: Amnesty International monte aussi au créneau ce matin à propos de la situation dans la bande de Gaza. L'Organisation de défense des droits humains réclame des enquêtes contre Israël pour destruction injustifiée de tours d'habitation et attaques directes contre la population civile, ce qui constitue des crimes de guerre, dit Amnesty International. En sport, un diable rouge vient de se blesser. C'est forcément source d'inquiétude à moins d'un mois de la Coupe du Monde de football. Ce diable rouge, c'est Zeno de Bast. Il est blessé à la cuisse. Le défenseur du Sporting Portugal doit encore passer des examens qui détermineront la gravité de la blessure. Mais selon la presse portugaise, il risque de louper le mondial. Le sélectionneur belge Rudy Garcia donnera vendredi la liste des joueurs qu'il retient pour aller aux États-Unis. Il aura le droit de laisser quelques points d'interrogation et Zeno de Bast en sera peut-être un. La liste sera dévoilée à 13h20 vendredi en direct dans le journal télévisé de la RTBF. En tennis, David Goffin prendra sa retraite à la fin de l'année, mais il participera bien une dernière fois au tournoi de Roland-Garros. Le Belge a reçu une invitation de la part des organisateurs pour jouer les qualifications la semaine prochaine. David Goffin est descendu à la 249e place mondiale et sans cette invitation, il aurait été privé du tournoi parisien.
5: Direction la Croisette maintenant.
13: Un tapis rouge, des fans en quête de stars, du bling-bling et beaucoup de films. Le Festival de Cannes commence ce soir. 79e édition que vous suivrez pour nous. Martin Bilterays, vous êtes sur la Croisette. Qu'attendre de cette édition du Festival de Cannes cette année ?
0: Eh bien d'abord, Christophe, la présence massive des Belges à tous les étages du Palais des Festivals devant lequel je me trouve. J'ai envie de dire, deux films belges prétendent à la Palme d'Or, récompense suprême du cinéma mondial, dont le dernier de Lucas Daunt, déjà récompensé par le passé ici à Cannes. Et puis, grande année annoncée aussi pour la comédienne belge Virginie Efira, présente dans deux films en compétition qui concourent donc pour le prix d'interprétation. Enfin, le très prestigieux jury peut se targuer d'accueillir à sa table une compatriote, la réalisatrice Laura Vandel. Elle sera assise aux côtés notamment de Demi Moore, excusez du peu, et elle participera au choix de la Palme d'Or.
13: Et il y aura du glamour aussi évidemment, hein, Martin Bilterays, sinon ce ne serait pas le Festival de Cannes.
0: Évidemment, on attend sur le tapis rouge Scarlett Johansson, Adam Driver, Pedro Almodovar, sélectionné pour la 7e fois à Cannes, Isabelle Huppert, Pierre Niney, Monica Bellucci, Javier Bardem. La liste est très longue, Kate Blanchett aussi, évidemment, beaucoup d'autres. Alors, seule absence cette année, celle d'un blockbuster hollywoodien, pas d'Indiana Jones, ni de Top Gun ou de Star Wars à l'horizon. La crise des grands studios américains est passée par là. Petit lot de consolation tout de même. Demain soir, la Croisette va célébrer les 25 ans de Fast and Furious avec une séance spéciale en présence des acteurs de la célèbre saga. Ça promet de rutiler.
13: Merci Martin. Martin Bilterays sur la Croisette avec Emmanuel Talarico. Bon festival à tous les deux. Cérémonie d'ouverture ce soir qui sera animée par l'actrice française Eye Haidara.
5: Merci Christophe pour ce journal. Ce soir, première demi-finale de l'Eurovision aussi avec Essila. Vous en avez parlé dans le journal. Et elle sera notre invitée tout à l'heure à quelques heures de cette première demi-finale. Vos pronostics, Bruno, passera pas.
7: Ah, c'est toujours très compliqué à dire. Hein. Rendez-vous ce soir ? Je ne me suis pas mouillé. Hein.
5: C'est un bon message.
1: Si de faux Ebi Brouzakis.
8: Il ne se mouille pas.
5: Et juste avant, on suivra tout le parcours d'Essila avant d'arriver à l'Eurovision. Ce sera juste après le JT de 19h30. Dans un instant, le Zap Média arrive. Tout à l'heure, dans l'émission, on va aussi jouer au Qui dit vrai. 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On parlera du retour des Papis du Rock tout à l'heure.
7: Oui, le retour des Rolling Stones avec un nouvel album qui arrivera début juillet. C'est toujours un événement, même si bon, c'est bien que les tubes des Stones sont plutôt dans le passé, mais ça fait toujours plaisir aux fans.
5: On découvre ça avant 9h, mais là à 8h17, voici le cactus. Le cactus se penche sur ce nouveau virus qui angoisse le monde, le hantavirus responsable du décès de plusieurs personnes lors d'une croisière.
8: Ouais, c'est terrifiant, Cyril. On avait déjà vu par le passé des malheurs toucher les passagers d'une croisière, des attaques de pirates, des incendies, des concerts à Chtendre et Tête de Bois. Terrible, terrible. Et puis au siècle dernier, les gens décédaient en croisière de manière noble, avec un certain panache. Ben, rappelez-vous du Titanic, c'était un bel iceberg, un orchestre qui joue durant un naufrage. Céline Dion qui hurle à travers pendant que Leonardo DiCaprio tente d'attraper Kate Winslet par derrière à la proue du bateau. Ça avait de la gueule. Ici, le hantavirus, tu respires de l'urine de rat sur un navire hollandais et tu clames son vomissant tes tripes. C'est quand même beaucoup moins glamour. On n'est plus en Costa Croisière. Là, on est dans Alien, les retraités d'Oué Pion contre le rat mutant. Vous allez me dire, Jérôme, allez, des gens sont morts, certes. Mais connaissant l'âge moyen des passagers d'une croisière, avouez qu'on jouait sur 6 mois. Non, c'est honteux, mais je m'en lave les mains. Contrairement aux passagers, visiblement. Ah, tant que ça restait à bord d'une croisière dans les Caraïbes, c'était loin, on regardait cela comme si c'était de la télé. Koh-Lanta virus, qui va survivre? Qui va revenir avec le totem d'immunité? Enfin, le totem, le Van Latem d'immunité. Déjà le nom, hantavirus. Ça sonne comme un démon nordique qui vous arrache les poumons après avoir ouvert un vieux grimoire humide dans une forêt scandinave. Eh bien non, il est transmis par les rongeurs, déjà responsables de la peste, de la leptospirose et de l'hygiène de 84% des snacks étudiants après minuit. Parce qu'à peine 3 personnes décédées et 2 Belges potentiellement exposés, notre pays a immédiatement déclenché son arme absolue, le Risk Management Group.
2: Ce sont les Avengers belges, si vous voulez. Attention, citoyens, Captain PowerPoint et Excelman sont sur le dossier. Mais on sait ce qui va se passer dans 3 jours, Cyril. Un de nos 87 ministres de la Santé va imposer un plan fédéral anti-surmulot. Bipost livrera des pièges en 2031. Et Théo Franken va se demander, un virus peut-il être arrêté par un dispositif anti-drone à 50 millions ? Dans le doute, commandons-le. Mais si, les premières analyses sont létales, le risque est faible. La situation est sous contrôle. C'est exactement le schéma d'une situation où dans 3 semaines, on va se retrouver à s'arracher du papier cul en duel au couteau chez Lidl. On le sait, parce que le virus se transmet très mal. Le temps d'incubation est très long. Il faut plusieurs semaines pour trouver tous les cas contacts. On a le temps. C'est un virus fait pour la Belgique. Et surtout, les autorités sanitaires ont donné une consigne claire. Éviter les excréments de rongeurs. Et ça, c'est précieux. Parce que nous, spontanément, quand on tombe sur une petite potée d'excréments de souris au fond de notre cave humide, ben, on a tous ce réflexe naturel de se rouler dedans. Évidemment. En criant « Enfin des loisirs pas chers !» Vous voyez ? Ah ben oui, avant ce communiqué, des milliers de Belges léchaient des crottes de rats sans méfiance aucune. « Tiens, Germaine, goûte-moi ça, c'est du terroir !» Éviter les excréments de rongeurs. C'est une consigne qui arrive juste après « Ne respirez pas sous l'eau » et juste avant « Ne mettez pas votre sexe dans un grille-pain ». On le sait. Dans 2 semaines, on interviewera un type au JT. Oui, j'ai eu un doute. Surtout en les ingurgitant, cette crotte de rat. Mais sincèrement, je pensais que c'était du quinoa bio. Sincèrement, on progresse scientifiquement. Moi, ce qui me fascine toujours dans ces crises sanitaires, c'est le ton. Toujours calme, posé, comme si l'on annonçait une promotion pour les perceuses chez Bricot. Un virus potentiellement mortel transmis par des rongeurs peut provoquer des hémorragies internes. Surtout, aérez bien votre cave. Comme si le rat allait se dire « Quel sale courant d'air !»« Je vais plutôt garder mes excréments pour moi !» La Belgique survivrait à une forme très agressive de l'antivirus. Parce qu'un virus transmis par des rats, dans des endroits mal entretenus et humides, cela fait déjà 50 ans qu'on appelle ça une gare SNCB. Le plus tragique dans l'histoire, c'est que ça n'est pas bon pour l'ensemble de la population des rats. Les amalgames vont être terribles. Hier encore, petits voleurs de fromage sympathiques dans les dessins animés. Aujourd'hui, terroristes pulmonaires à moustache et queue rose. Tout ça nous rappelle brutalement une chose qu'on avait oubliée après le Covid. Et je vais poser cette question cruciale à Sophie Wilmès pour conclure. Sophie, si l'épidémie est partie d'un bateau, est-ce encore sûr de faire du kayak ?
5: Question. Le fait que tu t'en trouves sur RTB Fovio et sur la page Facebook de Vivacité. Dans un instant, c'est le Zap Média. Tout à l'heure, ici là, notre invité jusqu'à 9h, c'est Salut 8-9.
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5: On regarde ce qui se passe sur les routes, c'est le Mobile Info avec Anthony Cujas.
4: Oui Cyril, il y a toujours ces ralentissements à Bruxelles, hein. Plus de 25 minutes entre Grand-Bigard et Olué, Saint-Etienne pour l'instant. Et attention, si vous devez vous rendre à Bruxelles, c'est évidemment pas conseillé suite à la manifestation. Les ralentissements engendrés par des travaux sur la E19 Bruxelles-Mons à hauteur de Nimy, les travaux. Et donc il y a des ralentissements depuis Manage, hein. Vous, sur la E42, vous perdez une dizaine de minutes vers Mons. Dans notre région, vous perdez du temps pour l'instant. Et bien près de cet accident, c'est sur la rue de Beaumeray à Mons. Près du R3, il y a donc forcément des ralentissements. Hein. Sur cette rue de Beaumeray, vous perdez une dizaine de minutes. Quelques ralentissements aussi habituels hein, sur la Nationale 5, à hauteur de plusieurs endroits, hein. De l'Overval, mais aussi à hauteur de Couillet. Il y a des ralentissements sur le ring de Châtelet pour l'instant, puisque c'est jour de marché. Et puis, on ralentit aussi en entrée de Charleroi, à la rue de la Villette.
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5: Avant 9h, on va découvrir ensemble le nouveau titre des Rolling Stones. Bruno là, et il nous le passe dans quelques minutes. Et puis, dans un instant, direction l'Autriche. On se connectera avec Vienne, où il y a Essila qui représente la Belgique ce soir à l'Eurovision. Première demi-finale. On est tous derrière Essila. On verra comment ça se passe ce soir. Rendez-vous sur La Une et sur Vivacité. Mais avant ça, c'est le Zap Média. On va beaucoup parler aussi du Festival de Cannes à partir d'aujourd'hui.
11: Tout à fait, ça débute ce soir et hier, sur le site du Festival de Cannes, dans les FAQ, les questions, il y avait une petite mention toute nouvelle sur les règles du dress code sur le tapis rouge. Ouais. Alors 24 heures à l'avance, pour les stylistes, c'est un peu la crise parce que forcément les tenues sont déjà dans les grands hôtels pour les stars. Et en fait, ils justifient ça en disant que l'année dernière, il y avait eu des abus, il y avait des tenues inadaptées. Et donc, cette année, c'est principalement pour les femmes, pas de ce qu'on appelle les naked dress, donc les robes qui font un peu effet nu, transparence, qui font dévoiler la poitrine, le bassin, voilà. Et puis, les traînes XXL, on en a vu beaucoup l'année dernière, et du coup, ça ralentit le flux sur le tapis rouge, ça pose problème.
5: Oh, ils en ont des problèmes au festival.
11: Mais oui. Et donc, il y a des gens qui disent que c'est très bien parce qu'il faut recentrer sur le cinéma. D'autres qui sont un peu vexés parce que ça ne concerne que les femmes, comme un peu le port des talons. Ça a seulement changé en 2016, parce que jusqu'en 2016, on ne pouvait pas mettre de chaussures plates si on était une femme. Okay. Et donc, c'est des, ouais. Oui, c'était des organisations féministes qui ont dit, mais pourquoi ? Et donc là, évidemment, mais bon, les hommes sont en costume, donc c'est rare qu'il y ait de la transparence.
5: Mais un homme qui voudrait mettre une traîne ne peut pas non plus.
11: Mais là, en l'occurrence, c'est dit sur les tenues féminines. Donc, si on veut être vraiment transgressif, on peut arriver avec une traîne en étant un homme.
5: C'est drôle.
11: Voilà. Mais donc, voilà. Et puis, il y a des gens qui disent, ben non, ça fait partie du spectacle du festival. Le grand public s'en fout un peu des films en compétition. Nous, on regarde les tenues. Donc, ils sont un peu tristes.
5: Ben, ça fera plaisir à Cathy qui sera avec nous demain.
11: Mais c'est vrai.
5: Les films.
11: Mais c'est vrai, finalement.
5: On verra ce qu'on pense Cathy demain. Elle sera en direct avec nous depuis le Festival de Cannes. On va parler d'un dictionnaire ce matin.
11: Oui, le 20 mai sortira l'édition 2027 du Petit Larousse Illustré. De nouveaux mots comme d'habitude et de nouvelles personnalités dont Émilie Dequesne.
5: Ah d'accord. Merci, c'était le Zap Média, il est 8h27.
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6: Voici les titres de l'actualité. On fait le point avec Christophe Grandjean.
7: Évitez la petite ceinture de Bruxelles en voiture à partir de 10h30. Elle sera envahie par les manifestants qui défileront de la gare du Nord à la gare du Midi pour protester contre les mesures d'économie du gouvernement fédéral et notamment la réforme des retraites. Une manifestation nationale assortie de perturbations de différents services. Trafic chaotique des bus, trams et métros, mais les trains roulent normalement. L'aéroport de Charleroi est complètement à l'arrêt et à l'aéroport de Bruxelles, un décollage sur deux est annulé. Dans les écoles, certains enseignants s'absenteront peut-être pour aller participer à la manif. La première demi-finale de l'Eurovision ce soir, 70e édition placée sous haute surveillance en raison de la participation controversée d'Israël. 5 pays ont même décidé de boycotter l'événement. La Belgique a maintenu sa participation et sera représentée par la chanteuse Essila. Et puis le Festival de Cannes commence ce soir avec une belle délégation belge cette année sur la croisette. 2 films belges peuvent prétendre à la Palme d'Or. Virginie Efira décrochera peut-être le prix d'interprétation et la réalisatrice Laura Vandel fait partie du jury.
6: Très rapidement, la météo pour aujourd'hui, c'est bof. Jusqu'à 14 degrés, il est 8h30. Toute l'info dans notre région. Bonjour Nadège Wissenberg.
8: Bonjour à toutes et tous. Ils se donnent une nouvelle fois rendez-vous à Bruxelles. Les syndicats espèrent que la mobilisation sera aussi à nouveau au rendez-vous pour cette énième manifestation nationale. Une mobilisation pour dénoncer toujours les mesures des gouvernements, pour dénoncer les économies imposées dans de nombreux secteurs. Des manifestants qui se sont réunis, notamment depuis tôt ce matin, à la gare de Charleroi centrale pour prendre le train direction Bruxelles. Simon Gérard.
9: Oui, c'est juste devant la gare. Il y a encore plusieurs centaines de manifestants qui doivent encore prendre le train. Ça se fait au compte-gouttes hein, parce qu'il y a du monde. La FGTB a réservé 2000 tickets, la CSC en a réservé 1000 environ. Donc tout ce petit monde doit encore aller direction Bruxelles. C'est le cas notamment de Laetitia qui est justement à côté de moi. Vous êtes déléguée CSC, vous travaillez chez Aldi. Pourquoi vous avez décidé de manifester aujourd'hui?
10: Pour nous battre contre les conditions de travail qu'il y a, puisque le gouvernement donne aux patrons la possibilité qu'on ouvre 7 jours sur 7, les dimanches, l'ouverture jusqu'à 21h et l'annualisation du temps de travail. Et en plus, il repousse les pensions. Donc pour nous, nos conditions de travail, on ne peut pas accepter.
9: Et vous avez toujours l'espoir que le gouvernement fasse marche arrière ?
10: Marche arrière, non, mais bloquer certaines mesures et les améliorer, oui, ça, on a toujours espoir.
9: Et ça serait quoi alors, votre espoir ?
10: Supprimer le 7 jours sur 7, le 21h, et avoir une pension digne de ce nom et arrêter d'avoir des bonus-malus à la con.
9: Voilà, donc la manifestation à Bruxelles devrait démarrer vers 10h, 10h30. On attend plusieurs dizaines de milliers de personnes.
8: Merci Simon. Et qui dit mobilisation dit perturbation, notamment du côté des bus. 1/3 circule à Charleroi ce matin. L'aéroport Carolo est lui totalement à l'arrêt. Perturbation aussi dans les administrations, dans les écoles. Des professeurs pourraient faire grève. Mais un service de garderie sera mis en place. Et puis des reciparcs resteront aussi porte-close. Dans le reste de l'actualité, cette enquête est ouverte pour des faits présumés de violence policière. Des faits qui se seraient déroulés dans une station de métro à Marchienne-au-Pont. Un jeune homme présentant un retard mental affirme avoir été roué de coups lors d'un contrôle. Il a notamment perdu une dent et souffre d'une hémorragie conjonctivale. Sa famille, qui a donc décidé de porter plainte, se dit sous le choc. Écoutez justement le témoignage de Walid Ouarad, le frère de la victime présumée.
11: Ils l'ont menotté, ils l'ont plaqué au sol et à ce moment-là, ils l'ont rué de coups. Ils l'ont donné plusieurs coups de poing. Je trouve ça ignoble de comment ils l'ont amoché. J'ai vu mon frère, je ne l'ai pas reconnu. Il leur répétait sans cesse qu'il était malade. Malade, malade, malade. Et eux, ils continuaient à le frapper et à l'insulter. Tout ça en étant immobilisé et maîtrisé. Je suis désolé, mais c'est vraiment inacceptable. Inacceptable. Les images de surveillance prouveront si oui ou non il y a eu violence. Et moi, j'ai confiance à cette justice et je reste optimiste face à cette situation.
8: Alors, la police peut-elle utiliser la force lors d'un contrôle? C'est la question que Pierre Bucremer a posée à Pierre-Arnaud Perrouti, le directeur de la Ligue des droits de l'homme.
0: L'usage de la force est strictement encadré par la loi. Il y a plusieurs conditions, notamment une condition de nécessité. Ça veut dire que cet usage, cette force doit être nécessaire pour poursuivre un objectif légitime. Et non seulement nécessaire, mais proportionné. C'est-à-dire que l'usage de la force doit être juste celui qui est nécessaire pour éventuellement calmer, contenir la personne et pas aller au-delà. Et là, sur base des images qu'on a pu voir de cette personne, à moins qu'elle ait opposé une résistance très féroce, on comprend pas très bien ce qui a nécessité l'usage d'une telle violence pour procéder à un contrôle et encore à une arrestation.
8: Et notez que de son côté, la zone de police de Charleroi ne souhaite pas commenter ce dossier le temps de l'enquête. C'est une nouvelle qui pourrait bien gâcher l'été des habitants de Charleroi qui ont une piscine dans leur jardin. La ville impose désormais une taxe sur les bassins d'une superficie entre 10 et 100 mètres carrés. Au total, 550 euros par an que la commune justifie par des restrictions budgétaires. Les explications ce matin de Laurie Caillaube avec Perrine Hubinon.
12: De Charleroi, Françoise achète les derniers accessoires de sa piscine avant d'en profiter tout l'été. Son plaisir est un peu gâché cette année depuis qu'elle a pris connaissance de cette nouvelle mesure.
13: J'étais fâchée et je me suis dit « merde, je ne serais pas démontée ».
12: Car sa piscine de 11 mètres carrés lui a déjà coûté 10 000 euros. Alors cette taxe supplémentaire, pour elle, ça commence à faire beaucoup.
13: Je suis toute seule, donc pour assumer 550 euros par an, loin d'être évident.
12: Même constat pour Marc, dans le rayon d'à côté.
14: Et c'est quand même un coût. Déjà qu'en Belgique, on n'a que de mai à septembre. Donc pour l'investissement, il faut déjà en profiter. Et maintenant, ça qui vient se rajouter, c'est un peu interpellant. Bon, maintenant, vu le contexte économique, voilà, les communes, elles sont exsangues.
12: La ville se dit contrainte par une circulaire imposée par la région wallonne. Cette taxe pourrait rapporter plusieurs dizaines de milliers d'euros, mais pourrait aussi impacter le comportement de la clientèle. Laïs Seguin, vendeuse de piscines.
15: À mon avis, oui, ça va changer. Les clients vont vouloir partir sur des piscines un peu plus petites, des piscines plutôt démontables qui vont pouvoir enlever en hiver.
12: La mesure concerne pour l'instant une centaine de foyers à Charleroi.
8: Et en Wallonie, sachez qu'une commune sur 5 taxe désormais donc les piscines privées. C'est la fin de ce journal. L'info sera de retour comme chaque jour à 9h. Un conseil à nouveau par rapport à la manifestation, évitez un maximum Bruxelles puisque le cortège va débuter ce matin dans les rues de la capitale. Passez une belle journée.
6: Il est 8h37, Jérôme, vous savez ce qui se passe à partir de 9h.
16: Oui. Alors, théoriquement, vous deviez prendre les commandes de votre émission, c'est vous qui le dites, mais il y a un empêchement social.
6: Voilà, aujourd'hui, ce ne sera pas possible. Il n'y aura pas de « c'est vous qui le dites ». Vous savez que la grève impacte certaines productions de la RTBF. Et donc, on ne pourra pas débattre ensemble aujourd'hui. Mais demain, dès 9h, on remettra ça. On sera là en direct avec toute l'équipe dès 9h jusqu'à 10h30. Donc, ce matin, matinée en musique, ça change un petit peu d'ambiance. Vous avez fait la playlist, Bruno ?
17: Non, mais...
6: Vous voulez quoi ?
17: Elle est sûrement très très bien. Qu'est-ce que j'aime bien pour le moment ? J'aime bien le dernier Bruno Mars.
6: Je vous mettrai peut-être du Bruno Mars. Okay. Olivia, vous avez une demande ? Et une dédicace.
18: Qu'est-ce que j'aime bien. On l'entend beaucoup, mais mélodrama, c'est okay. Toujours sympa.
6: Je note vos demandes. On se retrouve en musique dès 9h.
16: Moi, je n'ai pas de demande.
6: On regarde ce qui se passe sur les routes. C'est le Mobile Info avec Anthony Cujas.
19: Et au niveau du trafic, pardon, pour aller à Bruxelles, vous perdez 25 minutes entre Grand Bigard et Woluwe Saint-Étienne. Attention, si vous devez vous rendre du côté de Bruxelles, effectivement, c'est pas conseillé pour aujourd'hui. Des ralentissements engendrés par des travaux, c'est sur la E19 Bruxelles-Mons, à hauteur de Nîmes, pour les travaux. Vous perdez 10 minutes depuis Manage sur la 42. Et puis, dans la région, pour l'instant, vous perdez du temps si vous êtes pour l'instant du côté de la rue de Gauzé. Ça, c'est de l'avenue Paul Pasteur, pardon, à Mont-sur-Marchienne, et de la rue de Gauzé aussi à Montigny-le-Tilleul. Quelques ralentissements par là. Il y a des ralentissements aussi du côté du ring de Châtelet puisque c'est jour de marché aujourd'hui, c'est mardi. Et puis vous ralentissez du côté aussi de Saint-Paul à la rue de l'Olive.
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9: Bonne matinée, il est 8h39. Dans un instant, on va jouer au Qui dit vrai. 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
9: Ça arrive avant 9h, ne bougez pas. Avant ça, on retrouve notre invité. Notre invitée ce matin dans le 8-9, elle est peut-être un peu stressée parce que ce soir il y aura la demi-finale de l'Eurovision et la Belgique sera là-bas avec ce titre aussi qu'on entend beaucoup depuis.

0: Notre invité depuis Vienne ce matin, c'est Essila. Bonjour Essila.
1: Bonjour.
0: Sur une échelle de 0 à 10, le stress est à combien ce matin?
1: Alors, hyper heureuse, mais on va quand même dire que je suis un poil stressée.
0: Alors, ça fait quelque temps que vous êtes à Vienne maintenant. Vous passez 2 semaines au total là-bas. Il y a eu des répétitions, on va en reparler dans un instant. Mais est-ce que les répétitions, ça aide à être plus décontracté, ou à chaque fois qu'on répète, vous avez eu 2 répétitions, je pense, si je dis pas de bêtises, à chaque fois que vous répétez, vous dites « Ah, il y a ça à retravailler, ah, il y a ça, il y a tel truc ».
1: C'est vrai qu'il y a ce genre de choses, le fait qu'on doit retravailler certaines choses, mais ça c'est plus de la précision et parce qu'on a vraiment envie que les choses soient bien faites pour avoir le plus beau tableau possible. Ouais. Maintenant, non, c'est vraiment que du kiff, tout est vraiment incroyable, les gens sont exceptionnels, j'ai une team formidable, la team belge est incroyable, donc il y a rien qui pourrait me mettre dans un stress à part juste moi et ma performance.
0: Est-ce que les autres candidats sont sympas aussi? Et dans une bonne ambiance.
1: On est vraiment dans une bonne ambiance. La team 2026 est excellente. On était hier sur le turquoise carpet qui était magnifique, où on était tous ensemble.
0: C'est quoi le turquoise carpet pour, parce que tout le monde ne suit pas forcément.
1: Donc le turquoise carpet, en fait, c'est une sorte de long carpet, comme un red carpet, un peu comme si c'était à Cannes, mais ici c'est à Vienne, et c'est le tapis est du coup turquoise. Et donc on a plein d'interviews lors de ce carpet, et on est tous ensemble, toutes les délégations ensemble, et puis il y a une petite soirée où on se retrouve tous ensemble, mais évidemment nous on est partis assez tôt. Parce qu'on avait du coup la répétition du lendemain et du coup aujourd'hui la presta, évidemment.
0: Et ouais, ce sera ce soir, ce sera à suivre sur la Une. Alors quand vous êtes entre candidats des différents pays, est-ce que vous faites des pronostics entre vous?
1: Non, je pense qu'en fait on n'est pas, ou alors ils le font entre eux, mais entre nous on n'est pas vraiment dans ce truc de compétition, on est plus content de se voir parce que c'est vrai qu'on a tous les interviews énormément, on est tous dans nos hôtels, donc on n'a pas énormément de temps de se voir, donc c'est vraiment que par des événements qu'on peut se voir, donc on parle pas réellement on se demande comment ça va, si on est stressé, etc., comment ça se passe, mais on fait pas de pronostic, on met pas cette sorte de compétitive, enfin oui, de compétition entre nous.
0: Sur le compte Instagram de la RTBF, on peut suivre vos aventures à Vienne. Oui. On a vu les premières images des répétitions aussi. Quel est votre feeling après les 2 répétitions que vous avez pu faire?
1: Je suis extrêmement fière du tableau qu'on va donner. Tout le monde a fait un travail de fou. Les danseurs sont exceptionnels. Toute la team de la délégation belge a travaillé très fort. Donc on espère que la Belgique sera fière de ce beau tableau que nous on trouve incroyable. Et voilà.
0: Est-ce qu'on peut savoir ce qu'il y a dedans? Parce qu'on a vu quelques secondes des répétitions qui ont circulé sur les réseaux. Mais est-ce qu'on peut savoir ce qu'on n'a pas encore vu?
1: Alors, du coup, il va y avoir un feather silk, donc c'est une sorte de cape comme ça au démarrage qui vole. On a les 4 danseurs, donc la chorégraphie des 4 danseurs. On a ce que j'ai toujours dit, cette sorte de dualité entre la glace et puis des couleurs un tout petit peu plus chaudes. Et puis on aura quand même la petite surprise d'avoir quelque chose qui ressemble quand même à de la glace.
0: Mm-hmm. C'est le suspense, surprise ce soir, on suivra ça en direct à la télé. Vous savez que l'Eurovision, c'est un événement qui est suivi par des millions de gens. Est-ce que ça, vous y pensez quand vous êtes sur scène?
1: J'y pense pas, je pense plutôt à ma famille quand je suis sur scène et à toute ma team parce que j'ai envie qu'eux soient fiers. Mais c'est vrai que là maintenant, à l'heure du départ, je me dis ok, ça fait quand même beaucoup de monde, il n'y a pas intérêt à ce que je me tôle. Mais c'est que du bonheur finalement.
0: Parce que c'est important de le dire. Donc il y a le jury qui a déjà vu votre prestation, qui a déjà pu voter, ça compte pour 50% des points pour cette première demi-finale. Mais la prestation que le public va voir, c'est 100% en direct. Il n'y a pas moyen de se vautrer, même sur un petit détail. Hein.
1: Non, non, merci pour le rappel.
0: Le but n'était pas de mettre la pression.
1: Non, on va essayer de faire toutes les choses bien, mais on a travaillé tellement dur que j'espère que tout se passera comme on le souhaite et que la Belgique sera quand même fière de ce travail qu'on a fait pendant des mois.
0: Tous les détails de l'Eurovision sont très millimétrés. Vous devez dire précisément ce que vous allez faire, quelle caméra à quel moment, quelle lumière, etc. Et puis, il y a votre tenue aussi. Qui a choisi la tenue? Est-ce que vous avez pu intervenir dedans?
1: Oui, tout à fait. Moi, j'avais demandé à ce que ce soit Amke et Annick, donc qui s'occupent des tenues aussi de Voice Belgique, avec qui
0: Ouais.
1: j'avais travaillé quand j'étais à The Voice. Et j'avais demandé à pouvoir les avoir. Et en fait, c'est elles qui ont confectionné cette magnifique robe, enfin ce corset jupe. Là, celle de Turquoise Carpet, c'est Casper. Donc c'est un autre designer belge. Donc voilà, vraiment une équipe de choc au niveau du stylisme.
0: Alors, au niveau du stylisme, tous les détails sont travaillés, même vos ongles. Il y a eu un petit souci avec un ongle, si je dis pas de bêtises.
1: On est actuellement dans une onglerie à Vienne pour pouvoir faire réparer un de mes ongles qui s'est cassé. Et maintenant, tout va bien. Je suis on point pour la prestat ce soir, donc tout va bien.
0: Et vous l'avez cassé comment?
1: En ouvrant une porte.
0: Ah oui, donc rien à voir avec la prestation.
1: Rien à voir.
0: Donc.
1: Je l'ai cassé juste en ouvrant une belle avec la poignée de porte. Ils sont tellement longs que l'ongle a retourné. Donc
0: Donc
1: voilà.
0: jusqu'à ce soir, vous faites votre diva, vous demandez qu'on vous ouvre les portes. Hein.
1: Exactement, tout à
0: Ah,
1: fait.
0: faire
1: C'est une
0: gaffe.
1: fois dans la vie, donc je prends toutes les
0: Ouais,
1: opportunités.
0: profitez-en. Alors évidemment, l'Eurovision, c'est la prestation, c'est le concours, mais il y a beaucoup de choses qui se passent autour. Vous êtes allé à l'ambassade de Belgique en Autriche.
1: Oui, tout à fait. C'était très très chouette. On a bien rigolé. C'était un très très bel endroit. On s'est bien amusé. On a été traités comme des rois. Franchement, c'était super chouette à vivre. Les danseurs étaient là aussi. Ils ont fait une petite presta pour du coup l'ambassadrice. Moi, j'ai pu chanter un petit peu aussi. Donc
0: Ouais.
1: voilà, on était très contents d'être là.
0: Vous imaginiez ça un jour, vous retrouver là-bas avec l'ambassadrice?
1: Non. Tellement pas. Et en même temps, c'est des gens qui sont. En fait, on est. Ce qui est fou dans cette compétition, c'est que c'est quelque chose d'excessivement prestigieux, mais en même temps, c'est tellement humain. Donc, du coup, t'as presque l'impression de rencontrer des gens simples et hyper humains et hyper chaleureux. Donc, à chaque fois, c'est très agréable.
0: Alors, je suis obligé de vous poser la question parce que tout le monde se la pose. Est-ce qu'on reçoit des petits chocolats en boule quand on va à l'ambassade?
1: Oui, on reçoit des petits chocolats. On reçoit des petits chocolats. Ils ont fait aussi des petites spécialités belges aussi. On avait des petites gaufres avec de la chantilly, des gaufres de
0: Ouais.
1: Bruxelles, et on avait des schnitzels, etc. Donc vraiment, ouais,
0: Mais donc, les
1: on a eu
0: chocolats de
1: quelques petites
0: l'ambassadeur,
1: choses.
0: c'est pas juste une pub, quoi. Il y en a vraiment quand on va à
1: Non.
0: l'ambassade.
1: Alors, je sais pas si on a eu. Je pense qu'on en a eu au départ,
0: Ah oui, quand même.
1: mais en fait, on en reçoit un peu partout parce que c'est tellement ici. C'est ici. C'est le chocolat est délicieux d'ailleurs. Même quand on vient en avion à Vienne, on reçoit du chocolat viennois. Donc c'est assez fou.
0: Faites gaffe parce que le but, c'est de revenir avec le trophée, hein, c'est pas de revenir avec plein de kilos.
1: C'est vrai. Non, mais je fais attention. Hein, je fais attention là. Pour le moment, j'arrive encore à rentrer dans ma robe. Donc jusque ce soir, ça devrait aller.
0: Est-ce que vous regardez un peu ce qui se dit sur les prestations, sur les premières images qui circulent? Parce qu'il y a beaucoup de choses hein, qui sont pas prévues, mais en tout cas, il y a beaucoup de pronostics qui sont faits par des fans de l'Eurovision. Vous regardez ça ou pas?
1: Oui, enfin, j'en vois quelques-uns passer, évidemment. Je vois surtout les commentaires hyper chaleureux que je reçois sur les réseaux.
0: Ouais.
1: Il y a toujours le sort de ranking des odds, mais on sait tous que
0: C'est pas super
1: oui,
0: fiable, hein.
1: ça compte, mais on sait qu'il y a toujours moyen d'avoir des surprises à l'Eurovision. Donc voilà, on essaye de faire de tous de notre mieux, et je pense que c'est le principal, et surtout de s'amuser, de pas se mettre dans un mood qui pourrait nous mettre en gros stress face à cette si belle expérience. Voilà, donc je pense que le but, c'est surtout de s'amuser et de faire du mieux qu'on peut.
0: Qu'est-ce qu'on peut vous souhaiter pour ce soir et si là?
1: Ce qui serait vraiment chouette, c'est de passer cette demi-finale, c'est sûr. Mais sinon, je pense que on a déjà gagné plein de choses. Franchement, on est une super équipe. Les prochains qui feront l'Eurovision avec la team belge du côté francophone, parce que moi, c'est celle que je connais, auront énormément de chances de les avoir. Et je pense qu'on a gagné beaucoup de chance, beaucoup de choses en étant ensemble ici et en vivant cette aventure tous ensemble. Donc, on a déjà gagné énormément de
0: Mais
1: choses.
0: est-ce que je détecterais pas un peu de pessimisme pour cette demi-finale?
1: Pas du tout,
0: Ah.
1: pas du tout. Franchement, on est. Mais je pense que c'est vivre cette aventure, mais dans de très bonnes conditions, c'est le truc le plus important. Moi, ça m'a beaucoup aidé, ça m'a soulevé plein de fois. Tous les jours, on est heureux de se voir au déjeuner. Tous les jours, on est heureux de se dire bonne nuit. Tous les jours, on est heureux de vivre des aventures ensemble. Et franchement, ça pour moi, c'est la plus belle chose de l'aventure. Et plus que tout ce qu'on vit. Et puis voilà, on va faire la meilleure presta qu'on peut. Et tout le reste, ce n'est que du bonus et que du bien, et j'espère vraiment que les pays verront que la Belgique aussi a du potentiel pour pouvoir aller dans cette finale.
0: Donc toutes les conditions sont bonnes et sont prêtes pour ce soir. Votre tenue aussi, la chorégraphie aussi, l'ongle est réparé. Ben, il n'y a plus qu'à vous souhaiter que tout se passe bien ce soir dans cette première demi-finale. On suivra en direct sur la Une. Merci Cécile d'avoir pris le temps d'être avec nous ce matin à quelques heures de la grande compétition.
1: Merci. Et
0: j'espère qu'on aura l'occasion de se reparler pour votre prestation.

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4: Bonne matinée, il est 8h51, dans quelques minutes on va découvrir le nouveau single des Rolling Stones, ils sont de retour.
5: Single qui annonce en effet un album, il devait avoir une tournée, mais tournée qui n'aura pas lieu, donc les fans peuvent se consoler avec de nouvelles chansons.
4: Avant ça, on va jouer au Qui dit vrai. Florence est avec nous ce matin, bonjour Florence.
6: Bonjour.
4: Tout va bien ?
6: Super.
4: Ah bah très bien, on va jouer avec
6: bonne
4: vous.
6: Bonne chance à Essila en tout cas.
4: Ah bah on souhaite aussi bonne chance à Essila, on est tous avec elle. Et manquez pas, hein, ce soir, juste après le JT de 19h30, on va regarder ensemble tout son parcours. Comment on est arrivé à construire le morceau, la prestation et tout ça avant son arrivée à l'Eurovision. C'est beaucoup beaucoup de boulot pour toutes les équipes autour d'elle. Rendez-vous ce soir sur La Une et on suivra tout ça en direct aussi sur Vivacité dès 21h. Florence, on va jouer avec vous avec une info people. Vous me dites qui dit vrai entre Livia, Bruno et Jérôme. Et si vous avez la bonne réponse, vous repartez avec votre radio DAB+. On va parler de Muriel Robin ce matin. Elle a expliqué dans une interview la raison pour laquelle elle avait raté son bac. Pourquoi l'a-t-elle raté? C'est ça la question. Et voici trois réponses. Livia.
7: Mais vous savez, quand on est fort concentré sur ce qu'on fait, le temps passe vite. Elle était tellement concentrée sur ses études qu'elle s'est trompée de jour. Et en fait, elle a débarqué un samedi. L'école était fermée.
4: Ah, pas de bol. Bruno.
5: Non, elle avait fait la fête la veille, donc elle était saoule. Elle n'avait dormi que 2 heures. Bref, elle n'était pas très fraîche.
4: Et vous, Jérôme, votre version?
8: Alors, elle a raté parce que les profs l'ont trop mal cotée alors qu'elle avait toutes les bonnes réponses. C'est un peu étrange.
4: Ça arrive.
8: Je ne sais pas. Oui. Je n'ai pas été jusque-là.
4: Qui dit vrai ce matin, Livia, Bruno ou Jérôme, Florence?
6: Jérôme.
4: Vous dites Jérôme. Malheureusement, ce n'est pas la bonne réponse.
5: Oh non,
4: non. C'était Bruno qui avait la bonne réponse.
5: La fête. Oh,
4: bah, ouais, elle avait fait la fête et voilà. Bon, bah, du coup, comme Muriel Robin, c'est raté. Florence, on vous embrasse quand même. Et vous pouvez imposer un mot pour la chanson de vendredi avec Jean-Luc Fonck?
6: Oui, j'avais envie de dire le mot AVC.
4: AVC, eh ben c'est noté, ce sera dans la chanson de Jean-Luc. On vous souhaite une excellente journée.
6: J'ai hâte de l'entendre.
4: Eh ben, soyez là vendredi matin, c'est promis, ce sera dedans. On vous souhaite une bonne journée, Florence, à très vite, merci de nous suivre. On découvre le nouveau Rolling Stone dans quelques secondes avec Bruno, à tout de suite.
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4: Dans l'actu musicale de cette semaine, il y a le retour d'un nouveau single de Mentissa. On découvre ça dans un instant. Mais Bruno, d'abord, les papiers du rock.
5: Oui, les Rolling Stones qui sont de retour avec des dates de concert qui étaient prévues cet été. Et puis, bon, cette tournée a été annulée parce que Keith Richards, le guitariste, ne s'en sentait pas capable. Par contre, il y a un nouvel album des Rolling Stones qui sortira début juillet, ce qui est toujours un événement parce que les fans sont quand même très très nombreux. Et c'est aussi un groupe où le patrimoine s'est transmis de génération en génération. La dernière fois, au Stade Roi-Baudouin, il y avait énormément d'âges différents dans les travées du stade. Alors, le groupe a déjà fait monter un peu l'attente parce qu'ils avaient publié il y a quelques semaines maintenant des affiches un peu mystérieuses dans les rues de Londres avec un QR code qui renvoyait à un surnom du groupe. Donc on sentait bien que le retour était imminent. Il y a eu un premier titre qui a été publié en édition très très limitée sur vinyle, mais on a reçu il y a quelques jours maintenant le premier single officiel de ce nouvel album. Ça s'intitule In the Stars.

0: savent faire, hein.
1: Oui, bah, ils savent faire, évidemment. C'est du bon Stones, assez ouvert, finalement, avec un gimmick musical dans le refrain que vous repérez tout de suite et qui pourrait faire un tube radio sur les radios qui diffusent encore ce type de musique très rock'n'roll, notamment classique 21. Oui, probablement que ça arrivera aussi sur les radios populaires,
2: grand
1: public.
2: Musique 3 ne va pas le passer.
1: Non, Musique 3, non. C'est Musique 3, les Rolling Stones. Voilà. Il y aura, en tout cas, 14 titres sur ce nouvel album des Stones à apparaître, avec des parties de batterie qui ont été enregistrées par le batteur de légende Charlie Watts, qui est décédé il y a quelques années et qui est maintenant remplacé, mais donc ils ont pu récupérer quelques sessions qui avaient été enregistrées avant son décès, et puis la participation de légende sur ce disque, puisqu'il y aura un duo avec Paul McCartney. On parle également de la participation du chanteur des Cure, Robert Smith, et il y a également le batteur des Red Hot Chili Peppers qui fait une apparition.
3: Ça, quand on a un bon carnet d'adresses,
1: ça
3: peut faire un bon album.
1: Ils sont là depuis le début des années 60, donc le carnet d'adresses, il est épais comme un bottin.
3: Il sort quand l'album ?
1: Début juillet, en même temps que le nouveau Madonna d'ailleurs. Il y aura énormément d'albums qui vont sortir dans le courant de l'été.
3: C'est bien. Mentissa aussi sort un nouveau single.
1: Mentissa, elle sortira un deuxième album dans pile un mois, et de ce deuxième album, vous connaissez déjà ceci qui a débarqué sur les radios. Qui sera donc sur ce nouvel album de Mentissa à paraître, et elle publie maintenant sur les plateformes et elle envoie aux radios un deuxième extrait de cet album. Ça s'intitule Les Enfants Difficiles. Ah bon?

0: titre vient d'arriver dans la playlist de Vivacité. Le texte est de Noé Préchoff, le Belge qui n'arrête plus puisqu'il vient de travailler avec Charles Doré. Il vient de signer des titres pour Zaz. Ementissa embarque dans une tournée. Elle sera dans les festivals cet été, notamment à Bertry, à Namur, avant les salles. Il y aura le Cirque Royal à Bruxelles et puis Mons, Liège. Et bonne nouvelle, c'est que Ementissa viendra bientôt dans le 8-9 et ce sera un 8-9 avec vous. Donc vous pourrez participer à ce 8-9 et ensuite rencontrer Ementissa autour d'un petit déjeuner. Voilà, vous
1: aurez c'est cool ça, c'est quand?
0: C'est dans un petit mois à peu près. Okay.
1: Mais toutes les infos, au moment de la sortie de l'album. Quoi.
0: Avant la sortie de l'album, toutes les infos arrivent bientôt sur rtbf.be/vivacité et sur nos réseaux sociaux.
2: Ah bah on termine avec des bonnes nouvelles, c'est bien tout ça. Merci à toute l'équipe. Dans un instant, matinée en musique sur Vivacité. Il y a Téléfilm qui arrive sur la une puisque certaines émissions disparaissent aujourd'hui en raison de l'impact de la grève sur les programmes de la RTBF. Le journal arrive, juste avant, c'est la météo.
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2: Juste avant le journal, on retrouve Mélanie Pousseur, on fait le point sur la météo.
5: Et Cyril, on récupère des températures positives partout. Il fait de 3 à 9 degrés, c'est quand même pas bien chaud. Hein. On profite aussi de belles éclaircies, surtout sur la moitié ouest du territoire. Les éclaircies qui vont quand même se refermer cet après-midi. Il y aura plus de nuages, un temps plus sec après les quelques averses de ce matin. Et pour les températures, les maxima comptaient de 7 à 14 degrés. Retour de quelques averses la nuit prochaine, sous des minima de 5 à 9 degrés. Et puis demain, encore des averses depuis le nord-ouest, averses orageuses même l'après-midi. L'ambiance sera venteuse et les températures bien trop basses pour la saison, entre 10 et 15 degrés pour les maxima.
2: Bonne matinée sur RTBF Vivacité, merci d'être avec nous. Il est 9h, voici le journal, on s'informe tout de suite avec Nathalie Servet.
6: Ceci est un message syndical. Des membres du personnel de la RTBF sont en grève aujourd'hui. Ils manifestent contre les mesures d'austérité prises par le gouvernement à l'encontre des services publics, de l'ensemble du monde du travail et des pensionnés. Les organisations syndicales dénoncent en particulier des mesures d'économie qui toucheront durement les conditions de travail du personnel de la RTBF. La RTBF vous présente ses excuses pour les perturbations occasionnées.
7: Bonjour à toutes et à tous. Combien seront-ils au départ de la manifestation nationale dans 1h30 à la gare du Nord à Bruxelles? Les syndicats espèrent une forte mobilisation pour une nouvelle fois dénoncer notamment la réforme des pensions du gouvernement fédéral. Mais ce n'est pas le seul point qui bloque.
8: Il est temps qu'on arrête de taxer les gens, les ouvriers, nous mettre la pression. Et dans notre pension, qu'est-ce qu'on va faire? Qu'est-ce qu'on va avoir? Et surtout nos enfants. Donc je suis ici pour arrêter tout ça, du moins essayer d'arrêter tout ça. Il faudrait qu'on soit encore plus nombreux et aller partout et presque tous les jours à la limite.
9: Aujourd'hui, on est plus sur des thématiques de aux élargissements du travail de nuit, les contrats précaires. On veut que les jeunes ils aient un avenir et c'est ce qu'on scandera aujourd'hui en tout cas. Ça fait un an et demi qu'on est là dans la rue contre ce gouvernement et c'est aussi intéressant de voir qu'il y a aussi des nouveaux qui viennent, il y a aussi plein de nouvelles personnes qu'on voit et qui ne manifestaient pas avant et c'est ça aussi qui est important, c'est que le mouvement il continue.
7: Des réactions recueillies ce matin par Pierre Huidard et Simon Gérard à la gare de Tournai, à la gare de Charleroi. Avec cette manifestation, il y a aussi des perturbations dans les bus, tram et métro. Un bus sur trois circule à Charleroi, à Bruxelles. Seules deux lignes de métro et une dizaine de bus et trams fonctionnent. Les collectes des déchets, les parcs à conteneurs ou encore les administrations sont perturbées dans les écoles. L'accueil des élèves sera assuré, mais certains pourraient ne pas avoir cours.
2: La justice dénonce elle aussi régulièrement le manque de moyens.
7: Et ce qui se répercute sur le travail quotidien. À Bruxelles, une pièce à conviction sur deux pose des problèmes quand on veut la consulter sur un ordinateur. Ces problèmes qui se manifestent à l'ouverture d'une pièce maintenue sous scellé jusqu'à la dernière minute ralentissent le processus judiciaire. Conséquence, les avocats n'ont pas toujours le temps de consulter les pièces avant l'audience. Celle-ci doit donc être reportée. Le reportage de Pierre-Yves Meugens.
10: Dans l'une des vieilles salles du palais de justice, le service des pièces à conviction voit passer les avocats venus les consulter pour préparer leurs audiences.
11: Quand on reçoit la pièce à conviction et qu'on ouvre le scellé...
10: Derrière son écran, un assistant du service est là pour leur transmettre ses pièces. Jusque-là, rien de bien compliqué, mais quand le document arrive sous forme numérique, la galère commence.
11: On ne sait absolument pas si on va pouvoir la lire ou pas, en fait. Donc on se trouve devant le problème, la situation, à chaque fois, on est là, c'est une pochette surprise, en fait.
10: Que ce soit des images de caméras de surveillance sur clé USB ou disque dur ou des fichiers informatiques... Les programmes pour les lire ne sont pas toujours compatibles avec le matériel informatique du service. Denis Gouman est magistrat au tribunal de première instance.
12: Il faut faire appel dès lors à un service externe du SPF Justice pour pouvoir avoir cette possibilité de consulter les pièces. Ça prend pour l'instant un certain temps, ce qui fait que parfois le juge doit reporter le dossier parce que les avocats n'ont pas eu le temps de consulter les pièces.
10: Et cela pose un problème en termes de démocratie.
12: Ce qui évidemment met à mal justement cette justice plus rapide qui est souhaitable.
10: Et selon le magistrat, la solution est pourtant assez simple.
12: Au lieu d'être dans une file d'attente, une espèce de ticket que l'on prend où on voit une demande d'avocat, par exemple, traitée 2-3 jours après qu'il soit venu au greffe, peut-être avoir un contact assez rapide avec quelqu'un dédié au SPF par rapport donc à ce problème informatique.
10: Ce problème concerne l'ensemble des greffes du pays, mais Bruxelles est la plus touchée puisque c'est le tribunal qui a le volume de pièces à conviction le plus important de Belgique.
7: Et contacter le SPF Justice dit travailler à des solutions à long terme qui permettront à l'avenir la consultation des pièces à conviction de manière plus fluide et efficace.
2: On vous le rappelle régulièrement avec Viva for Life, la pauvreté touche aussi les enfants belges.
7: Et le rapport de l'UNICEF sur la pauvreté infantile le confirme. La Belgique se classe 11e sur 41 pays dits riches. Plus d'un enfant sur 10 vit sous ou proche du seuil de pauvreté. Yasmina Favaro, les différences économiques créent des inégalités.
13: Oui, ça se répercute sur la santé de l'enfant, santé physique et mentale, mais aussi sur ses résultats scolaires. Selon Jonathan Crix d'UNICEF Belgique, le Fonds des Nations Unies pour l'enfance, l'éducation reste un exemple frappant.
14: Si vous prenez les connaissances basiques, écriture, lecture, calcul, etc., dans les familles aisées, il y a 91% des enfants qui maîtrisent cela, 91%. Et si on prend les familles les plus vulnérables, les familles avec les revenus les plus faibles en Belgique, on est à 45%.
13: C'est divisé par deux, donc énorme. La santé des enfants dépend également des revenus de la famille. Moins d'argent égale moins de produits de qualité pour se nourrir. Résultat, en Belgique, un enfant sur cinq est en surpoids, ce qui engendre d'autres soucis de santé. Et si notre pays se classe 11e sur 41 dans le classement général, un score plutôt correct, c'est la dégringolade si l'on s'intéresse à la santé mentale. La Belgique la recule à la 24e place pour le taux de suicide chez l'adolescent. C'est une situation bien plus préoccupante que chez nos voisins directs comme les Pays-Bas ou encore la France.
7: Alors Yasmina, comment peut-on améliorer la situation ?
13: Alors pour l'UNICEF, il faut continuer à soutenir et aider les familles plus vulnérables, maintenir les allocations familiales, les logements sociaux, rehausser les salaires minimums, investir et renforcer l'éducation. Car quand la pauvreté s'immisce au sein d'une famille, un enfant a deux fois plus de risques qu'un adulte d'en subir les conséquences sa vie entière.
7: Merci Yasmina. Yasmina Favaro avec une interview de Sophie Brems. Les manchots empereurs au cœur d'une réunion internationale, une conférence sur l'Antarctique s'est ouverte ce matin au Japon. Des responsables d'une cinquantaine de pays débattent notamment de la protection du manchot empereur sur cette immense étendue de glace au pôle sud menacée par le changement climatique. Le nombre de manchots empereurs est en baisse à cause du recul précoce de la banquise. L'espèce a été classée en danger le mois dernier par l'Union internationale pour la conservation de la nature.
2: Le festival de Cannes débute ce soir.
7: Ouais, et il aura encore des accents bien de chez nous pour plusieurs raisons. D'abord parce que deux films belges sont en compétition pour remporter la Palme d'Or, récompense la plus prestigieuse. Ensuite, parce que la réalisatrice et scénariste belge Laura Wendel fait partie du jury aux côtés, entre autres, de Demi Moore. Et puis, le film d'ouverture de ce soir, La Vénus électrique de Pierre Salvadori, a été en grande partie tourné à Liège, au parc de la Chartreuse. Cette comédie historique sentimentale française est donc aussi made in Wallonie, Martin Bilterreis.
15: C'est un site naturel niché entre les quartiers d'Outremeuse et de Robermont. C'est ici qu'en juin 2025 s'installe un décor de fête foraine des années 20 sous les yeux amusés des promeneurs.
16: C'est magique de voir les décors avant tout le monde.
17: On ne réalisait pas le nombre de personnes qu'il fallait pour un tournage de film.
18: Action !
15: Sans le savoir, c'est le film d'ouverture du Festival de Cannes qui est alors tourné ici. Possible grâce au soutien de Wallimage, le fonds audiovisuel public de la région Wallonne pour lequel travaille Jean-François Teffenin.
17: On répond à des demandes en termes logistiques ou en termes de repérage de décors, comme c'était le cas ici. Obtention des autorisations aussi. On donne un coup de main pour aider les productions à entrer en contact avec les autorités communales, avec la police, avec différents services institutionnels.
15: Résultat, en 2025, la Wallonie a accueilli 674 jours de tournage pour 7 millions d'euros de retombées estimées. Et jusqu'il y a quelques jours, au Polymage de Liège, les professionnels du son comme Valérie Le Docte fignolaient les derniers détails.
18: J'ai l'impression qu'il faut augmenter.
19: On fait un gros défi de la Vénus électrique. C'est le tout début de l'électricité, donc on est en train de chercher des sons qui ne sont pas trop modernes. Et j'ai été au musée de l'électricité de Mons pour me renseigner. C'était un chouette défi.
15: Ce film d'ouverture, c'est donc un coup de projecteur exceptionnel pour toute la filière du cinéma en Wallonie.
20: Il n'y a pas de place pour les scrupules dans ce grand corps ?
21: Il est large. Il peut contenir l'ami et le marchand.
7: Martin Bitterace avec les moyens techniques de Valentin Timmerman et Jonas Verrecken. On part tout de suite sur les routes avec Mélanie Pousseur.
5: Et Nathalie, la fermeture de la E19 s'étend venant de Valenciennes vers Mons à hauteur de Jemappes au kilomètre 62. C'est en raison d'un accident impliquant deux camions. Le passage est impossible et le trafic est complètement à l'arrêt depuis Saint-Guilain. On vous conseille évidemment d'éviter cette autoroute à tout prix. On le rappelle, fermeture, en tout cas passage impossible à Jemappes, kilomètre 62. C'est sur la E19 qui vient de Valenciennes en direction de Mons. Le feu est maîtrisé à Hôtel-Bas sur la E411 Luxembourg-Namur, mais le camion qui était en feu est toujours sur place. Il bloque la voie de droite. Vous passez uniquement via la voie de gauche vers Bruxelles. Comptez 10 minutes supplémentaires sur la E40 qui vient de Liège, la A12 qui vient d'Anvers, 5 petites minutes sur la E411, ça va mieux. Et dans l'autre sens, il y a un camion en panne à hauteur du carrefour Léonard. Soyez prudents en direction de Namur. Le ring de Bruxelles, le tronçon le plus encombré. De Grand Bigard à Vilvorde, rajoutez la 20 minutes à votre temps de parcours vers Zaventem. Et puis des perturbations évidemment attendues à Bruxelles. Vous en avez parlé, Nathalie, en raison d'une grande manifestation entre 10 et 15 heures. Évitez les secteurs Gare du Nord, boulevard du Jardin Botanique, la petite ceinture évidemment, la Gare du Midi. On y ajoute la fermeture des tunnels Reyers et Cinquantenaire à partir de 10h. Perturbation aussi évidemment dans les transports en commun pour les bus, tram, métro à Bruxelles et en Wallonie. Affluence de voyageurs aussi à prévoir sur le rail de et vers Bruxelles. Vous voilà prévenus.
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7: Il est 9h10, je vous laisse en compagnie de Cyril.
2: Oui, en musique ce matin, merci Nathalie. Vous l'avez entendu, la grève impacte certaines productions de la RTBF et donc on ne peut pas vous proposer, c'est vous qui le dites ce matin. Mais toute l'équipe sera de retour demain à partir de 9h. Donc matinée en musique, on en profite sur Vivacité, bonne journée.

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1: Ce soir, ce sera la grande demi-finale, la première demi-finale de l'Eurovision. Et Sylla nous représente. Ce sera à suivre sur la Une et en direct sur Vivacité. Puis juste avant ça, vous verrez tout le parcours des Sylla avant cette première demi-finale. Rendez-vous après le JT de 19h30 sur la Une. Ce matin, sur Vivacité, on passe la matinée en musique. Et puis on verra ce qui se passe sur les routes. Ça coince à certains endroits. Connexion avec le Centre Perex et Mélanie Pousseur dans quelques minutes.
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0: Bonne matinée sur RTBF Vivacité, j'espère que tout se passe bien. Malgré la météo fraîche du jour, on n'aura pas plus de 14 degrés. Alors c'est moins pire que les jours précédents, mais ce n'est pas encore les températures qu'on attend maintenant. Alors pour oublier tout ça, on passe la matinée en musique ce matin sur Vivacité. Et dans un instant, c'est promis, direction le centre Pérex. On verra comment ça se passe sur les routes ce matin avec l'impact de la manifestation nationale. Il y a des endroits où ça coince, on fait le point avec Mélanie Pousseur dans quelques minutes.
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0: Oui, c'est une matinée en musique ce matin sur Vivacité, ça change. La grève impacte certains programmes de la RTBF et nous n'avons pas la possibilité de vous proposer. C'est vous qui le dites aujourd'hui, mais demain dès 9h, il y aura le retour des débats sur Vivacité et sur la Une. Alors de la musique, mais pas que, on a aussi Mélanie Pousseur qui est là ce matin. Le point mobile info, Mélanie, quels sont les soucis sur les routes à 9h43?
1: Alors Cyril, on a deux grosses informations à vous communiquer. D'abord, un passage impossible après un accident impliquant deux camions à Jemappe sur la E19 valencienne vers Mons. C'est au kilomètre 62. Le trafic est complètement à l'arrêt. Ça n'avance pas du tout, évidemment, depuis Saint-Guilain. Le conseil de la police à suivre attentivement. Il faut sortir à hauteur de la sortie Pomerol sur la E42. Et sur la E19, mieux vaut sortir à la sortie Dour et ensuite emprunter les déviations nationales 552 et nationales 50. C'est un problème de longue durée, donc vous voilà prévenu. Passage impossible, je mappe 19 Valenciennes en direction de Mons. L'autre problème, c'est l'échangeur de Zaventem qui est fermé, totalement fermé en raison d'une fuite de gaz. Zaventem, toutes les bretelles sont inaccessibles. Le secteur est évidemment à éviter à tout prix, vous l'aurez compris. Le ring de Bruxelles, plus 20 minutes entre Grand Bigard et Vilvoorde, c'est en direction de Zaventem. Et puis, toujours à Bruxelles, top départ de la manifestation dans quelques minutes entre la gare du Nord et gare du Midi. Elle se terminera à 15h. On y ajoute la fermeture des tunnels Cinquantenaire, tunnel Reyers à partir de 10h. Des perturbations sur les réseaux STIB de l'Ainetech et sur le rail. Une affluence de voyageurs attendue vers Bruxelles.
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12: Bonne matinée sur RTBF Vivacité, merci d'être avec nous. Il est 10h, l'heure de s'informer. Voici le Flash avec Yasmina Favaro.
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14: Bonjour, ils se rassemblent Gare du Nord à Bruxelles en ce moment et vont bientôt démarrer les participants à la manifestation nationale. À l'appel de tous les syndicats, ils viennent protester dans les rues de Bruxelles contre la réforme des pensions et pour réclamer un plus grand pouvoir d'achat. Les syndicats espèrent une nouvelle forte mobilisation. Une manifestation qui provoque des perturbations, administration ou encore collecte des déchets, mais aussi les transports, bus, tram, métro à Bruxelles, en Wallonie et en Flandre sont touchés. Jetez un œil sur les sites ou applis de ces transports en commun pour savoir si votre ligne roule. Les trains, eux, circulent, mais il peut y avoir des ralentissements vu l'affluence avec les manifestants dans la capitale. Et il n'y a pas de vol à l'aéroport de Charleroi. Un vol sur deux est annulé au départ de celui de Bruxelles. L'aéroport de Bruxelles, où ce matin c'est assez compliqué d'arriver, l'autoroute pour accéder à Zaventem est fermée dans les deux sens à cause d'une fuite de gaz sur un chantier. L'aéroport vous conseille d'éviter le secteur et de préférer le train. La pauvreté se répercute sur la santé physique et mentale et l'éducation des enfants. Ce n'est pas neuf, mais c'est confirmé par le dernier rapport de l'UNICEF. Le Fonds des Nations Unies pour l'Enfance pointe les inégalités créées par les différences de revenus entre familles. La Belgique est 11e sur 41 pays dits riches. Un score correct qui veut tout de même dire que plus d'un enfant sur 10 ici vit proche ou sous le seuil de pauvreté. La Belgique qui dégringole à la 24e place pour le taux de suicide chez l'adolescent. La situation de notre pays est plus préoccupante que celle de nos voisins comme la France ou l'Allemagne. Tapis rouge déployé dès ce soir sur la Croisette, c'est reparti pour le Festival de Cannes, l'un des plus prestigieux du cinéma. Et la Belgique est représentée, avec la réalisatrice et scénariste belge Laura Vandel, qui est dans le jury. Deux films belges prétendent à la Palme d'Or, dont le dernier de Lucas Daunt, déjà récompensé à Cannes lors de précédentes éditions. Et enfin, il y a aussi l'actrice Virginie Efira, qui est à l'affiche de deux films en compétition. Et puis ce soir, c'est aussi l'Eurovision à Vienne, première demi-finale, la chanteuse Essila pour la Belgique, un concours de la chanson sous tension pour cette édition suite à la participation d'Israël. Le concours est boycotté par 5 pays. La Belgique, via la RTBF, a décidé de maintenir sa participation à cette Eurovision tout en continuant à informer de manière impartiale sur le conflit au Proche-Orient. La demi-finale sera donc diffusée sur la Une ce soir. Voilà pour les infos. Bonne matinée à toutes et tous. Et on va tout de suite avec vous sur les routes, Mélanie Pousseur. Comment ça se passe ?
15: Eh bien, c'est très compliqué, Yasmina. Deux grosses informations toujours d'actualité. Une entrave totale à Jemappe 19 vers Mons et puis une fuite de gaz à Zaventem, autoroute A201 qui est fermée. Alors, dans le détail, la U19, donc, à Jemappe, l'entrave est totale. Le passage est impossible sur cette U19 qui vient de Valenciennes vers Mons en raison d'un accident impliquant deux camions. Le trafic est complètement à l'arrêt. Ça n'avance pas, évidemment, depuis Boussu. Sachez que la police va prochainement fermer l'autoroute bien avant temps. Ceci pour ne pas allonger les files, hein, déjà bien présentes sur cette 19. Fermeture 42 à hauteur de la sortie Pomerol, c'est en venant de Tournai. Et la E19 qui sera prochainement fermée aussi à hauteur de Dour, c'est en venant de la France. Ensuite, dans les deux cas, il faudra emprunter l'aide nationale 552 et nationale 50. Sachez que c'est un problème de longue durée. Autre gros souci, fuite de gaz à Zaventem sur un chantier routier. L'autoroute A201, c'est celle qui permet de se rendre à l'aéroport, est fermée, et ce dans les deux sens. Le secteur est évidemment à éviter à tout prix pour l'instant. À Hautelba, le feu est maîtrisé sur la E411 Luxembourg-Vernamur, mais le camion qui était en feu en voie de droite est toujours là. Le passage se fait donc via la voie de gauche uniquement. Et puis vous l'avez dit Yasmina, top départ de la manifestation à Bruxelles depuis la gare du Nord. Arrivé vers midi, vers la gare du Midi vers 15h, on y ajoute la fermeture des tunnels Reyers-Centre, Loi et Cinquantenaire, et puis des perturbations aussi dans les transports en commun en Wallonie et à Bruxelles sur les réseaux de la STIB, de Line et le TEC.
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14: 10h04, c'est Cyril qui continue de vous accompagner ce matin.
12: En musique aujourd'hui, puisque la grève, vous l'avez entendu juste avant le Flash Impact, certaines productions de la RTBF, et on ne peut pas vous proposer, c'est vous qui le dites ce matin, mais demain, dès 9h, retour de trois conversations. Il y a beaucoup de choses à discuter en ce moment, on remettra ça en direct sur Vivacité et sur la Une demain matin, en attendant de la musique, et ce sera comme ça jusqu'à midi tout à l'heure.
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0: À ce titre-là, c'est même un gros clin d'œil à l'Eurovision. Ce soir, première demi-finale de l'Eurovision, ce sera à suivre sur la Une à partir de 21h. Et si la nous présente, on verra si elle passe l'étape de cette première demi-finale avant la finale de samedi soir. Et puis avant le concours de l'Eurovision ce soir sur la Une et sur Vivacité, vous allez pouvoir suivre tout le parcours des Silla pour arriver entre la sélection et la prestation de ce soir. Voir toutes les étapes de la préparation, ne manquez pas ça. C'est juste après le JT de 19h30 sur la Une. Dans un instant, la matinée va continuer en musique, puisqu'aujourd'hui, on ne peut pas vous proposer toutes les émissions de la RTBF. La grève impacte certaines productions. On ne peut pas vous proposer, c'est vous qui le dites, on ne peut pas vous proposer, on n'est pas des pigeons. Mais par contre, Simon François sera bien là dès 10h30. C'est lui qui vous accompagne en musique pour la suite de la matinée.
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Il est 10h32, pas d'émission, on n'est pas des pigeons aujourd'hui. Programmation un petit peu particulière, vous le savez, des membres du personnel de la RTBF sont en grève aujourd'hui. Donc on vous accompagne en musique ce matin avec notamment Lara Fabian. On vient d'entendre Céline Dion qui dansait. Eh bien Lara Fabian, elle veut danser. Je veux danser, Lara Fabian sur Vivacité.

0: C'était Superman Lover, c'était un petit souvenir de 2001 qui nous amène au RTBF Mobile Info. Et on retrouve Mélanie Pousseur. Bonjour Mélanie, vous nous annoncez des mauvaises nouvelles sur le 19 d'abord.
1: Tout à fait, bonjour Simon, bonjour tout le monde. La première info, c'est en effet un passage impossible à Jemap. Nous sommes sur la E19 Valenciennes-Mons. Et donc c'est en raison d'un accident impliquant deux camions. L'entrave est totale, le trafic est complètement à l'arrêt en amont. La police a fermé l'autoroute en amont, ceci pour ne pas allonger les files, hein, déjà bien présentes sur cette E19. Fermeture de la E42 à hauteur de la sortie Pomerol, ça c'est quand vous venez de tourner. Et fermeture de la E19 à hauteur de la sortie d'Our, ça c'est quand vous venez de la France. Ensuite, dans les deux cas, eh bien, il faut emprunter les nationales 552 et nationales 50. C'est un problème de longue durée. Dans le secteur accident, on l'apprend à l'instant, entre deux voitures à hauteur de Blaton, nationale 506. Le passage est compliqué en direction de Perreux. Soyez prudents.
0: Et donc, vigilance sur cette section de l'E19, évitez-la si vous le pouvez. Et puis, pour se rendre à l'aéroport de Bruxelles, c'est très compliqué aussi, Mélanie.
1: Oh oui, tout à fait, Simon. Nous avons une fuite de gaz à Zaventem sur un chantier routier. L'autoroute A201 qui permet de se rendre à l'aéroport est fermée, ce dans les deux sens. Évitez donc à tout prix, évidemment, ce secteur. Vers Bruxelles, un véhicule en panne à hauteur de Woluwe-Saint-Etienne. C'est sur la E40 qui vient de Liège en voie de droite. À Hôtel-Bas, le feu est maîtrisé sur la E411 vers Namur, mais le camion qui était en feu est toujours là. En voie de droite, le passage se fait donc uniquement via la voie de gauche. Enfin, la manifestation à Bruxelles depuis la gare du Nord, arrivée vers 15h à la gare du Midi. On y ajoute aussi la fermeture des tunnels Reyers-Centre, Loye Cinquantenaire, tunnel Annie-Cordy vers le Midi, tunnel Tervuren vers le Centre et enfin la sortie Ginest entre les tunnels Botanique et Rogier qui est fermée aussi en direction de la Basilique.
0: Beaucoup, beaucoup de choses à nous communiquer. Merci beaucoup Mélanie.
1: Avec plaisir.
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0: Nous sommes toujours ensemble jusqu'à midi et on est toujours en musique avec Katsai Gabriella sur Vivacité.

0: I Want to Break Free, c'était Queen, un souvenir de 1984 sur Vivacité. On va marquer une courte page de pub et puis on se retrouve juste après avec plein de disques, plein de bonne musique sur Vivacité. Ne bougez pas.
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0: I'm No Good sur Vivacité, Amy Winehouse, qui nous amène faire la météo.
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2: Bonne fin de matinée à tous. Entre nuages et éclaircies cet après-midi, on aura toujours une météo un petit peu variable, avec des averses qui seront un petit peu plus présentes le long de la frontière avec les Pays-Bas et de l'Allemagne. Ce sera un petit peu plus sec le long de la frontière française. On attend quand même des températures fraîches pour ce mardi, pas plus de 7 à 8 degrés sur les hauteurs d'Ardennes, 12 à 13 dans le centre du pays, 14 degrés côté Flandre. Le vent d'ouest sera par moments un petit peu désagréable. Pour la suite, les averses deviendront plus nombreuses, déjà cette nuit, et demain ce sera une journée fort instable avec même quelques coups de tonnerre possibles, un vent soutenu et des températures de 10 à 15 degrés.
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12: Bonjour à tous, vous venez de l'entendre, c'est une journée de grève nationale et de manifestation nationale aujourd'hui. Les syndicats, en front commun, manifestent contre les réformes du gouvernement Arizona et notamment la réforme des pensions. Les manifestants sont partis de la gare du Nord il y a une demi-heure. Des milliers de personnes, majoritairement en vert et rouge, participent à ce défilé. La police a sorti ses vélos, ses scooters et ses motos pour escorter le cortège qui rejoindra en fin de matinée ou en début d'après-midi la gare du Midi en passant par la Petite Ceinture. Cette manifestation entraîne des perturbations dans les bus, les trams et les métros. Un bus sur trois circule à Charleroi. À Bruxelles, seules deux lignes de métro et une dizaine de bus et trams fonctionnent. Les collectes de déchets, les parcs à conteneurs ou encore les administrations sont perturbées. Dans les écoles, l'accueil des élèves a été assuré ce matin, mais certains cours ne pourraient ne pas avoir lieu. Le mouvement interuniversitaire Université en colère d'une cinquantaine de personnes s'est rassemblé ce matin à Place Rogier à Bruxelles, en marge de cette manifestation nationale. Le mouvement représente les acteurs des universités francophones et néerlandophones du pays. L'autoroute qui mène à Brussels Airport est fermée dans les deux sens à cause d'une fuite de gaz sur un chantier routier. Il est donc presque impossible pour l'instant de rejoindre l'aéroport. Une route, la Ringlaan, est encore ouverte, mais elle ne permet pas aux voyageurs d'accéder au parking. C'est toujours l'incertitude au gouvernement britannique. Le Premier ministre Keir Starmer rencontre aujourd'hui ses collègues du gouvernement pour déterminer s'il peut ou non rester en poste, tant les voix exigeant sa démission sont nombreuses. Près de 80 députés de toutes les tendances du parti ont demandé à Keir Starmer de fixer un calendrier pour son retrait, ce qui permettrait d'organiser sa succession à la direction du parti. L'Ukraine accuse la Russie d'avoir lancé 200 drones contre son territoire à l'issue d'une trêve de 3 jours. De son côté, la Russie dit avoir abattu une trentaine de drones ukrainiens après l'expiration de ce même cessez-le-feu. Et puis, première demi-finale du concours Eurovision aujourd'hui, la Belgique sera représentée par Essila et elle sera sur scène ce soir. Voilà pour les infos, merci d'être avec nous.
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0: Et à 11h et bientôt 3 minutes, on va faire un point RTBF Mobile Info avec vous, Olivia Rox. Bonjour, beaucoup de choses à nous signaler ce matin.
8: Bonjour à toutes et à tous. Oui, effectivement, on a toujours cet accident qui implique deux camions sur le 19 en direction de Mons à hauteur de Jemappes. La chaussée est fermée. Si vous êtes coincé juste derrière l'accident, la bonne nouvelle, c'est que l'on va vous libérer sous peu, car la file est très longue, mais selon la police, tout le monde est sorti de sa voiture. Donc pour pouvoir vous libérer avec sécurité, patientez dans votre véhicule. On a toujours ces déviations mises en place. Suite à cet accident, le 42 est fermé à hauteur de la sortie Pomerol. Déviation via la N552 et la N50. La chaussée est également fermée sur le 19 à hauteur de la sortie Dour. Là aussi, déviation via la N552 et ensuite la N50. Vous ralentissez sur ces déviations locales. Alors la fuite de gaz à hauteur de Zaventem est terminée. Donc voilà une bonne nouvelle. Grand Bigard Zaventem, vous devez encore ajouter une vingtaine de minutes. Et puis dans le centre-ville, bien entendu, la manifestation a débuté. Nombreux tunnels sont fermés, comme les tunnels à Reyers, Cinquantenaire, Loing en direction du centre-ville, le tunnel Tervuren également, toujours en direction du centre, ou encore le tunnel Anicordi est fermé en direction du midi.
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0: Vous l'avez compris, la programmation de Vivacité est un petit peu perturbée aujourd'hui en raison du mouvement de grève qui touche aussi la RTBF. On est ensemble donc jusqu'à midi et on est ensemble en musique, notamment avec Pierre Demar, Je pense à vous.

0: Ozzy Osbourne, One of Us, un souvenir de 1996.
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I Just Might, c'était Bruno Mars sur Vivacité. Dans la suite, on aura du Jennifer, on aura du Mylène Farmer, on aura du Pierre Garnier, plein de choses qui riment. Mais d'abord, donc, on se met au soleil avec Jennifer.

0: Au soleil, c'était Jennifer sur Vivacité. Et le soleil brille-t-il au-dessus des automobilistes en ce moment? Eh bien, c'est Olivia Rox qui va nous le dire. Rebonjour. Et comment ça roule en ce moment?
1: Bon, je dirais pas que le soleil brille, hein, je vous avoue. C'est compliqué, ça reste compliqué sur le 19 avec cette autoroute fermée en direction de Mons à hauteur de Jemap. Si vous êtes coincé juste derrière l'accident, la bonne nouvelle est que la police vous libère peu à peu. D'autres autoroutes sont fermées suite à cet accident. Le 42 à hauteur de la sortie Pomerol, déviation via la N552 et la N50. Autoroute également fermée, la E19 à hauteur de la sortie Dour et là aussi déviation via la N552, ensuite la N50. On poursuit avec une manifestation, bien entendu, ça se passe à Bruxelles. Les tunnels sont fermés, les tunnels de la Petite Ceinture en direction du Midi, les tunnels Reyers également en direction du centre, Tervuren, Cinquantenaire, tunnel Loi, toujours en direction du centre-ville, sont également fermés. Sur le ring de Bruxelles, ça s'améliore très nettement, 10 minutes tout au plus entre Expo et Vilvoorde en direction de Zaventem. Et puis on termine avec ce camion en feu qui était en feu à hauteur d'Hôtel-Bas sur le 411 en direction de Namur. Peu à peu, les fils se sont résorbés. Il est sur une bande. Vous arrivez à passer à côté. Bientôt, tout cela sera fini. Le temps du dépannage.
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3: Et nous sommes ensemble jusqu'à midi, vous l'avez compris, la programmation de Vivacité est un petit peu perturbée par le mouvement de grève qui touche aussi la RTBF. Donc on est ensemble jusqu'à midi et en musique avec Thomas Hamilton notamment, She Wants Me.

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9: 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Il y a Pierre Garnier dans la playlist de Vivacité. Il y aura aussi Francis Cabrel et deux week-ends. Tout ça, c'est dans la demi-heure à venir. Nous sommes ensemble jusqu'à midi.

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0: Un extrait d'un samedi soir sur la Terre. C'est un album qui est sorti en 1994. Francis Cabrel, La Corrida sur Vivacité. On va marquer une courte pause et puis on se retrouve juste après.
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Une programmation très dansante ce matin sur Vivacité. On a eu Dancing in the Dark de Bruce Springsteen à l'instant. Et puis juste avant, c'était The Weeknd, Dancing in the Flames. On va continuer à danser, on va continuer à chanter, notamment avec Lost Frequencies. Love is the only thing.

0: Living on a Prayer sur Vivacité. Tant qu'on parle musique, tiens, rappelez-vous que ce soir, c'est la première demi-finale de l'Eurovision à Vienne avec Essila, bien sûr, la candidate belge. Ce sera à suivre à 20h15 sur la Une et également sur Vivacité. Ce soir, on se retrouve aussi à 18h25 avec toute l'équipe d'On n'est pas des pigeons. On vous proposera les meilleurs moments de ces derniers jours. Et puis, on se retrouve demain, bien sûr, en direct et pour toute la suite de la semaine avec toute l'équipe des pigeons. Bonne journée à tous.
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5: 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Des membres du personnel de la RTBF sont en grève aujourd'hui. Ils manifestent contre les mesures d'austérité prises par le gouvernement à l'encontre des services publics, de l'ensemble du monde du travail et des pensionnés. 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
6: Bonjour à tous, vous venez de l'entendre, c'est jour de grève et de manifestation nationale aujourd'hui. Plusieurs milliers de manifestants ont pris le départ de la manifestation à 11h20 à la gare du Nord à Bruxelles pour rejoindre la gare du Midi. Dans le cortège, une prédominance de vert et de rouge, les couleurs des syndicats socialistes et chrétiens. Mais le syndicat libéral est présent aussi. Les syndicats manifestent contre les réformes du gouvernement Arizona. La grève touche de nombreux secteurs. Côté aéroport, celui de Charleroi est à l'arrêt. Pas de vol ni au départ ni à l'arrivée. En ce qui concerne le TEC, le réseau est perturbé à des degrés divers selon les villes wallonnes concernées. Liège étant celle où les perturbations sont les moins importantes. La société de transport public wallonne invite les usagers à consulter letec.be ou l'application avant de voyager. La STIB est très perturbée. Même conseil, consultez l'application stib.be si vous devez prendre un tram, un métro ou un bus. L'aéroport de Bruxelles National est à nouveau accessible. L'autoroute A201 a été rouverte à la circulation. Elle a été fermée pendant 1h30 ce matin à cause d'une fuite de gaz sur un chantier routier. Le gouvernement s'en tient à la formule de plafonnement de l'index qui se trouve dans la loi programme. C'est ce qu'a déclaré le ministre des Affaires sociales, Frank Vandenbroucke, en séance plénière à la Chambre ce matin. Les partenaires sociaux avaient proposé une formule de rechange à propos de laquelle il n'y a pas eu de consensus car elle ne permet pas de rencontrer les objectifs budgétaires poursuivis, dit le ministre. Keir Starmer restera à son poste en dépit des pressions qu'il subit pour organiser son retrait. C'est ce qu'annonce son cabinet après une rencontre entre le Premier ministre britannique et son équipe ce matin. Le pays attend de nous que nous continuions à gouverner. C'est ce que je fais et ce que nous devons faire en tant que gouvernement, dit le Premier ministre dans un communiqué. Ce matin, le secrétaire d'État avait présenté sa démission pour pousser le Premier ministre à démissionner. Voilà pour les infos. Bel après-midi à notre écoute.
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4: On fait le point RTBF Mobile Info qui vous intéresse certainement avec cette grève. On fait le point avec vous, Lydia Rox.
8: Tout à fait, Sarah. On part tout d'abord sur le 19 avec les suites de cet accident qui implique deux camions en direction de Mons à hauteur de Jemap. Bonne nouvelle, vous circulez désormais sur une bande. Les fils se résorbent donc peu à peu en amont de l'accident, mais très lentement. Et attention, dans ces fils, plusieurs véhicules seraient tombés en panne. On rappelle également des déviations locales qui ont été mises en place avec la fermeture de l'E42 à hauteur de la sortie Pomerol, déviation via la N552 et la N50. Autoroute fermée également sur le 19 à hauteur de la sortie Dour et là aussi, déviation qui se fait via la N552 et la N50. Dans ces déviations, on nous signale également énormément de fils, secteur, vous l'avez compris, totalement à éviter. Ce camion, ce matin, qui était en feu, il ne l'est plus sur le 411 à hauteur de Hôtel-Bas, en direction de Namur. La chaussée, pour le moment, est est actuellement fermé le temps du dépannage. Et on termine enfin avec la manifestation à Bruxelles. Nombreux tunnels sont fermés dans le centre-ville, les tunnels de la Petite Ceinture, tunnel Reyers, Tervuren, Cinquantenaire et Loye en direction du centre-ville.
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13: Bonjour tout le monde, bon mardi, c'est ça, nous sommes bel et bien mardi, le 12 novembre, il fait froid. Nous sommes le 12 mai, mais c'est un temps du mois de novembre. Allez, courage à toutes et à tous. C'est un réel plaisir de vous retrouver. J'espère que je vous trouve en forme, où que vous soyez. Il est en forme, lui aussi, une petite frayeur sur les routes, parce que forcément, qui dit grève, dit complications sur les routes. Jordan Migne est là, à l'heure. Salut, maître du jeu.
14: Mais bonjour Sarah, bonjour tout le monde.
13: Oh là, soufflé.
14: Oui, relax. En pleine forme. Hein.
13: Oui. Oui, parce que vous avez été bloqué sur la route.
14: Oui.
13: Route était fermée.
14: Heureusement, je prévois toujours d'arriver à l'avance au bureau. Et donc, voilà, je suis à l'heure pour l'antenne.
13: C'est un
14: formidable.
13: Homme prévoyant. Et c'est bien pour ça qu'il est maître du jeu également. Bon, mais c'est reparti pour un tour avec la roue qui va tourner quatre fois parce qu'on va jouer quatre manches. Notre champion qui est toujours là, vous l'avez entendu, c'est Jacques. Jacques de Bonvillers qu'on va entendre dans quelques secondes. Face à lui, quatre challengers. Avec un numéro, Jordan, pour s'inscrire.
14: Le 0470-07-2023. Vous nous envoyez un petit SMS et vous serez sélectionné avant la fin de l'émission.
13: C'est le numéro WhatsApp Vivacité.
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13: 9e participation, 1450 euros dans sa cagnotte. Bonjour Jacques, bonjour champion.
15: Bonjour Sarah.
13: Bienvenue. Bonjour. Et ça va, vous n'avez pas trop froid dans votre maison?
15: Non, bah, il fait un petit peu caillant, mais ça va. Ça va, j'ai mis une couche.
13: Oui, exactement, il faut mettre une double couche. Parce que... Et après, il y a le dicton qui dit « En mai, fais ce qu'il te plaît, tu ris ou quoi ?» Il a fait plus beau au mois d'avril qu'au mois de mai. Et là, ce sont les seins de glace aussi.
15: Les carabistouilles.
13: Ah, oui, c'est les carabistouilles, vous avez bien raison. Ce sont les seins de glace aussi, hein, qui se confirment. Ouais, là, ça caille vraiment, pourvu qu'après, on aura un peu de soleil et de belles températures. Champion, je voulais revenir sur la fin d'émission hier. On a été un peu pris par la pub, on n'a pas eu beaucoup le temps. Oui. Mais je trouvais magnifique votre réaction. Face au message de Timothée, vous vous souvenez, Timothée, c'était
15: oui,
13: le dernier
15: absolument.
13: Challenger.
15: Ben oui.
13: Écoutez ce qu'il a dit pour celles et ceux qui nous rejoignent.
16: Honnêtement, ça me ferait très très très très plaisir que ce soit lui qui continue et qu'il se dise qu'il n'arrête pas.
14: Oh.
16: Parce que je trouve que par rapport au choc des générations, il sait répondre à des choses que des générations comme moi pourraient répondre. Et intellectuellement, il est vraiment très fort et c'est vraiment un bonheur de pouvoir redécouvrir des choses à travers lui.
13: Quel beau message, n'est-ce pas, Timothée,
16: oui.
13: Dernier challenger. Vous aviez déjà remporté la partie, hein, elle était pliée, la partie. Et Timothée qui voulait ce message. Et on vous a senti, Jordan et moi, très émotionné hier.
15: Oui, tout à fait. Je le suis encore, d'ailleurs.
13: Oui.
15: Ça fait plaisir d'entendre ça quand même.
13: C'est beau le fair play du sport, n'est-ce pas?
15: Oui.
13: Et oui, c'est beau et parce que vous êtes bien sympa aussi, Jacques. Et cette sympathie se transmet. Et du coup, on a toutes et tous envie de vous soutenir.
14: Et puis nous, on est tous les jours avec vous, mais il faut aussi se dire que même si on ne les voit pas, il y a nos auditeurs qui nous écoutent tous les jours, tous les auditeurs fidèles ou un peu moins fidèles, mais qui sont toujours là. Et finalement, bah, on s'accroche hein, aux voix qu'on entend.
13: Oui, tout à fait. On s'accroche à vous, Jacques. Et ça va peser lourd, je peux vous dire.
15: Je vous le confirme.
13: Oh, alors dites donc. Non, mais dites. Il parle de vous, Jordan, hein, pas de
14: ah
13: moi.
14: Ah oui, bien sûr, évidemment.
15: C'est honteux.
13: Jacques, on va démarrer cette nouvelle partie avec, comme toujours, quatre manches à jouer. Je l'ai dit, le choix des thèmes, à vous de faire les bons. Et pourvu que ça passe encore pour aujourd'hui. Et peut-être demain, si on se retrouve, ce serait votre 10e participation. Bonne chance, Jacques, on vous embrasse. À tout à l'heure. On se retrouve dans quelques minutes pour entamer la première manche. Votre premier challenger, c'est Arnaud. Arnaud de Tournai qui n'a peur de rien, qui est prêt à défier notre super champion Jacques de Bonvillers. Et si vous aussi, de votre côté, voulez le défier ou juste vous amuser ou lui laisser un message, 04 70 07 20 23, le numéro WhatsApp de Vivacité, ou alors par SMS, c'est le 6003, 1 euro par message, démarré par Challenger, suivi de votre prénom. Et on se retrouve dans quelques minutes pour jouer.

0: Dracula. Ben non, il n'a rien à Dracula. C'est notre champion qu'on retrouve pour la première manche de Seul contre vous. Il va faire face à Arnaud de Tournai, qui a peut-être les dents longues.
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0: Et avec notre champion Jacques, Jacques des Bonvillers. Vous avez bien dormi, champion?
12: Oui.
0: Oui, plutôt bien. Vous êtes levé à quelle heure aujourd'hui?
12: 7h15? Maintenant, j'ai fait une bêtise ce matin parce que je pensais que j'avais un examen médical, un scanner, mais en fait, ça a été reporté à demain à cause de la grève. Donc, j'y étais pour rien.
0: Oh zut, et vous n'avez pas prévenu en amont?
12: Mais si, mais c'est moi qui ai oublié de le noter.
0: Oh, mais zut. Pas
12: c'est
0: de tête.
12: C'est mon côté distrait.
0: Vous connaissez l'expression, champion, pas de tête. Si on n'a pas de tête,
12: oui,
0: on a des jambes.
12: Absolument.
0: Exactement.
12: Absolument.
0: Mais une tête, vous en avez une, et plutôt bien remplie, la preuve. C'est votre 9e participation. 1450 euros dans votre cagnotte. Champion, on démarre ensemble la première manche avec la roue.
12: Stop.
0: Oui. C'est quoi ça? C'est pas Harry Potter? Non, c'est pas Harry Potter, c'est un truc...
12: Ça ressemble de Spirito's Wife, quoi.
0: Oh. Ouais, mais à quoi ça me fait penser?
13: Au Festival de Cannes.
0: Ah, d'accord. Ah,
13: oui, c'est le générique du Festival de Cannes. En tout cas, c'est un questionnaire qui en parlera. Donc, ce sera...
0: Question.
13: Ce sera un questionnaire sur le Festival de Cannes, parce qu'il commence aujourd'hui, tout simplement.
14: Pour le cinéma, Monsieur Leblanc, pour le grand écran, pas pour la petite lucarne.
0: Ah, oh, la compagnie créole. Allez, Matt, qui réalise l'émission plus fort. Avec le froid, là, on a besoin.
15: Ça fait rire les oiseaux et danser les écureuils. Ça rajoute des couleurs.
13: Oh, cool.
0: Et pourquoi la compagnie créole?
13: Parce que vous allez avoir un questionnaire nature, mais un questionnaire un peu spécifique. Spécifique oiseau. Voilà, on va parler oiseau.
0: Oiseau.
12: Ouais.
0: Et qui ne s'écrit pas avec un W, hein, n'est-ce pas? Ou alors Festival de Cannes, champion.
12: Entre le Festival de Cannes, je pense.
0: Vous pensez ou est-ce que vous êtes sûr? Ouais. On y va?
12: On n'est jamais sûr.
0: Non,
12: hein.
0: C'est vrai. Mais c'est vraiment votre choix?
12: Ben oui, okay. Faisons ça.
0: Très bien, on y va tout de suite. Festival de Cannes qui démarre aujourd'hui. D'ailleurs, Cathy sera en direct demain dans le 8-9 depuis le Festival de Cannes. C'est sa quinzaine à Cathy. Alors, elle adore parce que c'est très glam-glam, mais c'est aussi beaucoup de boulot pour Cathy et Melaine. On sera en direct demain dans le 8-9. Festival de Cannes, donc, c'est votre choix champion, votre première manche pour ce mardi. Top chrono. Quel est le prix le plus prestigieux qu'un film peut recevoir au Festival de Cannes? Oui. Quel film de Ridley Scott présenté à Cannes en 1991 a inspiré l'affiche de l'édition de cette année?
12: Un film de Ridley Scott. Proposition.
0: Blade Runner, Thelma et Louise, Alien.
12: Thelma et Louise.
0: Oui. De quelle couleur est le tapis qui couvre les marches de la célèbre...
12: Rouge.
0: Oui. Quel réalisateur est sélectionné en compétition officielle pour son film Coward?
12: C'est un belge, Donc.
0: Oui. Quel réalisateur néo-zélandais recevra une palme d'honneur cette année?
12: Proposition.
0: Peter Jackson, James Cameron, Christopher Nolan.
12: Peter Jackson.
0: Oui, comment s'appelle la promenade qui longe la mer à Cannes?
12: La Croisette.
0: Quel film de Quentin Tarantino a obtenu la Palme d'Or en 94?
12: Pulp Fiction.
0: Quel réalisateur belge, au pluriel, ont reçu deux Palmes d'Or?
12: Oh, les frères d'Ardennes.
0: Ah, c'est bien joué, champion, c'est bien. C'est très, très, très bien. Vous voyez que vous avez une tête bien remplie.
12: Oui.
0: Ça fait combien de points?
12: J'ai déjà monté les marches à Cannes.
0: Oh, c'est pas vrai. Et quoi, en tant qu'invité ou
12: Oh non, pas pendant le festival.
0: Non. Et à quelle occasion alors? Parce que c'est un palais, en
12: Mais
0: fait.
12: Hein, en fait... La boîte pour laquelle je travaille, Coesio, c'est une boîte française et on avait organisé une convention à Cannes qui se faisait dans le palais du festival et on avait pu monter les marches.
0: Quelle chance!
12: J'ai les photos.
0: Oh, ben dites donc, et vous aviez le smoking et tout alors, ou pas?
12: Non, était plutôt coloré, on va dire.
0: Et le tapis était rouge? Non, je pense que c'est quoi le tapis rouge?
12: Si? Le tapis, je ne me souviens plus, il faudrait que je regarde sur la photo.
0: Parce que ça le fait, si le tapis est rouge, vous voyez, c'est comme... après, avec l'IA, on peut rajouter des paparazzi, tout ça.
12: il y avait des faux paparazzi, figurez-vous.
0: Ah bah oui, ah bah tiens, c'est fou ça. Et vous avez une vie, vous avez eu 1000 vies, hein, vous champion, je pense que vous avez...
12: Oui.
0: Parce qu'hier, on le disait, vous avez rencontré Renaud et tout ça, donc c'est une vie incroyable. Mais le questionnaire est incroyable aussi, en tout cas le résultat, ça fait combien de points?
13: Ça fait un total de 14 points pour commencer l'émission.
0: C'est bien joué, champion. Hop, 14 points pour le Festival de Cannes. On revient donc sur ce questionnaire avec la Palme d'Or. Oui, le prix le plus prestigieux, tout à fait. C'est la Grande Palme, en fait.
13: Ouais. Oui, il a été créé en 1955. En fait, le concept de la Palme d'Or, ça remplace le Grand Prix du Festival.
0: Et puis, l'affiche, un film de Ridley Scott. C'est ce qui a inspiré l'affiche pour cette année. C'était Thelma et Louise, sorti en 1991.
13: Ça raconte la cavale de deux amies qui sont ordinaires, hein, mais qui deviennent des fugitives après avoir fait un acte de légitime défense.
0: Il est trop bien, ce film. Vous l'avez vu. Champion, vous l'avez vu, vous.
12: Oui,
0: hein,
12: tout à fait, bien sûr.
0: Il est dingue, ce film. Et vous, Jordan?
12: Il y a Brad Pitt qui joue dedans, je
0: c'est
12: pense.
0: Tout, c'est tout début. Ah. Oui, oui. Et il est beau. Hein, il est beau et d'ailleurs Thelma elle tombe un peu sous le charme, vous voyez ce que je veux dire, et c'est un peu Brad Pitt qui lui fait découvrir toutes les belles choses du corps, et surtout quand deux corps se rencontrent, vous voyez. Mais il casse tous les cadres, il casse toute la chambre en fait. Et alors c'est sympa, je sais pas si vous avez vu ça, si vous avez scrollé sur Instagram ou sur les réseaux, en fait ils ont refait un peu, c'est Madame Figaro le magazine qui a refait un peu l'affiche de Thelma et Louise, mais pas avec les actrices forcément, mais avec Marion Cotillard et Virginie Efira. Je vous invite à les regarder, elles incarnent super bien. Je verrais bien, quoique non, on ne touche pas à l'original, mais elles auraient bien campé le rôle, je pense, à elles deux. Et apparemment, il y a une belle amitié qui est née entre les deux. Rendez-vous sur les réseaux. Et puis, le tapis rouge, on en a parlé, c'est bien joué, champion. Coward, réalisé par Lucas Dand. Effectivement, il est belge.
13: Oui, il est belge. Hein, et donc, le pitch, c'est un peu... c'est un jeune soldat qui veut faire ses preuves sur le front, hein, pendant la Première Guerre mondiale.
0: Peter Jackson, réalisateur néo-zélandais, oui, Palme d'Or cette année. Vous savez ce qu'il a réalisé? Indice.
12: Mais oui, il a réalisé Le Seigneur des Anneaux, non?
0: Oui, tout à fait. Ouais. La saga d'ailleurs, hein, les trois films.
13: Les trois films, carrément, oui.
0: Yes, tout à fait. La Croisette, et là vous avez été aussi peut-être sur La Croisette, alors, quand vous avez été à Cannes.
12: J'ai failli dire La Promenade des Anglais, heureusement.
0: Ça, c'est à Nice. C'est à Nice, la Promenade des Anglais.
12: Oui, tout à fait.
0: Même si ça ressemble, hein, mais c'est pas le même endroit. Et puis, Pulp Fiction, vous l'aviez, oui, Palme d'Or en 94. Oh, ça aussi, c'est un film complètement dingue. Cette scène où il doit nettoyer...
12: Et John Travolta.
0: Ouais, c'est ça. Samuel L. Jackson, John Travolta, et puis il y a Uma Thurman aussi, et Harvey Keitel. Et quand il doit nettoyer la bagnole, c'est horrible, en fait. Je pense que ça commence comme ça. Vous l'avez vu, Jordan, Pulp Fiction?
13: Non, oh, on en parle quasi tous les jours dans cette émission, et il faut absolument que je le voie.
0: C'est dingue, c'est complètement dingue. Mais il faut se mettre aussi, parce qu'aujourd'hui, on est 30 ans plus tard, alors on a vu plein de choses. Mais à l'époque, en 94, on montrait pas ce genre de choses, vous voyez. Nettoyer tout le sang qui a giclé là dans l'habitacle.
13: Ah.
0: Ah oui, non, ça commence comme ça, c'est costaud.
12: Ah bah oui, c'est ça.
0: Ah ouais, ouais,
13: tout non, à... par contre, je connais la chanson, parce que j'ai regardé les taxis.
0: Ah bah oui, c'est dans la saga des taxis. Oui, c'est pas pareil, Pulp Fiction, on est quand même un cran au-dessus.
13: Ok, ok, ça va, je vais regarder,
0: Et puis les frères Dardenne, oui, deux Palmes d'Or. Pour quel film?
13: Pour Rosetta, ça c'est en 99, mm-hmm. Et pour L'Enfant, en 2005.
0: Yes, il espérait à mon avis cette année, mais ils ne l'ont pas eu, enfin l'année dernière, je veux dire, puisque le festival démarre aujourd'hui. Champion, 14 points, c'est très très bien joué.
12: Oui.
0: Je rappelle que le maximum c'est 15, non c'est 16.
12: C'est 16.
0: Oui, c'est 16, champion. Oui. Mais peut-être qu'Arnaud de Tournée va faire 15.
12: Oui, et dans ces cas, peut-être 16.
0: Et peut-être, qui sait, vous lui avez laissé le questionnaire nature. Spécial couicoui, spécial oiseau.
12: cru.
0: Joli. A tout à l'heure, champion, on se retrouve pour la deuxième manche. Et je rappelle le numéro WhatsApp de Vivacité si vous voulez vous inscrire. 0470 07 20 23. On est là, ensemble. On dîne, on lunch, on brunch peut-être. On est là tous ensemble sur Viva jusqu'à 14h. Voici.

0: C'est sympa de la réentendre cette chanson, ça fait un petit temps. Vianney, beau papa. On a les auditeurs qu'on mérite et ils sont géniaux, Jordan.
1: Oui, il y a Titi, hein, c'est un auditeur fidèle, il nous envoie un message en disant « Finalement, entre un questionnaire nature spécial oiseau et un festival de Cannes, est-ce qu'on n'est pas dans le même thème ? On reste dans le thème des oiseaux. »
0: Joli. Et puis je me rends compte, c'est pas très modeste ce que j'ai dit. On a les auditeurs qu'on mérite, ils sont géniaux.
1: Ah bah oui.
0: Mais c'est pas ce que je voulais dire, je voulais simplement dire que nos auditrices et nos auditeurs sont géniaux. Mais peut-être pas nous.
1: Si, on les mérite aussi.
0: Non, pas bon, c'est pas ce que je voulais dire.
1: Si,
0: on les mérite. Gênée.
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0: On accueille tout de suite notre premier challenger. Notre champion a très bien démarré la partie avec 14 points.
1: Et lui aussi, on le mérite, c'est Arnaud. Oui. Il vient de Tournai, il a 40 ans. Il est indépendant dans la construction. On va lui demander ce qu'il est occupé de faire là maintenant. Oui. Il a une fille, il aime le rugby et le bateau.
0: Bonjour Arnaud.
3: Bonjour.
0: Est-ce que j'ai pas entendu un coup de truelle là ?
3: Ah non, je suis dans la camionnette, je suis en pause.
0: Ah d'accord. Et vous étiez sur chantier ce matin ?
3: Oui, on est en train de faire du parquet en chaîne semi-massif.
0: Oh là, donc c'est à l'intérieur, ça va ?
3: C'est ça, oui.
0: Oui, parce que je ne sais pas si vous avez senti les températures. Vous êtes parti à quelle heure ce matin ?
3: 7h15.
0: Oh là là, c'est courageux
3: ça.
0: Un peu frisqué, un peu beaucoup. Dites donc, moi ce matin, à 8h, il faisait 6 degrés. Hein,
1: je veux dire, caillait.
0: Ouais, ça caillait bien. Arnaud, vous êtes indépendant à votre compte, c'est ça ?
3: C'est ça, oui.
0: Quel courageux, dites donc. Et vous faites quoi, à part des parquets ?
3: Principalement la rénovation intérieure.
0: Ok, donc c'est assez général.
3: C'est ça, oui.
0: Et vous aimez le rugby, vous en avez pratiqué ?
3: Bah, je viens de finir ma dernière année, là.
0: Oh, vous avez raccrocher les crampons, alors ?
3: Bah, on va continuer en vétéran, et les seniors, on va laisser ça de côté, je pense.
0: Ouais, parce que vétéran, c'est au-dessus de senior, hein, c'est ça ? Les seniors, c'est la compétition. Ouais,
3: les vétérans, c'est les vieux.
0: Oui, mais je voulais pas le dire, en fait. C'est parce que, dans le langage courant, senior, c'est aussi un peu les deux, les vieux. Donc, voilà, les senior, en fait, c'est la compétition homme, quoi.
3: C'est ça, ouais.
0: Ouais.
3: Ça.
0: Vous étiez dans quelle équipe ?
3: À Tournai, au TRC.
0: Et à quel poste ?
3: Troisième ligne et deuxième ligne.
0: Et donc, c'est plutôt vous, le rapide, alors ? Vous êtes plutôt dans les rapides, vous n'êtes pas dans les costauds.
3: Ouais, j'ai commencé dans les rapides et j'ai fini dans les plus lents, quoi.
0: Ah, j'adore. Ça va, c'était pas trop dur de dire stop ?
3: Bah, on verra ça au début de la saison prochaine. Hein.
0: Oui, avec le petit cœur serré. Enfin, s'ils vont continuer, peut-être avec les copains et tout ça, c'est pas tout à fait fini, quoi.
3: Non.
0: Arnaud, on va jouer avec la nature, un questionnaire spécial oiseau. Est-ce que ça vous tente ?
3: Oh, pas trop.
0: Et pourtant, c'est ce que la roue a décidé, et surtout, c'est ce que notre champion a décidé. Oui. C'est quoi, c'est un canard, ça ?
1: C'est un canard qui rit de vous, je crois.
0: Oui, c'est le festival de Cannes.
1: Oui.
0: On y revient. Alors, on y va tout de suite, Arnaud. 60 secondes, vous connaissez le principe. Oui, question. Oui. Notre champion a très bien performé, mais laissez ça de côté. Pensez à vous et peut-être à devenir meilleur challenger, Arnaud. Voici votre questionnaire. Est-ce que vous êtes prêt ?
3: Oui.
0: Top chrono. Quel oiseau peut être dit de bavarde ?
3: Proposition.
0: Le moineau, l'hirondelle, la pie.
3: La pie ?
0: Oui. Quel mésange, reconnaissable à son plumage jaune avec une cravate noire, est la plus courante en Belgique ?
3: Proposition.
0: Nonnette, charbonnière, huppée.
3: Charbonnière ?
0: Oui. Dans quelle région naturelle de France retrouve-t-on énormément de flamants roses ? Une région naturelle. Marais, Poitevin, les Cévennes ou Camargue ?
3: Cévennes ?
0: Non, dommage. Quel type d'oiseau est la buse ?
3: Un rapace.
0: Oui. Quel oiseau vert est observé à Bruxelles depuis 1999 après que quelques individus se seraient échappés de captivité ?
3: Les perruches ?
0: Oui. Comment s'appelle le site naturel de Virel, spécialisé dans les oiseaux aquatiques et leur observation ?
3: Proposition.
0: Aquascope, Natagora, le Zuin.
3: Le Zuin ?
0: Dommage. Quel oiseau fait la plus longue migration ?
3: Les oies ?
0: Non. Quel est le plus grand échassier d'Europe ? On n'a pas eu le temps pour la dernière.
3: Et la dernière, c'est la grue.
0: Oh, dommage, il a manqué quelques secondes. Je ne sais pas ce que vous en pensez. Moi, j'ai l'impression que le chrono, il a été plus vite que d'habitude.
1: Non.
0: Non, mais je sais que non.
1: Je vous confirme que pas.
0: C'était les 60 secondes. Mais c'est passé très, très vite. Comment vous sentez, Arnaud ?
3: Bah, il n'était pas facile, mais bon, j'ai quand même fait quelques réponses.
0: Ah si, si, vous avez quand même trouvé pas mal de réponses. Ça fait combien de points pour notre challenger ?
1: Franchement, vous pouvez dire que vous n'êtes pas un pigeon, hein, parce que vous avez fait un beau score, vous avez quand même fait 6 points.
0: Bah, c'est pas mal.
1: 6 points, c'est bien.
3: Pas mal.
0: Sur un questionnaire qu'on n'a pas choisi et qu'on subit, hein, je le répète.
3: 6 points. Il est très fort, hein, champion.
0: Ouais, il est très fort, c'est vrai. Parce qu'il est fort dans toutes les disciplines, musique, blind test, c'est sûr. Mais enfin, dans le reste aussi, il se débrouille pas mal. Et ça fait donc 50 euros supplémentaires pour notre champion.
1: Oui, et il a enfin 1500 euros.
0: Ça y est, 1500 euros, c'est un cap. Que dis-je ?
1: C'est une grosse bourse.
3: C'est
0: un sub. Il n'en a qu'une. Oui, pour l'instant.
1: Moi, j'en veux bien qu'une à ce prix-là. Hein.
0: Bon, Arnaud, corrige rapidement ensemble. Bavarde, oui, c'est la pie, hein, la pie qui est bavarde.
1: Oui, on peut aussi dire une pie voleuse parce qu'elles sont, sont attirées par des objets bruyants et des fois, quand on va avoir dans leur nid, il y a quelques objets brillants. Ça peut être des capsules de bière ou ce genre de choses.
0: Mésange, au plumage jaune avec une cravate noire, la charbonnière, vous l'aviez. C'était la Camargue, la région naturelle de France avec tous les flamants roses.
1: Eh bien, si vous l'avez découvert comme moi aujourd'hui, eh bien, moi, je ne savais pas que ça existait. La Camargue, elle est célèbre pour ses vestes marines.
0: Il faut y aller.
1: Ses vastes marais.
3: C'est pas les chevaux aussi.
1: Et oui, il y a aussi les chevaux de Camargue qui sont blancs. Ça, je savais. Mais par contre, je ne savais pas qu'il y avait des milliers de flamants roses dans les marais.
0: Ça donne envie d'y aller, là, de se perdre.
1: Oui,
0: c'est à perte de vue, hein, les flamants roses, la nature. C'est beau, la Camargue.
1: Il y en a aussi en Belgique, hein, mais... Oui. Mais ça dépend de la tendance vestimentaire de tout le monde, quoi.
0: Vous dites ça parce que j'ai mis du rose.
1: Mais vous n'êtes pas flamande.
0: Oui. Moitié flamande.
1: Ah bah voilà.
0: Je sais qu'on dirait pas.
1: On a un flamand rose en studio.
0: La buse est un rapace, oui, ça c'est bien joué.
1: Oui, un petit rapace qui chasse des petits mammifères ou qui attaque des personnes, notamment à Dinan, par exemple.
0: Et puis des perruches en liberté à Bruxelles, des perruches sauvages, en fait, enfin, en quelque sorte.
1: Oui, en fait, ils ont, à l'époque, ils ont essayé de déplacer une grande volière. La volière a cassé et il y a plein d'individus qui se sont échappés. Et en fait, maintenant, ils se sont reproduits, ils se sont adaptés au climat belge. Et en fait, maintenant, il y en a limite trop, malheureusement, parce que c'est un peu mauvais pour la biodiversité.
0: Oui, et je ne sais pas si vous les avez déjà entendus, mais ça fait du bruit, hein, les perruches.
1: Moi, j'adore.
0: Oui, moi aussi, mais ça fait quand même beaucoup
1: préféré,
0: de bruit.
1: Je crois.
0: Je pense aux habitants et tout ça. Enfin, c'était pas prévu, quoi.
1: Mais, et puis, quand une perruche s'attaque à au bois de votre maison ou de votre chalet, oui, ça fait des trous.
0: Oui, elle a un bon bec, la perruche.
1: Bon bec, oui.
0: Et puis, l'aquascope, ça, c'est à Virel. Ça aussi, je vous le conseille, Arnaud. N'hésitez pas, en plus, tourner Virel, c'est peut-être un peu loin, mais avec les enfants ou entre amis, c'est très sympa d'aller s'y balader. Là aussi, c'est très sauvage.
1: Oui, petit conseil, n'oubliez pas de prendre vos jumelles parce que c'est un centre nature qui est assez grand. C'est un espace découverte qui permet vraiment d'aller observer. Vous avez des petites cahutes et vous pouvez aller observer les oiseaux autour de l'étang, c'est vraiment très très chouette.
0: Et puis la plus longue...
4: Coucou petite perruche. Coucou petite perruche ici, toi. Mais coucou petite perruche, mais tu rigoles ou quoi?
1: Voilà, vous pourrez leur dire ça quand vous serez à l'étang de Virel.
0: Et puis l'oiseau qui a la plus longue migration,
3: c'est la grue.
0: Non, c'est bien... Non, c'est la sterne arctique, ou la sterne. Alors, on a les chiffres, c'est incroyable.
1: Oui, ce sont des tout petits oiseaux que nous, on ne voit pas ici, parce qu'elles parcourent jusqu'à environ 70 000 km par an entre l'Arctique et l'Antarctique.
0: 70 000 km par an. Vous ne faites pas tout ça, vous, de votre côté, hein, Arnaud, pour les chantiers?
3: Ah non,
0: pas encore. Oui, c'est ça. Vous en avez jusqu'à quelle heure, tout à l'heure?
3: 16h30.
0: Ouais.
3: 16h30.
0: Belle journée quand même, hein, à 7h15 à 16h30. Courage, on vous embrasse, Arnaud. 6 points. Peut-être que vous serez meilleur challenger, peut-être pas. Restez bien à l'écoute. Et on est avec vous sur le chantier. Merci Arnaud, on vous embrasse.
3: Merci, au revoir.
0: À bientôt. 04 70 07 20 23, le numéro Vivacité WhatsApp si vous voulez vous inscrire maintenant, comme l'a fait Arnaud. On compte sur vous.
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0: désolé, Mentissa.
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0: C'est notre champion qui doit être désolé pour notre premier challenger. Bravo Jacques, vous avez atteint les 1 500 €, vous avez remporté la manche.
2: Oui.
0: Ah, wow. Félicitations. Que dis-je ? 1 500 €, dites donc, c'est beau ça. Vous feriez quoi avec cette somme par exemple ?
2: Oh, je ne sais pas encore, je n'ai pas réfléchi.
0: Vous ne savez pas encore parce que vous en voulez plus, je vous connais. Et 150 en plus pour aujourd'hui, ce serait bien. 50 € par manche gagnée, je le rappelle. Allez champion, on démarre la deuxième manche avec la roue qui tourne et vous l'arrêtez quand vous voulez.
2: Stop.
3: Ambiance série noire, c'est l'heure de coucher les bébés.
0: C'est l'ambiance série noire et pas urinoire, on est bien d'accord. C'est
4: pas vous avez bien compris, Sarah. Oui, c'est Bernard Degraffe qui nous chante série noire. Eh bien, vous l'aurez compris, ce troisième questionnaire, c'est un questionnaire série.
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0: La grande Sophie.
4: Qui nous écrit un roman, et donc là aussi, hein, vous l'aurez compris, c'est un questionnaire littérature.
2: Ah, La peste ou le choléra. Non.
0: C'est vrai.
2: Là, je vais prendre littérature.
0: Vous n'avez jamais joué la littérature, ou alors je me souviens
2: plus. Une fois.
0: Ah si, peut-être on n'était pas là, Jordan et moi, c'était peut-être pendant les vacances la semaine dernière. Oui. Mais c'est bien, littérature, c'est votre choix. Série, vous laissez à votre deuxième challenger, c'est Anthony. Anthony de Recours qui va jouer ce questionnaire. Les bouquins, les pages, le papier, champion, en 60 secondes.
2: Ça peut
0: secondes.
2: Aller dans tous les sens. Hein.
0: Tout à fait, tout comme les séries en fait. Hein. Donc c'est pour ça que vous aviez dit entre la peste et le choléra. Littérature, on y va tout de suite, top. Comment Georges Rémy signait-il ses bandes dessinées?
2: Hergé.
0: Quel chanteur américain a reçu le prix Nobel de littérature en 2016?
2: Bob Dylan.
0: Quel célèbre personnage d'aventurier a été créé par Henri Verne?
2: Bob Moran.
0: Oui. Qui a écrit La possibilité du Nil?
2: Proposition.
0: Michel Houellebecq, Michel Tournier, Michel Onfray.
2: Michel Tournier.
0: Non. Quelle histoire de Jules Verne se passe dans un sous-marin?
2: 20 milieux sous les mers.
0: Oui, quel Belge est l'auteur du roman Mort d'un parfait bilingue?
2: Proposition.
0: Georges Simenon, Thomas Gunzig, Nicolas Ancion.
2: Ancion.
0: Non. Quel est le prénom du capitaine Haddock?
2: Archibald.
0: Oui. Quel personnage chante Je suis tombé par terre, c'est la faute à Voltaire dans Les Misérables?
2: Dans Les Misérables.
0: Un personnage.
2: C'est Gavroche.
0: C'est Gavroche, oui, le jeune, hein, le jeune garçon. Oui. Gavroche, oui, je suis tombé par terre, c'est la faute à Voltaire.
2: C'est bien.
0: Oui, hein? C'est fini. Oui. C'est fini. C'est que ça vous a plu alors, si vous n'avez pas vu le temps passer.
2: Je me suis bien débrouillé.
0: Oui, plutôt même très bien, champion. Gavroche, c'est le jeune garçon, hein, c'est ça, dans Les Misérables.
4: Oui,
2: tout à fait.
4: Le petit garçon, un peu pauvre, le petit garçon
2: avant
4: des rues.
2: Avant de se faire tuer dans les barricades.
0: Oui, ouais,
4: clairement.
0: Ouais,
4: comme un héros, hein, il s'est fait.
2: Il ramassait des cartouches. Utilisé pour en faire des nouvelles.
0: Ouais. Oui.

0: Merci à Matt qui réalise l'émission et qui est au taquet. Ça fait combien de points pour notre champion?
1: Mais vous avez fait donc deux petites erreurs, mais tout le reste vous avez donné sans proposition, hein, donc vous avez fait un total de 12 points.
0: Waouh, c'est bien joué,
2: c'est
0: ça.
2: Très bien.
0: Ah oui, c'est très bien, comme vous dites, champion, sur ce questionnaire littérature. Georges Rémy, ça c'était facile pour démarrer.
2: Ouais.
0: C'est RG, bien sûr, pour GR. RG à l'envers, c'est initial en fait.
1: Tout simplement,
0: inversé, un top. RG. Oui. Yes, tout à fait.
1: Avec l'univers de Tintin. Hein.
0: Oui, et d'ailleurs, le capitaine Haddock, c'est bel et bien Archibald, le prénom, tout à fait. Votre expression préférée du capitaine Haddock, ce serait quoi, champion?
2: Tonnerre de Brest, c'est un.
0: Ouais, tonnerre de Brest, il y a 1 million de mille sabots.
3: Tonnerre de Brest, 1 million de mille sabots.
0: Il y a moule à gaufre aussi.
1: Moule à gaufre.
0: Il y en a plein d'autres.
1: Ça veut dire quoi, moule à gaufre? En fait, ça veut jamais rien dire.
0: C'est pas une tronche de cake? Je sais pas.
1: Ah, j'adore cette expression, tronche de cake. J'adore cette expression.
0: Alors, c'est Bob Dylan qui a reçu le prix Nobel de littérature en 2016.
2: The times they are changing.
1: Yes, absolutely.
2: Repris par Hugo Frey.
0: Oui, tout à fait.
1: Ouais. Il a reçu notamment le prix Nobel pour avoir créé de nouvelles expressions poétiques dans la grande tradition de la chanson américaine.
0: Oui, il n'a jamais été chercher son prix. Bob Dylan, prix Nobel de littérature en 2016. Bob Moran, oui, créé par Henri Verne et chanté par Indochine.
2: L'aventurier d'Indochine.
0: Yes, vrai héros.
2: Contre tout chacal.
0: Maintenant, Ran contre tout chacal, l'aventurier contre tout guerrier, contre tout chacal. Michel Houellebecq, c'est la possibilité du Nil. C'était Michel Houellebecq, champion. Ouais.
1: Et dans ce livre, on parle de clonage, de solitude et de quête de sens dans une société qui part un peu en cacahuète, si vous voyez ce que je veux dire.
2: C'est pas mon préféré, lui. Il tire toujours la gueule. C'est pas ce que je préfère.
0: C'est pas faux. C'est pas faux. Je pense, j'ai pas vérifié, mais la possibilité du Nil, c'est un de ses premiers romans. Je dis pas que c'est le premier, mais c'est dans ses premiers. Et moi, je l'ai lu à l'époque et ça m'avait bien plu. Parce que, comme vous dites, en fait, c'est vrai. Il tire la tronche tout le temps, mais après, il ose dire tout haut ce que beaucoup pensent tout bas.
2: Et du coup, écrit bien.
0: Exactement, exactement. Mais certains romans, on s'y perd un peu. Mais là, franchement, c'était bien construit, la possibilité du Nil. Je vous le conseille. 20 000 lieues sous les mers. Oui, Jules Verne, tout à fait, avec un capitaine.
1: Oui, capitaine Nemo.
2: Nemo.
0: Oui, pas le capitaine Haddock, le capitaine Nemo, bien sûr. Et puis, mort d'un parfait bilingue, l'auteur, c'est Thomas Gunzig.
1: Oui, qui joue avec... en fait, c'est un roman satirique qui joue.
2: Je connais Thomas Gunzig, mais je connais pas le bouquin.
1: Oui. Ben c'est pour ça que je vous explique que ce roman, c'est un roman satirique qui joue avec les tensions linguistiques belges et l'humour noir. Mais ça, c'est un peu la spécialité de Gunzig.
0: Ah oui, qu'on retrouve une fois par semaine sur la première aussi, si vous écoutez.
2: Oui, à son image dans ses chroniques le matin.
0: Où il parle sans respirer. Vous voyez ce que je veux dire?
2: Oui.
0: La patte, la touche Thomas Gunzig. C'est très bien. 12 points pour ce questionnaire littérature. Champion, ne vous arrête plus. Félicitations. Bonne tartine, je sais que vous faites un peu attention et c'est l'heure de la tartine qui arrive.
2: Je suis repéré.
0: Et à vous de nous raconter, donc faites-nous rêver sur ce que vous avez mis sur la tartine juste après le journal de 13h. À tout à l'heure, champion. On se retrouve pour la troisième manche. Une pause, c'est R.E.M. qui arrive. Oh, je suis sûre que vous adorez cette musique. Et puis le questionnaire série joué par Anthony, j'espère qu'il sera content.
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0: Accueillons tout de suite notre deuxième challenger du jour.
2: C'est Anthony, il vient de Raucourt, il a 32 ans, il est coursier dans un laboratoire. Alors il y a une petite fille et ce qu'il aime faire durant son temps libre, c'est faire du foot.
0: Bonjour Anthony.
3: Bonjour Sarah, bonjour Jordan.
0: Ben dis donc, on a des sportifs. Arnaud de Tournay, il était rugbyman, il est toujours d'ailleurs, il va juste aller plutôt en vétéran. Et puis Anthony, vous c'est le football. Vous jouez dans quel club ?
3: Je ne joue plus, je me suis fait malheureusement les ligaments croisés.
0: Aïe.
3: Donc, je ne joue plus pour le moment, mais sinon, oui, je suis dans le, enfin, j'étais dans le foot. Je travaillais pour le Standard de Liège avant et j'ai toujours joué au football depuis que je suis tout petit, quoi.
0: Amoureux du foot depuis toujours, et vous jouiez à quelle position ? Vous allez rejouer à quelle position ?
3: Latéral droit, défenseur droit, ouais.
0: Ok, donc un petit rapide, quoi, qui monte parfois, non ? Pour faire.
3: Rapide et j'aime bien tacler, je sais pas si.
0: Ah oui, mais du coup, faut pas. Ouais, mais attention, parce qu'il y a tacle et tacle.
3: C'est toujours en prenant la balle, hein, donc. Je ne faisais pas beaucoup de fautes.
0: Jamais les pieds. En fait, ce que vous aimiez bien, c'est glisser, quoi.
3: Glisser, voilà, c'est ça.
0: Oui, mais un beau tacle, et c'est bien fait. Hein. Et c'est très, très beau à regarder. Anthony, mais vous allez rejouer, non, au foot ?
3: Bah, j'aimerais bien, mais malheureusement, mon genou.
0: À voir, oui, c'est ça.
3: À voir avec mon genou, voilà, c'est ça.
0: Oh, dommage.
3: Je me suis dirigé vers le paddle.
0: Ah, ouais, c'est bien aussi, ça, le paddle. C'est aussi très physique.
3: Ah, ouais, c'est génial.
0: Ouais, ouais. Et votre fille fait quoi comme sport ?
3: Elle a 2 ans et demi, donc pour le moment, pas encore. Mais on verra bien dans la suite qu'elle aimera faire. Je pense plutôt la mettre au tennis.
0: Bah pourquoi pas, et de toute façon, c'est elle qui choisira, j'espère.
3: Oui, voilà, c'est ça, bien sûr.
0: N'hésitez pas, il y a la psychomote aussi. Hein. Dès 18 mois, vous pouvez mettre la psychomote, histoire de déjà un peu développer le corps et tout ça. Moi, je me suis toujours dit, bien dans son corps, bien dans sa tête. Alors, ouais, mes enfants, ils ont fait la psychomote. Oui, tout à fait. Oh, incorporer sano. Ça, c'est improvisé, mais je ne suis pas sûre de toutes les lettres. Anthony, on va jouer avec les séries, avec la petite ou la petiote de 2 ans et demi. Vous ne devez pas en regarder beaucoup des séries.

0: Allez, vous êtes sur le terrain de foot ou sur le terrain de paddle et le match commence maintenant. Dans quelle série policière un commissaire élève seul sa fille Yolande?
1: Proposition.
0: Colombo, Derrick, Navarro.
1: Navarro?
0: Oui, complétez le titre de cette nouvelle série RTBF qui mélange enquête et archéologie, les aventures de Nora et...
1: Proposition.
0: Jill, Lola, Flo.
1: Lola?
0: Non, dommage. Dans quelle série peut-on voir, entre autres, Cécile de France, Juliette Binoche ou encore Charlotte Gainsbourg?
1: Proposition.
0: The New Look, 10%, Abyss.
1: Abyss?
0: Non. Quel grand classique de Tolstoï a été adapté en série par la BBC en 2016?
1: Proposition.
0: Guerre et paix, Anna Karénine, Crime et châtiment.
1: Crime et châtiment.
0: Loulou. Quel est le prénom du personnage incarné par Carole Matagne dans la série Trentenaire?
1: Proposition.
0: Marie, Julie, Sophie.
1: Marie?
0: Dans quelle série qu'il a révélé, Johnny Depp a-t-il fait ses débuts? Le Prince de Bel-Air, 21 Jump Street, The Soprano.
1: Prince de Bel-Air?
0: Non, ah bah, je pas de chance dans les propositions. Vous savez quoi? Jouez au loto, faites quelque chose. Aujourd'hui? Bah, pas aujourd'hui, parce que vous n'avez pas de chance. Oh, c'est dommage, parce que...
1: Non,
0: oui.
1: Non.
0: Mais oui, avec les propositions...
1: Comme Jacques a dit, c'était entre la peste et le
2: grave. Oui,
0: c'est un peu ça.
2: Et quand Jacques a dit...
0: Et quand Jacques a dit, ça se confirme.
2: Ben oui.
0: Ah ben ça, c'est sûr. Parce
1: je pense que la littérature, j'aurais fait quand même plus.
0: Bon. Oui, c'était peut-être plus abordable. Oui, les séries, c'est vraiment, on le dit hein, souvent, mais c'est tellement vaste. Et on peut voyager tellement dans les époques, c'est vraiment compliqué. C'était Navarro, oui, avec sa fille Yolande, tout à fait. Il était commissaire, non?
2: Oui, commissaire Navarro, joué par l'acteur Roger Hanin, hein, qui est décédé en 2015.
0: Une série RTBF qui mélange enquête et archéologie, c'est les aventures de Nora et Jill.
2: Oui, la série, elle parle de secrets de famille, de maladies d'addiction et de crime. Hein. Le projet bah, y est porté par deux héroïnes. Donc, il y a Hélène de Fougerolles et Barbara Cabrita. Et donc, ici, c'est dispo pendant 30 jours sur RTBF Ovio. Je vous le conseille.
0: 10%, c'était 10% de la série avec Cécile de France, Juliette Binoche ou encore Charlotte Gainsbourg, où chacun interprète son propre personnage, en fait. C'est pas mal du tout. Et Guerre et paix, ça, c'était la série adaptée par la BBC de Tolstoï en 2016, Guerre et paix. Et le prénom de trentenaire de Carole Matagne, c'est Sophie. Et puis Johnny Depp à ses débuts, c'est
2: 21 Drum Street.
0: Yes sir.
2: Voilà. Un jeune policier infiltré dans un lycée.
1: C'est une série?
0: Oui. Ouais. Oui, tout à fait. C'est le début de Johnny Depp à l'écran. Ah oh, ouais, avec ses
1: génériques. Oh, mais c'est pas une série, c'est un film.
0: C'est peut-être un film plus tard, mais ça a d'abord été une série, en tout cas avec Johnny Depp. Ça, j'en suis sûre. J'étais toute jeune.
1: Ah, okay.
0: Je reconnais le générique. Et il était beau.
1: Moi, je connais les deux films. 21 et 22 Jump Street, quoi. Ouais.
0: Jordan est en train de tapoter sur son. Parce que. Il y a une génération entre nous, hein, Anthony.
2: Il y a eu 103 épisodes de 42 minutes diffusés des années 87 à 91.
1: Il y a bien deux films avec le 21 Jump Street et 22 Jump Street, c'est ça?
0: Voilà, bah c'est ça c'est le choc des générations, parce que moi j'ai une petite dizaine d'années de plus que vous, peut-être même une quinzaine, et il était trop beau, un peu en rebelle comme ça, Johnny Depp. Il était comme personne d'autre dans 21 Jump Street, la série.
2: Ouais, mais alors il y a le film, mais lui est sorti en 2012, donc on est 30 ans plus tard. Donc en effet.
0: Il est en train de dire que je suis vieille là.
2: Non,
0: vous êtes en train de le dire.
2: Non, c'est Anthony.
0: Combien de points pour Anthony alors?
2: Ça fait un total de 1 point, voilà.
0: Aïe, un point. Ouais, mais au moins, c'est pas zéro.
1: C'est mon plus mauvais score.
0: Mais vous savez quoi? Vous allez vous réinscrire. Et comme ça, on va faire beaucoup mieux la prochaine fois. Anthony, on vous souhaite beaucoup
1: j'ai
0: de...
1: J'ai pas une chance.
0: Bah non,
1: j'ai pas une chance de trois fois. La première fois, j'ai fait 16 et la première candidate avait fait 16 aussi.
0: Ah, bah
1: et
0: alors.
1: Du coup, c'est elle qui a été championne. Et voilà.
0: On se dit à bientôt, Anthony. On vous embrasse. Ah, pas de chance pour
1: bientôt,
0: aujourd'hui.
1: Bientôt.
0: À bientôt. Salut. À tout de suite.
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2: Bonne journée à tous. Voici une journée partagée entre éclaircies et passages nuageux. Une journée bien fraîche avec des températures largement en dessous des valeurs de saison. 7 à 8 degrés seulement sur les hauteurs de l'Ardenne, 12 à 13 dans le centre du pays, 14 degrés pour la Flandre. On est en dessous des 17 à 18 degrés que l'on est en droit d'attendre à ce moment de l'année. La tendance, quelques averses l'après-midi essentiellement sur la moitié est du pays. Des averses qui vont se multiplier ce soir et la nuit prochaine. On les retrouvera demain, elles pourraient même prendre un caractère orageux et plus soutenu. Les températures iront de 10 à 15 degrés dans une ambiance plus venteuse.
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5: Ceci est un message syndical. Des membres du personnel de la RTBF sont en grève aujourd'hui. Ils manifestent contre les mesures d'austérité prises par le gouvernement à l'encontre des services publics, de l'ensemble du monde du travail et des pensionnés. Les organisations syndicales dénoncent en particulier des mesures d'économie qui toucheront durement les conditions de travail du personnel de la RTBF. La RTBF vous présente ses excuses pour les perturbations occasionnées.
6: Un garagiste qui démonte une voiture pour la revendre en pièces détachées. Voilà quel nouveau job la FGTB attribue au gouvernement fédéral. Tous les syndicats appelés à manifester aujourd'hui dans les rues de Bruxelles, nous y serons dans un instant. Comment venir en aide aux victimes d'inondations, par exemple? 29 communes de la province de Namur ont participé à un exercice catastrophe. Combien de temps le Premier ministre britannique pourra-t-il encore tenir? Keir Starmer veut continuer à gouverner alors que plusieurs membres de son parti le pousse vers la sortie. Bonjour, pas touche à nos pensions, l'un des slogans scandés ce matin. Des dizaines de milliers de manifestants ont défilé ou défilent encore dans les rues de Bruxelles. La police parle de 40 000 personnes qui ont répondu à l'appel de tous les syndicats du pays. La grogne se cristallise entre autres autour de la réforme des pensions et il n'y a pas que les aînés qui se sentent concernés. Les jeunes aussi sont dans le cortège.
7: Moi c'est Lola, j'ai 20 ans et je me mobilise surtout pour l'enseignement, la hausse du Minerval et le budget qui est utilisé dans les armes, dans la guerre plutôt que dans l'enseignement, toutes les nouvelles réformes de l'enseignement.
8: Ce qui m'impacte moi aujourd'hui impactera mes enfants et ça impacte ma maman qui va bientôt prendre sa pension, donc ouais, je veux dire, on est ensemble, tu vois, tout est lié quoi.
9: Je suis pensionné, 66 ans, mais je viendrai chaque fois qu'il faudra venir parce qu'ils vont avoir du mal. Avoir du mal avec des gens comme ça. Ils peuvent même plus discuter, ils peuvent même plus faire entendre leur voix. C'est directement non. C'est pas possible, ça. C'est pas toujours l'argent qui doit décider.
6: Des manifestants de tous les âges rencontrés par Eva Secker et Arnaud Vernier. Et ce n'est pas la première fois que les syndicats appellent à se mobiliser depuis l'arrivée du gouvernement de Weaver. Il y a déjà eu 15 rassemblements du genre ces 15 derniers mois. Et bien souvent, les syndicats dénoncent le manque de concertation, de discussion avec le politique. Marc Sirleroy, est-ce que la mobilisation dans la rue a encore des chances de faire dévier le gouvernement et même les gouvernements de leur trajectoire ?
10: Eh bien, normalement, non. Le gouvernement de Weaver ne veut pas reculer pour des raisons budgétaires. C'est comme cela qu'est présenté notamment le plafonnement de l'indexation automatique des salaires et la réforme des pensions. C'est, je cite le gouvernement, pour rendre le système soutenable financièrement à long terme. Mais pour Bert Engelard, le président de la FGTB, l'argument de l'argent ne tient pas toujours la route pour expliquer les mesures décidées.
11: Moi, je constate que la semaine passée, le gouvernement s'est trouvé 3 milliards pour acheter des missiles supplémentaires. Alors, on peut se poser la question si on ne peut pas trouver de l'argent pour le dossier des pensions. Mais moi, je n'ai jamais dit que tout est bon et tout est mauvais dans ce dossier-ci. Mais qu'on se mette autour de la table ou dans les commissions où c'est nécessaire. Et là, on va faire la concertation sociale ensemble. Ce que je déplore quand même avec ce gouvernement, c'est beaucoup de mesures sont prises sans concertation.
10: Le texte de la réforme des pensions est en discussion aujourd'hui au Parlement et les manifestants présents ce matin, et peu importe la profession, Hélène, les enseignants, les fonctionnaires ou des sidérurgistes, demandent une nouvelle fois tous la même chose, qu'on le retire ce texte ou qu'au moins on le modifie, mais c'est pas gagné.
6: Les revendications des manifestants dans les rues de Bruxelles. Merci Marc Sirlerot, vous étiez avec Ariane Dufresne. Et pour participer à cette manifestation, certains travailleurs n'ont pas pris leur service, ce qui donne des perturbations dans les transports en commun. Bustec en Wallonie, Trambus et métro de la Stib en région bruxelloise, de Laigne aussi en Flandre. À l'aéroport de Charleroi, tout est à l'arrêt et à celui de Bruxelles, un vol sur deux est assuré, par manque d'agents de sécurité notamment. Les écoles assurent une garderie si un professeur et grévistes, et le ramassage des poubelles est perturbé également. Comment réagir en cas de catastrophe? Comment venir en aide aux victimes? Tout le monde sait-il quoi faire? Un exercice de grande ampleur avait lieu ce matin en province de Namur. Le scénario imaginé, des Néerlandais qui se réfugient en Belgique à cause d'inondations aux Pays-Bas. Alors comment les accueillir? Avec quels moyens? 29 communes se sont mobilisées. François-Louis, vous êtes dans le centre sportif de Hoé. L'exercice vient de se terminer.
12: Le hall sportif a fait semblant d'accueillir 116 réfugiés néerlandais qui ont fui leur pays en raison d'inondations catastrophiques. En urgence ce matin, les équipes du CPAS et l'association Ambulance Mobility Rescue ont équipé le hall avec des tables et des chaises, un ravitaillement alimentaire, des soupes lyophilisées, des pâtes, du café, des gaufres et de l'eau bien sûr. Quand un réfugié explique qu'il est diabétique et sans son traitement, on file à la maison médicale du village pour lui trouver un médicament. Des bénévoles étaient là pour apporter leur aide. L'une d'entre elles parle l'anglais et le néerlandais, ça peut toujours servir. L'exercice catastrophe organisé dans 29 communes namuroises ce matin prenait les équipes par surprise avec un scénario qui a évolué tout au long de la matinée. Il y a eu des petits couacs évidemment, une simulation cela sert à ça. Ici au Hall Omnisport de Hoé, le wifi n'était pas toujours très stable et la signalisation pour accueillir les réfugiés néerlandais était écrite en français.
6: François-Louis depuis Hoé en province de Namur. Au Royaume-Uni, Keir Starmer restera-t-il Premier ministre? La pression est maximale pour qu'il démissionne. Sa popularité a chuté dans les sondages et la semaine dernière, son parti travailliste a connu une débâcle aux élections locales. À présent, Myriam Ball, s'ajoute aussi une fronde dans ses propres équipes.
13: Et oui, dans son propre parti, ils sont maintenant 78 députés travaillistes à demander son départ, c'est près d'un sur quatre. Et puis, il est contesté aussi au sein de son gouvernement maintenant. Une ministre a démissionné ce matin pour l'inviter à le faire aussi. Son gouvernement s'est réuni une bonne partie de cette matinée au 10 Downing Street à Londres pour en parler avec, sur le trottoir d'en face, une foule de journalistes qui attendaient, dont la BBC. Écoutez.
14: Is it over for Keir Starmer? Should the Prime Minister resign, Minister?
13: Voilà, un journaliste qui lance ses questions de loin à chaque ministre qui arrive au gouvernement. Est-ce que c'est fini pour Keir Starmer? Mais à la sortie, en fait, pas de démission. Le Premier ministre britannique se cramponne pour le moment à son poste. La pression est en fait à la hauteur de sa dégringolade. Keir Starmer était arrivé au pouvoir après une victoire de son parti il y a moins de 2 ans, avec beaucoup d'attentes des Britanniques, sociales notamment, envers son parti de gauche. Mais l'économie reste morose. Le mécontentement sur le coût de la vie et les services publics persiste et ses politiques migratoires n'ont visiblement pas convaincu.
6: Et les tensions au Royaume-Uni chamboulent aussi les marchés financiers ce matin. Les taux d'emprunt britanniques étaient au plus haut depuis près de 30 ans. Merci Myriam Ball. Après une journée de repos, place à la quatrième étape du Tour d'Italie en cyclisme. Le peloton est en Calabre. Guillermo Thomas Silva domine le classement, il porte le maillot rose. Combien de points ce soir pour la Belgique? C'est la première demi-finale de l'Eurovision de la chanson à Vienne, en Autriche. Cette année, c'est Essila qui tentera d'emmener la Belgique vers la finale et qui sait vers la victoire. Même si pour l'instant, sa chanson Dancing on the Ice est un peu boudée par les bookmakers. Dans leur classement, Essila est 31e sur 35. Cette première demi-finale sera à suivre sur RTBF La Une dès 21h. Et à un millier de kilomètres de Vienne, Cannes se prépare aussi à célébrer le cinéma cette fois. C'est la cérémonie d'ouverture du festival ce soir, avec deux films belges en lice pour la Palme d'Or, Coward, le dernier film de Lucas Dont, et Notre Salut d'Emmanuel Mar. C'est la fin de ces informations. Bel après-midi en notre compagnie.
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15: Bonjour Sarah, bonjour à tous.
4: Salut Amandine.
15: Et on parle de cet accident dont on parle depuis ce matin, accident impliquant plusieurs camions sur l'E19 Valenciennes-Mons à hauteur de Jemap. La chaussée est toujours fermée avec toujours d'importants ralentissements juste avant la fermeture de la chaussée. Donc l'E19 qui est fermée à partir de la sortie 12 et donc de la sortie d'Our, vous pouvez passer via les nationales 552 et 50, mais il faut compter 50 minutes de plus dans cette déviation. Si vous venez de l'E42 venant de Tournai, eh bien vous devez quitter l'autoroute à hauteur de Pomerol avec une déviation également via la nationale 552 et la nationale 50. Là, il faut compter 15 minutes supplémentaires dans ces bouchons. Je vous tiens évidemment informé quand la situation sera rétablie. Du côté de Bruxelles, eh bien on a une manifestation qui est en cours jusqu'à 15h normalement, avec plusieurs secteurs qui sont à éviter, notamment celui de la gare du Nord, celui du boulevard du Jardin Botanique, de la Petite Ceinture et de la gare du Midi, et deux tunnels aussi qui sont fermés depuis 10h ce matin. Il s'agit des tunnels Reyers et Cinquantenaire.
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4: Bonjour tout le monde, bon mardi, bon appétit si vous passez à table. Merci d'être là, c'est parti pour 2 heures de plaisir, 2 heures de jeu avec notre maître du jeu, c'est Jordan Renard. Salut Jordan.
18: Et là-bas, bonjour tout le monde.
4: Et par là-bas, notre champion, je ne sais pas ce qu'il a mangé, il a mangé une soupe de lion. Il est très en forme, 14 points pour la première manche, 12 pour la deuxième. Où va-t-il s'arrêter? En tout cas, il a passé la barre des 1 500 €, il est à 1 550 €, notre champion. Il a remporté les deux premières manches.
18: Oui, même chose qu'hier, on n'avait pas des très très gros scores du côté des challengers. Et ceci dit, je ne sais pas si vous vous rappelez, mais hier on a passé un peu la barre des 1 400 €. Et ouais. il avait dit, oh, je réfléchis. Là on a passé la barre des 1 500, c'est un cap assez décisif pour le champion. Est-ce qu'il va partir ou est-ce qu'il va décider de revenir demain? Ça on le saura en fin d'émission.
4: C'est sa décision, mais la partie n'est pas encore gagnée. Il y a encore deux challengers qui doivent se manifester et doivent jouer. Du coup, si vous voulez vous manifester, c'est maintenant, dire, oh oui, j'ai envie de jouer. 0470 07 20 23, le numéro WhatsApp de Vivacité. Rosalia sur Viva.

0: Rosalia, la perle.
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0: On croit en lui, c'est peut-être la perle du jeu seul contre vous. C'est notre champion qu'on retrouve, Jacques Desbonvillers. Oui. Vous avez très très bien démarré la partie, Jacques, félicitations. Oui. Deux manches dans la poche, vous voilà à 1 550 €.
2: Très bien.
0: Très bien, comme vous dites. Allez, on continue sur la lancée.
2: J'ai d'abord un petit message pour Anthony.
0: Oui, si allez-y, allez-y.
2: Parce que j'ai joué au foot aussi dans le temps, et comme lui, j'ai eu une rupture des ligaments croisés, donc
0: faut
2: du temps pour s'en remettre, plus d'un an. Mais après ça, je me suis mis à fond dans le tennis et ça m'a permis de passer quelques niveaux au tennis.
0: Oh.
2: Et après pour le golf. Mais j'évite le padel, et ça c'est aussi un conseil que je donne, parce que le padel, il y a beaucoup de blessés avec ce sport, c'est absolument incroyable.
0: Oui, c'est très... c'est entre le squash et le tennis, alors ça demande beaucoup hein, aux muscles et aux articulations. C'est énorme.
2: Oui, surtout à cause des surfaces et des changements de direction, tendons d'Achille, les chevilles, les genoux, c'est pas bon du tout.
0: Mais votre message, champion, si je comprends bien, c'est qu'après les ligaments croisés, il y a encore une vie sportive. Quoi.
2: Absolument.
0: C'est pas la fin.
2: Et j'ai eu ça il y a 25 ans, 30 ans, enfin, fin des années 90, donc voilà.
0: Et vous êtes là toujours, et c'est vrai que vous faites du golf aujourd'hui, et vous êtes toujours sportif. Merci pour Anthony alors, j'espère qu'il est à l'écoute et qu'il vous a écouté, que ça lui donne envie, peut-être pourquoi pas, de reprendre le football à un moment donné, ou un autre sport. Champion, on entame tout de suite la troisième manche avec la roue qui tourne.
2: Stop.
0: Un blind test, histoire de massacrer tout le monde, champion.
3: Exactement, écoutez, vous avez vraiment de la chance. On va entendre le thème de ce blind test.
0: Ben oui.
4: Mais hasard de dingue.
0: L'Eurovision.
3: C'était qui ça?
2: Ah,
3: oui, exactement, on va parler de l'Eurovision. Alors, deux façons de parler de l'Eurovision. Vous allez avoir un blind test sur des chansons belges à l'Eurovision. Il faut retrouver l'interprète. C'est évidemment en lien avec cette grande demi-finale qui a lieu ce soir. La Belgique, elle performe à 21h. Et voilà, donc ça c'est sur RTBF la une. Première proposition. Deuxième proposition.
2: Vainqueur ou pas vainqueur? Ah ben non, pas vainqueur, il n'y en a eu qu'une donc.
0: Sandra Kim.
3: Et justement, deuxième proposition du blind test, ce sont les gagnants de l'Eurovision. Et il faut retrouver l'interprète.
0: Donc soit vous jouez avec les chansons belges, en tout cas les chanteurs et chanteuses qui nous ont représentés à l'Eurovision, ou alors les gagnants de l'Eurovision.
2: Moi, je vais prendre les gagnants, c'est plus...
0: Bah oui, parce que vous en êtes un. Et donc... Vous faites partie des gagnants et du coup, vous jouez entre vous. Les gagnants de l'Eurovision, donc, tout de suite. On va voyager dans le temps et ça, c'est chouette. On va se rappeler des bons souvenirs autour de l'Eurovision. Oui, question, champion, les propositions toujours là, bla bla bla bla bla. Vous connaissez la chanson.
2: Oui.
0: Voici votre blind test Eurovision, top chrono. Premier extrait.
2: Ouais, avant.
0: Yes.
2: Maneskin.
0: Oui.
2: Ah, j'adore ça, Laureen.
0: Yes.
2: Ah, Pascal.
0: Oui.
2: Ah, c'est la barbue, Conchita Wurst. Ah, Marie-Myriam, l'oiseau et l'enfant.
0: Encore deux.
2: Oh là, c'est les Finlandais, l'ordi.
0: Oui.
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2: Céline Dion.
0: Laissez-moi vous suivre. Mais c'est un sans faute, il massacre tout sur le blind test, notre champion, il a été DJ pendant moins de 20 ans. Et Jordan est parti là.
3: Mais on peut pas la couper.
0: Est parti. Ah non, c'est Céline.
3: Maintenant qu'on a fini, c'est bon. Ah, fais péter Céline. Son Mathieu, hein, on y va.
0: Allez, on fait péter. Alors, champion, c'est sur ça c'est très bien. Moi, je propose qu'on réentende tous les extraits et vous nous dites le pays pour lequel ils ont chanté. C'est un autre petit jeu dans le jeu. Mais les 16 points sont à vous, c'est ça, Jordan, c'est un
3: sans faute, je vous le confirme.
0: Champion. Félicitations, champion. Mmh. Allez, on est avec ABBA, Waterloo.
2: ABBA, 1974, j'avais 13 ans, Suède.
0: Oh, bien joué.
3: Là, là, là.
0: Et puis, Maneskin.
2: Maneskin, ça c'était il y a 2-3 ans, ça, Italie.
0: 2021, un peu plus. C'était juste après le Covid, avec Ziti et Boigny. Allez, un point en moins pour notre champion.
3: C'est noté.
2: Voilà. Ah, parce que j'ai pas donné la bonne date.
0: Oui, ouais. Champion. Non, c'est pas vrai, c'est une blague.
2: Lorraine, c'était pour la Suède, la deuxième fois qu'elle gagnait d'ailleurs.
0: Oui.
2: En 2023.
3: Oui, oui. Joli. Et 2012.
0: Et ça, France Galles.
2: Ça, c'était 1900 pour le Luxembourg, je crois, 1965.
0: Mais c'est tout. Mais c'est un ordinateur,
3: c'est
0: notre
3: champion. C'est pas tant.
0: Oui. Attendez, on va voir avec la femme à barbe, là, vous voyez, ou l'homme à barbe.
2: Ah oui, ça, Conchita Wurst, c'est pour l'Autriche, mais en quelle année 2014,
0: c'est pas. Oui, c'est vrai, c'est 2014.
2: Non,
3: c'est pas possible.
0: Ben si, c'est 2014.
2: En plus, c'est 2014.
0: Ben oui.
2: Là, c'est au hasard. Hein.
0: Ben dites donc, bonne déduction, champion. Et Marie Myriam.
2: Ah, ça, c'est 1977, je pense, mais.
0: Tout à fait, pour
2: pas
0: la.
2: Sûr.
0: Pour quel pays?
2: Pour la France, c'est la seule victoire de la France.
0: La dernière victoire aussi en date. Je pense que la France a eu plus de victoires, non? Moi, je pensais que j'avais fait des recherches et je pense que la France a remporté plusieurs fois l'Eurovision, mais la dernière fois, c'était en 77 avec Marie-Myriam. Je me trompe, vous pensez, champion? Attendez.
2: Non, je ne suis pas sûr. Je ne vais pas l'affirmer.
0: Je vais regarder. C'est pour ça que 77, ça fait loin et que la France attend une victoire avec Monroe, notamment.
3: Oui, Monroe.
2: Oui, c'est
3: pas
2: vrai
3: si vous avez...
2: qu'ils ont gagné sans doute une autre fois avant, mais avant, dans les années 50
0: ou 60.
2: Oui,
0: c'est ça.
3: Ouais. Bah, 70e édition cette année, donc on est en 2026. Ouais. Ça veut dire que ça existe depuis 56.
0: Pour moi, ils l'ont gagné 5 fois. En tout cas, attention, c'est que ce que mon ami Google dit comme ça de prime abord. Hein. J'ai pas vérifié.
2: Ouais,
0: non plus.
2: Je ne sais pas tout. Hein.
0: Mais il y avait André Claveau en 58, Jacqueline Boyer avec Tom Pilibi en 60, 62 Isabelle Aubray, 69 Frida Bocara. Et puis en 77, Marie Myriam. Vous voyez ? Mais depuis, plus rien.
2: Ah ouais. Frida Bocara.
3: Voilà.
0: Oh là, que de souvenirs. Et puis alors, on avait aussi l'ordi avec
2: oui.
3: Un petit
2: hard rock. C'est début des années 2000, hard rock, alléluia. Mais...
0: Ouais. En 2006, champion.
2: Ah voilà.
0: Et pour la Finlande, ça vous l'aviez dit, je pense. Et Céline Dion pour la Suisse en 1988.
2: En 78, ça, je pense, non
0: 88.
2: 88.
0: On remet encore un Céline.
3: Ah oui, on est à fond. Comme on n'a pas les places pour aller voir au concert.
0: Vous êtes méchant.
3: Qu'est-ce qu'il a dit?
0: Il était vilain. Parce que je pense que
2: il y a un sketch de Laurent Gérard avec ça.
0: Ah, c'est vrai.
3: Ah, parce que j'allais dire, si vous critiquez Céline, Mathieu, il faut couper le micro de Jacques. Hein. On va pas être copains.
0: Elle n'avait pas une robe bouffante comme ça. Je pense qu'elle avait des très. Après, c'est des années 80. Vous voyez,
3: mais écoutez, quand on a du talent, le reste qui emballe le talent, on s'en fiche.
0: Vous n'êtes pas fait un copain, champion. Vous avez critiqué Céline.
2: J'adore Céline Dion, donc.
3: Quand même. Bon, ben. Nous, on l'aime bien entendre sur Vivacité, comme on n'a pas eu l'occasion d'avoir des places pour aller la voir en concert. Voilà, vous voyez ?
0: Ouais, effectivement. Et alors, elle avait une coupe un peu trop. Enfin, très. Bah, c'est très années 80.
2: Des crolls,
0: en fait.
2: Hein, elle avait des crolls. Hein.
0: Elle avait des crolls, comme on dit à Bruxelles. Ouais. Oui, tout à fait, champion. Ouais. Oui. Bon. Bravo, 16 points, 16 sur 16 pour ce blind test. Bravo, DJ Jack, vous n'avez rien perdu. Restez bien connectés, on se retrouve tout à l'heure pour la quatrième manche. Salut, champion.
2: À tout à l'heure.
0: Il reste encore une place à prendre en tant que challenger. Oui, et il n'y aura pas de blind test pour la quatrième manche. Donc, si ça vous dit, si vous êtes tenté, rendez-vous via notre numéro WhatsApp Vivacité 04 70 07 20 23.
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0: Coldplay sur Viva In My Place.
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0: Et il y en a un qui a bien pris sa place, c'est notre champion, qui a marqué 16 points sans faute. C'était un blind test pour notre DJ Jack, notre champion Jack des Bonvillers. Il a 1 550 €, peut-être 1 600 € à l'issue de cette quatrième manche. Mais je suis sûr que notre troisième challenger n'a pas dit son dernier mot.
2: C'est sans compter sur Saya de Scarbeck. Il a 47 ans, il est laveur de vitres, alors il a un chat. Il aime faire du paddle et de la musique.
0: Paddle, tiens, comme notre challenger précédent, Anthony. Bonjour Saya.
3: Bonjour.
0: Bienvenue, vous êtes laveur de vitres, dites donc, courageux.
3: Oui, oui.
0: Vous faites ça depuis combien de temps?
3: Ça va faire presque 20 ans maintenant.
0: Ah ouais, tout de même. Et ça va les épaules, parce que ça doit être super physique, là, avec la raclette et tout.
3: Oui, c'est assez physique.
0: Non, et c'est fou, parce que donc, quand j'en vois, j'en croise parfois, et ça va super vite, quoi. Vous faites ça comme... Vous pourriez faire ça les yeux fermés?
3: Oui, ou main presque. Gauche, main droite.
0: Ah bah dis donc, ambidextre en plus, hop, les deux mains, et parfois les deux mains en même temps pour aller vite.
2: C'est très tendance. Hein.
0: Et vous allez jusqu'à combien de mètres de hauteur? Parce que c'est ça aussi les vitres.
3: Oui, 10-12 mètres.
0: Oh là là, vous n'avez pas le vertige?
3: Non, ça va, mais comme je suis tombé la semaine passée, c'est plus délicat.
0: Oh là, vous êtes tombé quoi, blessé alors?
3: Oui, sur le dos.
0: Oh, et ça va les vertèbres?
3: Ça va, je touche du bois, ça va, douloureux, mais ça va.
0: Et vous êtes en repos, là, j'imagine?
3: À demi.
0: Ah ouais, dis donc, vous continuez à travailler, dis donc. Vous êtes bien courageux, ça y est, je le savais. Et vous avez votre chat, heureusement, pour vous réconforter.
3: Voilà, on me cassait la tête, mais bon.
0: Aujourd'hui, c'était plutôt casser la tête, on dirait. Et il s'appelle voilà. Comment, votre chat?
3: Elle s'appelle Chloé.
0: Ah, Chloé, d'accord, elle a quel âge?
3: Elle a 7 ans.
0: Et elle ressemble à quoi? Elle est de quelle couleur?
3: Multicouleur. Mmh. Une espèce d'écaille de tortue.
0: Ah et bon?
2: Il paraît que les chats comme ça, avec plusieurs couleurs, il paraît qu'ils sont stériles. Mais je ne sais pas si c'est vrai. Est-ce que vous avez déjà eu une portée avec votre chat?
3: Non, pas de portée. Elle a été opérée, donc pas de portée.
0: Ouais, bah c'est oui, pour ça que... C'est ça.
2: Oui. Bah oui. Ah mince, je viens de vous apprendre que vous avez dépensé des sous pour rien.
0: Ça y est, on va jouer au blind test. J'imagine qu'en travaillant, en lavant les vitres, vous écoutez pas mal de musique.
3: Oui, d'habitude, je suis très doué en blind test, mais là, ça va être compliqué, je pense.
0: Bah pourquoi? Ce sont les chansons belges à l'Eurovision, et à chaque fois, il faut retrouver l'interprète. Ça va aller. N'oubliez pas les propositions, elles sont là pour vous aider. Si vous faites un maximum de 16 points, c'est vous qui remportez la manche. C'est la fille. Alors, c'est bien, ça y est, mais il faut faire le maximum, là.
3: Ça marche.
0: Un peu de pression supplémentaire. Allez, on y va tout de suite. C'est un blind test. À chaque fois, il faut trouver qui chante, trouver l'interprète. 60 secondes. Top chrono, premier extrait.
3: Loïc Noté.
0: Oui. Clouseau, Urban Trad, Xandé.
3: Urban Trad.
0: Oui, très bien.
4: C'est tellement fantastique.
3: Pierre Rapin.
0: Ah, dommage, je comprends, mais non, c'est pas ça.
3: C'est Tina.
0: Oui.
3: Mélanie Paul.
0: Oui. Encore trois.
3: Proposition.
0: Telex, Senec, Whitlow Bay.
3: Whitlow Bay.
0: Le dommage. Oui. Dernier. Ah bah tiens.
3: Oui.
0: C'est bien. Vous voyez, vous en êtes bien sortis, hein, honnêtement. Ça y est, honnêtement, c'est très très bien. Moi, je ne comptabilise que deux petites erreurs. Est-ce correct, Jordan?
2: Oui, c'est correct. Et je vous comptabilise 11 points, ce qui veut dire que vous êtes le player challenger. Pardon pour ça.
3: Je crois qu'il pleut.
2: Oh, ça va. Hein. Bon, bah, finalement, vous n'êtes pas le meilleur challenger. Non, je rigole. Donc, vous êtes toujours le meilleur challenger, évidemment.
0: Bravo.
2: Et donc, mais le champion gagne quand même 50 € en plus dans sa cagnotte. Il est à 1 600 €. Voilà.
0: 1 600 € pour Jacques de Bonvillers et 11 points pour vous. Ça y est, c'est très, très bien joué. Et une belle option en tant que challenger, parce qu'on le rappelle que si notre champion gagne la partie, il a encore le choix en fin de partie, soit de continuer, soit de partir. Et dans ce ce cas, c'est le meilleur challenger qui devient champion. Donc pour l'instant, c'est vous, Saya. On revient alors en musique avec ce titre de l'Eurovision, Loïc Notet. Oui, il a très très bien performé, Loïc Notet. C'était dans quelle année, Jordan ?
2: C'était en 2015 et alors il a eu la deuxième place, la quatrième place, pardon.
0: C'est la quatrième place pour Loïc Notet, une belle quatrième place. Oui, tout à fait. Et puis la deuxième place, c'était pour Urban Trad.
2: Urban Trad, ouais, c'est ça, pardon, je me suis trompé de ligne.
0: Avec Sanomi. Ça, c'est génial parce que ils ont chanté en aucune langue. Vous voyez, ils ont inventé une langue. Ah, oui, ça, je trouve ça génial pour l'Eurovision. Ben, c'est, ça, ça sonne très très beau.
2: Ah, c'est, oui, c'est très bien. Mais
0: ça ne veut rien dire. Voilà. Il l'aime pas. Et c'était en 2003, Urban Trad.
2: Voilà.
0: L'amour, ça fait chanter la vie. Et vous qui nous écoutez, je suis sûre que vous avez chanté sur Jean Vallée.
4: C'est tellement fantastique.
0: Il nous a représenté plusieurs fois.
2: Oui, en 1970 et en 78. Alors en 70, il a eu la 8e place. Et en 78, la 2e place.
0: Et la première place, on l'espère, pour Essila, Dancing in the Ice. On est tous avec Essila. Grande soirée Eurovision ce soir en télé sur la Une après le JT avec le warm-up déjà qui démarre juste après le JT à 20h15 avec Fanny Gendrin et Jean-Louis Lahaye. Pronostic, vous croyez qu'elle va passer les demi-finales, Saya et Sila?
3: J'espère.
0: On lui souhaite, oui. Et elle va chanter en 11e position, je pense qu'on est à bien 22h30 tapé là, j'ai pas regardé.
2: Oui.
0: Mais bon, 11e sur 15, on est plutôt en fin de soirée.
2: Ouais, prenez l'apéro en attendant ici là, et puis mangez et profitez de ce... Elle a déjà fait son show devant le jury, hein, oui. Parce qu'il y a un jury sur place. Il paraît que ça s'est très bien passé. J'ai vu ça sur la story RTBF.
0: On croise les doigts pour Essie là. Et puis dis oui, Mélanie Cole. Là, on est fin des années 80.
2: Oui, bah, même 90. Hein.
0: Ouais. 90.
2: On est en 98 même, carrément. Et avec la 6e place pour Mélanie Cole.
0: Et ça, vous n'aviez pas retrouvé. On était en 1980, justement, avec le groupe Telex. Eurovision. C'est complètement ironique. Ils se moquaient un peu de l'Eurovision.
2: Ouais, bah, sans blague. C'est pour ça qu'on s'est tapé la 17e place dans les années. Enfin, en 1980.
0: Encore. Ça va encore. Ça va.
2: Ouais, bah, ouf.
0: Oui.
2: Faut Musti, le dire vite. Hein.
0: Musti. Et lui, c'était la douche froide de Musti parce qu'il n'a pas atteint la finale.
2: Alors que ça respectait tous les codes d'un bon titre pour l'Eurovision, moi, je trouve. Oui. Il y avait la classe, les costumes, le chant.
0: Le texte, oui, tout à fait. Et c'est Sandra Kim qu'on va retrouver pour la grande finale samedi aussi, 40 ans après son sacre. C'est elle qui a remporté l'Eurovision 1986 et c'est elle qui va délivrer les points pour la Belgique. Ce sera à voir en direct, évidemment, sur la Une. Ça y est, c'est bien, 11 points, restez bien à l'écoute. Et du coup, un peu de repos cet après-midi ou quand même un peu de boulot?
3: Un petit peu de boulot, mais pas beaucoup.
0: Allez, courage, ça se termine. Merci beaucoup, Saya. On vous embrasse. Et Jordan, nous avons.
2: Mais oui, Saya, juste pour info, comme ça, vous avez la totale. Hein. Pour revenir à votre petit chat, en fait, les chats tricolores, ce sont majoritairement des femelles, mais ce sont les mâles tricolores qui sont stériles.
0: Ah, voilà. Donc vous avez bien fait de castrer votre chatte.
2: oui, c'est ça, vous avez bien fait d'opérer. Ouais,
0: vous avez bien fait. Saya, on vous embrasse. Bon après-midi. Et merci pour votre présence. Et peut-être à bientôt. N'hésitez pas à vous réinscrire. Salut Saya.
3: Ouais.
0: Ciao. Le numéro Vivacité WhatsApp 0470 07 20 23. Il reste encore une place. C'est là maintenant que ça se décide. On marque une pause et puis on joue juste après Gorillaz.
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0: Orange County, Gorillaz sur Viva, qui chantonne et sifflote et la vie est belle.
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0: Toute la vie de notre champion. Depuis qu'il a démarré en tant que meilleur challenger et qu'il a été sacré champion, on ne l'arrête plus. 9e participation pour Jacques de Bonvillers avec un sans faute au blind test. La roue le gâte, décidément. Un 16 sur 16 pour la 3e manche. Du coup, voilà 1600 euros, champion. Magnifique.
2: Bravo.
0: Ouais, bravo, félicitations.
2: Bravo,
0: et vous êtes
2: bravo.
0: Un excellent candidat parce qu'on n'avait pas eu que de la musique et vous avez quand même très bien performé. Votre score personnel à l'issue des 4 manches, c'est 55 points. Et là, vous êtes Attendez, que je compte vite, ça fait 30, 42. Il y a moyen, champion. Il y a moyen de battre votre record, histoire de mettre un peu la pression. On y va tout de suite avec la roue, la dernière roue du jour.
2: Allez.
0: Stop.
3: Tout a changé ce matin. Je n'y comprends rien.
2: Michel Fugain.
0: Oui, Michel Fugain. Le blind test est fini, champion.
2: Oui, c'est ça. Ouais, mais c'est une seconde nature.
4: Oui, j'imagine. Eh bien, Michel Fugain, j'espère que vous l'aimez bien parce que c'est l'objet du questionnaire numéro 7. C'est son anniversaire aujourd'hui. Il est né le 12 mai en 1942. Il fête ses 84 ans aujourd'hui.
0: Bonne année.
2: Il a déjà 84 ans.
0: Ouais.
4: Ah bah oui.
0: Ah, ça, c'est Alpha Blondie.
4: Et la dernière proposition de la roue pour aujourd'hui, c'est un thème science. Donc science ou Michel Fugain.
2: Ouais, je vais prendre Michel Fugain. Hein,
0: on va prendre le poteau, oui.
2: Oui,
0: ouais, Michel
2: absolument.
0: Fugain.
2: Absolument. Toute ma jeunesse. Hein.
0: Et ça va vous rappeler des bons souvenirs, j'en suis sûre, parce qu'on va revisiter ces classiques. Vous allez voir, à mon avis, c'est dans la poche, hein, champion, pour cette manche. 60 secondes, oui, question. On y va tout de suite, top chrono.
2: Oui.
0: Dans laquelle de ces chansons entend-on ces paroles ? Sa vie d'air pur et d'eau fraîche, d'un peu de chasse et de pêche.
2: Un oiseau, fait comme l'oiseau.
0: Oui. Pour quel autre Michel a-t-il composé les premières chansons ?
2: Michel Sardou.
0: Oui. Comment s'appelle sa chanson de 1975 dont le titre est le nom d'habitant d'une région canadienne ?
2: Les Acadiens, les Acadiens, tous les Acadiens.
0: Complétez les paroles de sa célèbre chanson. C'est un beau roman,
2: c'est une belle histoire, c'est une romance d'aujourd'hui.
0: Quelle troupe à l'esprit hippie composée de chanteurs et de danseurs ? Oui. À quel célèbre parolier doit-on le texte de son premier succès ? Je n'aurai pas le temps.
2: Pierre de la Noé.
0: Comment se prénommait sa fille décédée de leucémie en 2002 ?
2: Lorette.
0: Oui. De quelle couleur est le chiffon dans le titre d'une de ses chansons ?
2: Rouge.
0: Oh là, il reste plus de 10 secondes au chronomètre. C'est bien joué, champion. Oui. Michel Fugain, dites donc. Et on n'a pas le 16 sur 16. Pas bien. Hein
2: ouais.
0: Pas bien. Parce que vous avez demandé une proposition. Non ? Ah non, même pas.
2: Non,
4: mais on n'a pas quand même le 16 sur 16. Je suis désolé d'être l'oiseau de mauvaise augure, mais justement, par rapport à la première question, alors je rappelle, c'est une règle hyper importante, donc il ne faut pas confondre vitesse et précipitation.
0: Non, il ne faut pas.
4: On n'accepte que la première réponse que vous nous donnez. Là, vous avez dit un oiseau, et malheureusement, après, vous avez...
2: Mais non, ce n'est pas grave.
4: Voilà.
0: C'est vrai que vous avez dit champion.
2: Je réfléchissais tout haut, en fait.
0: Voilà. Qui fait ça ? À mon avis, vous avez pensé
4: c'est
0: l'oiseau.
4: Dur, hein.
0: Et vous l'avez dit, et puis en fait la chanson c'est fait comme l'oiseau.
2: Mais dans les chansons, il faut faire attention parce que le titre ne correspond pas toujours aux paroles principales.
0: Oui, tout à fait, c'est vrai, vous avez bien raison. Mais si, donc vous y étiez presque et en même temps vous avez 15 points du coup, c'est ça Jordan ?
4: Non, 14, mais donc vous battez quand même votre propre score. Hein. Vous avez fait un total du coup de 56 points.
0: C'est battu champion, bravo, 56 points à l'issue des 4 manches, bien joué. Allez, on continue à entendre encore du Michel Fugain, ça nous fait tant plaisir.
2: Oui.
0: Mais d'abord, ce coup de bol, non, j'ai l'impression, parce qu'il a composé pour un autre Michel, et c'était Michel Sardou.
2: Oui.
0: Vous avez dit
2: au
0: pif.
2: Il n'y en a pas 36 des Michel à cette époque-là. Hein,
0: donc, Paul Naref, Berger. Après, c'est Michel Berger.
2: Pas Michel Le Forestier, comme dirait Benabar, c'est pas Michel Le Forestier.
0: Non, c'est Maxime. Et puis, on cherchait une région canadienne, oui, avec les habitants, les Acadiens. Oui, on y va.
2: Les Acadiens.
5: Les Acadiens. Vous pensez.
0: Sous les violons. La faute à qui donc ? La faute à Napoléon. Ah, les mouvements de jeunesse aussi, ça donne envie de faire un feu. Il fait froid, on fait un feu et puis on sort le chansonnier, la gratte, la guitare.
4: Les marshmallows.
0: Oh oui, oh là, ça donne envie. Et puis c'est un beau roman, c'est une belle histoire. C'est un beau
2: roman. C'est une romance d'aujourd'hui.

0: Et puis le Big Bazar, avant la fin de la question, ouais. Vous l'aviez, oui. Big Bazar, fondé en 1971.
1: C'est important. 71,
0: c'est tout. En 71. 71.
2: Ah, oui.
0: 1971. Okay. J'ai dit 61, pardon.
2: Non, vous avez dit 71.
0: Ah oui, c'est 71.
3: Ah. Bon, c'est moi qui deviens sourd.
0: Ça rend sourd, hein, champion, ça rend sourd.
2: Deux heures au téléphone, c'est ça qu'elle veut dire. Bah évidemment,
0: oui, bien
2: évidemment.
0: Sûr. Tous les temps de midi au téléphone, ça rend sourd.
2: Ben oui, cette troupe, elle a été créée par Michel Fugain. Elle mélangeait le chant, la danse, l'esprit collectif. Très années 70, quoi.
0: Ouais, on adore. Ouais. Et puis, Je n'aurai pas le temps, très belle chanson écrite par Pierre Delanoë.
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5: Pas le temps.
0: Et sa fille, hein, le drame de sa vie sans doute.
3: Oui.
0: Sa fille décédée d'une leucémie en 2002, c'est Laurette,
3: plus de
0: 20 ans. Ouais. Et d'ailleurs, il a créé une assoce.
2: Exactement. En fait, je me suis dit, il est chanteur, à mon avis, il a écrit une chanson pour sa fille. Et en fait, non, il n'a jamais voulu écrire de chanson pour sa fille.
0: Vous imaginez, la chanter, ça doit être terrible.
2: Oui, bien sûr, mais l'émotion. C'est souvent comme ça qu'ils s'expriment, les
0: peut-être.
2: Chanteurs.
0: Oui.
2: Et donc, je me suis dit, et en fait, non. Par contre, il a créé une association qui s'appelle Laurette Fugain, en son honneur. Mais voilà, lui, il a toujours dit qu'il n'avait pas eu envie d'écrire la chanson. Voilà. Mmh. Ça se comprend aussi. Hein.
0: Ben oui, et puis parfois on ne peut juste pas chanter.
2: Mettre des mots.
0: Émotionnellement, c'est très compliqué.
3: Clairement.
0: Et oui. Le chiffon, il est rouge, bien sûr, dans sa chanson.
3: Oui.
0: Écoutez la chanson.
3: Très engagé.
0: Sans blague. Je me demande de quel côté de l'échiquier politique il se trouve.
3: Oui.
0: Avec le rouge et le chiffon rouge. Je me demande. Oh là là. Mais c'est un chouette bonhomme, Michel Fugain. J'ai eu la chance de le croiser dans le 8-9 et c'est vraiment quelqu'un d'adorable et de toujours, qui est resté lui-même, j'ai l'impression, tout au long de sa vie. Et c'est un magnifique bonhomme, Michel Fugain, qui fête donc son anniversaire aujourd'hui. Il a 84 ans, rendez-vous compte. C'est bien joué, champion. 14 points, record personnel battu.
3: Merci.
0: Je pense qu'elle est faite, hein, de votre côté. Mais comme je vous ai dit hier, et je vous dirai les jours suivants aussi, réfléchissez bien. On est déjà à 1600 euros. Peut-être 1650 euros, ça commence vraiment à compter, champion. Et donc, si par mégarde, ou par malchance, vous perdez la partie demain, par exemple, mais vous perdez la moitié de la cagnotte et ça commence à faire beaucoup. À tout à l'heure, champion. Réfléchissez bien. Bonne réflexion. À tout à l'heure. On se retrouve juste avant 14h. On marque une pause et puis on joue tout de suite avec les sciences et Laurent, notre dernier challenger du jour.
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0: Notre champion a gagné la partie, on peut le dire. Hein, Jordan avec ses 56 points. Il a battu les challengers à plate couture. Mais l'important maintenant pour notre dernier challenger qu'on va accueillir dans quelques instants, c'est de devenir le meilleur et peut-être de devenir champion demain.
2: C'est Laurent de Couëm, il a 50 ans. Alors Sarah, vous avez une grande photo de vous sur votre voiture. Eh bien, c'est peut-être lui qui l'a installée.
0: Jamais de la vie, je pourrais pas.
2: C'est peut-être lui qui l'a installée parce qu'il travaille dans le lettrage automobile. Il a deux enfants, il aime se balader et aller à la piscine.
0: Bonjour Laurent.
3: Bonjour.
0: C'est vrai, vous faites comme ça des stickers et des décorations personnalisées de véhicules?
3: Voilà, oui.
0: Bah c'est bien et ça marche bien votre entreprise?
3: Mais je suis ouvrier.
0: Ah, vous êtes salarié, c'est ça, enfin ouvrier. Et du coup, ce n'est pas vraiment votre entreprise. C'est beaucoup de boulot, ça j'imagine alors, et c'est aussi assez fatigant.
3: Ça fait 15 ans que je suis dedans et ça va, on s'en lasse pas.
0: On ne s'en lasse pas, apparemment, Laurent. Et en plus, vous allez faire des longueurs, un peu pour vous détendre.
3: Oui, tout à l'heure, oui, c'est prévu d'aller un petit peu à la piscine.
0: C'est bien, ça. Vous allez combien de fois par semaine?
3: Oh, on essaie d'y aller une fois.
0: Ouais, c'est bien. Et vous faites combien de longueurs?
3: Moi, je fais des largeurs.
0: Ah bon?
2: Oui, j'allais dire, lui, il joue.
0: Ah, vous faites...
2: Pardon?
3: On n'a plus 20 ans.
0: Ah non, c'est sûr. Donc oui, c'est vrai, autant faire de l'argent. Vous en faites combien?
2: Lui, il accompagne et puis il fait les toboggans et tout ça.
0: D'accord.
2: Le bain bulle. Bon. C'est ça?
3: Maintenant, c'est du repos, c'est plus du sport.
2: Ah bah voilà, ah, ça, bien, j'ai bien compris.
0: Ok. Parlez bien dans le micro de votre téléphone, Laurent, parce que sinon je risque de ne pas tout entendre. Alors que le chrono est lancé, ce serait bien dommage, parce qu'il y a un bruit sourd comme ça quand vous parlez. Du coup, j'entends pas tout ce que vous dites. Laurent, vous êtes chez vous à la maison?
2: Non, ça va pas du tout.
0: Mais ça va pas.
3: Enlevez le haut-parleur.
2: Ah, bah oui.
0: Bah oui, enlevez le haut-parleur, Laurent. Oui, oui, tout à fait. Et je demandais, vous êtes à la maison ou vous êtes encore au boulot là?
3: Non, aussi, je suis à la maison, oui.
0: D'accord. Bah, il s'est bien isolé chez vous.
3: Bah oui.
0: On trouve que dans une boîte.
2: Oui. Bah, en fait, on dirait que vous êtes déjà dans l'eau.
0: Ah, vous êtes dans votre bain. D'accord.

0: 15 degrés.
1: Vous emboîtez
2: bientôt.
1: Combien?
2: Bientôt 20 ans.
1: Oh, félicitations. 20 ans d'amour et d'eau fraîche, Laurent. Avec ce questionnaire science, c'est bel et bien le mercure. Hein. Oui, on dit souvent et le mercure présent dans le saumon et dans le thon.
0: Oui, et vous savez pourquoi, Sarah?
1: Mais parce qu'eux-mêmes mangent des trucs.
0: Oui, exactement. En fait, ils mangent des petits poissons qui... eux mangent des petites doses de mercure, mais comme ils mangent beaucoup de petits poissons qui mangent un petit peu de mercure, et ben eux-mêmes, ça fait une surdose.
1: Et puis la différence, oui, on est retourné à l'école, là, sur les bancs de l'école, le résultat d'une soustraction, c'est la différence. Haroun Taziev, connu pour ses travaux en volcanologie.
0: Oui, c'est un grand spécialiste qui a popularisé un peu l'étude grâce à ses livres et à ses films.
1: Et les dents de lait, là vous êtes tombé un peu dans le piège, Laurent, parce que c'est pas 32, c'est nous les adultes. Merci. Mais les enfants, les dents de lait avec les dents de sagesse, c'est 32. Mais les enfants, c'est 20. Ils ont 20 dents de lait. C'est mignon, ça, les petites quenottes. Et puis, la rotation de la Terre à l'aide d'un pendule, il l'a prouvé, démontré en 1851. C'est Léon Foucault, figurez-vous. Léon Foucault. Ouais. Le diabète, ça, on l'avait, hein, évidemment, quand on a trop de sucre. Et puis, les angles complémentaires, c'est 90 degrés. Ouais, les deux angles. C'est pas que 45 et 45. Hein, mais
0: non, ça peut
1: être
0: 30 et 60.
1: Exact. Bien. Ou alors 20 et...
0: et 70.
1: Oui, ou alors 1 et...
0: Non, 89.
1: Mais merde, oui, c'est mince. Côté,
3: c'est mais
1: côté.
3: Oui, c'est clair.
1: Laurent, j'espère que vous avez passé un bon moment.
2: Très bon moment, comme toujours.
1: Et vous avez... oh, merci. Et vous avez combien de points, Laurent? Laurent, il a bien performé.
0: Moi, ça fait un total de 6 points. Alors, ça fait pas de vous le meilleur challenger, mais c'est quand même pas mal.
1: C'est bien joué.
0: Ce qui fait 1650 € pour le champion.
2: Très mieux la prochaine fois.
1: Ben, vivement la prochaine fois, Laurent, Angélique, on vous embrasse. À bientôt, les amoureux. Salut. On marque une pause et puis la décision du champion. Va-t-il repartir avec 1650 € ou revenir demain? À tout de suite.
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1: Et c'est un sans faute pour notre champion. Félicitations, Jacques. 4 sur 4, vous voilà 1650 €. Bravo. Que faites-vous? Quelle est votre décision? Allez-vous revenir demain?
19: Bah, là où la raison me dirait d'arrêter, mon cœur me dit de continuer. Je préfère suivre mon cœur.
1: Oui, notre champion. Et ça vous va si bien de suivre votre cœur. Félicitations. 1650 €, sans doute plus demain. Il faut remporter la partie. À demain, champion. Oui. Salut, Jacques.
19: À demain. Bon après-midi. Bon après-midi. Merci.
1: Salut, Jordan.
0: À demain.
1: Et c'est Livia qui arrive avec une émission spéciale Eurovision.
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5: Merci de nous suivre sur RTBF Vivacité. Il est 14h, c'est donc le moment de s'informer. Voici le journal.
6: Ceci est un message syndical. Des membres du personnel de la RTBF sont en grève aujourd'hui. Ils manifestent contre les mesures d'austérité prises par le gouvernement à l'encontre des services publics, de l'ensemble du monde du travail et des pensionnés. Les organisations syndicales dénoncent en particulier des mesures d'économie qui toucheront durement les conditions de travail du personnel de la RTBF. La RTBF vous présente ses excuses pour les perturbations occasionnées.
7: Bonjour à tous, nous ne voulons pas d'un gouvernement qui vante la concertation sociale quand ça l'arrange et qui l'ignore quand ce n'est pas le cas. C'est ce qu'a déclaré le président du syndicat libéral ce matin devant 40 000 personnes rassemblées devant la gare du Nord pour participer à la manifestation nationale de ce mardi. Manifestation pour protester contre les réformes du gouvernement Arizona. Avant lui, ses collègues des syndicats socialistes et chrétiens avaient dénoncé le refus du gouvernement fédéral de tenir compte de la proposition alternative du groupe des 10 sur l'indexation des salaires. La manifestation s'est déroulée dans une bonne ambiance. Vers la fin du cortège, des activistes antifascistes se sont arrêtés face au siège du MR pour y lancer des pétards et autres projectiles, mais sans que cela ne mène à des affrontements. La manifestation nationale est assortie d'une grève nationale qui perturbe de nombreux secteurs, en premier lieu les transports et les administrations publiques. La grève est bien suivie aussi dans les services de collecte de déchets à Bruxelles, où la moitié seulement des camions sont sortis ce matin. La priorité a été donnée aux sacs blancs. 92% des tournées consacrées à ces sacs ont pu être réalisées. Du côté des Recyparc en Wallonie, la grève a été très suivie également. Le passager espagnol du MV Ondius, rapatrié dimanche à Madrid, où il a été diagnostiqué positif à l'antivirus, présente désormais des symptômes, de la fièvre et des difficultés respiratoires, mais il reste dans un état stable. « Nous avons encore du travail », dit l'Organisation mondiale de la santé. Compte tenu de la longueur du délai d'incubation, d'autres cas pourraient apparaître dans les semaines à venir, toujours selon l'OMS, qui recommande que les personnes évacuées soient activement suivies dans un centre de quarantaine désigné ou à domicile pendant 42 jours à compter de la dernière exposition qui est le 10 mai, ce qui nous amène au 21 juin. Cannes se prépare à célébrer le cinéma. C'est la cérémonie d'ouverture du festival ce soir, avec deux films belges en lice pour la Palme d'Or. Coward, le dernier film de Lucas Dond, et Notre Salut d'Emmanuel Maher. Le président du jury est le réalisateur sud-coréen Pat Chan-wook. Il souhaite récompenser les œuvres sur leur seul mérite, sans considération de genre, de nationalité ou d'idéologie politique. Voilà pour les infos, merci d'être avec nous.
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9: Merci beaucoup, retour de l'information à 15h. Là, on va partir sur les routes, hein. C'est l'infotrafic pour voir un peu quelles sont vos conditions de circulation.
10: Et ça s'améliore sur le 19 à hauteur de Jemap. En effet, il y avait un accident impliquant deux camions qui s'est produit ce matin et qui a provoqué d'importants ralentissements, des fermetures également d'autoroutes. Eh bien, l'accident a été complètement dégagé, les camions ont été dépannés, l'autoroute a été nettoyée. Donc la chaussée est enfin rouverte sur cette E19 à Jemap en direction de Mons. Les autres autres routes qui étaient fermées, notamment à hauteur de l'E42, à hauteur de Dour, est également rouverte à la circulation, à hauteur de Pomerol plutôt, rouverte, autoroute rouverte. Par contre, on a encore un peu de monde dans les déviations, notamment sur la Nationale 50, comptez 30 minutes de plus entre Autrage et Saint-Guilain, et puis plus loin, de nouveau, 30 minutes perdues entre Mons et Nimy en direction de Mons. Donc encore un petit peu de courage et de patience si vous êtes coincé dans ces dernières files. Ça devrait se résorber très prochainement. Par contre, restez prudents sur la Nationale 98. On vient de nous signaler un accident à hauteur de Jemeppe-sur-Sambre sur la bande de droite en direction de Ligny et du côté de la manifestation à Bruxelles. C'est terminé et tous les tunnels sont désormais rouverts au trafic.
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13: Belgium 5 points.

Bonjour à tous. Dans cet épisode de notre série sur la folle épopée de l'Eurovision, nous allons évoquer la Belgique à l'Eurovision. Et il faut l'avouer, on a longtemps eu l'impression que pour nous, ce concours, c'était une vingtaine d'artistes, 3 heures d'émission, et à la fin, ce sont les Belges qui perdent. Et pourtant, il n'y a pas de quoi rougir. Sandra Kim ne nous a-t-elle pas offert haut la main le trophée en 1986 ? Bon d'accord, c'était il y a 40 ans. Mais n'oublions pas que rien qu'au cours de ces 10 dernières années, nous avons aussi bénéficié de très beaux classements de Loïc Notet et de Blanche. Sans parler de celles et ceux qui nous ont également défendus avec panache au fil des décennies précédentes. Sachez-le, depuis la création du concours en 1956, la Belgique ne s'est retrouvée à la dernière place qu'à 8 reprises. Une lanterne rouge décrochée par 2 candidats francophones et 6 participants flamands. Les 2 régions linguistiques se partageant chacune un « null points ». La RTBF en 1962 et la VRT en 1965. Et quand la Belgique ne s'est pas distinguée en nombre de points, elle a tout de même gratifié l'événement de quelques prestations hautes en couleurs. Autant de savoureux moments dans lesquels nous allons nous téléporter de façon aléatoire et non chronologique. Un épisode dans lequel je vous raconterai également comment sont choisis les artistes que nous envoyons à l'Eurovision. Un mode de sélection qui a évolué selon les époques. On entame notre épopée en commençant tout de même par l'interprète qui a représenté la Belgique lors du premier concours en 1956. Les 2 interprètes, plutôt, car vu le nombre restreint de pays cette année-là, ils étaient 7, chacun était représenté par 2 chansons. Pour nous, ce furent Fudd Leclerc et Money Mark. Merci.

Bon, on ne saura jamais quel fut leur classement, car cette année-là, seul le vainqueur était connu, en l'occurrence la Suisse. Allez, on entre dans le vif du sujet. Et souvenez-vous, par exemple, qu'en 2003, 17 ans après Sandra Kim, c'est Urban Trad qui nous a presque offert la victoire, à deux petits points près. Et notamment à cause de la Belgique, qui vers la fin des votes, attribuera 12 points à la Turquie, lui facilitant la victoire. On se replonge dans l'ambiance ? Nous sommes le 24 mai 2003, et dans les coulisses à Riga, en Lettonie, l'excitation monte, comme le relate le JT de l'époque.

0: that we have a new leader of Belgium.
1: L'excitation est à son comble, la Belgique mènera pendant presque la moitié des votes à 11 reprises. Collectionnant les 10 et 12 points, notre pays atteint le premier les 100 points. Dès lors, l'écart se creuse, on y croit vraiment.
2: C'est la folie, hein ? Allez, on va terminer premier.
1: Les votes sont presque terminés, la Belgique devance confortablement la Turquie mais lui donne 12 points. L'écart se réduit, l'avant-dernier pays ne nous offre aucun point, mais nous restons en tête.
3: On réalise pas encore, je crois.
4: On a presque gagné, là.
3: Oui.
4: Presque. On n'y croit pas encore.
3: Encore deux.
1: Hélas, au dernier vote, à 10 secondes de la fin, nous recevons 3 points, la Turquie 10. La Belgique manque la victoire de 2 tout petits points.
3: Merci.
5: Moi, c'est génial, comment on pouvait espérer pour moi. Deuxième, c'est mieux que premier, parce que premier, on a toute la presse qui vous tombe dessus. Deuxième, c'est pratiquement la même chose sans les inconvénients du premier, c'est génial.
6: Urban Trad vendra plus de 30 000 exemplaires de son album Kerouac, sorti dans la foulée du concours, et assurera de nombreuses tournées. Mais n'oublions pas que cette même deuxième place avait été décrochée 25 ans plus tôt, en 1978, par quelqu'un dont se souvient très bien Jean-Louis Lahaye, commentateur du concours depuis de nombreuses années, mais qui, en 78, n'était encore qu'un enfant.
7: Il y a un titre que j'ai adoré, que j'écoute encore, c'est Jour Vallée, que j'ai trouvé extraordinaire. Et comme moi, j'habitais le petit village de Teux, et que lui était verviétois, je ne m'abuse, c'était pour nous quasi un extraterrestre, parce qu'un verviétois, donc quelque part un voisin, qui se retrouvait sur une scène internationale, pour nous c'était, on avait dépassé le statut de superstar, on avait atteint le statut d'icône.
6: Le concours se déroule à Paris, la Française Marie Myriam ayant gagné l'année précédente. Quant à Jean Vallée, il avait une certaine expérience de ce grand concours international, puisqu'il nous avait déjà représenté à Amsterdam en 1970.

0: Changement d'ambiance en 1978, et chose rare à l'Eurovision, le Belge entame sa chanson assis au piano pour une intro quasi solo.
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0: Mais c'est debout qu'il donnera toute la puissance à son refrain.

Durant la première moitié du processus de vote, la Belgique et Israël se disputeront la première place. Jusqu'à ce que le jury belge attribue 12 points à Israël, hypothéquant les chances de notre pays.

0: Au final, Jean Vallée engrangera 125 points, 32 de moins qu'Israël. Mais sa chanson « L'amour, ça fait chanter la vie » sera un succès et reste peut-être encore dans vos souvenirs.
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0: Au sujet de nos représentants, Leslie Kebel, chef de la délégation belge de l'Eurovision et qui fut également productrice de nombreuses émissions de la RTBF, a elle aussi ses préférences.
9: Évidemment, Sandra Kim, ça c'est certain, elle avait quelque chose de vraiment particulier. Mais j'ai adoré personnellement Philippe Lafontaine, en fait. C'est un artiste, enfin, il a une voix très particulière. Et le retrouver, lui, à l'Eurovision, c'était incongru. Et donc, du coup, ça sortait du lot. C'était vraiment un projet Eurovision qui est resté Eurovision.
0: C'est à Zagreb, dans ce qui s'appelle encore la Yougoslavie, que Philippe Lafontaine représente notre pays en 1990. Quelques mois après avoir été numéro 1 du top 50 français avec... Dans l'archive qui va suivre, il explique ce qu'il a décidé à se proposer pour l'Eurovision.
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11: J'ai fait l'Eurovision en grande partie parce que la Yougoslavie avait gagné et que j'avais une chanson destinée à mon prochain 33 tours qui s'appelait Macédonienne. Que la femme que j'aime est macédonienne, que j'étais parmi au top 50, c'était les francophones qui allaient représenter la Belgique à Zagreb. Donc c'était tout plein de paramètres. Parce que c'est quand même une grande fenêtre sur l'Europe, l'Eurovision. Il n'y en a pas d'autres. Et ce que je voudrais surtout souligner, c'est qu'il n'y a pas de disque, bien sûr. Et ce qu'il y a de mauvais dans l'Eurovision, c'est le commerce, c'est l'argent qui pervertit peut-être l'initiative première. Que d'abord, la première démarche, c'était un cadeau pour quelqu'un que j'aimais. Donc j'ai mélangé les deux, je me suis dit, un cadeau est absolu quand on ne gagne pas d'argent avec, je sais juste ce que je fais.

0: macédonienne de Philippe Lafontaine se classera 12e sur 22 pays participants. Pierre Rapsat, lui, n'a pas encore décroché de grands succès lorsqu'il accepte de représenter la Belgique en 1976. Mais il est un artiste apprécié par la critique, dont la musique balance entre le rock et la chanson française. Et le moins que l'on puisse dire, c'est qu'aux Pays-Bas, à La Haye, où se déroule l'événement cette année-là, l'ambiance n'est pas à la détente et les polémiques géopolitiques sont déjà au menu, comme il s'en souvenait avec humour.
1: Je pense que c'est un des jours où j'ai le plus peur de ma vie, vraiment au niveau trac. Hein. D'abord, j'hésitais beaucoup à faire l'Eurovision, il y avait les pour et les contre. Les contre, fais pas ça, c'est con, c'est ringard, tu vas avoir l'air d'un con. Et puis les pour, ils disaient, bon, on n'a rien à foutre, écoute, c'est la chanson qui compte, si t'as une bonne chanson, t'auras pas l'air idiot. Et comme j'avais un problème de trac à l'époque et je voulais vaincre ma peur, je me suis rendu compte que si je ne le faisais pas, c'était uniquement par trouille. Donc j'ai décidé d'y aller. Mais j'ai été gâté, parce qu'en fait, déjà le matin du jour J, j'étais là depuis 5 jours, je dormais très mal, le matin, déjà, je me suis levé, j'étais pratiquement à faune.
2: Ah ben, tu veux parler comme ça.
1: Ça commençait bien. J'avais mal dormi, alors j'avais pris des somnifères, chose à ne jamais faire quand tu chantes. Alors, piqûres, médicaments, je ne devais plus parler pendant 3 heures. Il y avait une conférence de presse, je ne pouvais rien dire. On croyait que je faisais ma chochotte, tu vois, et tout. Enfin, bon, j'avais un problème. Donc, ça commence avec ça. Puis après, on arrive au palais du festival, dans les coulisses du festival, et comme il y avait un attentat où les Palestiniens, quand même, avaient frappé fort sur les Israéliens quelque temps avant, donc il y avait un service d'ordre incroyable pour la délégation israélienne, il y avait des contrôles partout. Moi, j'avais un passe pour passer partout, mais disons qu'entre l'hôtel et le palais du festival, il fallait à peu près, un kilomètre, il fallait à peu près 25 minutes pour y arriver. Contrôler partout. Et j'arrive, et je me sépare de mon agent, et je me retrouve là. Et à l'époque, ça, tu vois pas, mais on avait les cheveux longs, mais on avait aussi les talons très hauts, tu vois. Alors j'arrive, et juste avant de monter sur scène pour la répétition une heure avant, clac, je me pète le talon. Alors, on me retrouve comme ça, tu vois. Et dans une heure, je dois chanter devant X millions de gens, tu vois. C'est vraiment bien pour te mettre à l'aise, quoi. Seulement, il y avait que moi qui avait mon passe pour ressortir. Tu vois. Et mes autres godasses, elles étaient à l'hôtel, alors. Un kilomètre aller, un kilomètre retour. J'arrive enfin, calme, tu vois, détendu, avant de chanter, bien. Et je me retrouve derrière le teuton, là. Dans les coulisses, et Jürgen Marcoux, je pense, ben, j'irai pas son nom. Et il voulait pas y aller tellement il avait peur. Donc en plus, je vais encore deux fois plus la trouille. On a dû le pousser pour qu'il monte sur scène. Puis après, c'était à moi. Et là, je peux te dire qu'une fois que ça a commencé. Ah.

En 1980, à l'issue d'une sélection nationale, c'est le groupe électropop Telex qui est choisi par la RTBF. À l'époque, Telex a plusieurs tubes internationaux à son actif. L'année précédente, c'est Moscow Disco qui a résonné dans les clubs du monde entier, de New York à Tokyo, en passant par Milan et Moscou.

0: Pour Telex, l'idée est de caricaturer l'Eurovision. À l'Eurovision, d'y aller au second degré. Comme l'explique alors Marc Moulin, fondateur du groupe, avec Dan Laxman et Michel Mours.
1: Alors, est-ce que vous avez mis dans cette chanson des... Vous avez fait comme une recette de cuisine destinée à réussir ?
2: C'est-à-dire qu'on a mis musicalement, on a étudié les ingrédients parce que, en fait, il apparaît que la musique qu'on entend, qu'on a entendue depuis des années, à quelques exceptions près, à l'Eurovision, est axée sur le même moule. D'ailleurs, je me demande dans quelle mesure les gens commencent pas à s'enlacer un petit peu. Et on a analysé musicalement ce moule, le type d'envolée de violon qu'on trouve dans ce genre de musique, également les harmonies très particulières, les accords un peu glorieux, héroïques. Et on a mis ça dans un seul morceau. Et pour donner une espèce de portrait robot par l'électronique de ce qu'est la musique de l'Eurovision.
3: Telex, où est-ce que vous allez ?
2: À La Haye.
3: La Haye, c'est une drôle d'idée, ça.
2: Oui, on a de la famille là-bas.
4: Et l'Eurovision, c'est vraiment votre famille, alors ?
2: Un petit peu, oui, il faut le dire. Pour des artistes comme nous, c'est comme l'aboutissement d'une carrière.
4: Est-ce que il y a des gens à Bruxelles, dans les milieux musicaux, les gens qui connaissaient ce que vous avez fait avant, qui ne comprennent pas très bien votre participation à l'Eurovision ? Alors, qu'est-ce que vous avez à leur dire ?
2: Nous disons bonjour. Bonjour de l'air.
0: Dan Laxman, musicien de Telex et ingénieur du son.
5: Et à l'époque, il y avait une espèce de semblant de faire du live, alors que depuis de nombreuses années, on pouvait aller avec un playback, donc avec une bande orchestre sur laquelle se trouvaient les instruments et faire semblant de jouer. Mais ça ne devait pas se voir, donc il y avait tout un règlement. Et en lisant ce règlement, on s'est rendu compte qu'on faisait absolument partie. Parce que dans notre cas, évidemment, impossible, puisque c'est le même instrument qui fait tous les sons l'un après l'autre. Ou alors, il fallait une dizaine de Moog modulaires. Donc, on avait besoin d'une bande, quoi. Mais on pouvait le faire à condition que les instruments qui sont sur la bande soient sur la scène. Donc, l'instrument qui est sur la bande, c'est celui-là. Donc, on le prend avec. Et donc, quand on est arrivé, les gens disaient, mais stop. Qu'est-ce qui se passe? On entend une batterie, mais il n'y a pas de batterie sur scène. Alors moi je disais, ben si, la batterie, c'est ça. Ah bon, enfin, et c'était vraiment à l'absurde total. Ils ont finalement, on s'est dit, ils vont nous rejeter, mais non, ils ont été obligés, entre guillemets, on était tout à fait dans les règles. Bon, on a fait notre prestation.
6: Telex, eux, ils voulaient faire une contre-Eurovision dans l'Eurovision.
0: Jacques Mercier, commentateur de l'Eurovision cette année-là.
6: Mais il se fait que le Portugal, si j'ai bonne mémoire, finalement a donné 10 points en fin de parcours, ce qui fait qu'ils n'étaient plus les derniers. Et ça gâchait un peu leur but, finalement. Ils auraient été derniers, ils auraient dit, vous avez vu, on a voulu être dernier, on est dernier.
0: Oh, 10 points du Portugal, ok, mais aussi 3 de la Grèce et un point symbolique de la Grande-Bretagne.
7: The results for you from London.
8: Yes, please.
7: For Belgium, 1 point.
0: Même pas dernier. Paris raté, donc. Ce qui coupera provisoirement dans son élan l'ascension de Telex, comme le confirmera Marc Moulin en 2002, avant donc que l'ordi et d'autres par la suite ne cassent les codes de façon plus tonitruante.
2: Oui, l'expérience d'Eurovision nous a quand même un peu cassé, parce qu'il faut quand même reconnaître qu'on a prêté à notre public réel ou potentiel une faculté d'analyse où on exigeait quand même beaucoup de... parce qu'on n'était pas à ce point clair. Si on avait fait du Tissimatic ou du Arnaud à l'Eurovision, je pense que ça aurait été plus grave. Malgré tout, on était quand même bien propre, on avait un smoking, on avait une écharpe blanche, petite chanson pop. Bon, il fallait être un peu attentif pour voir qu'on se moquait un peu de l'Eurovision. Résultat, on a payé ça assez cher et beaucoup de gens ont dit, ironie ou pas ironie, on s'en fout, ils se sont ridiculisés. Nous n'aimons pas que nos groupes branchés se mélangent à la basse variété, donc on a enfreint la grande règle des catégories.
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12: En 1983, 3 ans après Telex, c'est la Flandre qui tente de pousser plus loin le bouchon de l'expérimentation avec Rendez-vous, par le groupe Pas de Deux. Une chanson que le commentateur vedette de la BBC, Terry Wogan, définit de crypto-punk, ajoutant « Je pense qu'on peut accorder quelques crédits à la Belgique pour tenter quelque chose de nouveau. »
13: I've described this before as sort of crypto-punk. I think probably Belgium deserves some credit for trying something new.
14: Wir kommen nun zum Beitrag aus Belgien. The entry of Belgium. La contribution de la Belgique. Rendez-vous.

Comme Telex, pas de deux se classera avant-avant-dernier. Heureusement, en 1986, notre Sandra Kim nationale va nous offrir cette pelletée de 12 points que nous attendions tant. Une épopée racontée dans un autre épisode de cette série.

0: Grâce à Sandra Kim, la Belgique atteint enfin la première place et tous les Belges exultent. Tous ? Non. Jacques Mercier, lui, peste. Mais pourquoi ? Il va nous le raconter en commençant par nous révéler l'un des rituels auxquels les commentateurs de l'Eurovision doivent se soumettre chaque année lors des répétitions.
1: Il y avait aussi un truc qui me faisait rire parce que on ne gagnait jamais, on n'avait jamais gagné. Il y avait une grosse réunion comme ça l'après-midi dans la salle et dans les cabines. Si notre pays gagnait, alors il fallait à la fin de la retransmission tout de suite sortir, prendre tout un chemin qu'on nous expliquait à chaque fois qui était différent pour aller dans les coulisses, rejoindre la scène. Et on pouvait alors bénéficier des faisceaux qui envoyaient les images pour faire vite une interview de notre gagnant du pays qui passait alors dans le journal télévisé et dans d'autres émissions. Et à chaque fois, je riais, je m'en allais en disant « bon, on ne gagne pas ». Donc je faisais quand même chaque fois, il fallait, on était obligé de faire ça. Et là, en 85, je n'ai plus présenté l'Eurovision. Bon, ils voulaient changer les choses, on avait changé de directeur. Et moi, finalement, je me dis, j'ai vécu 5 belles années, ok, pas de problème. Je rentre à la maison, c'est bien. Et en 86, donc, se passe l'Eurovision. Je suis chez moi, je regarde quand même en disant « bon, ça me plaît ». Et j'étais même dans mon lit avec ma nouvelle femme et les deux enfants étaient devant, au pied du lit. Et il y avait la télé, tout le monde regardait. Et c'était Sandra Kim. Et donc je vois que Sandra Kim commence à avoir des points et je chuchote à ma femme « c'est pas vrai ». Ils vont pas me faire ça. Ils ne vont pas gagner. Alors que pendant des années, j'ai répété comment aller sur la scène. Et c'est pas moi qui vais pouvoir le faire. Et les points s'accumulaient. Et chaque fois, les enfants se retournaient. Ouais! Chaque fois qu'il y avait 10 ou 12 points. Et moi, chaque fois, je devais me recomposer un visage.
0: Au fait, parmi les meilleurs classements belges, on aurait tort d'oublier la 5e place de Jacques Zegers en 1984.
2: Un oiseau sans barreau va.
0: Et la 6e de Tom Dice en 2010.

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5: Venons-en maintenant à cette phase décisive, celle par laquelle notre pays choisit l'interprète et la chanson qui vont le représenter lors du grand soir devant des centaines de millions de téléspectateurs. Déjà, une première chose. Chez nous, on le sait, deux diffuseurs, la RTBF et la VRT, se partagent à tour de rôle le choix du candidat. Ce qui veut dire que le français et le néerlandais ont alterné jusqu'à l'apparition de l'anglais. Après quoi, plus de chansons en néerlandais depuis 1996 et plus de titres en français depuis 2005. Selon les époques, réunions d'experts et sélections nationales avec vote des téléspectateurs ont alterné. Comme nous l'explique Vincent Bayer, spécialiste du concours et responsable presse de l'Eurovision pour notre pays.
6: Il y a toujours des sélections nationales, ça c'est culturel aussi, c'est décidé par les télédiffuseurs concernés. Il y en a une qui fonctionne mais du tonnerre et qui est suivie même dans le monde entier, qui s'appelle le Melody Festival, qui est organisé par le télédiffuseur suédois et qui même sur place est un véritable Eurovision. En Belgique, on a fait ça l'année passée. La VRT, qui était responsable de l'envoi de notre représentant belge à l'Eurovision, a organisé une finale nationale qui a très très bien fonctionné au niveau des audiences. Parfois, on se rend compte que le choix interne qui est fait par des professionnels, qui aussi quelque part sélectionne en connaissance de cause par rapport au potentiel d'une chanson, eh bien ça peut très bien fonctionner. Preuve en est Loïc Notet en 2015 et Blanche en 2017, qui tous les deux ont décroché une quatrième position, ce qui était vraiment extraordinaire pour un pays comme le nôtre, qui n'a pas forcément l'avantage d'avoir beaucoup d'alliés.
5: Jacques Mercier, qui fut commentateur de l'Eurovision pour la télévision belge de 1980 à 1985, a fait partie dans les années 70 de certains de ces jurys de professionnels.
7: Pendant longtemps, la RTB a choisi l'interprète avant la chanson. C'est-à-dire qu'on disait Pierre Rapsat, Jean Vallée, même Jacques Hustin et d'autres, ce serait bien qu'ils représentent la RTB. Et on choisissait la chanson après. Donc c'était alors à ce moment-là les éditeurs, les producteurs qui intervenaient. On faisait appel, on dit voilà, cette année, Jacques Hustin, est-ce que vous avez des chansons ? Et alors, bon, les éditeurs, les producteurs venaient avec des petites maquettes en disant ces chansons-là, et puis on choisissait, quel que soit l'interprète. Ça m'est arrivé de faire partie des jurys comme programmateur à l'époque, et je pense que je faisais partie du jury qui a choisi la chanson « Fleur de liberté ». Le chanteur, c'était Jacques Hustin.

Pour le choix de l'interprète, The Voice deviendra dans les années 2010 un réservoir idéal à candidats. Mais vous souvenez-vous qu'avant The Voice, un autre télécrochet avait déjà rempli ce rôle, pour la gloire. En 1997, c'est une certaine Mélanie Picron, 15 ans, qui remporte la catégorie junior de Pour la gloire avec « Heureux présage », la chanson avec laquelle Céline Dion avait représenté la Suisse à l'Eurovision en 1988.

Séduit par la voix et la fraîcheur de Mélanie, Philippe Swann lui propose d'enregistrer une chanson qu'il a écrite pour l'Eurovision. Elle s'intitule « Dis oui » et c'est elle que la RTBF choisira pour l'édition 1998 du concours. C'est comme ça qu'à Birmingham, cette année-là, celle qui porte désormais le nom de Mélanie Cole et qui a été considérée comme l'une des favorites, décroche la sixième place avec 122 points. Ce n'est pas la victoire. Elle ira à Dana International, mais ce sera le meilleur score belge depuis Sandra Kim. D'ailleurs, Dis Oui sera disque de platine chez nous.

0: Je vous le disais, dans les années 2010, The Voice va rapidement s'avérer une source incontournable de candidats pour l'Eurovision. Leslie Kebel, chef de la délégation belge.
1: Il y a eu vraiment un avant et un après The Voice. Avant The Voice, c'était un petit comité d'écoute qui choisissait soit l'artiste, soit la chanson, et qui, alors à ce moment-là, partait avec la chanson. Il y avait de temps en temps une sélection nationale, mais pas systématiquement. Et puis, il y a eu The Voice. Et The Voice, évidemment, en Belgique francophone, on avait déjà tous les talents qui venaient à The Voice. Donc, ça n'aurait eu aucun sens qu'une même chaîne, la RTBF, qui doit choisir son candidat, aille chercher ailleurs que dans tous les candidats qui étaient là. Et à ce moment-là, The Voice est devenu, on peut dire, notre sélection nationale pour l'Eurovision. Alors, si par chance un artiste choisi a déjà une bonne chanson, on gagne un peu de temps. Mais parfois, il peut avoir une chanson, on dit « c'est pas encore celle-là ». Et alors, on va peut-être solliciter, ou lui va solliciter d'autres producteurs, avoir d'autres chansons, jusqu'au moment où on tombe sur la bonne chanson.
0: Vincent Bayer, expert Eurovision.
2: C'est important en fait pour les audiences des télédiffuseurs concernés, parce que c'est vrai que aller voir à l'Eurovision un gagnant de The Voice, ça donne envie évidemment de regarder le concours pour le soutenir, le cas échéant. Maintenant, encore une fois, l'artiste en tant que tel n'est pas forcément le gage principal d'une victoire à l'Eurovision. Ce qui compte, c'est le produit final. Il faut que ce soit une belle chanson bien écrite, avec une belle composition, une belle production, et qui soit défendue par un artiste au top sur scène le grand soir.
0: En 2013, c'est le vainqueur de la saison 1 de The Voice Belgique, Roberto Bellarosa, qui est choisi pour nous représenter. Quant à la chanson « Love Kills », elle sera composée par un Finnois et un Britannique, le même qui avait offert la victoire à l'Azerbaïdjan 2 ans plus tôt. « Love Kills » sera classé 11e sur 26.

À l'exception de Musti, en 2024, tous les futurs candidats de la RTBF passeront par The Voice, comme Loïc Notet et Blanche, qui tous deux ont décroché de brillantes quatrièmes places.

0: Leslie Kebel, chef de la délégation belge.
1: Blanche, c'est un cas particulier. En fait, j'étais avec Vinciane Leclerc, donc qui est responsable de tout ce qui est musique et artiste à la RTBF. Et à deux, on allait simplement rencontrer la maison de disques Piass. Et en rentrant, on nous dit on va vous faire écouter une chanson que Pierre Dumoulin a composée pour une des artistes de The Voice, mais qui n'est même pas arrivée en finale. Et on écoute la chanson, on dit waouh, ça c'est vraiment une top chanson. Ok, on rentre à la RTB. Et il se fait que deux jours après, on avait une sélection nationale, enfin entre comité d'écoute, tous les head of music de la RTBF. On avait à peu près une vingtaine de chansons. Et on réécoute avec Vinciane ces vingtaines de chansons et on se dit mince, la chanson qu'on a entendue là chez Piass, elle était vachement bien. Et du coup, Vinciane appelle Pierre Dumoulin en disant « Pierre, est-ce que tu serais d'accord qu'on propose cette chanson-là pour l'Eurovision ?» Il dit « Oui, mais il faut que j'appelle Blanche pour voir si elle serait d'accord. » Et donc tout s'est fait en… Ça, c'était le soir et le lendemain matin, on a eu la réponse et on l'a injectée dans la playlist du comité d'écoute. Et puis on a laissé faire, parce qu'il y avait des très très bonnes chansons et c'est elle qui est passée à l'unanimité en fait.

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6: Une fois sur place, comme on vous le raconte dans l'épisode consacré aux coulisses de l'Eurovision, Eurovision Inside, le marathon de répétition démarre et la pression monte. Et il arrive que les choses ne se passent pas comme prévu.
7: Et il se fait qu'en arrivant à l'Eurovision, avec Blanche, elle avait une robe très impressionnante, blanche. En voyant la répétition, on se dit « Ah, oui, ok, ça fait un peu robe de mariée ». Mais on ne s'est pas rendu compte à ce point-là, parce que c'est vraiment au moment où tu es en répétition sur cette grande scène que tu vois réellement ce que ça donne. Et puis, heureusement, je connaissais très bien le producteur, qui est un ami, et je discute avec lui, et je dis oh, « je suis embêtée, mais ça ne va pas du tout ». Et il me dit « ouais, t'as raison ». Je dis « mais qu'est-ce que je peux faire ? Est-ce que je peux changer ?»« Ben non, normalement, tu ne peux pas changer ». Je dis « oui, mais ça ne va pas ». Il dit « écoute, c'est pour demain soir ». Tu as une autre robe, alors je suis d'accord. Alors, branle-bas de combat, j'ai appelé la styliste et elle a dit, écoute, moi j'ai la même robe en noir. Et on a fait venir quelqu'un de Bruxelles qui est venu avec la robe de Blanche et le lendemain soir, elle avait une robe noire au lieu de la robe blanche. Et c'était beaucoup mieux.
6: Pour deux de nos représentants, c'est l'enjeu et la pression qui vont s'avérer déstabilisants.
7: C'est un moment très impressionnant. Les KMGs commençaient de dos. Ils se retournent et commencent à chanter. Et en fait, quand tu as une salle où tu as entre 15 et 20 000 personnes, des fans qui font la fête, qui hurlent, qui chantent, qui sont contents, qui applaudissent, il a été complètement impressionné. Et donc, ses premières notes ne sont pas sorties.

0: Mais c'est vraiment au moment même, parce qu'aux répétitions, tu n'as pas tout ce monde-là. Donc c'est le jour même que c'est arrivé. Et puis on a eu un autre cas avec Patrick Huchesne pour Copycat, où je pense que c'est quelqu'un qui était plus fragile, et en plus c'était à Moscou. Et Moscou, c'est très tendu. C'était très tendu, le rapport, tout ce qui se passait là était... Alors quand je dis tendu, c'est pas tendu nécessairement négativement, mais il y avait une tension, il voulait tellement bien faire, il voulait tellement bluffer, que les artistes étaient toujours sous pression, et Patrick, il avait du mal à gérer ça. Donc je me retrouvais quand même tous les deux jours dans un hôpital à Moscou. C'était presque de la caricature, et on lui faisait des piqûres de cortisone dans la gorge, parce qu'il n'avait plus de voix, il ne savait plus chanter. Tout le stress était, il avait perdu sa voix. Et donc il a réussi quand même à chanter, mais nous on voyait la différence entre ce qu'il pouvait faire habituellement et au moment même.
1: Deux prestations qui n'ont pas passé le cap des demi-finales, comme en 2024, celle de Musti, au grand étonnement de tous, et notamment de Jean-Louis Lahaye.
2: Allez, je vais dire que 9 fois sur 10, quand on allait là-bas, on se disait finale ou pas finale, on le savait. Musti, j'avais pas le moindre doute, quoi. Je me disais, mais je suis sûr et certain, il a tous les codes de l'Eurovision pour être en finale, quoi.

0: Et bam, on se fait choper en demi-finale. Et ben, c'est un coup dur pour ça. C'est, je pense que c'était un coup dur pour lui d'abord. Évidemment, c'est clair que quand on se fait moucher en demi-finale, comment dire, l'intérêt de la finale pour nous, c'est un petit peu plus compliqué. Alors on se rabat clairement sur nos voisins.
1: Leslie Cable.
2: L'enjeu, c'est la demi-finale. Tu dois passer la demi-finale parce que tu le vis comme si tu ne passes pas la demi-finale, c'est un échec. Et c'est horrible. C'est terrible parce que c'est des mois et des mois de travail. Tout le monde a donné le mieux qu'il pouvait et puis tu passes pas. Et donc, c'est une déception, mais terrible. Et en général, les artistes, à ce moment-là, ils se sentent rejetés, en fait. Donc ça, c'est vraiment émotionnellement un moment terriblement dur à assumer.
1: Pour l'édition 2026, à Vienne, en Autriche, Loïc Notet avait accepté de revêtir à nouveau les couleurs de la Belgique. Mais les tensions liées aux nouvelles polémiques concernant la participation d'Israël l'en ont finalement dissuadé. Et c'est donc Essila qui a été choisie.
2: Essila, elle, c'est une talent de The Voice. Elle était en demi-finale l'année du Covid, donc c'était pas une année facile. Et elle était chez Tiff Barrow, qui avait fait un extrêmement bon travail avec elle. C'est une chanson d'Essila, enfin avec d'autres compositeurs, avec Nicolas Davel, qui est très talentueux. Et en fait, c'est une chanson qu'ils ont composée en un quart d'heure lors d'un workshop pour la SABAM. Mais donc, quand ils ont composé cette chanson-là, elle n'était pas pour l'Eurovision. En fait, on est un peu dans le même cas de figure que Blanche. C'est-à-dire que c'est Claude Martin de Team for Action qui m'a appelé en disant oh, « Écoute, on a une toute bonne chanson. Moi, je me demande si ce ne serait pas bien pour l'Eurovision. » On écoute la chanson, je dis « Waouh, ah oui, c'est une très très bonne chanson. » Il dit « Mais j'en ai pas encore parlé à l'artiste. Je ne sais même pas si elle voudra aller à l'Eurovision. »
1: Cet épisode consacré à la Belgique à l'Eurovision est à retrouver sur OVIO.

0: Merci de nous avoir suivis. On se retrouve évidemment demain. Dans quelques instants, ce sont les ambassadeurs de Philippe Jauniaux. Donc, autant vous dire que je vous laisse entre de bonnes mains. Avant ça, on va faire un petit point de la météo. Gros bisous tout le monde. Prenez soin de vous.
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2: Bonjour tout le monde, le temps redevient sec partout globalement cet après-midi, sous toutefois une importante couverture nuageuse et un thermomètre très frais pour la saison. Nous avons de 8 à 14 degrés pour les maxima. Alors ce soir et cette nuit, des averses traverseront tout le pays entre 23h et 4h du matin, sous un ciel toujours très chargé et des minima compris entre 5 et 9 degrés. Enfin demain, mercredi, ce sera globalement sec partout en matinée. Les averses, elles, reviendront en après-midi. Averses assez fréquentes, parfois fortes et même parfois orageuses, sous des maxima toujours bien bas pour la saison, de 10 à 15 degrés pour demain.
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4: Excellent après-midi, 15h sur RTBF Vivacité. Voici l'info avec Marie-Laure de Kerckhove.
5: Ceci est un message syndical. Des membres du personnel de la RTBF sont en grève aujourd'hui. Ils manifestent contre les mesures d'austérité prises par le gouvernement à l'encontre des services publics, de l'ensemble du monde du travail et des pensionnés. Les organisations syndicales dénoncent en particulier des mesures d'économie qui toucheront durement les conditions de travail du personnel de la RTBF. La RTBF vous présente ses excuses pour les perturbations occasionnées.
6: Bonjour à toutes et tous. Les premiers manifestants du cortège sont arrivés à midi à la gare du même nom à Bruxelles. Point final de la manifestation nationale de ce matin. Les discours syndicaux ont porté principalement sur la réforme des pensions, à propos de laquelle les manifestations se sont succédées ces derniers mois. La manifestation s'est déroulée dans le calme, même si des manifestants antifascistes se sont arrêtés face au siège du MR pour y lancer des pétards et autres projectiles. 40 000 personnes étaient présentes, selon la police, 75 000 selon les manifestants. Cette manifestation est assortie d'une grève nationale qui perturbe de nombreux secteurs, les transports, les administrations publiques et le ramassage des déchets notamment. Mais à Bruxelles, 92% des sacs blancs ont pu être ramassés. Le Premier ministre britannique s'accroche, il reste sourd aux nombreux appels à la démission, venus également de son propre camp. Ce matin, une de ses ministres a présenté sa démission, espérant qu'il en fasse de même, et un peu plus tard, une deuxième. Mais il a rencontré ses ministres au 10 Downing Street pendant une bonne partie de la matinée, pour affirmer en sortant qu'aucune démarche n'avait été enclenchée, visant à le remplacer à la tête du gouvernement. La proposition de loi sur l'aide à mourir ne passe décidément pas la rampe en France. Le Sénat devrait rejeter aujourd'hui l'ensemble du texte après l'annonce par la droite du dépôt d'amendements sur tous les articles de cette proposition de loi. Fin janvier, le Sénat s'était déjà fracturé, aboutissant à un texte dénaturé, sans ossature, après le vote d'amendements parfois contradictoires. C'est pourtant un texte majeur du second quinquennat d'Emmanuel Macron. Après une journée de repos, place à la quatrième étape du Tour d'Italie en cyclisme. Le peloton est en Calabre aujourd'hui. Guillermo Thomas Silva domine le classement. Il porte le maillot rose. C'est aujourd'hui la première demi-finale du concours Eurovision de la chanson qui se déroule à Vienne, en Autriche. C'est la chanteuse Essila qui représente la Belgique. Le public ne peut voter que lors de la demi-finale dans laquelle son pays participe. Pour la Belgique, c'est donc aujourd'hui et ce sera à suivre sur RTBF La Une. À partir de 21h, la France, le Royaume-Uni et l'Autriche, pays hôte, voteront lors de la seconde demi-finale jeudi. Ensuite, en finale, tout le monde pourra voter. Voilà pour les infos. Merci d'être avec nous.
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4: Mais qui voilà, RTBF Mobile Info. Bonjour Armand Dinémar.
8: Bonjour Philippe, bonjour à toutes et
4: ça
8: tous.
4: Ça fait longtemps, dites-moi.
8: Mais oui, ça fait quelques semaines.
4: On a quelques embarras sur l'autoroute Amandine cet après-midi.
8: Oui, sur le 19 Mons-Bruxelles, entre Nîmes et Mézières et Saint-Denis, vous êtes ralenti par le chantier à cet endroit. Comptez une dizaine de minutes supplémentaires vers Bruxelles, moins de 10 minutes perdues dans l'autre sens. Pas mal de monde aussi sur la nationale 552 entre Mons et Nîmes. Comptez au moins 30 minutes de plus en direction de Mons, en direction plutôt de Glin. Et du côté de Bruxelles, un accident est signalé sur le Ring, autour du viaduc de Vilvoorde, sur la bande de droite en direction de Waterloo. Note des files depuis Woluwe-Saint-Etienne. Comptez 10 minutes de retard, donc en direction de Grand Bigard. Et puis du côté du rail, suite à la manifestation qui a eu lieu aujourd'hui, la SNCB s'attend à une affluence de voyageurs dans les trains vers et depuis Bruxelles.
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4: Et soyez les bienvenus, c'est reparti jusqu'à 17h. Bonjour Sophie Buzinaro.
11: Bonjour Philippe, bonjour tout le monde.
4: Un mardi dans la grisaille, mais surtout un mardi plein soleil, puisque vous êtes là Sophie, puisque Anne-Françoise et Lola sont là aussi en régie pour réaliser cette émission, et puisqu'Adrien de Viveur est avec nous comme tous les mardis.
11: Bonjour Adrien.
4: Salut Adrien.
12: Bonjour Philippe, bonjour Sophie, il y a du soleil ici à Liège.
4: Ah, vous avez de la chance, vous avez sur le centre du pays, c'est un petit peu plus couvert, vous avez de la chance. Vous êtes dans un nouveau lieu de culture à Liège qui s'appelle, aidez-moi, le Trink Hall Museum, c'est ça?
12: Exactement, c'est pas si nouveau que ça, ça fait 5 ans maintenant, même presque 6 que ce Trink Hall existe ici dans le parc d'Avroy à Liège. Vous voyez où se trouve le parc d'Avroy, on est vraiment en plein centre, il y a une école qui est en train de quitter les lieux là, qui est venue visiter le Trink Hall Museum. Ils sont tout mignons là, ils sont venus passer du temps pour voir toutes les œuvres ici. Et ce bâtiment, eh bien, c'est une grande surface d'exposition avec une espace librairie, un centre de documentation, un espace de rencontre, d'activités pédagogiques aussi. Mais ce musée, il est très spécial parce qu'en fait, c'est un musée qui regroupe toute une série d'œuvres qui sont réalisées par des artistes en situation de handicap mental, de déficience cognitive ou de grande fragilité psychosociale. C'est une collection incroyable. Il y a plus de 5000 pièces qui sont gardées ici dans les locaux techniques du Trink Hall. Et on va pouvoir, tout au long de cette visite, eh bien, vous expliquer tout ce qu'on peut trouver avec de l'art sous toutes ses formes et de manière très éclectique aussi. C'est vraiment un endroit que j'apprécie particulièrement, qui se trouve en plein cœur de Liège avec un personnel déjà très accueillant qui me reçoit ici pour cet après-midi. Et donc je suis vraiment impatient de vous faire découvrir ces magnifiques œuvres qu'on peut découvrir ici.
4: Moi je dis, quand on reçoit Adrien Duviveur, on fait bien les choses, hein. Ça se dit dans le monde des organisateurs, ça se dit dans le monde
12: à Liège en tout cas, c'est sûr et certain.
4: Le savoir-faire liégeois,
12: ça c'est la.
4: Ok, on se retrouve dans quelques minutes. Le folklore de la région de Hatte aussi en province de Hainaut, Sortilège se profile pour une nouvelle édition, ce festival des arts de la rue. C'est la 36e édition déjà pendant ce long week-end. Et puis aussi, on dirait faire un petit tour chez les pompiers, Sophie.
13: Ça vous plaît? Du côté de Wavre, hein, pour des portes ouvertes, ben, ça va surtout plaire aux enfants, j'ai envie de dire.
4: Non, mais le pompier fait toujours fantasmer. Enfin, je sais pas. Adrien et moi, on fait pas le
13: question.
4: Poids, là. On se sent tout
13: petit. Je ne sais pas. Voilà. Écoutez, on va peut-être faire un calendrier pompier avec vous. Je sors toujours mes jokers avec vous. Vous avez remarqué
4: je
13: ça.
4: Je remarque ça. Voilà. Vous évitez.
13: Question intime, pas de réponse.
4: Voilà. Paf. Je ne poserai plus de questions intimes. Voilà. Ben, tout est dit. On se lance. Bienvenue dans les ambassadeurs sur RTB Vivacité. Ça démarre avec les Tears for Fears, Sowing the Seeds of Love. C'était superbe, c'est dans 3 minutes. Tout de suite, Shakira, c'est pas mal non plus, c'est Zoé.

0: Ça, c'est du souvenir. Enfin, c'est mon époque, en tous les cas. Hein. Cars for Fear.
1: C'est votre époque, effectivement, mais ça me parle bon, quand même, hein. Philippe. Hein.
0: Sowing the Seeds of Love.
1: Toujours de la bonne musique.
0: Dites, c'est un grand jour aujourd'hui, mardi 12 mai. Ceci.
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0: Ben on y est sur Vivacité, sur oui. La Une Télé. C'est la première demi-finale du concours Eurovision. Et ben, toutes et tous, on est derrière qui?
1: Ben derrière Issila.
0: Issila, évidemment.
1: Ça ne peut que passer, Philippe.
0: Vous êtes certaine?
1: Ben oui. Sûre et certaine,
0: vous,
1: évidemment.
0: Vous le pariez, si elle passe pas,
1: samedi, elle sera de
0: vous
1: retour.
0: Vous revenez pas
1: c'est
0: demain
1: certain.
0: Dans l'émission.
1: Oh, écoutez, quand même, je suis virée.
0: C'est ce soir, 20h15, c'est sur la Une Télé en sortie du journal télévisé. Et juste avant la demi-finale, ça démarre vers 21h, il y aura traditionnellement le portrait d'Issila, ce qui nous permettra de découvrir sa personnalité. Et puis la retransmission de la demi-finale, ce sera aussi sur Vivacité. Non, mais franchement, avec toute l'équipe, on discutait avant l'émission. On y croit dur comme fer.
1: Mais évidemment, si bon. On n'y croit pas.
0: On a écouté les concurrents, ça fait pas le poids.
1: C'est déjà 50% de gagné d'y croire.
0: Oui, c'est sûr. On lui
1: donc
0: donne,
1: on y va. On lui donne plein d'ondes positives. On lui envoie
0: nos
1: tout ça.
0: Bonnes ondes. Issila, ce soir, première demi-finale de l'Eurovision. Et puis la suite, jeudi, deuxième demi-finale et la grande finale avec Issila.
1: Mais moi, je vous dis, elle sera là samedi.
0: Elle sera sur le podium samedi.
1: Jusqu'au bout.
0: Jusqu'au bout.
1: Va aller jusqu'au bout.
0: On y croit. Et c'est en radio aussi. C'est sur Vivacité, l'Eurovision.
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1: Vraiment agréable.
0: Voilà, c'est cadeau, tout de suite, allez-y, on attend vos petits messages. Hein. Voici avec vos animateurs ceux de vos émissions régionales matinales, l'agenda de votre région.
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14: Des mariages dans l'agenda. Oui, des mariages, peut-être le vôtre, le nôtre. On va se marier à l'écossaise, à Moucron, ce jeudi de l'Ascension. Vous savez, ces mariages qu'on faisait au XVIIIe siècle dans un petit village d'Écosse à Gretna Green. On le faisait, mais sans le consentement des parents. On le faisait en douce, on le faisait en secret. On va pouvoir revivre cela à Moucron avec l'ambiance écossaise. En général, c'est dans le cadre du marché aux fleurs. Ça se déroule jeudi uniquement. Vous allez trouver toutes les informations sur le site de la ville de Moucron. Et cela dit, on se marie aussi de manière originale à l'Arc et au site d'Aubechy. On est à côté de Belœil. Là, on est plutôt dans l'ambiance gauloise, celte. On visite ce site archéologique reconstitué durant toute la saison touristique. Et à partir du 14 juin jusqu'au 13 septembre, il y aura une exposition temporaire. Jeux et jouets à travers tous les âges. Intéressant cela. Comment nos enfants d'autrefois jouaient-ils, se divertissaient-ils? Vous allez pouvoir avoir toutes les informations sur le site de l'archéocyte, archéocyte.be. C'est dans l'un des plus beaux villages de Wallonie. Je vous recommande vraiment cette attraction touristique. À moins que vous ne préfériez le festival Sortilège, c'est un festival de théâtre de rue. Ce jeudi de l'Ascension uniquement à Hatt, ça fait plusieurs années qu'on organise ce festival gratuit. Vous avez plus de 200 artistes venus de Belgique et d'ailleurs. Il y en a partout dans le centre-ville. Il y a du parking, de quoi vous amuser, vous régaler. C'est gratuit en plus pour tous les âges. C'est à ne pas manquer et c'est ce jeudi. On va terminer par un spectacle d'un artiste que j'adore, vous aussi sans doute, Boudère, l'humoriste au look particulier, se produira ce 13 mai, c'est-à-dire demain à 20h au Palais des Beaux-Arts de Charleroi. Les infos sur le site du Palais des Beaux-Arts.
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0: C'est joli, c'est nouveau, c'est Baby Bird et c'est dans les ambassadeurs sur RTBF Vivacité. On va aller chez les pompiers, faire un petit tour à la caserne, Sophie, dans quelques secondes.
1: Mais avec grand plaisir,
0: pimpon,
1: évidemment.
0: Pimpon.
1: Pour des portes ouvertes qui vont faire plaisir à beaucoup de monde, je pense.
0: J'imagine. Hanson dans la programmation dans les 30 prochaines minutes. Je me suis toujours demandé comment on annonçait cette chanson. C'est bizarre le titre, hein.
1: Ça aussi, ça fait plaisir. C'est pap. Ouais. Voilà.
0: Il y aura... Ah, c'est plus facile ça. JLO avec David Guetta, Save Me Tonight. Un petit avant-goût de Tomorrowland avant l'heure, on va dire ça comme ça. A tout de suite, bon après-midi, vous êtes dans les ambassadeurs.
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0: Bien, avant toute chose, on va faire un petit tour chez Amandine Aymar, RTBF Mobile Info. Amandine, on a toujours des fils sur la 19, malheureusement.
5: Oui, ça a tendance même à s'accentuer un petit peu pour traverser le chantier à hauteur d'Aubourg. Vous ralentissez depuis Nîmes-Mézières, comptez 20-25 minutes de retard dans ces fils en direction de Bruxelles et de Namur. Dans l'autre sens, quelques légers ralentissements aussi, moins de 10 minutes perdues pour traverser le chantier donc en direction de Mons. Cette fois, du côté de Bruxelles, il y avait un accident sur le viaduc de Villevorde. La chaussée a été dégagée, mais il reste des fils en amont depuis Woluwe-Saint-Etienne, comptez 5 à 10 minutes de plus en direction de Grand Bigard.
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0: Et un détour par la zone de police, de la zone de secours, pardon, du Brabant wallon. On est au poste de secours de Wavre avec David Soumois. Bonjour David.
1: Bonjour David.
8: Bonjour, bonjour.
0: À porte ouverte chez les pompiers, ça attire toujours énormément de monde. C'est vrai que c'est un milieu qui fascine, on peut le dire, et vraiment toutes les générations, David.
8: Ah, tout à fait. C'est un moment exceptionnel là pour rencontrer justement toute la population. On aime les rencontrer justement dans des circonstances tout à fait meilleures.
0: C'est vrai que habituellement, quand on rencontre les pompiers de manière inattendue, c'est parce qu'il y a un petit problème. Mais là justement, et pour vous c'est important aussi ce contact avec le public. Et c'est l'occasion pour le public de vous remercier pour tout ce que vous faites tout au long de l'année.
8: Ben, c'est l'occasion en effet au public de pouvoir rencontrer les pompiers qui veillent sur eux 24h sur 24 et c'est l'occasion aussi de remercier la population qui nous soutient énormément. Donc c'est un moment évidemment riche en rencontres et en émotions vivement partagées.
1: Et d'expliquer votre métier aussi au quotidien parce que j'ai l'impression que souvent on associe pompiers à incendie, mais pas que, hein, j'ai envie de dire, vous faites tellement de choses.
8: Ah, tout à fait. Ben, vous savez, 75% de notre travail, c'est l'aide médicale urgente, donc les ambulances. Donc l'incendie, évidemment, occupe nos journées, mais les ambulances énormément aussi. Toutes les missions diverses que nous effectuons, c'est vrai que c'est un métier riche en diversité.
0: Oui. David, expliquez-moi, parce que je n'ai jamais rien compris comment ça fonctionne. il y a les professionnels, il y a le cadre permanent et d'autres qui sont des sortes de réservistes.
8: Alors, nous avons les pompiers professionnels, donc c'est leur travail
1: journalier,
8: temps plein, donc qui travaillent un jour sur quatre ici en 24 heures à la caserne. Et les volontaires, en fait, ont un autre boulot et reviennent compléter le cadre professionnel quand on manque de personnel. Mais on a la même formation et on travaille vraiment ensemble sur le terrain de la même façon. Ouais.
0: La journée d'un pompier, c'est 24 heures, c'est ça?
8: C'est bien ça, donc c'est 24 heures, on commence à 7 heures du matin et on termine à 7 heures du matin le lendemain.
0: Ouais.
8: Et donc c'est 24 heures en général, riche en émotions, en rencontres, en activités. C'est vrai que c'est pas de tout repos, mais c'est toujours fait avec beaucoup de passion, donc voilà.
1: Qu'est-ce qui vous marque lors de ce genre d'événement, les portes ouvertes, notamment par rapport aux enfants? Pour tout vous dire, j'ai un petit garçon de 3 ans, il est en plein dans sa phase pompier. Alors tous les jours en ce moment, Philippe, il y a un incendie à la maison.
0: Ouais.
1: Alors il crie un incendie.
0: Je vais vous donner l'adresse de Sophie Rantel.
1: Il est trop mignon, il a tous ses petits camions et tout. Et c'est vrai que ça fascine hein, comme métier. Qu'est-ce qui vous marque, vous, lors des rencontres avec des enfants?
8: Non, d'abord, je ne vais pas vous cacher que petit aussi, j'avais mes petits camions de pompiers.
1: Ah, voilà.
8: Je rêvais de conduire un jour un camion échelle. Alors, me retrouver derrière le camion, vous n'imaginez pas les étoiles que ça me met dans les yeux encore tous les jours. Mais justement, redonner ces étoiles aux enfants qui sont passionnés des pompiers aussi, ben, c'est magnifique. Et on voit justement ces enfants émerveillés, pas que les enfants, les adultes aussi, aiment beaucoup voir justement la diversité du travail. Ouais. Et donc, c'est vraiment hyper riche en émotions. Et transmettre justement cette passion est toujours la bienvenue pour petits et grands. Donc, c'est vraiment très chouette. Et ici, pour les portes ouvertes, ça sera vraiment une occasion magnifique justement de transmettre cette passion.
1: Transmettre, et puis il y a aussi pas mal de démos, hein, Philippe. Il y a un programme bien chargé, hein, démo feu de voiture, démo feu de bâtiment, une démo feu de friteuse aussi, donc
0: on va
1: être encore
0: des
1: chargé
0: aussi.
1: Et on va apprendre pas mal de choses.
8: Ah, tout à fait. On fait également des stands surtout dirigés sur la prévention incendie pour limiter les incendies domestiques. Il y aura des stands également pour avoir une approche sur les premiers gestes qui sauvent, qui sont vraiment très importants. Il y aura des activités pour les petits. On aura un parcours pour les petits pompiers, justement pour les enfants qui pourront se mettre dans la peau d'un petit pompier. Les plus grands pourront aller dans un stand fumer et aller dans une atmosphère vraiment simulée comme s'il était dans un incendie. Et pour on va également avoir une petite restauration, un bar pour accueillir tout le monde et pour avoir vraiment une ambiance joviale, instructive. Et ça va vraiment être un week-end exceptionnel.
1: Et d'accord. Tout ça, c'est gratuit.
8: Tout ça, évidemment, est gratuit. Bon, évidemment, la petite restauration et les petits souvenirs sont là pour aider justement l'amicale à continuer à fonctionner. Mais l'ouverture, évidemment, publique est gratuite et tout le monde est bienvenu. Et justement, on est là vraiment pour faire un week-end de découverte ou de redécouverte tous ensemble. Ça va être génial.
0: Au poste de secours de Wavre, si j'ai bon souvenir, c'est pas loin de le 411, c'est ça, hein?
8: Tout à fait. Donc ici, donc chaussée de Namur 115 à Wavre, à la caserne donc des pompiers de Wavre, en effet.
0: D'accord, j'ai beaucoup traîné dans ce coin-là quand j'étais jeune. Voilà, voilà. Bien, le rendez-vous fixé entre 10h et 18h au poste de secours de Wavre. Et les pompiers vous accueillent et c'est l'occasion, une fois encore, de le dire. Un énorme merci pour ce que vous faites pour toute la population tout au long de l'année. Merci beaucoup, David Soumois.
1: Merci, David.
8: Avec plaisir. Merci, on vous attend donc tout ce week-end. Hein, donc, c'est 16 et 17 mai, tout le week-end, avec grand plaisir.
0: Cette fois-ci, c'est les gens qui vont chez vous et pas le contraire. Voici Marine avec Escrocs.

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1: Marine avec Escro, c'est son nouveau single. Il est 15h37 sur RTBF Vivacité. Le mardi, la culture, le patrimoine, et c'est le cas aujourd'hui au Trink Hall Museum de Liège. On va y retrouver Adrien dans quelques secondes.
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1: Et mon cher Adrien, vous êtes donc au plein corps de Liège. Bah, vous n'êtes pas tout seul, j'imagine qu'il y a beaucoup de monde autour de vous.
16: Oui, beaucoup de monde ici au Trink Hall à Liège. Donc, je me situe dans le parc d'Avroy avec ce bâtiment magnifique hein, qui a été érigé ici en 2020 avec un lieu d'exposition exceptionnel. Il y a à mes côtés, eh bien, notamment Muriel Thys, qui est responsable de la communication ici au sein de ce musée. Muriel, est-ce qu'on peut rappeler en quelques mots qu'est-ce qu'il a comme particularité ici, ce musée des arts, cet espace d'échange d'art ici en plein cœur de Liège?
17: La plus grande particularité, c'est notre collection. C'est une collection internationale de près de 5000 œuvres qui sont toutes faites par des artistes handicapés mentaux qui travaillent en contexte d'atelier. Donc nous-mêmes, on est attachés au CREAM, un atelier bien connu depuis 45 ans, à Liège et ailleurs. Oui, c'est vraiment ça notre particularité, c'est une collection unique au monde.
16: Ce qui crée énormément de diversité, de multiculturalité aussi dans tout ce qu'on peut voir ici au sein de ce musée, dans les œuvres qu'on peut observer aussi, avec énormément d'émotions aussi et de sensibilité.
17: Ben oui, parce que chaque artiste venant d'un pays différent a forcément ses propres racines et ses propres influences, on va dire. Ils travaillent dans des ateliers, tous les artistes qui travaillent dans ces mêmes ateliers s'influencent les uns les autres. Il y a l'apport aussi des animateurs qui les accompagnent, qui mettent un peu leurs pattes aussi, sans intervenir dans leur travail, mais qui interviennent dans l'aide, enfin, tout se transmet dans l'aide qu'ils leur apportent. Tout simplement.
16: Ouais, dans leur travail, c'est vrai qu'on le voit beaucoup. Alors, il y a des œuvres d'art qu'on peut voir plutôt classiques, c'est-à-dire des tableaux, mais il y a aussi une représentation immersive d'une pièce de théâtre avec des marionnettes. On va se plonger aussi dans une cabane qui a été réalisée par un artiste aussi assez exceptionnel. J'aurai l'occasion, bien sûr, Philippe, Sophie, de vous détailler tout ça dans la prochaine intervention que je ferai aux alentours de 16h30. Mais ici, j'ai quand même envie de donner la parole un peu aux différents visiteurs que j'ai rencontrés durant cet après-midi ici au Trink Hall. Il y a notamment Fanny qui est là. C'est un musée qui est beaucoup de personnes intergénérationnelles. Hein, donc on a Fanny ici qui est venue visiter ce musée. Pour quelle raison est-ce que vous avez poussé les portes de ce Trink Hall aujourd'hui?
18: En fait, j'y avais été invitée lors d'un colloque il y a un mois ou deux ici à Liège et j'avais pu rencontrer son directeur dont le propos m'avait beaucoup touchée, beaucoup interpellée. Et je suis très heureuse de redécouvrir ce lieu que je trouve un lieu de contrepoint tout à fait intéressant qui nous questionne justement sur les normes. Mais sur ce qu'on édicte comme frontières éventuellement et quel est leur sens et leur caducité aussi. Et je trouve que l'exposition Altérité va tout à fait dans ce sens-là de nous interroger sur finalement qu'est-ce que la figure même de l'autre. l'autre, comment est-ce qu'elle se construit. Et je trouve qu'un espace comme celui-ci qui fait toute la place à une poétique nouvelle du regard est tout à fait nécessaire. Donc je suis très heureuse qu'il existe et d'y voir la jeunesse qui s'y rend également librement.
16: Oui, exactement, je le disais, c'est intergénérationnel parce qu'il y a aussi effectivement des jeunes qui ont poussé la porte ici du Trinkhall cet après-midi. Vous avez parlé d'espace poétique et c'est vrai qu'on y retrouve un peu de la poésie ici au Trinkhall. Cyprien, tu as quel âge toi?
0: J'ai 18 ans.
16: Et comment est-ce que tu es arrivé ici cet après-midi?
0: Par hasard, c'est ma première fois à Liège et voilà, j'ai voulu. Je fais pas mal de musées sur Paris ou dans d'autres villes et voilà, j'ai voulu voir un petit peu ce que ça donnait. Je savais pas que c'était des artistes
16: en situation de handicap.
0: Et c'est vrai que c'est assez. Pas mal d'œuvres, c'est assez oppressant, voilà. Y a certaines œuvres qui sont un petit peu plus douces.
16: Tu trouves que c'est important justement de pouvoir ouvrir aussi des espaces muséaux comme celui-ci, avec la possibilité d'ouvrir l'expression aux personnes qui sont en situation de handicap.
0: Ouais, bah, je trouve ça intéressant. Ça donne. Un côté artistique qu'on ne voit pas forcément du côté des personnes qui ne sont pas en situation de handicap, c'est assez puissant, quoi. C'est vrai que ça met dans une certaine ambiance, c'est intéressant à voir, je trouve.
16: Et Cyprien qui est venu avec Quentin. Quentin, toi aussi, tu as eu ce même ressenti. Qu'est-ce que tu as aimé dans ce que tu as vu aujourd'hui?
19: Ouais, y a beaucoup de diversité, franchement. Y a notamment les noirs et blancs, ils sont assez oppressants, comme l'a dit mon ami. Après, sinon, les autres œuvres sont tout autant intéressantes. Et franchement, il y a de la couleur et de la vivacité dans certaines. Et dans d'autres, on ressent un peu de malaise comme ça. Voilà,
16: donc de l'expression artistique ici au sein de ce Trinkhall, Philippe. Et donc, on a déjà parlé un petit peu effectivement de cette exposition de l'altérité. On parlera aussi d'autres choses qu'on peut voir ici au sein de ce musée Trinkhall dans la suite des interventions. Mm-hmm. Mais vraiment, un espace qui est dédié à tout le monde, même les enfants. Hein. Je vous le disais tout à l'heure quand j'ai fait mon intervention juste après le journal, il y avait une école avec des élèves de 3e maternelle qui sont venus ici retourner un peu le musée, mais qui ont aussi eu l'occasion de pouvoir découvrir le travail artistique qui est réalisé par des artistes remplis de talent et bourrés vraiment d'envie de s'exprimer.
1: Voilà, et j'ai entendu votre interlocuteur dire que dans certaines œuvres, il y avait de la vivacité. Donc on en est preneurs, nous.
16: Il y a de la vivacité. Mmh. Il a placé le mot, c'est moi qui lui avais demandé, évidemment, okay. Mais il l'a fait. Donc c'est parfait.
20: Il a gagné quoi?
16: Non, juste toute notre reconnaissance et celle de nos chefs d'antenne.
1: Oh. Allez, à tout à l'heure Adrien, toujours en direct de
16: Liège. Oui, on se retrouve tout à l'heure.
1: Tout au long de cet après-midi. Bon, je vous laisse annoncer Sophie, voici Hanson.
20: Pop.
1: Ouais. C'est pas mal. Hein.
20: C'est pas mal. Hein.
1: Ah, mais vous le chantez en plus. Bon, allez, bon après-midi, que tout se passe bien, vous êtes dans les ambassadeurs.

0: Hanson avec M-Bob donc, et c'est sur Vivacité. Que tout se passe bien, vous êtes dans les ambassadeurs jusqu'à 17h. C'est une semaine un petit peu particulière, hein, Sophie, puisque jeudi, c'est congé. Par contre,
1: oui,
0: vendredi,
1: l'ascension, hein.
0: On est de sortie.
1: Exactement, du côté de Namur en mai, hein, 30e anniversaire cette année. Donc, on
0: les
1: a
0: arts de la rue, entre autres.
1: Entre autres, hein, et nous aurons des invités prestigieux, on ne va pas tout dire maintenant.
0: Non,
1: rendez-vous vendredi de 15 à 17h sur Vivacité, bien entendu.
0: Et puis avant vendredi, à jeudi, les arts de la rue, on va les fêter aussi à Hatt, en province de Hainaut. On en parle dans quelques secondes.
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0: Sortilège, ruez-vous, c'est le nom de ce festival des arts de la rue qui revient à Hatt jeudi. On en parle avec sa coordinatrice. Bonjour Mélanie Strauss.
1: Bonjour Mélanie.
7: Bonjour.
0: Bienvenue dans Les Ambassadeurs. Je vois que c'est la 36e édition. Ne me faites pas croire que vous étiez là à l'initiative, il y a 36 ans. Pas possible.
7: Non. Non. Non, moi ça fait une quinzaine d'années.
0: D'accord. La ville de Hatt, elle se transforme, elle s'anime, elle s'emballe. C'est un très très chouette rendez-vous, les arts de la rue. J'espère que la météo sera de la partie. C'est une grande fête, du vivre ensemble et surtout du vivre dehors.
7: Ben oui, donc vous parlez de météo. On espère effectivement qu'on passera entre les gouttes. Mais voilà, à savoir qu'il y a des lutropies de toute façon. Mais oui, les arts de la rue, c'est un peu la joie de vivre à l'extérieur et ça fait toujours plaisir que la ville prenne vie autrement, quoi.
1: Et donc, la Cité des Géants va accueillir une trentaine de propositions artistiques. Il y aura vraiment de tout, du cirque, des performances insolites. Racontez-nous un peu à quoi s'attendre.
7: Nous, en fait, on programme effectivement une trentaine de compagnies sur une seule journée, à savoir que dans d'autres festivals, ils font ça en 2-3 jours.
1: Oui, c'est vrai.
7: Donc, il y a beaucoup, beaucoup de propositions. Et effectivement, on a la possibilité d'avoir une diversité des disciplines. Donc, on a autant le cirque, du théâtre, de la musique, des animations. Voilà, on propose tout l'univers des arts de rue.
1: Et un autre temps fort de ce festival, c'est le tremplin. Expliquez-nous un peu de quoi il s'agit.
7: Le tremplin, en fait, on a mis ça en place ici il y a une dizaine d'années, où c'est vraiment à destination des jeunes compagnies. C'est souvent des artistes professionnels, donc ils sont formés dans l'artistique, mais qui débutent dans le secteur art de la rue. Nous, on fait un appel à candidature et on fait une sélection de 10 compagnies sur dossier. Des compagnies qui ont envie de se projeter dans le secteur, de proposer leur première création et de tester complètement en fait face à un public, quoi.
1: Ah oui, c'est vraiment chouette ça. Et ça, il y a aussi un rendez-vous, donc là on parle des compagnies, mais pour les plus petits.
7: Oui, c'est vrai qu'on se développe depuis 2 ans, on va dire, des spectacles aussi pour autant les tout petits. Donc on a déjà un spectacle à partir de 18 mois. Et puis on a des spectacles vraiment pour les enfants, des animations, et puis le reste de la programmation, souvent c'est tout familial, quoi.
0: Ouais, il y a toute une logistique, 200 artistes à loger qui viennent de Belgique, certains de France, donc qui vont passer quelques jours dans la Cité des Géants.
7: Oui, tout à fait. Et c'est vrai que même cette année, on explose. En fait, on a même peut-être 300-350 artistes.
0: Carrément.
7: D'habitude, on a 200, mais là, on explose. Et c'est vrai que, on fait vivre un peu tous les gîtes et les hébergements de la région. Et comme ça, ils prennent possession de la ville avant l'heure, quoi.
0: Un petit coup de cœur, rien qu'entre nous, Mélanie.
7: Normalement, je ne sais pas. Mais cette année, je le fais exceptionnellement parce qu'on m'a déjà posé la question. Moi, j'ai 3 gros coups de cœur. C'est surtout des compagnies françaises, finalement, c'est dommage. Mais c'est le collectif du Prélude qui propose Tempête, La Tempête, normalement, de Shakespeare, mais en version art de rue. Donc, ça change complètement la donne. J'ai Le Marchand de Cris, de compagnie Balade, où bah là, il invite à travers toute une histoire dans un spectacle, il invite en fait finalement au fur et à mesure le public à crier face à un mur.
1: Mmh. Elle assure ses arrières en citant plusieurs.
7: Oui. Pardon, j'ai pas suivi.
1: Vous assurez vos arrières, vous en citez plusieurs coups de cœur du coup.
7: Ah oui, je peux pas en prendre une. Et voilà, j'en avais une dernière aussi dans le cirque pour changer, mais oui. Voilà, c'est une compagnie flamande avec le spectacle Splash, mmh. où là c'est un retour en enfance, c'est juste passer un bon moment tous ensemble à travers la jonglerie.
0: Mélanie, Sortilège, rue et vous, c'est donc ce jeudi à Hâte, c'est la 36e édition. On se gare où, à partir de quelle heure?
7: À partir de quelle heure? Vous garez quand vous voulez. Mais en tout cas, dans le centre-ville, c'est pas possible d'accès, mmh. puisque tout est piéton, oui. mais il y a énormément de parking aux alentours à 5 minutes.
0: Et notre programme.
7: Pardon?
0: Il y a du fléchage, du délestage?
7: Oui. Tout. La ville est bien organisée, mmh. là, de base. Nous, on fait rien, mais tout, il y a plein de parking, voilà, parking indiqué. Allez. Et la programmation, elle démarre à partir déjà de 11h30. On a un petit peu d'ambiance par-ci, par-là, mais c'est ouverture officielle à midi.
0: D'accord. Et rassurez-vous, pour les gouttes d'eau, on s'occupe de tout. Merci beaucoup. Mmh.

0: tellement bien qu'on a envie de continuer, forcément. Mais c'est ça les ambassadeurs sur RTBF Vivacité. Tout de suite, les nouvelles du temps avec François Bouhiri, un petit détour à la rédaction, et puis on revient. Allez, bon après-midi.
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2: Bonjour tout le monde, le temps redevient sec partout globalement cet après-midi, sous toutefois une importante couverture nuageuse et un thermomètre très frais pour la saison. Nous avons de 8 à 14 degrés pour les maxima. Alors ce soir et cette nuit, des averses traverseront tout le pays entre 23h et 4h du matin, sous un ciel toujours très chargé et des minima compris entre 5 et 9 degrés. Enfin demain, mercredi, ce sera globalement sec partout en matinée. Les averses, elles, reviendront en après-midi. Midi, averses assez fréquentes, parfois fortes et même parfois orageuses, sous des maxima toujours bien bas pour la saison, de 10 à 15 degrés pour demain.
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5: Bonjour à toutes et tous. 40 000 personnes ont participé ce matin à la manifestation qui a démarré devant la gare du Nord à Bruxelles. 40 000 personnes selon le comptage de la police, 75 000 selon les manifestants. Elle s'est déroulée sans heurts vers la fin du cortège. Les activistes antifascistes se sont arrêtés face au siège du MR pour y lancer des pétards et d'autres projectiles, mais sans que cela ne mène à des affrontements avec les policiers. Les manifestants dénoncent les réformes du gouvernement Arizona, principalement la réforme des pensions et de l'indexation des salaires. À ce sujet, le gouvernement reste sourd aux appels des syndicats. Il ne reviendra pas sur la formule de plafonnement de l'index qui se trouve dans la loi programme. C'est ce qu'a annoncé le ministre des Affaires sociales, Frank Vandenbroek, ce matin, en séance plénière de la Chambre. Il estime que la formule de rechange proposée par les partenaires sociaux ne permet pas de rencontrer les objectifs budgétaires poursuivis et crée des discriminations entre travailleurs. La Belgique recule dans le classement annuel de la Rainbow Map qui réalise une évaluation de la législation et de la politique sur les droits des personnes LGBTQIA+, dans 49 pays européens. Notre pays est quatrième, alors que les années précédentes, il était deuxième ou troisième. C'est la progression de l'Espagne qui explique notamment ce recul. Passée de la cinquième à la première place en un an, elle devance désormais Malte qui occupait la première position depuis 10 ans et qui se retrouve donc deuxième. La troisième place est occupée par l'Islande. Le pouvoir iranien écarte l'idée de modifier ses propositions pour mettre fin au conflit au Moyen-Orient. Même si Donald Trump a jugé que le document était bon à mettre à la poubelle, l'Iran appelle à une fin immédiate des hostilités dans la région, y compris au Liban, et à l'arrêt du blocus de ses ports par la marine américaine. Selon le ministère iranien des Affaires étrangères, il réclame également le dégel des avoirs iraniens détenus à l'étranger. Pas un mot sur le nucléaire. En football, l'attaquant lillois Matias Fernandes Pardo porte définitivement son choix sur l'équipe nationale. Le Bruxellois de naissance est donc disponible auprès de Rudy Garcia pour disputer la Coupe du Monde 2026 avec les Diables Rouges. Voilà pour le journal, merci d'être avec nous.
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7: Et le prochain rendez-vous de l'info sera le journal de 17h, évidemment. Il y a de l'info toutes les 60 minutes sur Vivacité. Rebonjour Amandine Aymar.
8: Rebonjour Philippe, rebonjour à toutes et
7: Comment
8: tous.
7: Comment ça se passe? On a quelques embarras là maintenant au sortir des bureaux des écoles?
8: Oui, notamment à cause de travaux sur l'E19 Mons-Bruxelles à hauteur d'Aubourg. Et donc vous ralentissez sur cette E19 de Pligny-Mimézières. Comptez 20 à 25 minutes de plus dans ces files en direction de Bruxelles et Namur. Dans l'autre sens, c'est moins encombré. Comptez quelques minutes perdues. Tout de même en direction de Mons, du côté de Bruxelles, soyez prudents, il y a un accident qui vient de se produire dans l'échangeur de Strombeek-Bever, c'est la bande de gauche qui est neutralisée dans la bretelle reliant la 12 en provenance d'Anvers avec le ring de Bruxelles vers Grand Bigard. On note également quelques fils entre Woluwe-Saint-Étienne et Vilvoorde, 10 minutes perdues vers Grand Bigard. Il y a également un véhicule en panne dans le centre de Bruxelles sur le boulevard Général Jacques à hauteur de l'avenue de la Couronne. C'est la voie de droite qui est neutralisée en direction de la 12 et on termine par du côté des transports en commun avec cette affluence de voyageurs qui est attendue tout au long de la journée dans les trains vers et depuis Bruxelles.
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7: Il y a Excellent après-midi. Si vous nous rejoignez maintenant, bah on est là depuis une petite heure déjà. On est plutôt bien dans les ambassadeurs avec toute l'équipe, avec Lola, avec Anne-Françoise pour réaliser l'émission. Et puis bah, vous, Sophie, et il y a aussi Adrien, comme tous les mardis.
2: Bah oui, nous sommes là au rendez-vous, évidemment.
7: Ça va, Adrien ? Toujours à Liège ?
11: Oui, très bien. Et vous ?
7: Bah, ça va
11: toujours
7: bien.
11: À Liège, oui, je
7: toujours
11: suis pas
7: avec
11: parti.
7: Du soleil, vous,
11: je
7: parce
11: suis pas
7: que parti. Nous, on n'a pas trouvé. Hein,
2: non, on cherche toujours.
11: Ouais, j'avoue que là, il est quand même en train de prendre la poudre des scampettes et des petits nuages qui sont en train de s'intégrer dans le ciel liégeois. Mais bon, il fait plus ou moins sympa. Il fait un peu froid, mais il fait encore assez agréable. On ne va pas trop se plaindre non plus. Il n'y a pas de pluie.
7: Hall Museum.
11: Et donc, oui. Exactement, le Trink Hall Museum. Je vais vous emmener dans les espaces d'exposition ici au Trink Hall Museum. Je vais vous emmener dans une cabane qui a été faite en tissu noué par un artiste exceptionnel. Je vous emmènerai aussi à la découverte du musée idéal. C'est en tout cas ce qu'on a demandé à un artiste de réaliser. Et il a fait une sorte d'énorme bateau, un galion en carton avec du papier aussi. Je vous emmènerai dans une pièce immersive de théâtre avec des marionnettes. Et puis on ira aussi à la découverte d'une exposition temporelle, s'appelle Altérité. Bref, il y a énormément de choses à voir ici au Trink Hall Museum. Venir le faire en famille, en couple, entre amis, pourquoi pas, un super espace dédié à l'art différent, puisque c'est de l'art qui est proposé par des personnes en situation de handicap, et je peux vous assurer que c'est juste exceptionnel ce qu'on peut découvrir ici.
7: Ouais, vous nous parlez de cabanes, rien à voir avec les cabanes qu'on construisait dans nos maisons, chez nos parents, chez nos grands-parents quand on était gosses.
11: Non, alors c'est pas des cabanes extérieures, mais ici c'est des cabanes qui sont faites avec des tissus noués, donc par exemple avec des draps, coussins aussi.
7: Dans
11: donc,
7: les salons, ouais, de
11: ça pourrait
7: mamie,
11: ressembler
7: fait,
11: au.
7: Ça,
11: oui, oui, tout à fait. Bah, bien sûr que si. Les enfants continuent à faire des cabanes tous les week-ends quand ils reviennent à la maison et quand ils rentrent de l'école après une journée bien remplie. Petite cabane pour se réfugier, pour retrouver un petit cocon, un petit espace de
7: vous
11: bulle
7: le,
11: qui leur permet
7: bah
11: de
7: oui,
11: se.
7: Le salon de chez Sophie, c'est une vraie favela.
2: C'est vraiment ça. En plus, ils retournent tout, les coussins, les couvertures. Et il me dit je fais une cabane. Maman, je vais l'envoyer chez Adrien, tiens, comme ça il mettra le bazar de ce côté-là.
11: Il peut venir faire des cabanes à la maison, oui, parce que chez nous on adore ça aussi.
2: Voilà.
11: C'est tellement important pour les enfants de se sentir parfois se réfugier dans ce petit cocon, ça leur fait du bien. Ici en l'occurrence, il y a un artiste qui a proposé sa propre cabane dans laquelle il travaille, une sorte de mise en abîme comme ça qui est vraiment assez exceptionnelle. On en parlera tout à l'heure avec Muriel du Trink Hall.
7: Bien, merci à tout à l'heure, Adrien. 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
2: 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Et d'ici une grosse demi-heure, Philippe, on va rappeler le grand gagnant ou la grande gagnante.
7: D'accord, ok. Ouais, même si les petits peuvent jouer aussi.
2: Oui, tout à fait.
7: Donc, ce que je me dis, c'est de la discrimination. Il fallait plus d'un mètre 80.
2: Vous avez rattrapé l'affaire. Merci, Philippe.
7: J'essaie. Allez, bon après-midi, 16h07. Vous êtes dans les ambassadeurs avec Dua Lipa, Pierre Demar aussi, This Waltz.
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0: Black Box sur RTBF Vivacité avec Ride on Time. Il est 16h15, bon après-midi. Vous êtes dans Les Ambassadeurs ce soir, c'est le grand soir de l'Eurovision.
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0: Le rendez-vous est fixé en Autriche.
2: Et oui, hein,
0: à Vienne.
2: À Vienne, ouais. Ce soir et demain soir, hein, n'est-ce pas? Et nous, on soutient forcément Essila.
0: Bah, Essila avec cette chanson. On a eu plein de petits messages d'auditeurs qui nous arrivent sur les réseaux sociaux de Vivacité. Franchement, je sais pas, mais il y a de bonnes ondes.
2: Ah bah oui, mais ça c'est certain.
0: C'est vrai.
2: Je pense qu'on va déjà passer la première étape, voire aller plus loin, j'en suis sûre même. Et c'est bien parti, hein. Il est plutôt
0: avec l'équipe,
2: rythmé,
0: on a misé
2: agréable
0: quand même sur
2: comme
0: la finale. Hein. On se dit sélection finale.
2: Ça, on va grand chez nous.
0: In the pocket, comme on dit.
2: Voilà.
0: Alors le rendez-vous est fixé après le journal télévisé ce soir sur la Une, et le rendez-vous de la demi-finale c'est à 21h. Et entre le JT et le moment de la demi-finale, il y aura un documentaire.
2: Un documentaire exceptionnel, hein, donc rendez-vous ce soir, hein, à nos côtés sur antenne.
0: Voilà, pour apprendre à connaître cet artiste, le rendez-vous est fixé et puis ben, la demi-finale ce sera en direct aussi en radio sur notre antenne, sur l'antenne de Vivacité. Donc demain, on refait un petit point là-dessus. On sera là demain ? Oui, on sera là demain.
2: On sera là demain. Hein.
0: On refait un petit point, on confirmera que nous avions bien vu les choses. Rendez-vous d'Essila, toutes et tous derrière Essila avec Vivacité, on la soutient. Évidemment, petite pause et puis on part à Martelange.
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0: Bon Sophie, je vous propose une petite partie de Puissance 4. On a un petit peu de temps devant nous.
2: Oh ben là, avec grand plaisir parce que j'adore ce jeu. Mmh. J'avais même la version voyage quand j'étais petite. Oh. Ouais. Du coup le petit Puissance 4 dans la voiture là.
0: Petite Sophie, t'es gâtée.
2: C'était une autre époque. Hein.
0: Ah ouais. Ouais. À propos de Puissance 4, il y a un rendez-vous qui est un véritable championnat qui s'organise dans le sud du pays. Bonjour Sébastien.
2: Bonjour
0: Beauclair.
2: Sébastien.
12: Bonjour Philippe et Sophie.
0: Le rendez-vous est fixé à Martelange ce samedi, c'est ça ?
12: C'est bien ça, ce samedi 16 mai à partir de 11h.
0: D'accord. Il est question de jeu, il est question de bière aussi.
12: Oui, c'est-à-dire que nous organisons le premier championnat du monde de Puissance 4, mais en version Orval.
2: D'accord, et Puissance 4, ça m'étonnerait, hein, mais pour les auditeurs qui ne connaissent pas, on va faire un petit rappel.
12: Bah, c'est un, à la base, c'est un, une grille bleue avec des jetons jaunes et rouges.
2: Oui.
12: Où il faut aligner quatre jetons de manière horizontale, verticale ou en diagonale.
0: Oui.
12: Sauf que là, la grille bleue est remplacée par un casier en bois et les jetons sont remplacés par des bouteilles en bois à l'effigie d'Orval.
0: Ouais, comment
2: c'est
0: on y
2: génial
0: va.
2: Et du coup, vous avez déjà toutes vos équipes ou on peut encore s'inscrire?
12: Non, on peut encore s'inscrire jusque ce jeudi 14 mai. Pour le, actuellement, nous sommes une petite vingtaine. Donc, voilà.
2: Mais c'est une première. Du coup, comment vous avez imaginé ce concept? D'où vous êtes venu cette idée?
12: Et c'est-à-dire que mon établissement Obdortrap est ambassadeur Orval depuis un peu plus d'une décennie. Et alors, c'est un cadeau qu'on avait reçu de l'abbaye d'Orval en tant qu'ambassadeur. C'est un jeu qui est à disposition dans mon établissement depuis un certain temps. Et on est souvent autour d'un verre à y jouer. Moi le premier, d'ailleurs.
2: Un tournoi qui réunira plusieurs... En tout cas, j'ai l'impression qu'on vient aussi de France et d'ailleurs. Hein, il n'y a pas que des Belges qui sont de la partie.
12: Mais étant au Luxembourg, mais à la frontière belge, nous avons effectivement à l'heure actuelle des Belges, des Luxembourgeois et des Français. Et pourquoi pas, je l'espère, encore un peu plus loin.
0: Bah oui, qui sait. Comment vous expliquez le succès de ce Puissance 4 qui véritablement traverse les générations? Parce que ce sont des règles qui sont simples à comprendre. C'est un jeu plus accessible.
12: Bah oui, c'est un jeu qui est quand même tout le monde connaît le Puissance 4.
0: Mais on ne s'en lasse pas. Ça reste tout le temps à la mode.
12: C'est assez simpliste comme jeu et alors il y a pas besoin d'être beaucoup pour jouer à une partie. Mmh. Deux personnes suffisent pour entamer une partie.
2: Et la journée sera également festive, il y aura une petite restauration notamment, écoutez ça Philippe, un burger à l'Orval.
0: Ouf.
2: C'est correct Sébastien?
0: Un burger, alors.
12: Effectivement, un burger à l'Orval, avec ce serait même un cheeseburger à l'Orval, puisque là, on a une boucherie quand même assez reconnue de notre coin qui propose déjà des burgers à l'Orval. Et alors, on agrémentera ça d'une bonne tranche fondue de fromage à l'Orval, ainsi qu'accompagné de frites maison et de salade.
0: Vous savez comment voilà. Parler aux femmes?
2: On bave. Les inscriptions, du coup, elles se font jusqu'à quand et via quel canal?
12: Elles se font jusqu'au jeudi 14 mai. Bon, ma foi, si le vendredi 15, j'ai encore des inscriptions, je m'arrangerai bien pour leur trouver une petite place, il n'y a pas de problème à ce niveau-là. Et alors, on peut s'inscrire via notre page Facebook Obdortrap, qui est le nom de mon établissement, ou alors m'envoyer un petit SMS ou par WhatsApp sur mon numéro de téléphone qui est le 0485 143 996.
0: On va vite retenir Facebook, je crois que ce sera plus facile.
2: Exactement, ouais. Sur Ovio, Philippe, ouais. On va réécouter tout ça sur notre plateforme Ovio.
0: Et
2: bien
0: ça.
2: Parfait.
0: Merci à vous.
2: Merci Sébastien.
12: Merci prie, Sébastien. Merci.
0: C'est amusant Sophie parce qu'on est très ludique cet après-midi. On vient de jouer au Puissance 4. Oh, on est un petit peu essoufflé. Oh non, on n'est pas essoufflé du tout. Vous nous emmenez dans un mini-golf dans quelques minutes.
2: Bah oui, c'est le bon plan. Simple, accessible, pas cher. Donc,
0: et que tout le monde connaît.
2: Et que tout le monde connaît. C'est comme Puissance 4 en soi.
0: Les 7 générations qui nous écoutent connaissent évidemment le mini-golf. On va en parler avec vous Sophie dans quelques minutes. Voici Alex Warren.

0: Madonna sur RTBF Vivacité avec Holiday. Julien Doré sera là aussi dans la progra, j'espère, avant 17h. Il y aura Pia aussi avec Mieux sans toi. Et donc on part au mini golf dans quelques secondes.
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0: Bien, on repart sur les routes, 16h31. Rebonjour Amandine Aymar.
9: Rebonjour Philippe.
0: Et ce sont les files sur le 19 qui nous occupent aujourd'hui.
9: Mais oui, c'est vrai que ça ne diminue pas, ça a même tendance à augmenter à hauteur d'Aubourg pour traverser cette zone en travaux. Comptez 25 à 30 minutes perdues en direction de Bruxelles et Namur, moins de 10 minutes perdues dans l'autre sens. On a également des travaux qui vous ralentissent sur le 40 à hauteur de Herve. Comptez une dizaine de minutes supplémentaires en direction de l'Allemagne. Et puis du côté des axes vers Bruxelles, si vous venez d'Anvers via l'A12, soyez prudent, il y a un accident qui s'est produit à hauteur de Maze qui neutralise la voie de droite avec des files en amont, 15 minutes de plus vers Bruxelles et une fois sur le ring de Bruxelles. Là, on a également quelques petites files plutôt habituelles, 10 minutes de plus entre Woluwe-Saint-Etienne et Vilvoorde en direction de Grand-Bigard.
0: Ma chère Amandine, j'ai une question à vous poser.
9: Ah, dites-moi.
0: Nous sommes dans une spéciale sports extrêmes dans l'émission aujourd'hui. Est-ce que vous êtes une passionnée de mini-golf ?
9: Ah, du mini-golf.
0: Ah.
10: Très extrême.
9: Oui, c'est très extrême. Mais écoutez, je ne suis pas très douée, mais, oui. Mais ça me plaît bien quand
0: ça,
9: même.
0: Ça, je ne sais pas, quand on allait avec les parents à la mer, quand on était gosses et tout ça, il y en a peut-être en Wallonie, je ne sais pas, on va voir ça avec Sophie. Mais ça vous tente ? Ça vous tente ?
9: Bah oui, bien sûr.
0: Alors, vous restez avec nous, vous nous écoutez. Et c'est vrai, Sophie, qu'on parle d'une activité qui est simple et qui est pas chère. C'est notre bon plan pas cher du jour et idéal avec la météo du moment, le mini-golf.
10: Exactement, hein, il fait ni trop chaud ni trop froid, hein, Philippe, en ce moment. Donc, c'est vraiment le bon timing hein, pour sortir, prendre l'air en famille ou entre amis. Et donc, j'avais envie, effectivement, de vous proposer cette fameuse sortie au mini-golf. À vrai dire, soyons honnêtes, jusqu'au bout, Philippe, on en a parlé hier hors antenne. Hein, et vous aviez eu cette idée de « Oh, bah, tiens donc !» Ça ferait plaisir de jouer au mini-golf
0: oui,
10: en ce moment.
0: Vous m'invitez souvent sur antenne, mais dans la vraie vie, ça ne se fait pas.
10: Et ce qui est sympa, on le fera, c'est promis. Et ce qui est sympa avec le mini-golf, c'est effectivement que tout le monde peut y jouer. Hein. Même vous, Philippe, les enfants, les parents, les grands-parents, et même ceux d'ailleurs qui n'ont jamais touché un club de golf de leur vie. Et à Bruxelles, il y a cette adresse hein, qui fonctionne très bien. C'est le mini-golf au parc Josapha.
0: J'ai été fouillé sur Internet, voir quelques photos. Ça a l'air superbe, c'est en plein cœur du parc Josapha à Skarbek.
10: C'est ça, donc le parc centenaire, hein, immense parc de 20 hectares, aménagé au début du XXe siècle par le paysagiste Edmond Galopin. Et c'est vraiment le poumon vert hein, de Skarbek, et même la promenade préférée de nombreux Bruxellois, puisqu'il a même été, Philippe, il a été élu meilleur parc bruxellois à maintes reprises. Il faut dire que c'est un lieu de détente, hein, chargé d'histoire, de culture, qui propose plein de chouettes activités, dont forcément du mini-golf. Donc, je me demandais, est-ce que vous y avez déjà joué ? Vous venez de le dire.
0: Je disais quand vous étiez enfant, petit. À la côte, il y avait
10: mais
0: ça
10: souvent,
0: dans toutes les stations. À West End, à La Panne, je me rappelle, le mini-golf. Il était très mini, là.
10: Bon, j'adorais ça, mais je vais vous faire une petite confidence. Quand j'étais petite, après avoir tapé la balle plusieurs fois, ça m'a un peu agacée. J'ai pris la balle avec la main et je l'ai mise dans le trou. Bon, forcément, j'avais perdu.
0: Ça s'appelle tricher, ça.
10: Mais, exactement. C'est hyper accessible, le mini-golf. C'est familial, c'est super sympa. C'est une activité dont on ne se lasse pas. pas et qui reste à la mode en soi, puisque vous le disiez, vous en faisiez quand vous étiez tout jeune. Et au parc Joseph Haas,
0: c'est excellent. Vous voyez quel corps ça a. Ça forme ça son homme, le mini-golf.
10: Et au parc Joseph Haas, justement, eh bien, c'est accessible dès l'âge de 4 ans. Et c'est surtout très abordable. Hein. 3€ pour les enfants, 5€ pour les adultes. Alors franchement, Philippe, aujourd'hui, trouver une activité familiale à ce prix-là, ben, ça devient rare. Hein. Et le cadre fait beaucoup, forcément, puisqu'après la partie, eh bien, vous pouvez prolonger la balade dans le parc. Il y a aussi des étangs, des sculptures, des grandes pelouses, des serres communales. Bref, on peut facilement y passer l'après-midi. Hein.
0: Oui, pour ceux, celles et ceux qui voudraient varier un peu les plaisirs, y a-t-il d'autres mini-golf assez originaux en Wallonie?
10: Bah oui, par exemple, du côté de Namur, dans le quartier de Saint-Servais. Donc là aussi, ambiance détente, parcours accessible à tous, parfait pour une sortie tranquille près du centre-ville. C'est gratuit pour les enfants de moins de 8 ans et 7€ pour les adultes. Et alors, autre ambiance du côté de Spa, dans le parc de 7 heures en province de Liège, cette fois. Et bien là, on est dans un cadre beaucoup plus nature. Le parcours est installé, en fait, dans un environnement très vert, proche du centre-ville de Spa. Donc parfait hein, pour combiner activité familiale et puis découverte hein, de la fameuse ville thermale, j'y arriverai. Et une fois de plus, eh bien, les prix restent raisonnables, hein, souvent entre 4 et 6 euros la partie.
0: C'est vrai que c'est vraiment le bon plan pas cher. S'il ne fait pas très très beau, est-ce qu'il y a un plan B, un plan alternatif ?
10: Tout à fait, j'ai ça pour vous. Alors là, changement total d'ambiance avec le Goolfy. Et vous connaissez tout ça, hein, c'est le mini-golf version fluo. L'idée, elle est née au Canada. Bon, il faut dire que là-bas, les hivers, ils sont plus longs, plus rudes aussi. Et donc, ils ont eu l'idée de créer ce mini-golf fluo en intérieur. Donc, le concept, vous jouez au mini-golf dans le noir, avec les décors, les balles, les clubs qui brillent avec des lumières UV, hein, donc des black lights. Et alors, il y a souvent des thèmes immersifs comme la jungle, l'espace, les pirates et forcément de la musique d'ambiance. Et alors chez nous, il existe plusieurs salles Goolfy, hein, par exemple du côté de Mons, de Liège, de Tournai ou encore à Waterloo. En général, un parcours fait 18 trous, dure environ une heure. Et ce qui est sympa, c'est que comme c'est un centre de loisirs, eh bien vous pouvez prolonger le plaisir et faire d'autres activités comme un laser game ou encore du bowling.
0: Bah, c'est génial, donc c'est l'activité qui fonctionne tout le temps s'il fait beau en extérieur. Si c'est un petit peu plus couvert en intérieur, c'est le bon plan mini-golf du jour, Sophie. Accessible, pas besoin d'être un sportif. Ou si vous êtes sportif aussi, vous pouvez y aller. Et surtout, pas de gros budget, hein, vraiment, c'est pour tout le monde.
10: Voilà, c'est accessible à tous et c'est très raisonnable niveau budget. Donc si vous avez envie de vous amuser le week-end ou pour les prochains congés scolaires, qui l'air de rien approche à grands pas, on vient à peine de finir ceux de printemps, mais croyez-moi bien que juillet sera là très vite.
0: Et vous l'avez dit, ça sculpte un corps. Vous voyez que j'ai beaucoup joué quand
10: écoutez,
0: j'étais enfant.
10: On va mettre une story, comme ça voilà. Nos auditeurs pourront juger d'eux-mêmes.
0: On devrait faire une petite sortie avec les auditeurs, comme ça, petit après-midi,
10: ah oui,
0: mini-golf,
10: bah
0: pourquoi pas.
10: Ça peut être ultra sympa.
0: Voici Oria dans Les Ambassadeurs, soirée mondaine, et puis nous allons retrouver notre Adrien de Viveur.

0: avec Auréa. Auréa sur Vivacité, soirée mondaine. Ça va vite, hein, 16h40 déjà dans 20 minutes. Patrick Weber sera là, les débats de C'est pas fini.
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0: Bien, Adrien, on vous retrouve au Trinkhall Museum de Liège. Non pas une, mais deux expositions en ce moment d'ailleurs.
7: Deux expositions exactement. L'une s'appelle Ancrage, l'autre Altérité. Et qui d'autre que le directeur artistique pour en parler, bien sûr, Karl Avlanche, qui est avec moi. On va commencer par Ancrage avec une très chouette histoire dans cette exposition, puisque c'est une expo Murphy.
8: Oui, une expo Murphy. Nous connaissions déjà Daniel Lemaire, représentée dans notre collection depuis un moment, qui est une artiste d'atelier, qui a travaillé 30 ans aux ateliers du 94, à la Louvière, qui est une artiste formidable et à qui nous voulions consacrer une exposition monographique au rez-de-chaussée du musée. Et en menant des recherches et en faisant des rencontres, nous nous sommes rendus compte qu'elle était effectivement la fille d'une peintre appelée Hélène Locoge, qui a été d'assez haute réputation dans les milieux du surréalisme belge et même au-delà, dans les années 60, 70 et 80. Et quelle meilleure occasion pour nous de réaffirmer le sens même que nous attribuons aux œuvres d'atelier, c'est-à-dire que contrairement à l'idée commune, ces artistes handicapés mentaux, singuliers, que certains, mais pas nous, appellent artistes bruts, ne tombent pas de la lune, mais qu'ils sont, comme chacun d'entre nous, comme vous et moi, situés dans une histoire faite d'héritage, de filiation et d'influence. Et donc la possibilité d'exposer et la mère et la fille comme en miroir l'une de l'autre nous est apparue comme une chance extraordinaire.
7: Alors, comment est-ce qu'on peut décrire le travail réalisé par Daniel et par Hélène? Comment est-ce qu'on peut l'expliquer aux auditeurs qui nous écoutent mais qui n'ont forcément pas l'image?
8: Alors, c'est un travail, le travail de Daniel Lemaire est un travail essentiellement de portraitiste, mais où la figuration semble être assez nonchalante, c'est-à-dire que c'est plutôt l'image dans son économie générale qui l'emporte, articulant ainsi figuration et abstraction dans un même geste, avec un sens graphique absolument sûr et magnifique, pour tout dire, et une intelligence des couleurs à la même hauteur. Et donc, si l'on compare l'œuvre de Daniel Lemaire à celle de sa maman, Hélène Locoge, on se rend compte, et alors ça c'était une découverte très savoureuse pour nous, que la mère, au contraire, a hésité tout au long de sa carrière entre figuration et abstraction. Elle est d'abord portraitiste, assez traditionnelle et classique, et puis à partir d'un certain moment, bascule ou quitte les rives de la figuration pour rejoindre celle de l'abstraction. Et on a le sentiment que chez sa fille, au contraire, il n'y a aucune contradiction. Et que ces deux rives se rejoignent dans une synthèse qui rend son œuvre peut-être plus forte encore que celle de sa mère.
7: Alors ça, c'est l'exposition Ancrage. On est ici au rez-de-chaussée du Trinkhall. Et puis on monte quelques marches dans ce magnifique bâtiment. Et on se retrouve dans une autre expo très chouette aussi, qui s'appelle Altérité. Et là, on va se questionner sur la part de l'autre.
8: Oui, la part de l'autre, c'est au fond la question à laquelle nous sommes confrontés au musée et plus lointainement au CREAM. Qu'est-ce qu'être un autre? Qu'est-ce qu'être autre? Nous nous sommes affranchis de la plupart des réponses convenues, conventionnelle qui situe toujours l'autre dans une forme d'extériorité. L'autre, c'est l'étranger, avec diverses déclinaisons aujourd'hui, soit les déclinaisons bienveillantes ou paternalistes, soit les déclinaisons identitaires et nationalistes qui rejettent toujours et qui construisent en effet l'idée de l'autre comme extériorité. Au contraire, il nous apparaît, c'est nos convictions et aussi le résultat de cette longue de ce long compagnonnage que nous entretenons avec les œuvres de la collection, que l'altérité, au fond, elle est en chacun d'entre nous, que nous sommes nous-mêmes couches feuilletées de plusieurs identités, et que donc l'altérité, c'est ce que nous proposons, plutôt qu'une extériorité, serait une forme d'intériorité communément partagée. « Je est un autre », disait Arthur Rimbaud.
7: Voilà, ça c'est vraiment les deux expos qu'on peut voir ici, avec de nombreux artistes belges qui sont exposés notamment, et de très beaux, okay. de très belles peintures qu'on peut voir. Rapidement, Philippe, je donne la parole encore à Muriel Tiss, une petite minute, pour qu'elle nous explique aussi les deux œuvres assez intéressantes qu'on peut voir ici. Je vous avais parlé tout à l'heure de la cabane en tissu noué. Il y a aussi ce bateau qui représente en fait le musée idéal.
9: Oui, c'est un bateau. En fait, c'est une œuvre particulière. C'est la seule œuvre qu'on a commandée à un artiste. Toutes les autres existaient. On lui a posé la question, pour toi Alain, un musée c'est quoi? Et quel est ton musée idéal? Donc ça a été un travail qui a duré une année, où il a visité des musées pour comprendre le concept de collection, etc. Et il nous a sorti un bateau qui ressemble plus à un bateau de pirate. Il est construit entièrement en carton. Il y a deux salles d'exposition, deux salles de concert. Chaque personnage représenté sur le bateau est quelqu'un à qui il tient, donc un membre de sa famille, un ami, etc. C'est un bateau qui est en permanence exposé et qui navigue dans chaque expo.
7: Voilà, le bateau. Et alors, un chouette endroit, Philippe, je vous en parlais, cette cabane en tissu noué qui va plaire aux enfants, évidemment, mmh. parce qu'on se replonge, comme vous le disiez, dans ce qu'on faisait à l'époque chez nos grands-parents et puis à la maison aussi.
0: C'est vrai.
7: Moi, mes deux garçons font des cabanes très régulièrement à la maison. Ils ne sont pas toujours très solides, mais qui sont quand même efficaces pour se transposer un peu dans une petite bulle.
0: C'est
7: voilà,
0: plein
7: Philippe,
0: d'amour,
7: j'espère
0: tout
7: que
0: ça.
7: J'ai donné envie aux auditeurs de venir ici à Liège. On est en plein cœur du centre de la ville et l'occasion de visiter ce musée et de découvrir des œuvres particulièrement touchante, émouvante et surtout très talentueuse.
0: Trinkle Museum à Liège. Merci Adrien Duviver.
7: Yes.
0: À tout à l'heure. Vous revenez à 19h dans On en rit encore comme tous les jours de la semaine. Salut Adrien.
7: Salut Philippe. Salut Sophie. À bientôt.

0: Mais non, non, non, on ne se fout pas de vous. On a des cadeaux d'ailleurs pour vous. On vous emmène à bord d'un chemin de fer dans les Trois Vallées dans quelques secondes.
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4: C'est dingue sur une émission, on est partout, après Liège avec Adrien, Libramont maintenant avec Damien dans l'extrême sud du pays. Bonjour Damien.
5: Bonjour Damien.
6: Bonjour l'équipe Diversité. Oui,
4: comment on va Damien? Ben voilà.
6: Ça va très bien.
4: Oui. Vous avez passé un bel après-midi avec nous?
6: Oui, c'est toujours intéressant en tout cas, oui.
4: Ben c'est sympa.
5: Et en plus ça se termine bien pour vous,
4: oui,
5: hein, puisque vous remportez 4 entrées grâce à 365.be pour le chemin de fer à vapeur des Trois-Vallées et le musée de Traigne en province de Namur. Damien, félicitations.
4: Vous entendez, on y est déjà.
6: Oui, ben merci beaucoup parce que ça fait déjà quelques temps que j'espérais y aller, donc voilà, maintenant...
5: Ah ben c'est chose faite, vous allez pouvoir vous y rendre et en plus il y a plein d'événements prochainement, donc vous pourrez choisir votre moment.
4: Ça va être génial. On vous souhaite de passer une excellente fin d'après-midi. Vous serez devant la télé ce soir, Damien, parce qu'il y a l'Eurovision.
6: Oui, l'Eurovision, voilà, justement, il y avait Telex que personne ne connaît.
4: Bah si, je connais Telex, Marc Moulin, Eurovision,
6: voilà.
4: Bah oui, évidemment.
6: Et ils avaient fait une musique... Une chanson avec Disco Moscow, ouais. Disco.
4: Moscow Disco,
6: et
4: je m'en souviens.
6: Et ça commençait avec un train.
4: Oui, tout à fait, je m'en souviens. Mais là, ce soir, c'est Sylla qui sera sur scène.
6: Ah oui, mais je pense qu'elle va passer. Hein.
5: Ah, vous êtes on reste positif,
4: de la team,
5: ça c'est bon ça.
4: Alors, on vous souhaite une excellente fin d'après-midi.
5: Bon après-midi, Damien.
4: Sophie, nous, on revient demain, enfin si vous le voulez.
5: Évidemment, on revient demain, puisqu'après, il y a une petite pause jeudi, et de retour à nouveau vendredi. Il nous reste deux jours.
4: Namur. Merci à toute l'équipe, Lola a réalisé l'émission aujourd'hui. Françoise aussi. Tout de suite, Stoum Péquet et Derraouet avec Livia Duschkov. Bisous
5: à
4: tout
5: demain,
4: le monde.
5: À demain, bisous, ciao.
7: Bienvenue dans les ruelles pavées du vieux Namur. Depuis plus de 25 ans, Namur en Mai transforme le cœur historique de notre capitale wallonne en théâtre à ciel ouvert, au rythme de la magie du cirque et des arts forains. Avec nous, Samuel Chapelle, directeur du festival. Bonjour Samuel.
8: Bonjour.
7: Alors Namur en Mai, ça met en avant notre patrimoine urbain. Comment le festival met-il en valeur le charme du vieux Namur avec ses ruelles piétonnes et ses petites places qui rappellent en fait les grands cirques du 19e siècle?
8: En fait, Namur en Mai, c'est un festival qui se déroule dans les rues, dont les rues sont vraiment un décor, sont partie prenante des spectacles. Le public se balade dans ce cadre merveilleux du vieux Namur, au pied de la citadelle, de la Meuse, de la Sambre, dans les places et les ruelles. Et puis, ils tombent sur des spectacles, sur des animations, des artistes. Et on trouve que le mariage est parfait, en fait, entre cette ville qui est historique, qui est magnifique, et ces arts de la rue qui existent depuis des siècles et des siècles, eux aussi. Donc, il y a quelque chose de magique qui se passe. Et c'est vrai que quand on choisit les artistes, quand on programme les compagnies qui vont être présentes, on réfléchit toujours à quel endroit on va les mettre. Est-ce que ce sont des spectacles qui vont mettre en valeur Namur et que Namur va mettre en valeur en fonction du lieu dans lequel on va les proposer? On veut vraiment une alchimie entre le spectacle, l'endroit où ils vont jouer et le public.
7: Le festival, il a connu des évolutions importantes au fil des années. Pouvez-vous nous expliquer comment Namur en Mai s'adapte et se réinvente?
8: C'est clair que le secteur culturel, globalement, a vécu pas mal d'aventures, hein, je dirais, pour être positif. Le festival, en plus, comme il se déroule en extérieur, dans l'espace public, il doit aussi s'adapter en permanence aux travaux, aux nouvelles places, aux nouveaux lieux, aux manières différentes dont les gens se déplacent au cœur de la ville. Pour nous, un festival, c'est un être vivant qui doit s'adapter aux réalités. On voit aussi que la manière dont les artistes s'expriment, les choses qu'ils racontent, évoluent d'année en année, les normes de sécurité aussi. Et donc voilà, on essaye de jongler, c'est le cas de le dire, un petit peu avec toutes ces réalités-là, d'être créatif, c'est notre métier aussi, pour pouvoir proposer le meilleur mariage pour mettre en

0: expliquais. On a aussi, par exemple, des cabarets. Hein. C'est, le mot cabaret vient en fait du vieux wallon. On produit deux cabarets qui sont écrits autour de la thématique de la confluence, de la rencontre entre les deux rivières, enfin, le fleuve et la rivière à Namur. Donc c'est une trame de fond. On n'a pas des spectacles qui sont spécifiquement sur le folklore, mais c'est vrai que l'histoire de Namur, son patrimoine, sont présents en filigrane dans l'ensemble des spectacles de la programmation.
1: Merci beaucoup en tout cas.
0: Un grand merci à vous, avec plaisir.
1: Un grand merci Samuel pour ces éclairages sur Namur en mai. Rendez-vous donc dans les ruelles du Vieux Namur pour 3 jours de festival. Et n'oubliez pas, le folklore, ça se vit aussi au coin de la rue. 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
2: Bonjour tout le monde, vous l'avez remarqué, il fait frais aujourd'hui, entre 8 et 14 degrés pour les températures maximales, c'est bien en dessous des normales de saison, cela est dû à un vent du nord très frais et très humide, et de l'humidité nous en retrouverons cette nuit, avec une ligne d'averse qui traversera tout le pays entre 23h et 4h du matin, des minima compris, eux, entre 5 et 9 degrés, alors demain matin ensuite ce sera globalement sec et nuageux, les averses reviendront elles tout d'abord sur les Flandres et le Hainaut à la mi-journée, puis sur tout le pays en après-midi, des averses assez fréquentes, parfois fortes et même localement orageuses, le tout avec des températures qui ne monteront toujours pas bien haut, de 10 à 15 degrés au meilleur de la journée.
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17: Des dizaines de milliers de manifestants dans les rues de Bruxelles aujourd'hui. Les syndicats appelaient une nouvelle fois à la mobilisation contre les réformes des gouvernements. Les urgences dentaires débordées, elles n'arrivent plus à accueillir tous les patients qui n'ont pas trouvé un rendez-vous.

0: chez leur dentiste. Et Scylla espère glisser en finale avec Dancing on the Ice. Elle sera sur la scène de l'Eurovision ce soir. Bonjour, ils étaient entre 40 et 75 000 dans les rues de Bruxelles aujourd'hui. Tous les syndicats appelés à manifester contre les choix des gouvernements de Wever, voire même de tous les gouvernements du pays, car des étudiants de la Fédération Wallonie-Bruxelles étaient aussi dans le cortège. Des manifestants de tous les âges, des jeunes, des salariés, des chômeurs, des retraités. Marc Sirleroy a suivi cette manifestation de la gare du Nord à la gare du Midi.
1: Dans la manifestation, des gens inquiets par les mesures sur la table, mais aussi par les conséquences des mesures déjà prises, comme la limitation dans le temps des allocations de chômage. Benoît a été exclu du chômage il y a de ça 2 mois et il n'a pas d'emploi.
2: Bah, c'est au CPAS, retrouver un boulot à 57 ans, pas évident.
1: La réforme des pensions est aussi source de grosses préoccupations. David est sidérurgiste à Liège.
3: C'est une véritable catastrophe parce que le système de pré-pension, on appelle ça les RCC maintenant, ça n'existe plus. Donc on est obligé de prendre des pensions anticipées minimum à l'âge de 60 ans, mais avec 42 ans de carrière, ça devient de plus en plus rarissime. Donc on est touché de plein fouet par rapport à la réforme des pensions.
1: Dans la manifestation, bon nombre d'enseignants qui ciblent les mesures du gouvernement fédéral, mais aussi celles du gouvernement de la Fédération Wallonie-Bruxelles. Cette maman, dans le cortège avec son fils, dit les soutenir.
4: Les enseignants font grève à juste titre et je les en remercie.
1: Bref, beaucoup d'inquiétudes avec ce constat, l'avenir est sombre.
0: Le reportage de Marc Sirleroy avec Ariane Dufresne et Laurent Henrard. Et à quelques centaines de mètres du cœur de la manifestation, les mesures contestées dans la rue étaient débattues au Parlement fédéral, comme la loi programme, ce texte qui contient les mesures budgétaires pour l'année 2026. Et pour l'instant, le gouvernement fédéral reste sur sa trajectoire et s'en tient à ses propositions. La réforme des pensions était aussi au cœur des critiques dans la rue, une réforme qui doit encore être votée, mais ce vote est à nouveau reporté. L'opposition à la Chambre a pu réunir les 50 députés nécessaires pour envoyer de nouveaux amendements au Conseil d'État. La fin de l'espoir pour les travailleurs d'H&M Logistics à Glin, près de Mons, dans le Hainaut. En mars dernier, le groupe annonçait la fermeture du site, mais les syndicats espéraient toujours une alternative pour l'avenir du site et des travailleurs. Mais aujourd'hui, la direction a tranché. Le site ennuyé coûte trop cher par rapport aux 2 autres sites logistiques du groupe en Espagne et en Italie. H&M Logistics à Glin devrait fermer ses portes cet automne. 440 travailleurs vont perdre leur emploi. Non, nous ne prenons plus de nouveaux patients. Cette réponse, vous l'avez peut-être déjà entendue au moment de prendre rendez-vous chez le dentiste. Les cabinets dentaires sont remplis. Des patients se tournent alors vers les urgences des hôpitaux, mais ces urgences ne suivent pas non plus. Au CHU de Liège, il faut dorénavant prendre un rendez-vous la veille pour avoir une chance d'être pris en urgence le lendemain. Barbara Schall.
5: Fabrice a une très grosse carie qui a atteint le nerf de sa dent. Pour être reçu aux urgences dentaires aujourd'hui, il a dû téléphoner hier à 14h. Seules 10 places urgentes sont disponibles et il a eu de la chance, c'était le dernier créneau.
6: Franchement, je suis content parce que ma dentiste, pour le moment, a beaucoup de patients, ne savait pas me prendre en urgence. Je suis content, sinon j'aurais dû patienter, retéléphoner aujourd'hui.
5: Ce système de rendez-vous a été mis en place pour hiérarchiser les urgences. Pour le docteur Nathalie Dupont, chef de clinique dentisterie, de nombreuses visites aux urgences pourraient en effet être évitées.
7: On remarque quand même de plus en plus de patients qui ne font pas leur suivi, leur contrôle annuel. Et aussi certains n'ont pas le réflexe d'appeler leur dentiste traitant en premier.
5: Résultat, des urgences engorgées.
7: Les patients venaient ici à la polyclinique, attendaient parfois dès 4-5 heures du matin, longtemps dehors dans le froid. Et donc cet hiver, on s'est rendu compte que c'était vraiment pas possible pour les patients d'attendre avec leur douleur en plus. Et donc on a préféré mettre en place ce système de rendez-vous téléphonique.
5: Pour ceux qui n'arriveraient pas à décrocher le précieux rendez-vous et qui ne peuvent pas attendre de voir leur dentiste habituel, le CHU recommande alors de se rendre aux urgences générales.
0: Le reportage de Barbara Schall et Anne-Catherine Crouffert aux urgences dentaires du CHU de Liège. Le plein d'essence coûtera plus cher dès demain avec 3 centimes de hausse. On se rapproche des 2 euros le litre de Super 95, 1,971 € au maximum. La situation au Moyen-Orient influence les marchés et les dernières propositions iraniennes pour mettre fin au conflit ont été balayées par le président américain et le pouvoir iranien ne compte pas en formuler d'autres. Une situation que les marchés financiers regardent avec un mélange de désespoir et de fatalisme et même avec une pointe d'ironie du côté de Wall Street. Cédric Loriot.
8: Depuis quelques jours à la bourse de New York, on parle de Nacho Trade, l'accord Nacho pour Not a Chance Hormuz Opens, aucune chance qu'Hormuz ouvre. Le blocage de ce détroit depuis le début de la guerre est ce qui agite tous les marchés financiers et l'espoir d'une réouverture dépend surtout de la politique américaine. Jérôme van der Bruggen, stratège de marché à la banque de Degroof Petercam.
9: Vous savez, quand on parle d'acronyme, souvent on essaye de résumer en une petite phrase, la psychologie de M. Trump, on n'a pas le choix. Le marché sait que M. Trump ne veut pas l'escalade. Et puis après ça, le marché se rend compte que ce n'est pas si simple d'ouvrir ce détroit, que tout n'est pas dans ses mains, et c'est pour ça qu'il en arrive à Nacho. Et il est fort possible que le détroit reste fermé longtemps, mais en même temps qu'on n'ait pas d'escalade guerrière.
8: L'espoir d'un jour peut être balayé en quelques heures après une déclaration choc du président américain. Nacho, c'est un peu l'expression du fatalisme des marchés sous la présidence Trump.
9: On avait déjà eu ça lors de sa première présidence, on a la même chose, le marché le sait. Est-ce qu'il a un ras-le-bol ? Oui, je pense que disons que la crédibilité du personnage s'est fortement détériorée, donc y compris sur les marchés, ça c'est certain.
8: Cela dit, la réactivité permanente des marchés aux événements ou aux déclarations fait aussi partie du système. C'est même souvent un gage d'une certaine stabilité financière.
0: Les explications de Cédric Loriot. Vienne, en Autriche, accueille la première demi-finale de l'Eurovision de la chanson ce soir. Essila, avec sa chanson Dancing on the Ice, représentera la Belgique. Ce soir, 15 premiers pays se disputeront les 10 tickets pour la finale. Clara Wirtz est notre envoyée spéciale à Vienne.
10: Dans la file pour pénétrer dans l'enceinte de l'Eurovision, Rabat et Aïda, deux Suisses, rattrapent les prestations qu'elles n'ont pas encore vues.
11: Moi, j'aime bien. Moi aussi, j'aime bien.
10: C'est au tour de la chanson d'Essila qui représente la Belgique et leur conclusion est sans appel.
12: Moi je trouve qu'elle est super sympa, elle est assez pop et entraînante et elle a toutes ses chances, donc go la Belgique.
10: Parmi les fans belges présents à l'Eurovision, il y a Anthony, habitué de l'événement depuis une dizaine d'années, il se permet de rêver.
13: Je pense qu'on se démarque des autres candidats de cette année. Je pense aussi qu'on a un bon ordre de passage et que la mise en scène est quand même assez marquante et stylée. Donc voilà, les bookmakers disent qu'on va pas forcément se qualifier, mais je pense qu'il y a une fenêtre de qualification possible pour Essila et on y croit.
10: Pour l'instant, elle est classée 13e sur 15 pour la demi-finale de ce soir, même si rien n'est joué. La pression est grande pour Essila et son équipe, Lula Fischer et sa manageuse.
14: Beaucoup de stress parce qu'on connaît l'enjeu et puis on se rend compte qu'il y a eu des mois de préparation en fait pour 3 minutes quoi. 3 minutes en fait, décisive finalement.
10: En espérant qu'Essila soit sélectionnée pour la finale ce samedi et que cette aventure ne se transforme pas trop vite en souvenir.
0: Et cette première demi-finale sera à suivre sur RTBF La Une dès 20h25. La chanson à Vienne, le cinéma à Cannes, c'est la cérémonie d'ouverture du Festival de Cannes ce soir dans le sud de la France, avec deux films belges en lice pour la Palme d'Or, Coward, le dernier film de Lucas Dont, et Notre Salut d'Emmanuel Mar. C'est la fin de ces informations, belle fin de journée en notre compagnie.
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0: Et alors que la RTBF relance sa grande opération Parlons Solution, ma mobilité, mon choix, Pierre Godefroy de Nassogne en province de Luxembourg a une proposition.
17: Pourquoi, dans la situation actuelle, ne mettons pas en place des parkings gratuits à proximité des gares pour toute personne prenant effectivement le train durant la durée de son stationnement ? Cela motiverait davantage les gens à utiliser les transports en commun, notamment à la campagne.
0: Et pour répondre à notre auditeur, on accueille Olivia Grisard. Bonjour Olivia.
18: Bonjour.
0: C'est vrai que c'est une question que de nombreux voyageurs se posent. Et quelles sont les premières réponses que vous avez pu récolter ?
18: Ce qu'on nous dit du côté de la SNCB et du ministre de la Mobilité, Jean-Luc Cruc, c'est que si les parkings étaient gratuits, ils seraient occupés toute la journée par des véhicules qui ne sont pas liés à l'usage du train. Le risque serait alors que ces parkings soient saturés.
0: Et puis on imagine que l'entretien de ces parkings représente aussi un certain coût.
18: Oui, il y a les coûts d'entretien, la sécurisation ou encore l'éclairage. Qu'est-ce que tout ça représente comme montant ? Eh bien, la SNCB n'a pas voulu nous le dire, mais le ministre Cruc, lui, il estime que rien que ces coûts d'exploitation, ils dépassent les 15 millions d'euros par an, juste pour les 60 parkings payants liés à des gares SNCB.
0: Et ces parkings payants, ça ne décourage pas de prendre le train ?
18: Selon la SNCB, non. Ils ont fait un test à Louvain-la-Neuve avec un parking à 1 euro la journée. Et il n'y a pas eu plus d'utilisateurs du train pour autant ces jours-là. La gratuité, ce n'est donc pas à l'ordre du jour. Mais si vous êtes utilisateur du train, sachez que vous bénéficiez tout de même de tarifs préférentiels pour ces parkings-là. Par exemple, à Charleroi, vous payerez 5,70 euros par jour contre 21,90 euros si vous ne prenez pas le train. C'est donc beaucoup moins cher si vous êtes utilisateur de la SNCB. Mais cela reste tout de même un coût à ajouter au prix de votre trajet.
0: Merci Olivia Grisard d'avoir pris le temps de répondre à cette nouvelle question. Demain, mercredi, place à une nouvelle interrogation. Vous pouvez nous envoyer votre question via vidéo, via le site rtbf.be/QR.
16: Merci Hélène, je vous laisse prendre votre train. Ne tardez pas, prochain rendez-vous avec l'info, ce sera à 18h, bien sûr sur votre radio. Mais j'ai une bonne nouvelle, c'est pas fini, arrive. C'est pas fini, arrive juste après vous, Amandine Aymar. On jette un petit coup d'œil sur la mobilité sur le coup de 17h11.
19: Eh bien, ça coince pour traverser le chantier d'Aubourg sur le 19 venant de Mons. Comptez une trentaine de minutes supplémentaires en direction de Bruxelles et Namur. Ça coince aussi du côté de Herve sur le 40. 10 minutes perdues en direction de l'Allemagne. Sur le ring de Bruxelles, il y a un accident qui provoque pas mal de fils. Accident à hauteur de Jette sur la bande de gauche avec des fils depuis Grimbergen. Il faut compter 45 minutes de retard actuellement en direction de Grand-Bigard. 5 à 10 minutes perdues ailleurs sur les autres tronçons du ring. Pour rejoindre Bruxelles, via la 12 venant d'Anvers, prudence et patience puisque là aussi il y a un accident qui provoque quelques fils. C'est à hauteur de Meise sur la voie de droite, 15 minutes de plus en amont en direction de la capitale.
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1: Quel plaisir de vous retrouver, je vous le dis tous les jours, mais c'est parce que c'est vrai, je me demande toujours où vous êtes au moment où vous nous écoutez, dites-le d'ailleurs, on aime bien savoir aussi si vous nous écoutez de près ou de loin, par exemple un auditeur qui voulait déjà réagir à la question qui fâche concernant le contrôle technique, il dit ah c'est dommage, j'aurais voulu intervenir, mais je suis en vacances en Crète, donc on lui souhaite de bonnes vacances en Crète. Nous on est ici en studio, c'est pas mal, on a notre petit soleil, moi mon soleil s'appelle Marianne Virlet, voilà, petit soleil qui jamais ne se couche et toujours se lève. Tout va bien ?
2: Tout va bien. Qu'est-ce que vous avez à me demander ?
3: Quelle déclaration ?
2: Il a quelque chose à me demander.
1: J'admire encore cette nouvelle paire de lunettes parce que, franchement, elle a un regard acéré sur l'actualité grâce à ses lunettes.
2: Bien sûr.
1: Qu'elle change tous les jours dans cette émission 100% belge qui n'a pas sa langue en poche. On va se demander s'il faut annuler les examens. On fera un petit bilan aussi de cette journée d'action dans les rues. On n'ira pas vous chercher, Marianne, du côté là ?
2: Tournez.
1: Pourquoi ?
2: Pour une question de vol dans une ferme.
1: Dans une ferme, maintenant.
2: Dans une ferme.
1: D'une façon assez bizarre, un style, je passe par le toit, j'ouvre... Enfin bref, vous allez tout nous raconter. Quel avenir pour les refuges ? On va parler des refuges pour les animaux, bien sûr. Il y aura deux apactus. Hier, ça a été un remake du Titanic, mais un truc de dingue. J'espère qu'aujourd'hui,
2: ben
1: ça
2: non.
1: sera... Mais non, mais aujourd'hui, j'ai des talents
2: non,
1: autour de la
2: ça,
1: table.
2: Non, c'était pas ça, c'était tellement facile que...
1: Oui,
2: on n'a même pas besoin de poser la question.
1: C'est facile qu'on a donné la réponse avant que je pose la question.
2: Mais
1: la question qui fâche, êtes-vous prêt à passer votre contrôle technique en Flandre si les règles y seront plus souples ? C'est annoncé pour le mois de septembre. Parce que si on est dans du concret, on l'avait déjà annoncé, mais là maintenant c'est fait, c'est dit. Et du coup, on s'inquiète en Wallonie. Est-ce qu'on va aller carrément faire du tourisme, entre guillemets, pour le contrôle technique ? On en parle avec une infirmière, Alda Dalaval. On est toujours tellement content de vous accueillir, Alda. Ça va bien ?
4: Bonsoir. Oui, je suis contente d'être là.
1: Notre auditeur, c'est infidèle, c'est Patrick Morman, il est agent pénitentiaire, on est très content de l'avoir aussi. C'est moi, je me dis, l'émission, on a déjà un agent pénitentiaire, une infirmière. Il ne nous manquait qu'un directeur de refuge, c'est vous, Gaëtan Sgualdino.
5: Voilà.
1: Donc tout va bien.
2: Il peut vous mettre en prison et aussi, finalement.
1: Mais donc,
3: oui,
1: c'est ça.
3: Oui, mais vous
1: d'une façon ou d'une autre, vous nous emprisonnez un peu tous, hein, dans des endroits différents.
3: Chez moi, vous serez bien. On a des très chouettes soigneurs, des gentils bénévoles.
4: Chez nous
3: ils vous
4: aussi,
3: nourriront.
4: Chez nous aussi.
3: Ils vous feront la litière.
1: Je pense que j'irai plus vite chez Alda, quand même. J'aurais rien.
2: Et ce sont des cages avec litière. C'est bien.
1: J'ai ma petite litière qui m'attend à la maison. Tout va bien, je viens de la changer. Si vous voulez tout savoir, Agnès vous attend au 3063, 50 centimes le message, car cette émission, on l'a fait ensemble. Ou alors, vous envoyez aussi via WhatsApp au 04 170 07 20 23. Vous pouvez même nous dire CPF, comme ça on sait que vous ferez partie de notre belle et grande famille. Cyril, aux manettes de l'émission. On y va tout de suite pour le bonjour, bonsoir à nos invités.
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1: Patrick, vous êtes déjà venu plusieurs fois dans notre émission. Vous êtes toujours agent pénitentiaire.
6: Oui.
1: Vous habitez à Metz, vous êtes marié, vous avez deux enfants et vous êtes un grand sportif.
6: Oui. J'ai commencé.
1: Un point commun avec toute l'équipe parce qu'on est tous de très très grands sportifs.
2: Oui, devant l'éternel.
1: Alors pourquoi vous riez
4: Alors grand, j'aime bien, oui, vous êtes très grand, mais
1: voilà.
4: Le reste.
1: Non, je
2: fais. Il vous a pas dit quel sport non plus. Hein.
1: Non, lui, c'est la marche, le foot, mais alors carrément, ça c'est vraiment pas mon truc, le foot, je le dis assez
6: souvent. J'ai arrêté.
3: Vous allez faire les 20 km de Bruxelles ?
6: J'ai arrêté. Normalement, je vais le faire avec la prison.
3: Ah.
6: Il y a une équipe.
1: Les prisonniers aussi ?
6: Non.
1: Les prisonniers font les 20 km de Bruxelles.
2: Et eux sont en train de courir derrière.
1: Ah oui, c'est
6: mais on court assez bien.
1: Ah oui,
6: il y avait un team 20 km de Bruxelles, mais non, j'étais pas prêt de toute façon. Et puis, ouais, je reprends à mon rythme. Je fais plus maintenant de la marche rapide, on va dire, et du vélo.
1: D'accord.
6: Je reprends un peu de vélo.
1: Vous avez confié à Roselyne que vous étiez un peu soupolée. Moi, je ne vous ai jamais vu de mauvaise humeur dans l'émission, en tout cas.
6: Pour le moment, oui.
1: Non, mais pourtant, vous avez affronté Marianne et ça s'est bien passé. Et vous avez un passé d'infirmier, ce qui vous fait un point commun avec Eder.
6: Ben oui.
1: On les salue particulièrement parce qu'on on va pas y revenir aujourd'hui. On en a parlé hier. Et je trouvais d'ailleurs, j'aime bien le mec content de son émission. Mais hier, je trouvais qu'on a fait une bonne émission. Mais c'est vrai. Je veux dire, on a eu.
2: Nous avons été particulièrement brillants pour les avoir tués. Donc, c'était une émission magnifique.
1: On a eu un certain Marius que vous connaissez et on a parlé de, justement de cet antivirus dont on parle vraiment beaucoup. Et je veux dire que les messages ont été là, ils ont été clairs. Et je trouvais que les gens posaient des questions constructives, sans panique. Parce que c'est vrai, hein, franchement, je pose vite la question parce que vous êtes infirmière, Alda, mais je suppose qu'autour de vous, on vous a posé la question.
4: Bien sûr, ça n'arrête pas d'ailleurs. Est-ce que ça va être une pandémie ? Est-ce que ? Mais c'est vrai qu'on a le vécu de notre pandémie. Donc, quelque part, on a appris de notre nos erreurs et on peut avancer différemment.
1: Et puis, ce n'est pas la même chose. Marius Gilbert l'a quand même dit et redit, tout en gardant quand même cette distance et cette modestie face à quelque chose qu'on la fois...
4: On ne connaît pas.
1: On connaît depuis 30 ans, mais qu'on ne connaît quand même peut-être pas très bien non plus. J'espère que vous n'avez pas des rongeurs sud-argentins dans votre refuge, mon cher ami Gaëtan.
3: Non, on se limite aux chiens et aux chats, mais par contre, on aime tous les animaux.
1: Arrêtez de me regarder en faisant ça comme ça. Je sais que j'ai ma chance et je sais que ma cage m'attend. Si vous continuez comme ça, on n'en parlera pas.
2: Il aime bien les animaux poilus.
1: Alors là, vous allez être servi. Bon, hein. Merci, on ne va pas rentrer dans les détails. Et si on annulait les examens, j'ai l'impression que ça pourrait faire plaisir à certains, mais c'est vraiment une bonne idée. On en parle. Restez avec nous sur Viva.
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1: Et si on annulait les examens? Aujourd'hui, nouvelle journée de manifestation nationale. Des questions qui se posent d'ailleurs sur l'efficacité de ces actions. Avant de parler de ces examens, je ne sais pas, je reviens à qui veut réagir d'ailleurs. Sentez-vous libre. Donc, il y a eu du monde entre 40, alors c'est toujours des fourchettes formidables, entre 40 et 75 000 personnes dans les rues, avec quand même, j'écoutais une confrère de la Verté qui disait aussi, bon, du côté syndicat, oui, bon, il y a moins de monde, mais c'est normal, c'est déjà, je crois, la sixième manifestation, donc c'est normal. Vous qui avez l'habitude de battre le pavé, Alda,
4: plus depuis longtemps, oui, mais bon.
1: Oui, mais vous connaissez les règles, les manifs.
4: Oui.
1: Et alors, ça vous surprend qu'il y ait moins de monde?
4: Non, parce qu'on arrive quand même au mois de mai et ça s'accumule, il est vrai. Mais la mobilisation, elle reste quand même présente.
1: Donc il y a quand même, pour une sixième manifestation...
4: Il y a quand même un nombre et une mobilisation qui se voit, en tout cas. Et ils ne lâchent pas, donc oui, elle est là, la mobilisation.
1: Et ça sert à quelque chose?
4: Ça, l'avenir nous le dira, malheureusement.
1: Côté école, on va parler de ça. Une enseignante propose un nouveau type d'action, justement, parce qu'on est en train de réfléchir à d'autres types d'actions dans des circonstances pareilles. L'objet, c'est de continuer à donner cours. Elle propose d'annuler les examens de fin d'année. Donc, les élèves passeront automatiquement à l'année supérieure sur base de l'évaluation continue. Est-ce une bonne idée? Donc, c'est assez drastique, hein, je dirais, comme option. L'idée aussi, donc, c'est de dire voilà, que les profs continuent continuer à travailler, il n'y a pas de grève, il continue à être payé. Simplement, quand arrive la sanction de l'examen, vous savez, celle qui me rendait malade. Vous aussi, vous étiez un grand stresseur.
3: Je crois que si j'avais été étudiant aujourd'hui, j'aurais fait une statue à l'effigie de cette prof. Parce que,
1: c'est vrai.
3: Alors, j'ai des anecdotes que je ne peux pas raconter sur
1: l'antenne.
3: Mais parce que j'ai déjà fait des dingueries pour éviter que l'école se fasse ou que des examens se fassent.
1: Vous avez inventé la mort de votre grand-mère 4 fois.
3: J'ai mis de la colle dans une serrure une fois.
1: De la colle dans une serrure.
3: C'est vraiment mal. Mais j'étais jeune.
2: De mon temps, c'était du dentifrice, nous. Hein.
3: Et du coup, ça va empêcher qu'on puisse ouvrir l'école ce matin-là. Et c'était...
1: Ah, carrément, l'école. Ouais, je pensais chez vous pour de vrai. Je peux pas.
3: Mais je l'ai pas fait tout seul. On était toute une bande organisée comme ça. On était un peu jeunes et bêtes. Hein, donc ne faites pas ça si vous tendez ça. Mais on a fait ça pour éviter que l'examen.
1: J'ai jamais entendu un truc pareil.
3: Ouais, ça marche assez bien. Alors, ça marche assez bien et ça nous a un peu effrayés, mais on ne s'est jamais fait prendre. Et je vous avoue, c'est la première fois que j'en parle publiquement.
1: Oh, une confession en direct.
2: Il y a combien d'années?
3: Une trentaine d'années.
6: Ouais,
3: tous les pions sont pensionnés, donc maintenant, ça va. Mais c'est grave. Hein. Mais c'est pour ça que je dis que j'aurais fait sans doute une statue à l'effigie de cette prof. Parce que quand on est élève, on a tous envie que d'un truc, c'est que le prof ne vienne pas le matin.
1: Je suis un grand stresseur devant l'éternel. Moi, quand la période des examens arrivait,
3: jamais prêt.
1: Je passerai les détails gastriques, mais j'étais vraiment pas en forme. Hein, je peux vous dire, vous pas bien sûr, Marianne, vos regards.
2: Moi, je trouve que supprimer les examens.
1: Comme aujourd'hui, avec la direction.
2: Moi, je me dis simplement, pauvre jeune, qu'est-ce qu'on va en faire, pauvre éducation. On laisse passer n'importe qui déjà de première en deuxième. Voilà. Tout le monde passe. Vous avez des enfants qui sont vraiment en décalage, qui n'auraient pas réussi les examens, mais comme on ne peut pas rater, ils sont directement en deuxième. Vous avez des enseignants qui récupèrent des enfants qui étaient en difficulté, mais ils doivent pouvoir continuer avec les enfants qui sont quand même plus performants. Et donc, l'éducation déjà avec ces enfants qui sont en difficulté, les autres, pour l'enseignant, ce n'est pas facile du tout, du tout. Et à ce moment-là, on nous dit, ah oui, mais c'est quoi? Mais ce n'est pas l'école de l'excellence, hein, c'est tiré vers le bas. Et à ce moment-là, comment voulez-vous donner des cours supplémentaires à des enfants qui ne savent pas suivre, et les autres qui vont s'ennuyer, et puis tout cela en fin d'année ne passeront pas l'examen, mais iront directement en troisième.
4: C'est parce qu'on prend le problème à l'envers, je pense, Marianne. Donc, dans ta logique, et ce que j'approuve, c'est le système, tu tires avec toi tes caisses, là, donc tu as raté des examens, tu vas les repasser l'année suivante, etc.
2: Il faut essayer d'avancer pour essayer de progresser.
4: La question que Patrick posait, en tout cas, moi, je l'ai perçue comme ça.
2: Ah, vous ne comprenez pas compris pareil.
4: Est-ce que le fait de boycotter les examens peut être une mesure contre le gouvernement?
1: C'est ça l'idée. Voilà, ils remettent en cause l'efficacité des grèves en disant on va utiliser un autre système.
2: Mais non, parce que c'est prendre les enfants en otage. C'est honteux.
4: Prendre cela comme argument pour dire qu'au lieu de faire la grève, on ne fait pas les examens, je suis contre. Par contre, ne pas faire les examens et penser autrement l'évaluation continue durant l'année pour éviter le stress des examens, pour éviter que, par exemple, le jour de l'examen, on a un trou noir, on ne sait pas pourquoi, alors qu'on connaissait la matière, tout ça, ça peut être lissé. En plus, il y aurait... Donc, ce n'est pas prendre une sanction par rapport grève ou pas grève, et donc je fais passer n'importe qui, non. C'est promouvoir l'évaluation continue durant l'année, faire des tests durant l'année, faire des synthèses, etc., pour améliorer les connaissances.
1: Qu'on appelle l'évaluation continue.
4: Tout à fait, comme dans d'autres métiers, mais pas en contrepartie.
2: Mais si ça n'a pas été prévu avant de faire cette évaluation continue, telle que c'est proposée ici, c'est vraiment faire passer tous les enfants alors qu'ils n'ont peut-être pas eu cette évaluation
4: continue.
2: C'est ça
4: que je déplore.
2: Et donc pour l'an prochain, c'est une cata.
1: Moi, je me rappelle d'une émission où je me suis un peu pris le bec avec une dame tout à fait sympathique, mais qui disait, voilà, il ne faut pas faire de punition, il ne faut pas faire d'examen et tout ça. Mais le truc, c'est que dans la vie professionnelle, il y en a tout le temps. Il y a des évaluations. Alors, je ne dis pas que c'est bien ou pas bien.
4: Mais de façon linéaire et un peu plus lisse sur l'année.
3: Il
1: faut être préparé.
3: Moi, les examens et le système scolaire comme on le connaît, moi, à la fin de ma scolarité, à la fin de mes secondaires, moi, j'avais l'impression que je n'étais pas du tout fait pour faire des études ensuite. Je me dirigeais vers des voies de garage parce que j'étais persuadé qu'en fait, ça ne me convenait pas. Et en vérité, j'étais juste pas passionné par les cours généraux.
4: De la manière dont c'était donné.
3: Et de la façon dont c'est présenté. J'ai eu des profs dans mon parcours qui m'ont parfois challengé sur des exercices.
4: Et ça t'a boosté.
3: De manière très différente. Et là, ça a été complètement différent. Et puis, en fait, je faisais des points médiocres en secondaire. Et dans le supérieur, j'ai parfois eu des 97% à des cours.
1: 97% en gymnastique.
4: Parce que...
3: Non, journalisme à l'époque.
2: En gym, hein.
3: Et du coup, je me suis dit, mais comment c'est possible alors que toutes les années antérieures, j'ai doublé, et que c'était la catastrophe.
1: Benjamin nous dit, scandale de proposer de faire réussir tous les élèves. Mais Mika nous dit, je vois bien Gaëtan actionner l'alarme incendie pour éviter un examen néerlandais.
2: Je l'ai fait
1: il y a plus de 30 ans.
2: Il l'a fait.
1: Vous avez fait ça aussi ?
3: L'alarme incendie, non.
1: Ah, non, j'ai fait. J'ai peur.
3: Ouais, mais je suis. Le problème, c'est que je suis trop honnête, j'arrive pas à ne pas le dire, mais c'est vrai qu'on a fait des dingueries quand on était jeunes à l'Athénée provinciale de la Louvière, pour pas la citer, donc voilà.
1: On accueille Cédric du côté de Charleroi. Bonsoir Cédric.
16: Bonsoir les amis.
1: Merci d'être avec nous. Alors Cédric, bonne idée, mauvaise idée d'annuler les examens pour avoir une autre façon de protester. On fait pas la grève, on annule les examens.
16: Très mauvaise idée.
1: À ce point-là.
16: Très mauvaise idée. Oh là là, grosse ramassette. Pourquoi ? Parce que tout simplement, je pense que ça va pénaliser tous ceux qui ont justement fait l'effort d'étudier les examens pour passer. Ils vont se sentir lésés par rapport aux autres qui n'auront pas fait d'effort. Et alors, et quoi ? Et comme dit Marianne, on va faire passer n'importe qui sous prétexte qu'à cause des grèves, on pourra faire comme ça, faire passer injustement. Non, c'est pas possible pour les élèves qui ont étudié. En fait.
3: C'est pour ça que l'idée d'Alda est bonne quand même, non ?
16: De quelle idée ? Parce que j'ai pas entendu.
1: Alda, une idée ?
3: Pourtant,
1: je suis très attentif depuis le début de l'émission.
2: Faire de la certification continue tout au long de l'année pour éviter les examens en fin d'année. Ça a été anticipé.
4: Mais ne pas prendre l'argument de ne pas faire grève et de faire passer tout le monde comme une alternative à la grève. Ça, pas du tout, en tout cas.
1: On vous remercie. Non, allez-y, Cédric, et puis on demande à Patrick ce qu'il en pense.
16: Pas du tout, non, pas du tout. Moi, je pense que l'histoire de ne pas faire passer les examens sous prétexte qu'il y a la grève, non, c'est pas une bonne excuse. Et en plus, je suis désolé, ça fait moins travailler les profs, du coup.
1: on nous dit, Isa, elle est prof, je me souviens d'avoir reçu un appel d'alerte à la bombe lors d'examens dans une haute école. Et sans les examens, les élèves n'étudieront plus.
2: C'est comme dans le film, les sous-doués.
1: Mauvaise idée, nous dit Frédéric, c'est choisir la facilité. Allez Patrick, le mot de la fin sera pour vous sur ce sujet en tout cas.
6: Moi, je suis parent d'une ado.
1: Et on remercie Cédric.
6: Qui a 14 ans, qui est en deuxième secondaire. Donc je vis en direct ce qui se passe avec l'enseignement. Je vis avec une enseignante. Donc,
2: maternelle.
6: Mais je me dis, je vais avoir 48 ans, j'ai eu des examens, mes parents étaient très très à cheval sur les études, j'en suis pas mort, quoi. J'ai eu des examens, j'ai eu très peur aussi. J'ai eu des nuits blanches parce que j'essayais de faire que l'examen passe bien. De me dire, maintenant ma fille de 14 ans, elle se dit, ben, je n'ai rien à faire. Je vais passer l'année, que je travaille ou que je ne travaille pas. C'est pas grave.
1: Oui, mais elle a eu tous les cours. Parce que l'idée, c'est de dire, c'est mieux pour les élèves d'avoir des profs qui font pas grève et qui viennent donner cours. OK, il n'y a pas d'examen, mais il n'y a pas de grève. Vous voyez ce que je veux dire ?
6: Attention que la certification, c'est très bien aussi, la certification continue. Moi, j'ai vu les certifications. Je vois les interros mm-hmm. et les bilans.
4: Les
6: évaluations continues. Bah, franchement, parfois, ça se demandait sur quoi ils se basent. Parce que l'année n'est pas encore finie, que parfois ils sont trop loin dans le programme ou pas assez loin dans le programme, parce que c'est à deux vitesses ou voire à trois vitesses maintenant.
1: Ouais, Laurent, pas d'accord non plus à faire passer tout le monde, c'est mauvais pour nos élèves. Nivellement vers le bas qui rendra un mauvais service pour le futur. En tout cas, ça a le mérite d'être une proposition. Oui. Voilà, on accepte ou on n'accepte pas. L'idée, c'est justement, c'est pour ça que je voulais qu'on en parle, c'est l'idée de par-delà la manifestation, par-delà la grève, est-ce qu'il y a un moyen de trouver de nouveaux moyens de pression si on veut protester d'une façon ou d'une autre ?
4: Un moyen de pression qui porte ses fruits, en tout cas au niveau du gouvernement, c'est l'argent. Je me reporte aux infirmiers. Quand dans un milieu hospitalier, on fait grève, c'est pas le fait de ne pas donner les soins, c'est de ne pas facturer. Et ça, ça fait mal.
1: Vous savez que dans la Grèce antique, il y avait un autre système, c'est relisé les histoires, là, c'est un classique. Les femmes à Athènes avaient fait la grève de l'amour. Ah. Et les hommes ont arrêté de faire la guerre. C'est pas mal, ça, quand même.
4: C'est pas mal.
1: À méditer. Restez avec nous. On va aller faire un petit tour sur les routes. On est très bien ensemble. Vous êtes au bon endroit.
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1: 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Et peut-être nous écoutez-vous sur la E19. Auquel cas, Amandine Aymar a un truc à vous dire.
27: Oui, il faut être patient, en tout cas, sur l'E19 pour traverser le chantier d'Aubourg, puisqu'on a des files de Pigny-Mimézières et tout de même 40 minutes de retard en direction de Bruxelles et Namur. Donc, soyez vraiment prudents et patients si jamais vous devez passer dans ce secteur. D'autres files provoquées par un chantier, mais dans une moindre mesure, c'est du côté de Herve sur le 40. Comptez 10 minutes de plus vers l'Allemagne. Deux accidents à déplorer sur le ring de Bruxelles. Tout d'abord, à hauteur de jet sur la bande de gauche avec d'importantes files depuis Diguem. Comptez une heure de retard en direction de Grand Bigard. Donc vraiment essayez d'éviter toute la partie nord du ring. Autre accident, c'est à hauteur de Groenendaal sur la bande de gauche en direction de Waterloo. Moins de 10 minutes perdues de file à cet endroit. Par contre, dans l'autre sens, visiblement, il y aurait des curieux depuis Waterloo. Comptez 15 minutes de plus en direction du carrefour Léonard. Et si vous devez rejoindre Bruxelles venant d'Anvers via la 12, il y a toujours un accident qui provoque des files. C'est à hauteur de Maze sur la voie de droite. Comptez 15 minutes de retard en direction de Bruxelles.
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1: Je fais encore un petit débrief car les réactions ont été nombreuses par rapport à je fais un petit débrief. Ça se voit que je mets les goals le soir. Donc Philippe nous dit c'était déjà arrivé en 92, en 91 pour cause de grève. Nous n'avions eu des examens que pour des matières dans lesquelles nous étions en échec. C'était le rêve, j'étais en réto, aucun examen. Ça ne m'a pas empêché de réussir ma candidature en droit en juin l'année suivante. Une loterie, nous dit Bruno, ce serait peut-être une bonne façon de faire. Marc, il n'est pas content. Il dit pourquoi pas pour le permis de conduire aussi. Mais dans le temps, on donnait le permis de conduire.
2: Il fallait
1: même pas le passer. Donc c'était assez facile. Et puis alors, un SMS vraiment d'un auditeur très fâché, écœuré, il a 59 ans, il n'a pas été un enfant facile, mais il dit, voilà, l'éducation est la base de ce que je suis aujourd'hui, ça m'a renforcé. L'examen annulé, c'est reporté aussi des problèmes, et il n'y comprend rien à ça. Le SMS est très long, mais cet auditeur est très très remonté. Merci de nous de réagir et de nous envoyer vos messages. On lance tout de suite ce jingle que vous attendez avec une impatience non dissimulée, moi aussi, hein, je ne viens que pour ça. Vous êtes bien accueillis comme ça, Marianne.
2: Bien,
1: ça
2: c'est
1: vous
2: parfait.
1: Va quand même.
2: C'est
1: vous ne croyez pas du tout ce que c'est je viens parfait. De dire, mais non, c'est pas grave. C'est on pas va grave. Aller à Tournai.
2: À Tournai au jardin d'Esmé, où il y a eu 2 vols en 3 semaines. Ils en ont un petit peu marre. Alors, les jardins d'Esmé, c'est une ferme familiale spécialisée dans la culture de produits bio. Oh. Et ici, dernièrement, le vol qu'ils ont eu, c'est le chalet de stockage de l'exploitation familiale qui produit des fruits et des légumes, qui a été visité par des voleurs dans la nuit de vendredi à samedi. Et donc là, c'est tout le matériel important qui a été volé, alors qu'il était stocké en toute sécurité sous clé. Donc ils disent bien, c'est la 2e fois en 3 semaines. Il y a quelques semaines, c'était la motobineuse qui avait été emportée.
1: La motobineuse.
2: Ma motobineuse, c'est ce qui est important pour passer entre les fraisiers notamment, parce qu'ils sont producteurs de fraises.
1: J'ai mangé mes premières fraises ce matin, Marianne, vous en fichez. Elles
2: vous
1: sont
2: m'en
1: délicieuses
2: apporté,
1: cette année-ci. Elles sont
2: vous
1: délicieuses.
2: Aussi, j'en ai mangé, mais vous ne m'en avez pas.
1: Et les cerises sont en avance aussi.
2: Je retiens.
1: J'essaye de fleurir un peu votre.
2: Je retiens, je n'en ai pas reçu. dessus. Et donc, ce week-end, c'est le reste de leur matériel qui a disparu. Tous les outils nécessaires pour planter, récolter et entretenir le champ. Et tant qu'à faire, ils ont volé en même temps une grande quantité de fraises. On parle de vol audacieux parce qu'ils ont sectionné le grillage près de l'entrée et l'ont abaissé pour passer. Donc, on ne peut pas dire que c'était un lieu ouvert. C'était quand même quelque chose qui était clôturé. Et la porte du chalet n'a pas été fracturée, mais ils ont soulevé la toiture pour s'introduire dans le chalet. Ça, il faut le faire.
1: Au moins, c'est créatif, hein, mais c'est pas bien.
3: Mais il faut être outillé.
2: Il faut être outillé, pas tout seul.
1: Et donc, ça dépend 85... du poids de la toiture aussi.
2: Bah, même une petite toiture, tout seul, allez-y. Hein. Je ne sais pas si vous avez déjà essayé de soulever la toiture d'un chalet.
1: Enfin, vous ne connaissez pas Jérôme dans Bob et Bobette, celui qui arrive à soulever les maisons et tout.
2: Ah oui. Ah oui, ou alors si vous mangez
1: des épinards comme Popeye.
2: Voilà.
1: Donc on connaît nos classiques.
2: 85% du matériel a été emporté, tondeuses, débroussailleuses, tarières, c'est pour faire les trous.
1: On plaisante, mais c'est pas
2: ainsi
1: drôle.
2: Que du petit matériel pour la plantation, l'entretien, donc râteaux, sécateurs, etc. Bref, un vol qui vient perturber les récoltes, planter, récolter, ne peut simplement pas être reporté. C'est très difficile et l'affaire est entre les mains de la police. Les responsables des jardins des semés sont amers parce qu'ils disent qu'ils travaillent dur. Ils font face aux défis liés à la culture bio, donc des pertes causées par les rongeurs, les insectes, le climat ici. Ils disent trop, c'est trop. En tant que très petite entreprise familiale, chaque matériel et chaque équipement sur notre terrain représente des heures de travail acharné, de longues journées, des sacrifices, des investissements. Plus encore, des incidents comme celui-ci affectent directement notre capacité à vous servir. Qu'ont-ils fait ? Eh bien, ils ont informé le voisinage via les réseaux. Ils ont lancé un appel à leurs sympathisants en demandant de rester vigilants, de signaler toute activité suspecte et puis se dire aussi que soutenir et protéger les petites entreprises familiales locales, c'est plus important que jamais. Et ils précisent en disant, malgré ces deux vols, notre motivation n'est pas entachée. Ils continuent à travailler. Et d'ailleurs, c'était... juste après ce vol, c'était les premières ventes de fraises qui arrivaient et ils l'ont fait malgré tout. Donc, chapeau à eux, on leur souhaite énormément de courage. Et franchement, ce genre de vol, c'est, je dirais c'est ça, un vol crapuleux.
3: Oui, c'est crapuleux. Parce que clairement, ces gens vont travailler toute une saison pour juste...
1: c'est dégueulasse, hein. Clairement. Et en plus, je veux dire, enfin, voler déjà en soi, on est bien d'accord, hein, monsieur l'agent pénitentiaire. Je crois avoir compris que ça n'est pas bien. Mais alors, voler des gens comme ça qui... Oui, en plus, c'est complètement délirant. On a parlé récemment aussi des vols de métaux et de câbles. Mais là, je ne pense pas que ce soit un réseau. Hein, parce que pour les vols de métaux, clairement, ce sont des réseaux qui sont à la manœuvre.
2: On le sait que depuis un petit temps... Pardon, on sait que depuis un petit temps, ce sont les vols d'outils qui intéressent pas mal de gens. Par exemple, les vols de remorques. Vous savez, les petites remorques que vous avez à la maison pour aller, comme vous le savez, Patrick, au parc Grand-Terre, notamment.
1: Tout le monde ne sait pas dans l'émission que Marianne a une grande passion dans la ville. Elle a deux grandes passions. Un, c'est Mickey. Et deux, ce sont les parcs à conteneurs. Ça, c'est le truc qu'elle préfère.
2: Et quand on a un jardin, on va éliminer les déchets.
3: Et donc, j'ai passé mon samedi au parc à conteneurs.
1: Vous avez tous cette passion commune.
2: Et donc, pour y aller,
1: très souvent,
2: il y a une remorque. Eh bien, des vols de remorques, il y en a de plus en plus, donc on demande de les sécuriser. Ce qui se vend énormément sont les cadenas, justement, pour remorques. On demande de les sécuriser, c'est quand même fou. Même si vous mettez ça dans votre allée de garage, c'est pas dit que vous allez les retrouver. Et les abris de jardin qui sont visités pour les outils. C'est quand même fou. Et donc, pour le moment, il faut être très, très prudent et on demande de tout sécuriser.
1: On leur souhaite bon courage, en tout cas, au jardin des semés.
3: Alors,
1: je suis pas sûr qu'on ait
2: des caméras, c'est vrai.
1: On les a peut-être pas aidé, mais en tout cas, on a signalé et on trouve ça complètement dégoûtant.
2: On les soutient
1: bien
2: de tout cœur.
1: Et je confirme que, bon, les cerises ne viennent pas de chez nous, mais elles sont apparemment très bonnes cette année-ci. Et vraiment, parlons un peu du réchauffement climatique aussi, tout le monde. Ok, ça n'existe pas, mais en attendant, les fruits arrivent de plus en plus vite. Et les fraises sont vraiment délicieuses. Vous m'en apporterez.
2: Bah pourquoi ? C'est vous qui les avez.
3: C'est lui qui en parle, mais c'est arrivé.
2: C'est vous qui les goûtez, vous m'en apportez.
1: Parce que vous me devez bien ça. Allez, courte pause, et après ça, on va se balader à quatre pattes. C'est promis.
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1: Vous entendez ça? C'est extraordinaire. Il fallait bien ça. Cyril, vous êtes parfait. Cyril en régie. Pourquoi ce feu d'artifice, les amis? Parce qu'on est passé à côté d'un jour important. Quel jour c'est? Les auditeurs sont en train de nous le dire.
2: C'est juste pour faire peur aux animaux,
1: et
2: ça,
1: Alda ne dit rien. C'est quoi le 12 mai, les amis?
2: C'est la journée
1: des infirmiers et des infirmières. On applaudit Alda. Et on applaudit Yves aussi qui nous a remis ça en mémoire.
2: J'allais en parler après.
1: Mais vous savez que je ne suis pas très journée, moi, d'une façon globale. Ni anniversaire, à part la Saint-Patrick. On est d'accord, Patrick.
2: Mais donc, Yves, si tu nous écoutes, j'en parle après.
1: Bon, d'accord. Mais néanmoins, on va être très gentil avec vous jusqu'à la fin de l'émission.
2: Ça vous changera.
1: Et même si nous n'avons pas de fleurs concrètes, nous avons des fleurs dans notre cœur pour vous. Ça vous va,
2: Patrick? Oui, vous vous rachetez.
1: Je risque d'avoir bientôt besoin d'une infirmière, donc je sais. Je vais faire très très attention.
3: Ce qui est bien, c'est que les feux d'artifice en jingle, ils font pas peur aux animaux.
1: Ah oui, parce que là, je sais que vous n'aimez pas trop, mon cher ami. On en parle de cette SPA, toujours dans le coup. Oui, si j'en juge d'après votre look aujourd'hui, vous êtes toujours dans le coup. Vous êtes moderne avec un hoodie, comme on dit, suite à capuche. Journée ouverte ce jeudi à la SPA de la Louvière. Découvrir les coulisses, rencontrer les bénévoles, toucher peut-être Gaëtan Sgualdino, tout le monde en rêve. La SPA ne date pas d'hier. Je vais peut-être un peu trop loin pour ça.
3: Oui, toucher, on sera des grosses billes.
1: Des grosses billes, ça va, d'accord. La SPA ne date pas d'hier, mais quels sont les défis d'un vénérable centenaire en 2026? Eh bien, une question toute simple, toute bête, c'est quoi un refuge moderne?
3: Un refuge moderne, c'est un refuge qui met avant tout le bien-être des animaux à l'adoption. Et vous savez, jusqu'à il y a quelques semaines, parce que là maintenant on est en train de tout toiletter à la SPA pour le centenaire.
1: Les animaux
3: mais
1: aussi.
3: C'est un refuge qui n'est pas une fourrière.
1: Ah ok.
3: Parce que la protection des animaux, elle doit se réinventer. Nous, on a 100 ans cette année. Et moi, je trouve que très humblement, j'ai une chance incroyable de croiser l'anniversaire de l'association dans laquelle je bosse depuis bientôt 10 ans. Et du coup, on essaye d'imaginer le futur aussi et le siècle à venir. Parce que même si l'ambition d'un refuge, c'est qu'on n'ait pas besoin de nous et que les animaux n'aient pas besoin de nous, en fait, en 2026, plus que jamais, c'est nécessaire de faire de la protection animale au regard de tout ce qu'on vit, au regard des drames que les animaux vivent. Et puis,
27: bonsoir, Pascal.
3: Si on regarde juste...
27: c'est assez compliqué sur le 19 pour traverser le chantier.
1: C'est tellement pas intéressant ce que vous racontez qu'on nous relance le mobile à info.
27: De Bruxelles et Namur sur le 40, vous ralentissez pour traverser le chantier de R. Vous remontez 10 minutes.
1: Il y a un petit problème en régie, les amis.
27: À Bruxelles, il y a deux accidents qui provoquent des fils, dont un qui a été dégagé autour de Jette, mais dont les répercussions...
2: On attend.
3: On attend gentiment.
1: On attend, oui, je suis désolé. C'est un incident qu'on... Ce n'est pas du tout... En fait, j'ai félicité Cyril parce qu'il avait envoyé le feu d'artifice au bon endroit. Il se dit, ma journée est faite maintenant. Je m'en fiche, je leur balance 2 heures de mobile info jusqu'à 19h. Cyril, on va se... Je suis désolé, à Gaëtan, c'était pas un sabotage.
3: Sur l'écran et je crois qu'il a perdu ses moyens.
1: Oui, c'est son côté Alf. Oh, un chat, allez-y.
2: vous le faites bien.
1: Oh, un chat, oui, ils ont les deux à la maison.
3: Du coup, je disais juste que j'avais de la chance, en fait, parce que cette année, c'est les 100 ans de la SBL et qu'on est juste en train d'entrevoir le futur. Alors, je dis pas tout, je vais essayer de teaser un peu. Je voudrais vraiment qu'il y ait plein de gens qui participent à la journée porte ouverte qu'on fait ce jeudi.
1: Pourquoi un jeudi et pourquoi pas le week-end?
3: Parce que c'était un jeudi férié et qu'il y a plein de choses les week-ends.
1: Non, je suis bête.
3: Et du coup, le mois de mai, il y a plein de férié et donc ce jeudi on invite les gens de profiter de leur férié pour venir à la SPA de 10h à 18h mais surtout à 11h.
1: Il y aura à manger.
3: À manger sans animaux, sans défense dedans. Une belle promesse.
1: D'accord.
3: Et puis je disais un centenaire et le futur qui est nécessaire d'envisager de manière assez militante aussi la protection des animaux parce que là par exemple en Wallonie on nous promet un retour en arrière avec le code wallon du bien-être animal et ça nous fait un peu peur et donc ça montre encore qu'aujourd'hui les refuges sont nécessaires mais plus que des fourrières, plus que des lieux d'accueil des animaux, c'est aussi des lieux qui doivent quelque part...
1: C'est pas une prison pour...
3: Non,
1: j'en profite parce que Patrick est là. Non mais c'est vrai, mais en attendant il y a quand même des barreaux
3: Pas que ça, il y a aussi des familles d'accueil, il y a aussi des bénévoles qui prennent des dizaines d'animaux à la maison chaque jour. Et puis, le lieu, entre guillemets, la SPA, c'est un lieu temporaire, en tout cas le plus temporaire possible, pour permettre à ces animaux de rebondir, parce qu'il y en a quand même beaucoup qui arrivent parfois dans de mauvaises conditions après avoir été
1: maltraités. Monique nous dit bravo pour les 100 ans de la SPA, je serai là pour soutenir et merci pour tout ce que ce refuge et les bénévoles font. C'est important de mettre l'accent sur les bénévoles.
3: Oui, c'est vrai. Là, rien qu'aujourd'hui, on était plus de 50 pour préparer la journée d'après-demain. Donc, vous imaginez comment c'est important. En fait, sans les bénévoles, la protection animale, aujourd'hui, ça n'existerait pas. Il faut le dire vraiment, vraiment. Et je pense que Monique, elle est bénévole aussi, si c'est la même que je connais, que je reconnais, qu'on a déjà vu dans l'émission. Donc, c'est top. Elle accueille des animaux à la maison. Il y en a plein qui le font. Actuellement, c'est la période de naissance des chatons.
1: Oh.
3: Ouais, souvent, vous savez, à la SPA, j'ai 12 boxes pour pouvoir accueillir des chatons. Vous en voulez ?
7: Oui. Ah ben,
3: devenez famille d'accueil, Patrick. Eh bien, être oui, famille d'accueil.
1: Mais j'oserais pas, je pourrais pas m'en séparer.
7: Mais non plus. Moi, je veux bien être famille d'accueil, mais je les garde. Je les garde après.
3: Franchement, la fierté que vous aurez de pouvoir avoir confié 10 chatons sur la saison à des chouettes familles.
7: 10, c'est peut-être beaucoup, hein.
3: Mais non, mais on les accueille. Ça fait 2 portées, 10 chatons, avec des mamans. Vous pouvez le faire. Il n'est pas du tout.
7: Vous pouvez le faire.
3: Je sens un son
1: regard attendri. Mais non, mais je suis pas sûr que mes chats apprécient beaucoup de voir arriver des étrangers entre guillemets à la maison. Ils sont un peu comme vous, Marianne. Voir arriver des gens. Non, mais c'est vrai, ça leur plaît pas. Mais ils ont pas l'habitude. Les chats, ils sont contents quand. Vous pouvez pas mélanger n'importe quel animal non plus.
3: Non. Mais en tout cas, moi, par exemple, j'ai des chiens à la maison. Mais quand on accueille des portées de chatons, ça leur.
1: Ils les mangent.
3: Non. Ça permet à ces chatons de déjà être habitués aux chiens et de déjà connaître ça et donc de pouvoir être adoptés par des familles qui ont, des chiens sans que le chaton soit traumatisé par la famille dans laquelle il va être adopté.
1: C'est bien de penser à l'équilibre psychologique des chatons.
7: Et quand on est famille d'accueil, est-ce qu'on peut déjà réserver un chat qu'on a envie d'adopter ?
1: Voilà une bonne question.
3: Oui, alors on a même la priorité quand on est famille d'accueil pour adopter un chat, mais on essaye de que nos familles d'accueil ne soient pas des adoptantes parce que sinon elles vont prendre les chatons.
7: Oui, mais si on a envie.
3: Vous pouvez. On dira pas non parce que nos familles d'accueil sont sans doute de merveilleux adoptants, mais le but c'est que les places restent dispo pour accueillir des portées un chat. De chatons qui en ont besoin.
7: On leur laisse un chat quoi.
1: En tout cas, bravo pour ce que vous faites.
3: C'est gentil.
1: Ça, c'est clair. Et qu'est-ce qu'on mangera jeudi ?
3: Alors, il y aura de la paella vegan. Ouais. Il y aura aussi plein de sortes. Il y a un food truck qui vient parce qu'on a tellement de choses à raconter, à faire et à faire découvrir aussi qu'il y a des food trucks qui viennent. On a aussi embauché pas loin d'une vingtaine de comédiens parce que l'idée, c'est que ce ne soit pas juste une porte ouverte. Hein. C'est vraiment qu'on interroge la place des animaux dans notre société en venant découvrir le travail quotidien de la SPA. Et donc, par exemple, on n'a pas invité le vrai ministre du bien-être animal, mais il y aura un ministre du bien-être animal quand même.
1: Je sens que c'est pas votre copain. Je ne sais pas pourquoi.
3: Et celui-là, il sera quand même pas mal impertinent. Il y aura des architectes, il y aura des journalistes, comédiens aussi. Et donc, on essaiera vraiment de remettre le bien-être animal, mais de le questionner dans tous les sens d'apporter ce côté impertinent. Donc, venez.
7: Donc, c'est à la Louvière ou bien partout.
1: Pardon, c'est à la Louvière.
3: À la SPA de la Louvière.
7: Mais il y a d'autres SPA.
3: Mais oui, mais ça c'est vrai, c'est important de le dire. En fait, notre SPA a 100 ans, mais les autres SPA, il y en a certaines qui ont été créées il y a 120 ans, il y en a d'autres qui ont été créées il y a un peu moins de 100 ans. Et vraiment, il y aura des surprises, et même vous serez surpris, parce que vous me connaissez bien depuis quelques années, même plus.
7: Il y aura un chat avec le masque.
3: Si vous passez la porte du refuge,
1: vous allez déguiser.
3: Vous ne sortirez pas indemne.
1: À ce point-là ?
3: Mieux que ça. Vraiment mieux que ça.
1: Il y a Simone qui nous dit, parce que je me présente encore toutes mes excuses pour le sabotage qui n'en était pas un, mais elle soupçonne Anne Gruet qui aurait voulu nous couper la chic et qui même de chez elle est capable de saboter l'émission. Le pire, c'est qu'elle en serait capable. Nathalie dit hello la team, bonne fête à toutes les infirmières, tous les infirmiers. Un coucou Alda qui représente si bien notre profession. Merci. Une fidèle auditrice et infirmière à domicile. Merci Nathalie, on vous embrasse. Bonne fête et les fleurs, une fois de plus, elles viennent du cœur. Elles sont là. C'est le Zapactu qui arrive. Je suis très très impatient de découvrir à quel point aujourd'hui ils vont être plus doués qu'hier.
7: J'ai toujours l'impression. Ouais.
29: 50 centimes par message.
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1: Nous y sommes. Tiens, voilà Gabriel qui dit ma femme et moi, nous avons été deux fois famille d'accueil, biberon chaque 3 heures et nuit, souvenir inoubliable. Des nuits un peu courtes, mais c'est pas grave. Salut Régine aussi qui dit que ces familles d'accueil permettent de sociabiliser.
3: Oui, exact.
1: Donc ça, c'est vraiment important également. Et elle nous montre aussi le dernier SDF de la maison. Il a plus ou moins 6 mois. Il commence à explorer le jardin. Merci d'envoyer toujours. Un jour, on devrait faire une émission spéciale. Je le dis souvent.
3: Oui, mais voilà. Vous venez à l'ASPR.
1: Mais oui, j'aimerais bien.
3: Oui. Studio mobile et tout.
1: Écoutez, on en parle à la direction. On y va tout de suite pour le premier Zapactu, les amis. Où est-il? Je suis en train de m'emberlificoter dans mes feuilles. Mais ce n'est pas grave.
2: Ça voilà, je l'ai retrouvé.
1: Pourquoi le 9 mai fait polémique à Bruxelles? Nous y sommes. Parce qu'il y a le Zapactu, j'allais vous lire, le Zapactu de la deuxième heure. Encore une première.
3: C'est pour la fête de l'Iris?
1: C'est pour la fête de l'Iris. Voilà quelqu'un qui réfléchit, qui pose les bonnes questions, mais qui n'a pas encore trouvé la réponse.
3: Ah, c'est la deuxième journée sans voiture.
1: Ah oui, le vélo. Je suis désolé, Patrick, mais... Oui,
3: c'est ma deuxième passion après les animaux.
2: Bravo Gaëtan, oui, non, ici on n'avait pas de...
1: Il est brillant, je vous explique. Donc, ça fait une véritable polémique en région bruxelloise. Hein, et notamment un conseiller communal et maire, Geoffrey Vanek, qui appelle à ne plus organiser aucune journée sans voiture à Bruxelles. Pourquoi ? Parce que la ministre Elke van den Brand estime qu'il faudrait donc organiser une deuxième journée sans voiture. Donc ça, c'est le premier truc. Le deuxième truc, c'est que le 9 mai, c'est, Marianne aussi...
7: Le 9 mai.
1: C'est pas loin de...
3: Du 10.
7: C'est le lendemain du 8.
1: C'est pas loin de la fête des mères aussi. Donc, on se dit... Voilà, oui, mais non, mais allez, organiser...
3: Allez dire bonjour à sa maman en vélo, c'est très bien.
1: Mais oui. Tout à fait, j'en sais rien. Est-ce que oui ou non? Alors, on est wallon, on s'en fiche. Parce que ça peut arriver... Oui, enfin, vous avez déjà vu un vélo de près, vous, déjà, pour commencer?
3: Alors, moi, je suis wallon et j'ai l'habitude des routes louviéroises, où il y a des ornières, des trous et où c'est dangereux et où parfois des gens, parce que j'ai un vélo cargo depuis bientôt un an en location et que je vais racheter parce que j'adore ça, parfois il y a des gens qui me pensent que je suis criminel de transporter mes enfants dans mon vélo tellement c'est dangereux. Et j'ai eu la chance de rouler avec un autre vélo de location à Bruxelles et en vrai j'avais peur, ma compagne elle m'a suivi au départ en voiture, peur que je tue les enfants aussi un petit peu parce que voilà.
1: Avec le cargo devant là, c'est le bac devant. Moi j'avoue que ça me fait toujours très peur, parce qu'à Bruxelles, il y en a énormément et je fais toujours très attention aux priorités de droite, mais parfois les vélos, ils arrivent, Wollenbach, comme on dit.
3: Alors moi, je suis prudent, j'essaye parce que justement, ils sont devant vous.
2: Mais ça fait vélo qui parle de marchand de glace.
1: Je percute d'abord l'avant du vélo, quoi.
3: Oui, c'est vrai. Et donc, si vous allez trop vite dans une priorité de droite, c'est vos gosses qui sont devant vous, en tout cas, ou alors votre chien, parce que vous pouvez mettre un chien dans le bac devant. Mais à Bruxelles, qu'est-ce que c'était plaisir de rouler 30 km/h partout, les gens vous doublent pas comme des malades, et j'avais l'impression que, allez, c'était vraiment gay. Maintenant, ça date d'il y a un an. Et j'invite tout le monde de tester la mobilité à vélo. Enfin, en tout cas, à tous les Wallons, de tester la mobilité à vélo à Bruxelles.
1: Je crois qu'à Bruxelles, les mentalités changent.
3: Mais ouais, vraiment. Et ça, c'est gay. Et on a besoin de ça en Wallonie. Il faudrait vraiment...

0: J'aime bien le vélo, je sais pas le dire autrement.
1: Ouais, j'adore le vélo aussi. Le problème, c'est que j'en fais plus parce que j'ai déjà dit 10 fois. On m'en a volé 3 coup sur coup.
0: Donc, je touche du bois. Je sais pas s'il y a du bois sur votre table, mais je touche du bois pour que ça m'arrive pas parce que je serais vraiment triste. Mais c'est vraiment gay. Et en plus, maintenant, avec la crise du détroit d'Ormuz et de l'Iran et de tout ça, c'est vraiment le bon moment de faire des économies. Et puis, il y a un truc dingue.
1: C'est la belle saison aussi.
0: Il y a un truc dingue que les gens connaissent.
2: Sans qu'on les glace.
0: C'est que si on fait quelques kilomètres à vélo pour aller jusqu'au boulot, on a droit à une indemnité vélo qui est supérieure.
1: Oh, dites ça à Marianne, du coup elle va venir à vélo.
0: À ce que ça, ouais, elle deviendrait riche juste avec ça, tellement là de kilomètres plus que Mons.
2: C'est vrai, mais seulement le temps que j'arrive, il me faut une semaine pour arriver.
0: Qui couvrirait un leasing vélo en fait. Et juste ça, ça permettrait de remplacer votre voiture, en tout cas une grande
3: indemnité
0: partie.
3: Vélo.
1: Patrick, vous aussi.
3: Une indemnité vélo. J'ai une indemnité vélo en tant que fonctionnaire.
0: Ok,
3: très bien. Magnifique. J'habite.
1: Je sens que le maire
3: j'habite du côté de Liège. Pourquoi, hein? Je travaille à Bruxelles. L'indemnité vélo, magnifique.
0: Qu'est-ce que ça peut faire? 25 centimes du kilomètre ou plus ou moins.
3: Oui, 27, mais c'est très bien, mais j'ai pas à me faire Liège.
1: Bruxelles à vélo, c'est trop.
2: Enfin, si, vous
1: alors là, il est sportif, soi-disant. Vous pouvez Liège, Bruxelles à vélo,
3: le train avec un vélo pliant, pourquoi pas?
0: Mais oui, vous aurez l'abonnement. Je suis certain qu'en tant que fonctionnaire...
1: Il y a plein de gens qui le font, Patrick.
0: Vous aurez l'abonnement remboursé de train.
3: Ah, mais j'ai les
0: vélos. Et les kilomètres de chez vous jusqu'à la gare et de la gare jusqu'au
3: vélo. J'ai une indemnité.
2: À condition qu'il y ait de la place dans le train, il n'y a pas de vélo.
1: Et bientôt, il faudra payer.
2: Il faudra payer en
0: spéciaux. C'est pas normal.
2: Donc, ce qui veut dire que bientôt, l'indemnité vélo va servir à payer la place du vélo dans le train.
4: Marianne.
1: Je suis en train d'essayer de réfléchir. Est-ce que vous voyez parfois quelque chose de positif sur n'importe quel sujet? Est-ce qu'il vous arrive de temps en temps
2: jusqu'au lieu de travail,
1: de vous dire que tout n'est pas horrible, tout n'est pas terrible, tout n'est pas... Le vélo, il a quand même raison.
2: Oui, il a raison.
1: Pourquoi? Alors, vous allez me dire, il y a beaucoup plus de hauts et de bas en Wallonie, la Flandre, c'est tout plein.
3: Ah oui,
1: pourquoi est-ce qu'on n'y est pas plus sur nos vélos? C'est vrai, Patrick?
4: Mais il y a moins de parcours sécurisés, je trouve, en Wallonie que du côté du nord du pays. T'as moins de pistes cyclables, c'est moins sécur.
1: Vous êtes déjà arrivé sur vous prenez la gare, par exemple, de Gand, de Bruges, de Leuven, par exemple.
2: Et c'est un peu plus plat par là.
1: Vous arrivez, c'est vrai que c'est plat, Jacques Brel.
3: D'accord, mais tous les Flamands viennent chez nous pour s'entraîner pour les courses. Ils viennent chez nous dans les Ardennes, Liège-Bastogne-Liège, la Flèche Wallonne. Ils viennent tous chez nous parce qu'ils disent qu'ils ont justement
1: les côtes,
3: etc.
0: Mais c'est pas pareil encore, parce que ça, c'est vraiment le cyclotourisme, c'est ceux qui veulent faire vraiment du sport. Vous savez, moi, je me suis engueulé avec un cyclo, alors que j'adore le vélo, ce samedi ou dimanche, parce qu'il est arrivé à fond de balle alors que j'avais mon chien en laisse, et il nous a surpris tous les deux. Et mon chien, j'ai peur qu'un jour, il se fasse blesser, ou soit il morde un cyclo. Et en fait, le gars m'a dit, mais moi, j'ai même plus de sonnette. Il m'a pas averti, il m'a dit, vous aurez dû entendre le pédalier du vélo.
4: Mais non.
0: Mais par contre, c'est pas pareil encore que les gens qui veulent vraiment en faire un mode de déplacement. Et moi, je suis convaincu qu'il y a plein de gens qui deviendraient heureux.
1: Joël nous dit, ce conseiller maire ne manque pas une occasion de se faire remarquer. Il ne connaît rien en transport en commun. Et hop, c'est dit. On nous dit, c'est bizarre, pendant la fête des maires. Et puis, on nous dit, bravo Gaëtan. On n'a pas répondu, car vous méritez la couronne pour tout ce que vous faites pour les animaux.
0: Oh, c'est gentil.
1: Merci pour vous, les amis. Allez, hop, on va parler du contrôle technique, mais ce sera après votre journal qui arrive.
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1: RTB Vivacité, il est 18h, c'est pas fini, reviens. Ne vous inquiétez pas, ce sera après votre journal avec Marie-Laure de Kerckhove. 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
8: Les rues de Bruxelles en trois couleurs aujourd'hui, rouge, vert et bleu. Entre 40 et 75 000 personnes ont participé à la manifestation nationale pour dénoncer les réformes du gouvernement qui reste inflexible sur sa formule de l'indexation plafonnée. La Commission européenne reconnaît avoir envoyé une invitation au régime taliban pour mener une discussion technique sur le renvoi éventuel de ressortissants afghans déboutés de leur demande de séjour dans l'Union européenne. Une invitation qui fait débat.

0: La commission se défend en disant qu'il ne s'agit en aucun cas d'une reconnaissance du régime. Cannes, fête le cinéma, cérémonie d'ouverture du 79e Festival de Cannes ce soir, avec deux films belges en lice pour la Palme d'Or et une Belge dans le jury. Bonsoir à tous. Une marée humaine dans les rues de Bruxelles aujourd'hui. Entre 40 et 75 000 manifestants sont venus défiler pour exprimer leur mécontentement face aux mesures prises par l'Arizona et les autres gouvernements du pays. Réforme des pensions, réforme de l'enseignement, réforme de l'indexation des salaires. Les griefs étaient nombreux. Écoutez ces manifestants rencontrés ce matin par Eva Secker et Arnaud Vernier.
1: Il faudrait, de manière globale, voir à mieux répartir l'argent, donc faire en sorte que les contributions servent. Il faudrait renforcer l'État. Je pense qu'on a vraiment besoin d'un service public fort.
2: Je manifeste parce que les mesures du gouvernement, elles sont antisociales, elles sont horribles, elles vont toucher toute une catégorie de personnes qui sont déjà précarisées, déjà en difficulté et qui vont être encore plus mises à l'épreuve par ces mesures. C'est juste un gouvernement qui est contre la population et qui détruit tout le tissu social, associatif, culturel. Et on est là pour sauver ces acquis qu'on a et les défendre et montrer que c'est pas ce modèle de société-là qu'on veut pour l'avenir et même pour le présent.
3: On essaie de se réinsérer comme on peut et si les initiatives de réinsertion disparaissent, on ne sait pas trop ce qu'on va faire. Mais ça nous touche aussi pour la pension, pour les droits de tous les travailleurs et tous les citoyens. Voilà.
0: Et pendant ce temps-là, à quelques centaines de mètres au cœur de la manifestation, les mesures contestées dans la rue étaient débattues au Parlement. Les députés examinent aujourd'hui la loi programme en séance plénière. Une loi programme qui contient notamment le plafonnement de l'indexation automatique des salaires, dénoncé par les syndicats. Une contestation sur laquelle s'est appuyée l'opposition, Baptiste Tupin.
4: Depuis le quartier du Parlement, on pouvait entendre au loin les pétards des manifestants, une colère de la rue régulièrement invoquée par l'opposition lors du débat sur l'indexation plafonnée. Raoul Edebeau, PTB.
5: Il y a encore des milliers de personnes dans les rues qui disent « Mais c'est incroyable, comment ça se fait ? Ces gars-là, OMR, ils nous ont dit pendant toute la campagne électorale, on va sauver votre pouvoir d'achat. La première chose qu'ils font après qu'ils ont le pouvoir, ils attaquent l'indexation des travailleurs. C'est dégoûtant. »
4: Pierre-Yves Dermagne, chef de groupe PS.
6: C'est une loi programme qui va procéder à un double saut d'index partiel pour les travailleurs qui gagnent un peu plus de 2600 euros net par mois. Et ça se fait en plus dans un contexte particulièrement tendu. On a aujourd'hui des millions de Belges qui sont à la limite de tomber dans la pauvreté.
4: Mais ni les arguments de l'opposition, ni les manifestants ne semblent entamer la détermination de la majorité à voter la loi programme. Benoît Piébeuf, chef de groupe MR.
7: Non, je dirais même au contraire, parce qu'il y a plutôt un tassement en nombre de manifestants, donc ça signifie que les gens pensent qu'il y a un moment donné où il faut quand même décider.
4: Le Parlement devait aussi aborder la réforme des pensions, très critiquée aujourd'hui par les manifestants, mais l'opposition a reporté la discussion avec le dépôt de nouveaux amendements et leur renvoi au Conseil d'État.
0: Explication de Baptiste Tupin. C'est une invitation qui fait du bruit. La Commission européenne a envoyé une lettre aux autorités talibanes d'Afghanistan pour inviter une délégation à Bruxelles et négocier ensemble le renvoi d'Afghans vers l'Afghanistan. Myriam Ball, la perspective de cette visite de talibans à Bruxelles, reçue par des représentants de l'Union européenne, c'est une décision politique très commentée.
8: Et oui, parce que le régime des talibans en Afghanistan est oppressif, à l'égard des femmes notamment, un régime non reconnu par l'Union européenne, parce que contraire à ses valeurs. Et pourtant, la Commission européenne choisit aujourd'hui de négocier avec le pouvoir taliban, et en plus au cœur de la capitale de l'Union. La Commission se voit donc reprocher d'oublier un peu ses valeurs européennes pour ses objectifs migratoires, et aussi de faciliter des expulsions vers un pays en crise humanitaire. La Commission réplique, invité à Bruxelles ne veut pas dire reconnaître le régime taliban, et nous ne faisons pas, dit-elle, qu'accepter une demande de 20 États européens.
9: Les États membres ont demandé à la Commission de coordonner de telles rencontres techniques sur des retours. Et ils ont souligné que ce qu'ils veulent est le retour de personnes qui n'ont pas le droit de rester dans l'Union et qui posent une menace à la sécurité.
8: Alors, qui seraient précisément ces migrants? Qui a été invité à Bruxelles exactement? Et est-ce que l'Europe paierait leur hébergement? Ce porte-parole de la Commission reste évasif. Il faudra voir aussi si la Belgique leur délivrerait un visa, alors que le ministre Prévost l'excluait récemment. Cette invitation controversée a été posée déjà pour cet été.
0: Le Premier ministre britannique s'accroche, il reste sourd aux nombreux appels à la démission, y compris dans son propre camp. Ce matin, une de ses secrétaires d'État a présenté sa démission, espérant qu'il en fasse de même, et un peu plus tard, une deuxième. Mais il a rencontré ses ministres au 10 Downing Street pendant une bonne partie de la matinée pour affirmer en sortant qu'aucune démarche n'avait été enclenchée visant à le remplacer à la tête du gouvernement. Bulle artistique, mais aussi reflet des drames et soubresauts du monde. Le Festival de Cannes démarre ce soir avec plus de 100 films au programme, dont 22 prétendent à la Palme d'Or. Deux films belges sont en lice, Coward de Lucas Dont et Notre Salut d'Emmanuel Mar. Martin Viltorez, vous êtes en direct de Cannes. Vous avez assisté tout à l'heure à la présentation du jury, présidé par le réalisateur sud-coréen Park Chan-wook.
10: Oui, un jury comme toujours très hétéroclite, hein, 9 membres, 9 nationalités différentes, de sensibilités différentes aussi, et parmi eux, une Belge, la réalisatrice et scénariste Laura Vandel, qui a révélé avoir hésité avant d'accepter ce rôle devant cette responsabilité écrasante.
11: J'ai même demandé à avoir 24 heures pour réaliser, et j'ai accepté évidemment l'immense honneur que c'est, et j'ai hâte de découvrir ce que les cinéastes ont raconté sur le monde.
10: Le monde, justement, et la politique, il en a été beaucoup question lors de cette présentation. Est-ce que les artistes doivent prendre position à l'heure où les conflits se multiplient et les opinions se polarisent? Est-ce que parler ouvertement de sujets politiques à quatre peut desservir l'industrie du cinéma? Absolument pas, selon l'actrice américaine Demi Moore, autre membre éminente de ce jury.
12: Si nous commençons à nous auto-censurer, nous faisons fi de notre corps de métier. Parce que c'est là que l'on découvre la vérité et des réponses.
10: Le président du jury Park Chan-wook a lui conclu en déclarant que les arts et la politique ne s'opposent pas. Reste à savoir si le cinéma est un antidote à la politique ou son prolongement. Le festival se laisse jusqu'au 23 mai pour tenter d'y répondre.
0: Martin Biltores en direct avec nous de Cannes. C'est aussi aujourd'hui la première demi-finale du concours Eurovision de la chanson qui se déroule à Vienne, en Autriche. C'est la chanteuse Essila qui représente la Belgique et elle se produira ce soir. En ce qui concerne la polémique sur la présence d'Israël à cette édition et les appels au boycott, la ministre des médias, Jacqueline Galland, défend une fois encore aujourd'hui la participation de la Belgique, rappelant que l'Eurovision n'est pas une tribune politique entre États. Cette première demi-finale sera à suivre sur RTBF La Une à partir de 21h. En football, l'attaquant lillois Mathias Fernandez-Pardo porte définitivement son choix sur l'équipe nationale. Le Bruxellois de naissance est donc disponible auprès de Rudy Garcia pour disputer la Coupe du Monde 2026 avec les Diables. Disponible, mais pas forcément sélectionné, la sélection sera annoncée vendredi à 13h20. Et puis en cyclisme, l'abandon d'Arnaud Delli dès la quatrième étape du Tour d'Italie à plus de 30 km de l'arrivée. Le Tour d'Italie avait déjà mal commencé pour lui. Il était tombé malade quelques jours avant le départ et avait notamment manqué la présentation des équipes. Arnaud Delli avait pourtant participé aux 3 premières étapes en Bulgarie, où il s'était déjà montré en difficulté. Voilà pour les infos, merci d'être avec nous.
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14: Merci pour ces infos, on jette un petit coup d'œil côté mobilité avec vous Amandine Aymar.
15: Et ça coince toujours sur le 19 pour traverser le chantier d'Aubourg. Il faut tout de même compter une quarantaine de minutes supplémentaires pour traverser ces bouchons en direction de Bruxelles et Namur. Sur le 40, vous ralentissez toujours pour traverser le chantier de Herve dans une moindre mesure. Cela dit, comptez 10 minutes perdues en direction de l'Allemagne. Sur le ring de Bruxelles, ça reste bien chargé du côté de Groenendaal, en cause un accident qui s'est produit sur la bande de gauche avec des files depuis Waterloo. Comptez 45 minutes perdues en direction de Zaventem. On a des files également dans l'autre sens depuis Woluwe-Saint-Etienne, comptez 15 minutes perdues en direction de Waterloo. Ailleurs, 10 à 15 minutes supplémentaires, notamment entre Zaventem et McCullen, et puis entre Grimbergen et Wemmel vers Grand Bigard. Et du côté du rail, il y a une panne au niveau des signaux qui est signalée. Du côté de la gare de Froyenne, la circulation des trains est donc perturbée, avec des retards possibles entre les gares de Lille-Flandre et de Tournai.
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14: Allez, parce qu'il faut en parler, un petit mot sur la météo toujours fraîche et humide. On attend donc un mercredi pluvieux, François Boeri.
19: Oui, la faute à un vent du nord qui rapporte des masses d'air polaires et également bien chargées en humidité. C'est ce qui explique donc la fraîcheur et les nuages d'aujourd'hui, mais aussi la pluie à venir pour cette nuit et demain. On commence par cette nuit. Un front apportera une ligne d'averse qui traversera tout le pays entre 23h et 4h du matin, sous un ciel toujours nuageux. Des minima compris, eux, entre 5 et 9 degrés. Demain matin, ce sera globalement sec et nuageux. Les averses reviendront, elles, tout d'abord sur les Flandres et le Hainaut à la mi-journée, puis sur tout le pays en après-midi. Des averses assez fréquentes, parfois fortes et même parfois orageuses, le tout avec des températures toujours fraîches pour la saison de 10 à 15 degrés pour les maxima demain.

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1: On est de retour les amis, on est de retour pour la deuxième heure de votre émission préférée. En tout cas, c'est la nôtre, on est très content de vous avoir tous les jours dans cette émission 100% belge qui, vous le savez, n'a pas sa langue en poche. On pose cette première question, êtes-vous prêt à passer votre contrôle? Je parle du contrôle technique hein, en Flandre et on vous explique pourquoi. David Barbet nous en dit plus sur nos chances à l'Eurovision. Soyez sur la une ce soir, non, soyez sur la RTBF globalement ce soir pour suivre ce programme et surtout pour voter, n'est-ce pas Marianne?
2: Oui, j'y serai.
1: Voter pour qui?
2: Luxembourg.
1: Mais enfin, voter pour notre joli royaume. C'est pas aujourd'hui Luxembourg, j'en sais même rien d'ailleurs.
2: Quand on peut pas voter pour son pays normalement.
1: Ben, je sais pas, moi je le fais.
2: Mais non, dans le vote, on peut pas. Je ne peux pas voter pour son candidat, je crois pas.
1: Un deuxième sapin qui arrive, carnet de notre petit oignon. Ça sent que je ne suis pas l'expert de l'Eurovision. C'est pas demain qu'on demandera de la présenter. Alde de Laval est là. C'est notre infirmière, j'en ai besoin. Patrick Mormann est là. C'est notre auditeur. On est très content qu'il soit là, Gaëtan. Sgualdino envoie ses petits mails pendant l'émission. Si on dérange, vous prévenez. Non, tout va bien. Mais il prépare les 100 ans de la SPA, la journée porte ouverte. Il ne peut pas tout faire.
2: Il vérifie les caméras.
1: Agnès vous attend. De toute façon, pour l'Eurovision, David va tout nous expliquer. On vous donnera les bonnes informations. 30 63 50 centimes le message. 04 70 07 20 23, c'est pour WhatsApp. Cyril est aux manettes de l'émission. C'est le fan des mobiles info, vous le savez. On y va tout de suite pour la question qui fâche, car on a plein de choses à se dire. Pourriez-vous passer votre contrôle technique en Flandre? Pourquoi on vous pose cette question? Parce que ça se précise hein, du côté de ce fameux contrôle. La réforme flamande qui prévoit plusieurs assouplissements, je ne parle pas de gymnastique, on va vous dire quels assouplissements d'ici quelques minutes, inquiète en Wallonie le ministre de la Mobilité, François Deken, craint même ce qu'il appelle un tourisme du contrôle, figurez-vous. Bref, des Wallons, je vous explique, qui irait en Flandre pour des motifs contraires à la sécurité routière, tout simplement, parce que ce serait un peu plus large. Sans compter aussi des conséquences possibles sur l'emploi. On s'inquiète aussi dans les centres de contrôle en Wallonie. Si tout le monde va aller passer son contrôle en Flandre, forcément, ça va compliquer les choses. Faut-il imposer le même contrôle technique dans tout le pays hein? Voilà une idée qui est bonne, comme on dit en vilain français. Le contrôle technique est-il trop strict? Vous avez été 67% à répondre oui. Alain nous dit « J'habite à la frontière linguistique. Je peux vous dire qu'un réglage de phare n'est pas le même en Flandre qu'en Wallonie. Allez comprendre. » Et oui, notre pays est plein de surprises. Tot nous dit les phares sont souvent mal réglés d'après le contrôle technique, alors que nous avons une machine qui permet un réglage juste, parfois refusé, je n'y comprends rien. Johanna nous dit voiture de 4 ans refusée pour des phares, décidément les phares sont au cœur des problèmes, hein, alors qu'ils venaient juste d'être contrôlés par notre garagiste. Donc pour moi, c'est juste pour nous faire payer un deuxième passage et ainsi nous devrons y repasser l'année prochaine au lieu de dans 2 ans et de payer donc le passage juste pour se faire de l'argent. C'est à la tête du citoyen pour Lily, refusé pour des phares, pour Lorraine. Alors, mardi doivent être bien réglés, oui, mais il faut encore savoir. C'est du racket pour Alain. Je lis encore une réaction. Je doute du niveau des compétences sur tous les modèles, nous dit Patrick, et reçu une remarque pour le liquide de lave-glace insuffisant. Mon véhicule n'a jamais été secoué comme ça sur le pont de contrôle, interdiction de filmer ou de photo, il voulait filmer le contrôle de sa voiture.
2: Ça
1: n'a pas été possible. Refusé pour un réglage phare, Gianni pas content. J'y suis en ce moment en vous écrivant pour le repassage, ça m'énerve. Quand il dit repassage, c'est pas vrai. Le repassage du contrôle, encore des euros dépensés, nous dit-il. Au niveau du réglage des phares aussi, ça revient tout le temps. Allez, je termine par Vincent. Le contrôle technique est devenu un outil pour faire pression sur les véhicules et non pour la sécurité, nous dit-il. Vous vouliez réagir, Gaëtan?
3: Mais oui, moi, déjà, courage à cet auditeur qui doit être sur la chaîne parce que c'est hyper stressant. Parce que c'est
1: passé ce matin, mais il a répondu sur Facebook. Hein, à mon avis, il passe.
3: Non, mais c'est le moment hyper stressant où tu te dis combien ça va te coûter cette histoire. Parce que si tu as une carte rouge, d'office, tu dois te grouiller pour faire les réparations.
1: Ça, c'est stressant.
3: Et ça, c'est cher. Mais par contre, moi, je vais rarement au contrôle technique le plus proche de chez moi. J'ai fait un peu un tourisme.
1: Vous allez en Flandre aussi?
3: Pas en Flandre. J'ai pas encore franchi ce.
1: Vous seriez prêt?
3: Mais franchement, oui. Mais il y a comme ça des réputations qui suivent certains contrôles techniques. On se dit, tiens, celui de Nimi, par exemple, c'est assez positif. Donc celui pas loin de Mons. Et celui de la Louvière, ils sont réputés pour être plus stricts. Et donc, quand j'ai un doute, je vais faire 10 km de plus et prendre rendez-vous plus loin. Moi, ça m'est déjà arrivé de faire ce tourisme des contrôles techniques.
2: C'est vrai que.
3: Mais pas jusqu'en Flandre.
2: Certaines personnes n'aiment pas les ancêtres, on le sait bien.
1: Et puis je vous donne la parole, Marianne, parce que Jean-Loup nous a envoyé, avant même que l'émission démarre, et il est contrôleur à la station de Forêt depuis 26 ans, concernant la réforme flamande, il faut savoir que Bruxelles sera bien plus impactée que la Wallonie. Il faut rappeler qu'avant 2014, le contrôle technique dépendait du gouvernement fédéral. À cette époque, tout était plus facile. Les formations, examens, réglementations, tout ça, c'était la même chose. Flandre, Wallonie, Bruxelles. La régionalisation n'a fait que dégrader la situation au fil du temps. Il sait de quoi il parle, donc c'est pour ça que je me permets de lire tout le message. Concernant la sévérité, il y a effectivement matière à débattre. J'ai d'ailleurs interpellé ma direction en ce sens et dernière a confirmé qu'il fallait assouplir certaines sanctions. Il faut savoir que les gens de terrain ne sont jamais invités au débat au niveau politique. J'ai pourtant une proposition qui pourrait satisfaire tout le monde, mais encore faut-il que les trois régions se mettent d'accord. Comme la Flandre veut passer à 2 ans la périodicité, il faudrait installer un malus concernant les refus liés aux organes de sécurité tels que freins, suspension, direction, châssis. Après réparation, octroyer 1 an au lieu de 2 ans, c'est une manière de cibler les bons et les mauvais élèves. Alors, il habite Forêt, il dit, voilà, je vous adresse ce message, je suis en Crète en vacances pour le moment, je ne peux pas réagir, mais il sait de quoi il parle, il est dedans. Oui. Marianne, c'est intéressant ce message.
2: Oui, tout à fait, mais l'histoire des phares, c'est quand même quelque chose d'important. Mmh. Si vous avez votre un feu arrière ou un stop, c'est pas la même valeur que les phares avant qui, pour lesquels vous allez être refusé, mais il faut savoir qu'il y a, quand un réglage de phare a été fait, le fait de rouler peut-être un certain temps, il y a des petits changements qui peuvent se faire.
4: Ou alors la charge de la voiture.
2: Donc il faut y aller le plus près possible de votre passage au contrôle technique. Donc ça, c'est quelque chose d'important. Maintenant, dire qu'on peut aller de l'autre côté de la frontière, j'avoue que j'y vais. Tout simplement parce qu'il y a certaines stations pour lesquelles les deux chevaux, notamment, on a beaucoup de problèmes pour passer, parce qu'elles ont le même à l'heure actuelle.
3: Vous avez une deux chevaux.
2: Une deux chevaux va passer...
1: Elle le dit tous les jours dans l'émission. Enfin, que vous écoutez
2: la deux chevaux va passer exactement le même contrôle qu'une autre voiture. Et la voir bousculer comme ça, moi, elle me fait mal et j'ai peur. Donc, je ne passe pas avec ma deux chevaux. C'est un garage qui passe, un garage spécialisé en deux chevaux, qui passe au contrôle technique.
1: Et qui va en Flandre.
2: Non, le garage est en Flandre. Ah. Et le contrôle technique est juste à côté. Et donc, ce sont eux qui me passent la voiture parce que c'est juste à côté et que j'ai un...
1: Vous avez donc une tuée parde. C'est une deux chevaux.
2: Et j'ai un petit peu... J'ai mal au cœur quand je la vois bousculer.
1: C'est une véritable honte, dit Dan. Oui. 5 voitures devant moi, 5 voitures pour le même problème. Je suis retourné chez mon garagiste. Il m'avait dit que tout était en ordre. Je suis retourné sans rien faire. Et elle est passée verte. Vous trouvez ça normal. Donc, non, un coup, il y va, c'est rouge, et il retourne, c'est vert. Et ça, il paraît vraiment invraisemblable. Pour Fred, voiture refusée à Wans pour les phares, repasser la semaine suivante sans rien changer. Vous êtes plusieurs à nous le dire. Et donc, cet auditeur le dit aussi. Hein. Est-ce qu'il ne faudrait pas un peu revoir les sanctions et justement les paramètres
2: les
1: phares, c'est un vrai scandale, nous dit aussi. Quand un contrôle pour contrôler les contrôles.
3: Oui, je suis d'accord avec ça. Je ne sais pas si ça existe. Si l'auditeur qui écoute de loin pouvait nous le dire, si eux-mêmes étaient auto-contrôlés comme ça avec des clients
2: mystères.
3: Avec des remises
2: à niveau aussi. J'imagine que leurs machines sont calibrées pour pouvoir faire de bons contrôles.
4: Enfin, les arguments qu'on a reçus là, en disant que si on passe à 2 ans, on perd des emplois ou bien...
1: C'est ça, en Flandre, allongement des délais dans certains contrôles et suppression du contrôle technique renforcé lors de la revente des véhicules d'occasion ou encore la réduction de certains contrôles obligatoires.
4: Alors, est-ce que c'est plus sécuritaire ou moins sécuritaire? Je trouve qu'il faut uniformiser. Si maintenant une voiture est bien contrôlée, si elle est bien entretenue, ça peut se faire tous les 2 ans. Ouais. Et que quand il y a un problème, qu'il faut le refaire annuellement. C'est vrai que quelque part, c'est de l'argent que l'on donne. Et ça devient de l'absurdité à la belge. D'un côté, vous pouvez être beaucoup plus laxiste, de l'autre côté, plus réprimandé, contrôlé. Ça n'a pas de sens.
1: On va, avant d'accueillir notre pro, qui est Laurent Bléron, il nous écoute, un journaliste au Moniteur Automobile, on accueille Joe de Grasse-Hologne. Bonsoir, Joe.
5: Bonsoir, monsieur Patrick.
1: Merci d'être avec nous. C'est un plaisir de vous entendre. Alors, qu'est-ce que vous faites, vous, pour le... Vous faites du tourisme, entre guillemets, bien sûr, contrôle technique.
5: Bon, j'ai un centre contrôle technique agréé à Grasse-Hologne, à moins d'un kilomètre de la maison.
1: Pratique.
5: Et pourtant, je vais à Aers, à côté de la caserne d'aviation d'école des sous-officiers en Flandre.
1: Oui.
5: Donc, c'est juste à côté de Tongres, en gros, parce que c'est moins cher.
4: Ah. Ça aussi,
5: c'est déjà la première chose, c'est moins cher, le contrôle est le même, il n'y a pas de différence. Et puis de toute manière...
1: Malgré le coût de l'essence, Joe?
5: Mais bien sûr. Je fais des livraisons tous les jours, on a déjà discuté, donc je roule tous les jours entre 200 et 300 km, c'est pas les 10 km ou les 15 km de plus qui vont me ruiner,
1: changer
5: en
1: quelque
5: gros.
1: Chose. Ouais, c'est ça.
5: Voilà, mais il faut quand même... Le contrôle technique en soi, si on regarde bien ce qu'il est marqué, il est valable, il donne 100% du véhicule, de l'état du véhicule le jour du contrôle. Le lendemain, c'est déjà plus ça.
1: Oui, c'est ça. Donc, c'est éminemment subjectif. Mais donc, vous trouvez que, j'en arrache mon oreillette, vous trouvez que les Flamands ont raison d'assouplir les choses. Parce que Marianne me faisait remarquer qu'au niveau européen, on posera la question à notre pro, on a plutôt tendance à vouloir un peu durcir les contrôles.
2: Sur des points bien précis.
5: Effectivement, j'ai lu ça. Bon, maintenant, si on prend le cas de la France, ils ont un contrôle technique qui est encore totalement différent d'une autre. Il ne faut pas se voiler la face. Mm-hmm. En plus, ce sont des particuliers qui le font. Mm-hmm. Enfin, des garages particuliers qui le font. Ils avaient envisagé à un moment donné, si j'ai bonne mémoire, de faire ça en Belgique, d'autoriser, par exemple, on ne va pas citer des marques de garages, mais des garages agréés, de faire des contrôles techniques.
1: Ouais.
5: C'est peut-être pas plus mal. Maintenant, je ne vais pas me faire que des amis, mais il y a mécanicien et mécanicien, comme il y a docteur et docteur. Quoi. Voilà.
1: D'accord, ça. On a bien lu entre les lignes de ce que vous nous disiez, cher auditeur.
5: Voilà.
1: Xavier confirme aussi qu'au contrôle technique, on n'aime pas trop les ancêtres. Encore quelque chose à dire, voilà. Joe?
5: Dites-moi. Oui, en parlant d'ancêtres, moi, mon fils a une vieille Golf 2.
1: Ouais.
5: Enfin, j'ai deux choses à dire. Il a une vieille Golf 2, ils l'ont embêté, c'était Dieu pas possible pour un réglage phare.
1: Ouais.
5: Bon, à la fin, il est passé sans avoir fait quoi que ce soit dessus, et on lui a donné une carte verte. Bon, ça, c'était une chose. Et moi, avec la moto, ça pourrait vous arriver avec votre Vespa.
1: Oui, du reste, vous savez tout,
5: si vous disiez le contrôle technique, moi, j'ai dit le contrôle technique quand ils l'ont initié pour les motos. Ils prenaient les décibels de l'échappement avec leur GSM parce qu'ils n'avaient pas le matériel.
1: Non.
5: Et ils faisaient le réglage phare en mettant la moto sur la béquille face à un mur. Et j'ai eu beau lui expliquer que si lui...
1: Et c'est sur la béquille, c'est pas la même hauteur.
5: Ben oui, je lui ai dit, si c'est lui avec ses 50 kilos tout mouillé qui est sur la moto, ou moi avec mes 85, on n'aura pas le même temps d'inclinaison. Hein.
1: Vous avez raison. Et qu'est-ce qu'il vous a répondu?
5: Ben, elle m'a donné une carte verte.
1: Ah, voilà. Ça, c'est bien terminé. Merci, voilà. Joe. On va donner la parole à notre pro et puis rester à l'écoute. C'est sympa de vous avoir. En tout cas, on accueille Laurent Bléron, qui est journaliste au Moniteur Automobile. Bonsoir, Laurent.
6: Bonsoir à tous.
2: Bonsoir.
1: Merci, Laurent. On a plein de réactions, Laurent, sur ce sujet. Ouais. Et alors, les phares, ça revient tout le temps. Mmh. Et alors, on constatait quand même, moi j'avoue, c'est une découverte, je ne savais pas qu'il y avait comme ça une espèce de tourisme du contrôle technique. Est-ce qu'on risque d'aller vers ça si la Flandre est plus light et qu'en Wallonie, les règlements restent les mêmes, Laurent?
6: Alors oui, je pense, parce que, évidemment, comme le disait l'intervenant précédent, dont j'ai oublié le prénom, c'est déjà moins cher d'aller en France, d'une part, donc je pense à tous les habitants des frontières linguistiques qui ont quelques kilomètres à faire, la question ne se posera même pas, mais si en plus la Flandre se met à assouplir les contrôles en eux-mêmes, alors évidemment, ça va pousser les gens, évidemment, à aller plus vers la Flandre, et en tout cas, pour une grande partie des habitants, plus ou moins proches de la frontière linguistique. Et la Bruxelles, bien sûr.
1: Mais c'est quand même dingue. Je pense à ce contrôleur qui, d'ailleurs, il vient nous envoyer un message pour dire nous sommes autocontrôlés. Donc, voilà. Ah bon. Mais c'est pourquoi avoir régionalisé ça? Enfin, je veux dire, c'est un non-sens puisque de toute façon, d'un côté, on nous dit vous allez où vous voulez faire votre contrôle technique et on n'applique pas les mêmes règles partout.
6: Non. Alors, ce qui se passe en Flandre, en fait, c'est pas très, exceptionnel, parce que je dirais que la Flandre se calque plutôt sur ce qui se passe au niveau de la réglementation européenne. Il faut savoir que nos voisins, en France, en Allemagne, aux Pays-Bas certainement, et si ma mémoire est bonne, en Italie, le contrôle technique de la périodicité tous les deux ans, c'est déjà d'application. Comme le disait aussi l'intervenant précédent, il y a des différences dans les contrôles, etc., mais globalement, les deux ans, c'est normal. N'aller que tous les deux ans au contrôle technique, c'est assez normal en Europe. Donc je dirais que la Flandre va plutôt se calquer donc vers la réglementation européenne et que la Wallonie ferait un peu... La Belgique était considérée jusqu'il y a peu comme un élève indépendant, un peu des grandes nations européennes, ce qui posait déjà quand même, je veux dire, un certain problème. Ben là, la Flandre se met au diapason. Est-ce que la Wallonie maintenant doit le faire, veut le faire ou pas? Ce sera la question, évidemment. Mais il y a une réforme qui est en cours aussi pour le contrôle technique en Wallonie, de toute façon.
1: Ah oui, il y a une réforme qui est en cours et qui irait vers une harmonisation, vous en savez plus que nous?
6: Non, malheureusement, j'en sais pas encore beaucoup plus, mais l'harmonisation, c'est pas encore gagné du tout. Je vois ça d'ailleurs dans les réactions assez récentes dans la presse, notamment du ministre de la Mobilité, qui, voilà, en Wallonie, on veut défendre, comment dire, la sécurité. C'est-à-dire qu'évidemment, un contrôle tous les ans, en théorie, c'est mieux qu'un contrôle tous les deux ans, simplement parce que, voilà, on va voir un problème plus vite et on pourra évidemment agir sur ce problème plus vite. ça c'est évident. Donc, alors, je suis quand même sensible à l'argument emploi. Évidemment, si on contrôle moins, il y aura peut-être besoin de moins de contrôleurs aussi. Et ça, c'est, je pense que ça, c'est un vrai problème. Donc, c'est un point de vue, en fait. Hein, c'est une question de point de vue.
1: Laurent, ce qui revient souvent, je prends par exemple le témoignage de Dominique, hein, qui nous dit rouge pour une plaque soi-disant illisible, alors que le premier inspecteur m'avait dit qu'il fallait la changer pour la prochaine fois, mais le chef en a décidé autrement. Et puis, étincelle qui nous dit, mes phares trop bas de 5 mm, carte rouge, c'est honteux. En fait, il y a le côté un peu arbitraire des choses qui choque. Et plusieurs auditeurs qui disent, ben voilà, j'y suis allé, je me suis fait recaler, je suis retourné, j'ai rien changé et je suis passé.
6: Ouais. Ça, malheureusement, c'est quelque chose qu'on entend très souvent, je dois dire. On a souvent, nous, on nous interpelle souvent à ce niveau-là. Et j'en ai moi-même été victime, entre guillemets, je dirais victime, entre guillemets, avec cette histoire de phare sur mon ancien véhicule qui, oui, une année passe et sans que je ne fasse rien l'année d'après, ne passe plus, ou l'inverse. Vous voyez, il y a un côté un peu bizarre, je dirais, dans cette théorie des phares bons ou mauvais. Quoi.
2: Maintenant, il faut voir aussi une attitude que certains automobilistes ont pour essayer de payer un petit peu moins cher. Tout le monde ne va pas systématiquement au garage avant de passer au contrôle technique. En se disant, payer le garagiste pour la préparation au contrôle technique, on se dit, il met du liquide lave-glace et il ferme les ceintures. Est-ce que je vais payer pour faire ça? Ma voiture n'a rien.
1: Tous les garagistes sont pas ça. Hein.
2: Non, non. Si c'est préparation contrôle technique, normalement, ils le font. Et toujours est-il que certains...
1: Oui, mais il n'y a pas que ça.
2: Non, mais si vous demandez préparation contrôle technique, il y a ça aussi. En se disant, ils vont voir s'il y a un souci, et s'il y a un souci, plaquette de frein ou autre, on le fera. Et certains se disent, pourquoi je paierais ça? Je passe au contrôle technique, et eux, s'il y a un souci, ils me diront, il sera encore temps d'aller au garage après. Et donc, les cartes rouges s'expliquent aussi par
4: ça. On a eu des témoignages quand même de personnes qui sortaient de leur garage en ayant demandé un contrôle pour le contrôle technique, et finalement, ils se voient refuser. Bon.
1: Oui, on va d'ailleurs rester avec nous, Laurent. On va d'ailleurs à recours, retrouver Fred. Bonsoir, Fred.
7: Bonsoir à tous.
2: Bonsoir.
1: Merci. Fred, c'était vous que c'est arrivé, cette drôle de mésaventure, du style « ça passe pas », et puis ça passe.
7: Exactement, donc c'était à la centrale de Wanze, donc je suis passé avec ma voiture, elle a été refusée, et je suis repassé à mon garage, c'est vrai que je n'avais pas été avant, mais je suis repassé à mon garage, et alors ils ont regardé, et ils m'ont dit « écoute, tes phares, ils sont bons ». J'ai dit « ça va ». J'y retourne la semaine suivante à Wanze, et là, elle est passée. Mais le problème, c'est que, comme on a dit, c'est que je n'avais plus qu'un an, au lieu de deux ans, en fait. Donc, voilà. Donc, j'ai payé deux fois.
1: Je suppose que vous étiez peu énervé sur le coup.
2: Et que quand on a un repassage au contrôle technique, à le premier, vous pouvez aller où vous voulez. Si vous avez une carte rouge, pour repasser, vous devez aller dans le même centre.
7: Exactement.
1: Je vois que Patrick, notre auditeur, était en train d'acquiescer quand vous prononciez le mot « Wanze ». Qu'est-ce qui se passe, Patrick ?
8: Mais j'habite tout près, et je vais pour mes véhicules là-bas. Et c'est vrai que j'ai eu la même chose avec les phares, encore une fois. C'était une voiture qui avait... qui avait deux ans, elle était toute nouvelle. Et, malheureusement, moi, ça n'est pas passé. Et j'ai fait passer par quelqu'un d'autre, un garagiste, qui connaissait les lieux, et lui, c'est passé comme une fleur.
3: Eh bien, moi, je suis d'accord avec lui. Et moi, j'ai même des témoignages à l'époque, c'est mon papa qui faisait ça, et le garagiste qui passait les voitures, je ne sais pas si notre pro peut réagir. En général, il laissait un petit billet, parce qu'à un moment donné, il faut laisser sa place dans la voiture. Il laissait un petit billet sur le siège passager.
2: C'est interdit, hein.
3: Mais oui, c'est interdit, bon, j'imagine.
2: C'est interdit, c'est bien inscrit, interdit.
3: Ça permettait, comme ça, quand on avait un billet sur la voiture, eh bien, ça permettait d'avoir une carte verte. Alors, je vous parle de ça, c'était il y a au minimum 15 ans.
1: Franchement, je pense qu'aujourd'hui,
3: j'espère que c'est bien aujourd'hui. Mais moi, il y a quand même un truc que je me demande, parce que forcément, ces sociétés, ce sont des sociétés privées. Il y a un intérêt financier à faire repasser les gens pour des motifs arbitraires, parce que forcément, le repassage, ça coûte un peu de sous. Alors, c'est pas très cher, c'est une quinzaine d'euros, je dirais, mais ça prend... Oui, ça prend du temps, mais est-ce que c'est bien normal que ce soit des sociétés privées qui contrôlent comme ça les bagnoles et qui nous mettent des cartes vertes ou des cartes rouges?
1: Bonne question, et on la pose. On salue Fred. Merci, Fred, de rester avec nous du côté de recours. On retourne pour le mot de la fin avec vous, Laurent. On a tellement de réactions, je ne pourrais pas vous poser toutes les questions. Est-ce que, est-ce qu'il a raison, Gaëtan Sgoldino, en disant est-ce que c'est normal que ce soit des sociétés privées qui s'occupent de...
6: C'est tout le débat, en fait. C'est tout le débat. Est-ce qu'il y a... Comment contrôler... Comment savoir si vraiment une voiture devait... Il faudrait qu'elle passe un double contrôle, j'ai presque envie de dire. Ouais. Et là, on serait certain, mais oui, il y a une part de mystère, j'ai envie de dire, sur cette théorie, enfin, sur le milieu du contrôle technique. Bon, avant toute chose, je tiens quand même à préciser que c'est pour la bonne cause. Le contrôle technique est important, il est utile, mais il y a des dérives, oui, il y a des petites dérives comme ça qui posent question, et oui, c'est un moyen facile de vous faire repasser, donc de vous faire repayer, et donc personne, enfin, il y a beaucoup de gens qui en sont déjà certains, et puis bon, ça n'étonne pas grand monde, je vois, d'après ce que j'entends dans les réactions que je viens d'écouter sur l'antenne.
1: En tout cas, je suis pas surpris du nombre de réactions, mais visiblement, en fait, parfois je me dis, parce que moi, j'avoue que c'est un stress pour moi, le contrôle technique.
2: Ouais. Vous n'y allez pas maintenant.
1: Je n'y vais plus parce que ça m'a trop stressé et je perds mes moyens. C'est-à-dire que style, on me demande les phares et je fais aller les essuie-glaces. J'exagère un peu. J'ai l'impression de passer un examen comme si j'étais à l'UNIC. C'est vrai, Laurent, il y a quand même quelque chose d'un peu stressant. Il y a beaucoup d'éditeurs. Moi, j'avoue que la première fois que j'ai demandé à mon garagiste de le faire, je me sentais vraiment coupable. Je me disais, je manque de courage, un peu ridicule, clairement. Mais maintenant, j'avoue que je ne reviendrai pas en arrière.
6: Non, c'est très bien. Oui, alors ce côté carte rouge, carte verte, évidemment, ça ramène aux études, à la réussite. Voilà, c'est ça. Et c'est un peu. Oui, j'avoue, on est tous très déçus quand on a une carte rouge et très contents quand on vient de payer et qu'on a une carte verte. C'est reparti pour un an, donc tant mieux. Et voilà.
1: C'était un plaisir de vous avoir, Laurent Bléron, journaliste au Moniteur Automobile, et de partager aussi toutes les réactions des auditeurs qui, je le répète, ont été particulièrement nombreuses sur ce sujet. Ben, à propos de voiture, on va aller faire un petit tour sur les routes, c'est le Mobile Info qui arrive, et puis on va se demander si oui ou non on sera là pour la grande finale de ce concours Eurovision. Certains y croient, d'autres moins, mais nous on y croit, Marianne, hein, qu'on y croit.
2: Bien sûr qu'on y croit,
1: même si elle vote en son main pour le Luxembourg.
2: Peut-on voter? On peut pas voter pour son pays.
1: On se débrouille. Demandez à Gaëtan Joannino, il a des magouilles et des combines pour tout. Il va trouver une solution, restez avec nous.
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1: Allez, on retourne sur les routes avec tous les véhicules, avec des phares bien réglés, Amandine Aymar.
18: Exactement, il vaut mieux, effectivement, surtout avec la luminosité qui commence à baisser. Soyez prudents et vigilants si jamais vous circulez sur le ring de Bruxelles, notamment du côté de Groenendaal, puisqu'il y a un accident qui s'est produit tout à l'heure. Déjà, on en parle depuis quelques temps maintenant. Sur la bande de gauche, c'est toujours d'actualité vers Zaventem. On a toujours d'importants files depuis Waterloo. Comptez 45 minutes supplémentaires pour traverser ce bouchon en direction de Zaventem. Ailleurs sur le ring, 15 minutes perdues entre Wezembekoppen et Groenendaal vers Waterloo. 10 minutes perdues maximum sur les autres tronçons. Sur le 19, ça s'améliore peu à peu pour traverser le chantier d'Aubourg. Comptez à présent 30 minutes perdues en direction de Bruxelles. On voit quand même que ça reste conséquent, mais on voit quand même que la tendance est à la baisse. Et on termine sur le rail avec cette panne au niveau des signaux à proximité de la gare de Froyenne. Le trafic des trains est perturbé entre les gares de Lille-Flandre et de Tournai, avec des retards et suppressions qui sont possibles.
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1: Je vous fais encore un petit retour sur ce sujet, contrôle technique qui vous a particulièrement fait réagir. On est recontrôlé, on est recontrôlé aléatoirement, c'est difficile à dire. Nos appareils sont contrôlés aussi. Les contrôles en Flandre sont différents qu'en Wallonie, notamment concernant la pollution. Nous avons des recyclages aussi prévus de façon régulière. Et pour le réglage des phares, nous prenons les photos. Il est possible de les voir via le QR code sur le certificat. Certificat de contrôle, tous les gens le disent, que dont je n'ai rien fait, on leur montre les photos avant et après, et ils ont l'air bien bêtes quand on leur montre la différence. À mon avis, cet auditeur est un contrôleur, peut-être du côté de Wons, qui sait, parce que ça réagit beaucoup du côté de Wons aujourd'hui. Et puis après ça, on nous explique aussi justement que, oui, pour les ancêtres, vous êtes plusieurs à réagir, comme l'avait dit Marianne, vous parlez aussi des remorques. Marianne, je pense qu'il va falloir refaire un sujet concernant ces contrôles techniques. Nous
4: les remorques, moi, 150 kilos, là, c'est la tâche remorque, l'attelage. Vous devez avoir les papiers avec vous. Et pour plus,
1: la remorque a plus de... C'est votre côté, princesse.
4: Ouais.
1: Ouais, l'attelage,
4: et
1: c'est
4: si la remorque fait plus de 750 kilos, alors là, même la remorque passe au contrôle technique. Et
1: les carrosses du roi d'Angleterre, vous pensez qu'ils passent le contrôle technique?
4: Ah, certainement.
1: Bonne question, quand même. Très bonne.
4: Pareil,
1: enquêtez un tout petit peu.
4: Plus de 750 kilos, elles passent au contrôle technique. Alors, je ne vous dis pas celles qui sont au-delà ou les mobilos, mais passent au contrôle technique aussi.
1: Allez, il est le seul à avoir des cartons rouges tous les jours et l'on réinvite quand même le lendemain. C'est David Barbet.
21: Vous êtes fou, vous êtes malade ou quoi?
1: Mais vous aimez ça, les cartons rouges, David?
21: Ouais, le Zapac tu, la réponse, c'est pas Virginie Fira dans quelques minutes.
1: Non, pas du tout, pas du tout. Mais alors là, non, ce serait bien.
21: Parce que vous montrez tout ça, sur Review à la caméra, donc tout le monde a la réponse, c'est formidable.
1: Mais non, c'est pas vrai.
4: Mon papier.
1: Mais c'est pas vrai. Ah oui, mais non, mais c'est vrai. Oh, mais c'est vrai. Mais j'en ai marre. Eh bien, débrouillez-vous. Faites-nous une chronique. Mais tous les jours, vous me sabotez mon Zapactu. Mais enfin. Bon, vous êtes viré, c'est clair. Faites votre dernière chronique, vous avez intérêt à être bon.
4: Agnès, pour une fois, c'est pas toi.
1: Mais virez-le tout de suite.
21: Vous avez attention aux caméras, vous êtes filmé, enfin elle est juste devant vous la caméra.
1: Mais, il ne l'avait pas vu en studio. Il n'avait pas vu les autres.
4: Non, mais les auditeurs,
21: l'ont
4: oui.
21: Vu du coup.
1: Et voilà. Bah écoutez, débrouillez-vous, faites ce que vous voulez. Je n'écoute même pas ce que vous allez dire.
21: Et là, je vais vous parler pourtant de l'Eurovision.
1: Ça va bien, Marianne, vous passez une bonne soirée.
4: J'ai passé la soirée à regarder la demi-finale du concours Eurovision. Ouais. La Belgique participe et vous savez que je ne pourrais pas voter pour la Belgique.
1: Oui, ça je l'ai appris et j'en suis fort.
21: Oui, il raconte n'importe quoi sur l'Eurovision depuis 20 minutes également. Effectivement, la Belgique ne peut pas voter pour la Belgique. Ça paraît assez logique.
1: Je croyais qu'on pouvait en demi-finale, pour être honnête.
4: Non.
1: Vous savez qu'on ne pouvait pas pour la finale, mais...
4: Non, et vous ne pouvez voter que lors de la demi-finale où votre pays participe, oui. Mais pas pour votre pays. Ça doit partir de la carte SIM de votre téléphone. Si c'est un téléphone belge, ça ne fonctionne pas. En revanche, la finale, vous pourrez aussi voter, pas pour votre pays, mais vous pourrez quand même voter. On peut voter deux fois.
1: Bah, quand Marianne explique, je comprends beaucoup mieux que quand c'est vous, David.
4: Oh là là. Allez, continuez, mon cher David. Allez-y, David.
21: Avant de développer sur le titre des syllabes, je vous propose de l'écouter.

0: Vous savez à quoi ça me fait penser, David ?
1: À une chanson.
2: Non, mais j'aime le dire tellement.
0: À une chanson de James Bond. En fait, un générique de James Bond. Ça ressemble un peu comme ça.
1: Ça
0: on a
1: pourrait,
0: l'impression tout d'un
1: pourrait,
0: coup qu'on
1: ouais.
0: va voir surgir, je sais pas, ouais. Peut-être pas Sean Connery, ce serait plutôt ouais. période.
1: Bruce Pressman, comment on dit ?
0: Pierce Brosnan.
1: Bah, voilà.
0: Bruce Pressman, c'est son frère. C'est autre chose. C'est un film que vous avez vu dans
1: vous
0: une salle
1: compris.
0: X. À mon avis, je préfère ne pas en entendre parler. Le fameux Bruce Pressman, qui a eu son succès. Ça a été un peu passé sous profit des pertes. Bon, allez-y, David.
2: Et donc avec cette chanson, et là, c'est vraiment l'idée, en fait, elle veut transmettre l'idée que la vie est difficile, même pour les artistes, et donc que le sol est toujours instable et qu'il faut toujours réagir. Voilà le message qu'elle veut faire passer. Et Scylla, est-ce que vous savez, Patrick, puisque vous faites le malin sur l'Eurovision depuis une demi-heure, est-ce que vous savez pourquoi elle s'appelle Scylla ?
0: Je l'ai su. Figurez-vous.
1: Moi, je ne le sais pas, David.
0: Et non, sans blague, je l'ai lu et je l'ai malheureusement oublié.
2: Eh bien, Essila, en fait, elle s'appelle Alice. Et si vous prenez le prénom à l'envers, eh bien, ça donne Essila. C'est en fait son prénom en verlan, effectivement, à l'envers. Et donc, c'est pour ça qu'elle a choisi ce nom de scène. Il faut savoir qu'elle a appris qu'elle participait à l'Eurovision. Elle travaille dans un cabinet dentaire. Et il y a son manager qui l'appelle et qui a son patron au téléphone. Son patron appelle Alice, donc Essila, et lui dit... ah mais il y a ton manager qui nous a appelé, il faut absolument que tu le rappelles, apparemment c'est très important, et elle pense que c'est une date de tournée qui va se mettre, qui va s'annuler, et là son manager lui dit eh bien tu vas représenter la Belgique à l'Eurovision.
0: Wow.
2: Elle était en train de travailler dans son cabinet dentaire et elle apprend qu'elle va être sur la scène de l'Eurovision.
0: Divad, j'avais encore une question à vous poser en fait justement, est-ce qu'on a des chances, c'est des sérieuses chances? Alors, on n'est pas très bien placé, non?
2: Non, alors effectivement, les bookmakers pensent que la Belgique va se faire éliminer ce soir, puisque la Belgique a 33% de chances de se qualifier. Mais moi, je crois que le son est tellement bon, tellement puissant. J'ai déjà vu ce qu'elle allait faire sur scène ce soir. Je crois vraiment que la Belgique va se qualifier pour
0: chouette.
2: Cette finale.
0: Oh, chouette.
2: L'autre année, j'avais des petits doutes. Alors, mais là, je suis vraiment très confiant. Elle a une vraie personnalité, une vraie chanson
0: Eurovision.
3: Alors, au-delà de la voix, le visuel, justement, la danse, la prestation scénique, ça joue aussi. Il n'y a pas que la voix.
2: Non, il n'y a pas que la voix, il y a la prestation. Et donc, elle sera accompagnée de 4 danseurs ce soir. Et vous allez voir, même sa robe, je trouve magnifique. Les 4 danseurs ont fait une choré exceptionnelle. Il y aura également les écrans qui auront une signification assez particulière. Vous allez découvrir ça ce soir sur Vivacité et sur la Lune à partir de
0: 21h. Divad Barbit.
2: Vous parlez comment ?
3: Divad Barbit.
0: Je suis désolé.
4: Ça doit être dans le même film.
0: Oui,
4: que...
0: je me mange comme je
1: peux. C'est le même film. Calda, c'est le même film.
2: Excusez-moi, par contre, mais je n'ai pas compris votre question, M. Weber.
5: Alors moi, c'était la question, c'est de savoir comment Divad Barbit savait tout ça.
2: En fait, il y a des journalistes qui sont sur place et qui nous rapportent tout ce qui peut se passer. Il faut savoir que, par exemple, le vote de ce soir, ça va être à moitié les téléspectateurs et à moitié le jury. Et donc, Essila a dû faire une prestation hier sur scène, enregistrée, pour que le jury puisse déjà donner ses points. Donc, on sait déjà ce qu'elle va faire sur scène, puisque ça va être la même représentation qu'hier, et donc on a déjà une petite idée de ce qu'Essila va produire sur scène effectivement ce soir. Et les favoris, puisqu'on peut savoir que la Belgique est donc dans le groupe de la Finlande, la Grèce, la Suède, la Moldavie, Croatie, Serbie, Pologne, Lituanie, il y en a encore bien d'autres. Et bien pour l'instant, le grand favori de cette demi-finale, et bien c'est la Finlande. Et si vous voulez,
0: oui,
2: on a également le son et on peut écouter ce son finlandais qui est effectivement très performant. C'est même les favoris de cette demi-finale, mais aussi de la compétition pour la finale samedi.
0: Et on suit ça où, David ?
2: Là, c'est le son de la Finlande que vous êtes en train d'écouter. On va suivre ça effectivement sur les antennes de la RTBF, sur la Une. Dès ce soir, vous allez pouvoir suivre dès 20h25 ce qu'on appelle le warm-up, c'est-à-dire qu'on va tout vous expliquer sur cette compétition et la participation de la Belgique. Et dès 21h, c'est le grand show qui commence. C'est présenté par Fanny Gendrin et Jean-Louis Lahaye. Ça, c'est sur la Une. Et si vous ne pouvez pas regarder à la télévision, Vivacité va également retransmettre cette
0: demi-finale. Oui, aussi, je crois, non, sur Ovio aussi, je pense.
2: Ovio, également, vous allez pouvoir tout retrouver, effectivement.
0: Et la France ?
2: Et la France est un pays qui est directement qualifié pour la finale.
0: Oui, mais ça vous plaît ou ça ne vous plaît pas ?
2: Alors pour l'instant, ça me plaît pas. Je vais attendre de voir samedi sur scène, mais je trouve que Monroe, la candidate française, bon, je trouve le son un peu dépassé.
3: Oui. Est-ce que quand les bookmakers annoncent un trio, est-ce que ça se vérifie? Est-ce que c'est crédible, fiable ou pas du tout?
2: Généralement, le vainqueur se trouve dans les trois favoris des bookmakers. Hein. Là, pour la demi-finale, on n'est pas certain que la Belgique... Ce n'est pas parce qu'ils disent que la Belgique est éliminée que la Belgique va se faire éliminer, parce qu'il y a tellement peu d'écart. Il y a 10 qualifiés ce soir sur les 15 pays qui vont être représentés. Moi, je pense que la Belgique sera dans le top 10. Peut-être pas effectivement le premier pays, mais je pense une 8e, 9e place pour Essila. Ça, c'est tout à fait jouable.
0: Les auditeurs se moquent un peu de nous, mais de temps en temps, on peut déraper, on peut s'abonner un tout petit peu. Vous aviez encore un extrait, David ?
2: On a un extrait également de la Grèce, qui est une nation également favorite de cette demi-finale. Vous allez voir, là, la Grèce, c'est très surprenant et ça n'a rien à voir avec la Grèce.
0: Ok, d'abord l'extrait alors. Ah ouais. Vous me faites peur, vous me faites peur, vous me faites peur ? C'est en français qu'ils chantent.
2: Oui, ça c'est en français.
0: J'entends ça, hein. Bah oui, vous me faites peur.
2: Voilà, c'est une chanson qui fait partie également des chansons qui pourraient gagner l'Eurovision. Alors moi, j'y crois pas du tout. Non, je trouve qu'en plus, vous allez voir ce soir la scénographie, vous allez voir qu'en plus, ça me fait vraiment peur. Cette chanson me fait peur, à tout point de vue. Donc je ne vois pas comment ça peut remporter l'Eurovision, mais à l'Eurovision, il y a toujours des surprises. Donc...
0: Voilà, eh bien, on découvrira ça avec vous, mon cher Divad. Ouais.
3: Oui, des surprises. Et attention, vous parliez du côté scénique, ils font quand même très attention. La Norvège, avec sa chanson Ya Ya Ya, par exemple, il a dû changer.
0: Oui, c'était trop sexuel.
3: Voilà. Il a dû changer.
0: C'est pour ça que David a changé son nom.
3: Oui, vous avez suivi.
0: Il s'appelle Barbet. Son nom était un peu trop connoté. Voilà, c'est ça. Ce qui explique tout à l'heure qu'on s'est un petit peu trompé. Hein. C'est pas grave.
3: Il ne fait pas grand-chose. Voilà, je ne sais pas ce que vous regardez comme film tous les deux, mais franchement,
0: visiblement les mêmes. On a les mêmes goûts cinématographiques.
3: À mon avis, oui.
0: Alda et moi. Merci David. Allez, on suit ça à l'RTBF, bien sûr. Et on soutient, bien sûr, ici, là, de toutes nos forces. J'ai dû trouver un nouveau Zapactu, puisque j'ai dévoilé l'autre. Bon, David a dévoilé l'autre. Et j'espère que je vais le retrouver. Du coup, feuille, restez avec nous. Vous savez ce qu'elle vous dit, ma feuille
3: de secours.
0: On y va.
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0: Comme on a pris beaucoup de retard en plus, je vais être très rapide pour ce deuxième Zapactu. Pourquoi certains ont une dent contre, par exemple, je dis par exemple, hein, le CHU de Liège?
14: La robotisation?
0: Non, faut écouter la question pour comprendre et anticiper la réponse.
5: Les rendez-vous dentisterie.
0: Moi, je couronne Patrick une deuxième fois. Ça s'appelle un strike, les amis. C'est vrai, Alda.
3: Mais non, c'est Gaëtan la première fois. Ça a été partagé. Non, c'est Gaëtan la première fois.
5: Après, je veux bien partager sans problème.
0: Figurez-vous que non, nous ne prenons plus de nouveaux patients. Réponse qu'on entend souvent quand on prend rendez-vous chez le dentiste. Avec parfois, par exemple, je cite le CHU de Liège. On a parlé au journal de 17h. Prendre un rendez-vous la veille pour avoir une chance d'être pris en urgence le lendemain. Si vous avez déjà une rage de dents, vous savez ce que c'est aussi que d'avoir envie d'aller aux urgences. Et alors, très clairement, et là je me tourne vers vous, madame l'infirmière, dont c'est la fête aujourd'hui, ça veut dire aussi que c'est un peu comme pour le contrôle technique, hein, mais il faut aller faire son contrôle tous les ans chez le dentiste.
1: Ah, il vaut mieux, mais c'est certain. C'est même préconisé pour les enfants dès le plus jeune âge, pour donner l'habitude de...
0: Mais on le fait pas.
1: On ne le fait pas. Mais maintenant, il y a un problème aussi de précarité financière.
0: Oui, je sais. Donc, mais pour les remboursements aussi, certains remboursements sont possibles si vous n'avez pas justement effectué les contrôles nécessaires.
1: Oui, c'est ça. Si tu n'y vas pas, tu n'as pas de gratuité.
5: Il n'y a pas de gratuité. Ouais.
0: Agnès, je suis désolé parce que notre Zapactu portait sur Virginie Efira. Je voulais parler du Festival de Cannes, mais comme David a donné la réponse avant même, je pose la question. Je suis désolé.
3: On ne déroulera pas le tapis rouge aujourd'hui.
0: Oh, joli, elle vient de le dire. On ne va pas dérouler le tapis rouge en revanche. On va faire une petite pause et on va attendre le carnet de notes et on félicite à la fois Gaëtan et Patrick. Les deux autres font ce qu'elles peuvent.
3: Et Simone et Isa avaient répondu.
1: Simone et Isa.
3: Écoutez, Agnès, quand même.
0: Et bravo pour Simone et Isa. Et Agnès, pour tout ce que vous faites. Hein.
3: Oui,
0: Je voudrais que je vous le dise de temps en temps. Pour tout ce que vous faites. Pour tout ce que vous êtes aussi. Allez, restez avec nous.
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0: Et notre auditeur Joe qui dit vive la gente féminine de l'équipe.
1: Vous n'avez pas gagné de couronne, mais vous avez gagné
0: notre considération. On commence par vous, du coup, Alda.
1: C'est parfait. Alors, c'était pour féliciter Yves, qui, bien sûr, nous l'a fait remarquer. C'est la journée internationale de l'infirmière. Et donc, je voudrais remercier mon ami Bénédicte, mon ami Nassira, mon ami Rachid, tous les infirmiers. En fait, tous les prénoms qui existent, vous pouvez les retrouver à un moment donné chez l'infirmier ou chez l'infirmière. Et donc, aujourd'hui, c'est la journée de l'infirmière. Et je voulais les mettre à l'honneur en les remerciant pour ce qu'elles font, avec dévouement, avec professionnalisme, avec beaucoup, beaucoup de cœur et sans attendre rien en retour.
0: Eh bien, je suis tout à fait d'accord avec voilà. vous et je vous autorise, pendant que Gaëtan donnera sa gommette ou sa ramassette, à faire du bruit. N'importe lequel. Parce qu'en fait, il est occupé avec son ordinateur, son téléphone. Ah oui, il ignore
1: en fait,
0: ça en plus.
5: Mais non, mais c'est pour ramasser.
0: Vous savez qu'on passe en télé. On passe en télé et sur Ovio aussi.
1: C'est ma ramassette.
0: Eh bien, faites un print, monsieur. Imprimez votre truc.
5: Ah, mais et les arbres alors
0: oui, ça, les arbres.
18: En fait, j'avais préparé quelques phrases, un petit texte, mais comme nous sommes pris dans le temps, je ne le lirai pas. Mais en tout cas, c'est un grand merci et un coup de chapeau.
0: On est tout à fait d'accord. C'était ça le long texte que vous avez
18: Il y avait 8 phrases.
0: 8 phrases.
18: Oui, mais donc...
0: Donnez-nous la dernière, ça ne marche pas tout seul.
18: Aujourd'hui, nous leur disons, je leur dis simplement, mais profondément merci. Merci pour votre engagement, votre force silencieuse et votre immense humanité.
0: C'est pas mal quand même.
18: Voilà.
0: Vous êtes d'accord, hein, Patrick, je suppose.
20: Mais oui, en étant un ancien, oui, bien sûr, c'est de l'abnégation. C'est un sacerdoce.
0: Je voulais vous poser des questions sur comment se déroulent les grèves dans les prisons. On n'a pas eu le temps parce qu'il y a eu trop
20: Mal.
0: De sujets.
20: Ah
0: oui, d'accord. Eh ben, ça vous dit de revenir ?
20: Ouais. Oui, si vous voulez.
0: Ah ben non, mais écoutez, vous êtes le bienvenu dans l'émission. Vous le savez bien. Votre gommette ou votre ramassette ?
20: Alors.

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1: Je n'irai pas plus loin, parce que sinon j'aurai encore des problèmes avec les ressources humaines, mais non, je plaisante. C'est à vous, Gaëtan.
2: Alors, Alda parlait d'humanité, ma ramassette aujourd'hui, elle parle justement de l'absence d'humanité de deux communes, Bertry et Chauxfontaine, qui ont décidé de prêter des cages-trappes, des pièges,
1: ouais,
2: pour piéger en fait des ratons laveurs. Les ratons laveurs, on en parle souvent ici dans l'émission.
1: Il y a un sérieux problème.
2: Il y a 75 000 en Wallonie, donc je pense que c'est déjà trop tard, mais en fait, ces communes, elles ont décidé de prêter ces cages pour que les citoyens les piègent et puis les fassent euthanasier et en fait se débrouillent pour les faire euthanasier. Et alors je dis euthanasier, c'est un mot propre parce qu'en fait on doit appeler un chasseur qui va buter le raton laveur dans sa cage, et je trouve ça complètement horrible et scandaleux de demander aux citoyens de faire un truc pareil. Et moi j'invite vraiment les citoyens,
1: c'est cruel hein, vous dire, même si on a un sérieux problème avec les ratons laveurs, on a bien compris,
2: allez louer ces cages et détruisez-les pour qu'on arrête ce massacre, parce que c'est ces animaux, c'est des êtres sensibles.
1: Le droit de vivre.
3: Et relâcher tous ces ratons laveurs, laissez ficher leur la paix.
2: Voilà.
1: Oui, bah, exactement. Relâcher, bonjour, le scandale écologique qui suivra. J'ai une bonne nouvelle, on se retrouve demain. Excellente soirée.
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1: Ceci est un message syndical. 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
0: Bonsoir à tous, Julie Buron pour ce journal. Une marée humaine dans les rues de Bruxelles aujourd'hui. Entre 40 et 75 000 manifestants sont venus défiler pour exprimer leur mécontentement face aux mesures prises par l'Arizona et les autres gouvernements du pays. Réforme des pensions, réforme de l'enseignement, réforme de l'indexation des salaires, les griefs étaient nombreux. Écoutez ces manifestants rencontrés ce matin par Eva Secker et Arnaud Vernier.
2: Je suis pensionnée avec une petite pension des profs, mais pour nos enfants et pour nos petits-enfants, il faut vraiment que des choses changent. Pour nous, ça ne change plus rien, mais au moins, on peut faire un pas pour eux.
3: C'est la solidarité, il faut que tout le monde se mobilise. Ce n'est pas seulement les personnes qui vont être pensionnées tout de suite. Il faut que ça vienne de tous les âges.
4: Le futur, il se construit maintenant. Et si déjà maintenant, on détruit des acquis sociaux, si maintenant, on va vers un modèle de société qui pénalise qui, de plus en plus les gens, ça, c'est inquiétant pour l'avenir parce que ça se décide maintenant.
0: Des manifestants.

0: Restons au micro d'Eva Secker et Arnaud Vernier. À Glin, c'est la fin de l'espoir pour les 440 travailleurs d'H&M Logistics. En mars dernier, le groupe annonçait la fermeture du site, mais les travailleurs gardaient espoir. Aujourd'hui, la fermeture a été confirmée lors d'une réunion avec les syndicats. Pour la direction, le site ennuyé coûte trop cher par rapport aux deux autres sites logistiques du groupe en Espagne et en Italie. Philippe Dumortier, secrétaire provincial pour la FGTV et FGTB, était présent à cette réunion.
1: Le consultant était censé nous présenter un plan éventuellement de sauvetage, voire de relance du site. C'est tout l'inverse qui s'est passé. Donc, il nous a fait la démonstration mathématique et financière que le site de Glin n'était plus viable. Il n'y a pas de reprise, il n'y a pas de possibilité de continuation. Dès les premiers chiffres qu'il nous avait montrés, on avait bien vu que le site de Glin coûtait beaucoup plus cher que les deux autres. Parce qu'on ne tient compte que de l'aspect financier et on reste, on entre en ligne de compte, le savoir-faire, les compétences, ça c'est complètement laissé de côté. Hein. Donc c'est uniquement l'aspect financier qui compte.
0: Une interview de Julien Malpa, le site devrait fermer ses portes à l'automne prochain, entraînant donc avec lui 440 suppressions d'emplois directs. C'est un peu une bulle artistique, mais c'est aussi le reflet des fracas du monde. Le Festival de Cannes, un des plus grands festivals de cinéma au monde, démarre ce soir au programme plus de 100 films, dont 22 prétendent à la Palme d'Or. Le président du jury, Park Chan-wook, souhaite récompenser des œuvres qui perdureront 50 ou 100 ans. La cérémonie d'ouverture démarre en ce moment. La première demi-finale de l'Eurovision approche. Ce soir, les artistes de 15 pays se représenteront sur la scène de Vienne. Israël, la Finlande, l'Italie, la Grèce, classés dans le top 3 des bookmakers, mais aussi la Belgique. Et Scylla tentera de convaincre le public pour décrocher sa place en finale. Mais ce n'est pas gagné, Clara Wirtz.
2: Dans la file pour pénétrer dans l'enceinte de l'Eurovision, Rabat et Aïda, deux Suisses, rattrapent les prestations qu'elles n'ont pas encore vues.
3: Moi, j'aime bien. Moi aussi, j'aime bien.
2: C'est au tour de la chanson des Scylla qui représente la Belgique et leur conclusion est sans appel.
4: Moi je trouve qu'elle est super sympa, elle est assez pop et entraînante et elle a toutes ses chances, donc go la Belgique.
2: Parmi les fans belges présents à l'Eurovision, il y a Anthony, habitué de l'événement depuis une dizaine d'années, il se permet de rêver.
5: Je pense qu'on se démarque des autres candidats de cette année. Je pense aussi qu'on a un bon ordre de passage et que la mise en scène est quand même assez marquante et stylée. Donc voilà, les bookmakers disent qu'on ne va pas forcément se qualifier, mais je pense qu'il y a une fenêtre de qualification possible pour Essila et on y croit.
2: Pour l'instant, elle est classée 13e sur 15 pour la demi-finale de ce soir, même si rien n'est joué. La pression est grande pour Essila et son équipe, Lula Fischer et sa manageuse.
6: Beaucoup de stress parce qu'on connaît l'enjeu et puis on se rend compte que y a eu des mois de préparation en fait. Pour 3 minutes, quoi. 3 minutes, en fait. Décisive, finalement.
2: En espérant qu'Essila soit sélectionnée pour la finale ce samedi et que cette aventure ne se transforme pas trop vite en souvenir.
0: Allez, on y croit. C'était le reportage à Vienne de Clara Wirtz. C'est la fin de ce journal. Merci de nous écouter.
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0: Le point sur le trafic avec vous, Amandine Aymar, et des files sur le 19.
8: Exactement, mais si ça va mieux pour traverser le chantier d'Aubourg, il reste encore pas mal de monde depuis Nîmes-Mézières avec 20 minutes de retard estimé en direction de Bruxelles et Namur. À Bruxelles, ça va mieux également. À hauteur de Groenendael, il y avait un accident. La chaussée a été dégagée. Les files se résorbent rapidement. Compte à présent moins de 10 minutes perdues dans les quelques files qui résiduelles en direction de Zaventem. Et pour le reste, eh bien, tout se passe bien.
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11: Merci beaucoup. Le prochain rendez-vous de l'information, c'est donc à 20h sur Vivacité.
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11: Bonsoir à toutes, bonsoir à tous, bienvenue dans On en rit encore. Je suis ravi de vous accompagner en ce mardi un peu grisâtre, un peu pluvieux. Ah, on aimerait bien que l'été arrive là parce que ça fait quelques jours maintenant qu'on se fait un peu rincer et on a envie de passer à autre chose, on a envie de passer à de la douceur, on a envie de passer à cette température estivale. Bon, ce sera pour dans quelques jours, encore un peu de patience. En tout cas, je suis ravi de vous accompagner jusqu'à 20h et de vous proposer eh bien, tous mes coups de cœur liés à l'humour, liés à la chanson aussi. Tout ce qu'on aime en fait sur Vivacité, hein. Vous le savez, quand on entend des choses qui nous font rire, quand on entend des musiques qu'on aime, ça libère plein de petites choses dans notre cerveau, ça nous fait du bien et ça nous permet de, bien, d'aborder la soirée de manière hyper sereine, de manière hyper épanouie aussi. Et donc j'espère vraiment pour vous que vous allez pouvoir bien profiter de cette heure de détente dans On en rit encore. Alors au programme aujourd'hui, eh bien, on reviendra notamment sur ce qui s'est passé ce matin dans le 8-9 sur Vivacité avec Jérôme de Warzy qui propose comme d'habitude son cactus du jour. On vous proposera aussi un coup de projecteur sur un humoriste de la jeune scène belge. Il s'appelle Lorenzo Mancini. Et puis on aura l'occasion aussi de donner la parole à Jérémy Morio, cet humoriste originaire de Hatz mais qui est bruxellois de cœur. Il a signé une carte blanche dans l'émission des Enfants de cœur où il rend hommage au DJ dans les Ducasses de village. Vous allez le voir, c'est assez amusant. Ça c'est pour le programme humour de l'émission. Il y a de la musique aussi, bien sûr, qui va nous accompagner durant ces 60 minutes. On va commencer avec ce très joli titre de Louisa, ça s'appelle Étincelle. Installez-vous confortablement, on est ensemble pour rire et pour danser et pour chanter jusqu'à
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0: C'était I'm Free de Soap Dragons sur Vivacité. Dans quelques instants, on se replonge dans le cactus du jour.
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0: Il s'appelle Jérôme de Warz et vous le connaissez bien sûr, c'est le chef de la bande du Grand Cactus. Mais tous les matins, dans le 8-9 sur Vivacité, il propose une chronique humoristique. Il décide de revisiter l'actualité. Ça s'appelle le Cactus du jour. Voici ce que ça a donné ce matin.
5: Cactus se penche sur ce nouveau virus qui angoisse le monde, le hantavirus responsable du décès de plusieurs personnes lors d'une croisière.
6: Ouais, c'est terrifiant, Cyril. On avait déjà vu par le passé des malheurs toucher les passagers d'une croisière, des attaques de pirates, des incendies, des concerts à ch'tendre et têtes de bois. Terrible, terrible. Et puis au siècle dernier, les gens décédaient en croisière de manière noble, avec un certain panache. Ben, rappelez-vous du Titanic, c'était un bel iceberg, un orchestre qui joue durant un naufrage. Céline Dion qui hurle à travers pendant que Leonardo DiCaprio tente d'attraper Kate Winslet par derrière à la proue du bateau. Ça avait de la gueule. Ici, le hantavirus, tu respires de l'urine de rat sur un navire hollandais et tu clames son vomissant tes tripes. C'est quand même beaucoup moins glamour. On n'est plus en Costa Croisière. Là, on est dans Alien, les retraités d'Oué Pion contre le rat mutant. Vous allez me dire, Jérôme, allez, des gens sont morts, certes. Mais connaissant l'âge moyen des passagers d'une croisière, avouez qu'on jouait sur 6 mois.
5: Non,
6: c'est honteux, mais je m'en lave les mains. Contrairement aux passagers, visiblement. Ah, tant que ça restait à bord d'une croisière dans les Caraïbes, c'était loin, on regardait cela comme si c'était de la télé. Colantavirus, qui va survivre? Qui va revenir avec le totem d'immunité? Enfin, le totem, le vanlatem d'immunité. Déjà le nom, hantavirus. Ça sonne comme un démon nordique qui vous arrache les poumons après avoir ouvert un vieux grimoire humide dans une forêt scandinave. Eh bien non, il est transmis par les rongeurs, déjà responsables de la peste, de la leptospirose et de l'hygiène de 84% des snacks étudiants après minuit. Parce qu'à peine 3 personnes décédées et 2 Belges potentiellement exposés, notre pays a immédiatement déclenché son arme absolue, le Risk Management Group. Ce sont les Avengers belges, si vous voulez. Attention, citoyens, Captain PowerPoint et Excelman sont sur le dossier. Mais on sait ce qui va se passer dans 3 jours, Cyril. Un de nos 87 ministres de la Santé va imposer un plan fédéral anti-surmulot. Bipost livrera des pièges en 2031. Et Théo Franken va se demander, un virus peut-il être arrêté par un dispositif anti-drone à 50 millions? Dans le doute, commandons-le. Mais si, les premières analyses sont létales, le risque est faible. La situation est sous contrôle. C'est exactement le schéma d'une situation où dans 3 semaines, on va se retrouver à s'arracher du papier cul en duel au couteau chez Lidl. On le sait! Parce que le virus se transmet très mal. Le temps d'incubation est très long. Il faut plusieurs semaines pour trouver tous les cas contacts. On a le temps. C'est un virus fait pour la Belgique. Et surtout, les autorités sanitaires ont donné une consigne claire. Éviter les excréments de rongeurs. Et ça, c'est précieux. Parce que nous, spontanément, quand on tombe sur une petite potée d'excréments de souris au fond de notre cave humide, ben, on a tous ce réflexe naturel de se rouler dedans.
5: Évidemment.
6: En criant « Enfin des loisirs pas chers !» Voyez ? Ah ben oui, avant ce communiqué, des milliers de Belges léchaient des crottes de rats sans méfiance aucune. Tiens, Germaine, goûte-moi ça, c'est du terroir. Éviter les excréments de rongeurs. C'est une consigne qui arrive juste après « Ne respirez pas sous l'eau » et juste avant « ne mettez pas votre sexe dans un grille-pain. On le sait. Dans deux semaines, on interviewera un type au JT. Oui, j'ai eu un doute. Surtout en les ingurgitant, cette crotte de rat. Mais sincèrement, je pensais que c'était du quinoa bio. Sincèrement, on progresse scientifiquement. Moi, ce qui me fascine toujours dans ces crises sanitaires, c'est le ton. Toujours calme, posé, comme si l'on annonçait une promotion pour les perceuses chez Bricot. Un virus potentiellement mortel transmis par des rongeurs peut provoquer des hémorragies internes. Surtout, aérez bien votre cave. Comme si le rat allait se dire « Quel sale courant d'air !» Je vais plutôt garder mes excréments pour moi. La Belgique survivrait à une forme très agressive de l'antivirus. Parce qu'un virus transmis par des rats, dans des endroits mal entretenus et humides, cela fait déjà 50 ans qu'on appelle ça une gare SNCB. Le plus tragique dans l'histoire, c'est que ça n'est pas bon pour l'ensemble de la population des rats. Les amalgames vont être terribles. Hier encore, petit voleur de fromage sympathique dans les dessins animés. Aujourd'hui, terroriste pulmonaire à moustache et queue rose. Tout ça nous rappelle brutalement une chose qu'on avait oubliée après le Covid. Et je vais poser cette question cruciale à Sophie Wilmès pour conclure. Sophie, si l'épidémie est partie d'un bateau, est-ce encore sûr de faire du kayak?
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0: Pixels de Mado sur Vivacité. D'ici quelques instants, je vous propose une rencontre, je vous propose une découverte d'un humoriste belge que vous ne connaissez peut-être pas encore. Il s'appelle Lorenzo Mancini. Il a gagné plusieurs concours de stand-up sketch ici en Belgique et vous allez faire connaissance avec lui d'ici quelques instants.
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0: Merci d'être fidèle à On en rit encore. J'espère que vous passez une bonne soirée. J'espère que vous êtes bien installés. Vous êtes peut-être à la maison en train de préparer le repas. Les devoirs sont terminés. Les enfants ont pris leur bain. Ils sont prêts à aller au lit. En attendant, on prépare le repas calmement. Vous êtes peut-être dans votre voiture. Vous rentrez du boulot. Bon courage d'ailleurs si vous êtes sur la route. Et puis bon courage si vous êtes encore au boulot. Je vais vous proposer maintenant un coup de projecteur très sympa sur un humoriste de la jeune scène belge. Il est humoriste mais architecte aussi. Et il est connu pour son spectacle Origami. Il a gagné plusieurs concours de stand-up chez nous en Belgique. Son nom, c'est Lorenzo Mancini. Il a récemment été invité dans l'émission de Guillaume, l'émission Comme à la maison. C'est une émission qui propose à des comédiens, des humoristes, de se mettre en danger lorsqu'ils font leur sketch avec des contraintes. Par exemple, ils doivent faire un sketch avec des contraintes liées à quelque chose qui les ennuie pendant qu'ils font leur sketch. Ils doivent réaliser une action pendant qu'ils font leur sketch. Ça les déconcentre et donc c'est parfois un petit peu plus difficile. Difficile pour eux de réaliser leur sketch dans les meilleures conditions. Voici maintenant ce que ça a donné lorsque Lorenzo Mancini a décidé de s'y risquer.
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4: Vous savez ce qui me fait peur dans le fait d'avoir des enfants ? Bon, évidemment, à part les cris, les pleurs, les couches, l'absence de vie sexuelle, l'absence de vie sociale, le coût financier, les vacances à Disney et les chansons des Choupies, non. Ce qui me fait vraiment peur, c'est le poids de la responsabilité. C'est parce qu'un enfant, quand il vient au monde, c'est une sorte de feuille blanche et tu fais ce que tu veux d'une feuille blanche, c'est vrai. Prends Léonard de Vinci, il a pris une feuille blanche, il a créé la Joconde. Francky Vincent. Il a créé, tu veux mon zizi. Résultat très différent et pourtant à la base, c'est la même feuille blanche. Il y en a un qui a créé un chef-d'œuvre et l'autre, la Joconde. Et moi, quand j'analyse ma vie aujourd'hui, je me dis toujours, Lorenzo, tu n'es pas assez responsable que pour faire des enfants. Et je dis ça parce que si moi aujourd'hui, on m'appelle à 4h du matin, bourré, pour que je vienne le chercher, il y a des chances pour qu'à ce heure-là. Moi aussi, je sois bourré. C'est toi, viens me chercher, égoïste. Va. Non, mais je sais que je ne suis pas assez responsable parce que si j'avais un enfant aujourd'hui, je l'appellerais Luc, juste pour pouvoir lui dire Luc. Je suis ton père. Mais en tant qu'adulte responsable, tu peux pas faire ça. Et je me demande toujours comment tu fais pour éduquer un gamin quand au fond c'est toi le plus grand des gamins. Tu sais, parce que ton enfant, à un certain moment, il devient adolescent et commence à te poser des questions existentielles du style « Papa, est-ce que je suis moche ?» Je sais pas, Luc. Pourquoi tu me demandes ça à moi ? Demande ça à ta copine. Mais j'ai pas de copine. Que la force soit avec toi. Non, en réalité, ce qui m'inquiète, c'est de devenir un papa et d'être incapable de comprendre les préoccupations de mon enfant. C'est parce que ton enfant, c'est quand même le symbole de la société qui évolue dans ta maison. C'est-à-dire qu'à la base, c'est toi qui lui enseignes la vie, mais à un certain moment, c'est lui qui t'apprend des choses quand il te parle de TikTok et du polyamour. Et moi, j'ai peur de me retrouver face à des situations que je ne maîtrise pas. C'est, j'ai peur d'être un jour face à mon fils et qu'il me dise « Papa, je vais quitter la maison avec ma copine Géraldine et son mari Bernard. » Et je dis pas que c'est pas bien, j'ai juste c'est pas dans mes codes. Moi j'ai jamais vu dans Disney Jasmine dire à son père « Papa, je vais quitter le palais avec Aladdin et Jafar !» Tout ce que je sais, c'est que je veux pas me retrouver dans 10 ans dans une manifestation de boomers avec une pancarte où il est écrit « Une famille, c'est un papa plus une maman ou un papa ou une maman, mais pas deux papas. » plus une maman ou deux mamans plus un papa ou trois papas plus une maman ou trois mamans plus un papa ou quatre papas plus une maman ou quatre mamans plus un papa ou cinq papas plus une maman ou... Vous avez compris. Des fois, je fais ce qu'on appelle un humour de délire qui peut être long. C'est un humour, si vous rentrez pas dans le délire, ça peut être long. Ou six papas plus... Voilà. Je crois que vous avez assez ri. Merci les amis.

0: C'était Black M sur ma route sur Vivacité. D'ici quelques instants, je vais vous donner quelques bonnes adresses à mettre sur votre route, justement, pour que vous puissiez passer une chouette soirée placée sous le signe de l'humour.
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0: Allez, c'est parti, quelques chouettes dates à noter dans vos agendas, c'est ça le principe dont on en rit encore, c'est de vous partager des bons moments de rire, des bons moments de plaisir aussi, avec un spectacle qui s'appelle Coucou, spectacle de Mogiz. Mogiz, c'est un phénomène sur les réseaux sociaux, il a une galerie de personnages qui l'improvisent, qui l'interprètent, il a un sens inné du portrait des hommes, des femmes, de tous les horizons qu'il rencontre au fur et à mesure de sa vie, et il a créé un rendez-vous avec toutes les personnes qui le suivent sur les réseaux sociaux, c'est hilarant. Il a donc un spectacle samedi, il sera au Centre culturel des Roches, dimanche aussi au Centre culturel des Roches à Rochefort, et puis le 10 avril 2027 à 20h il sera au Forum de Liège. Je vous invite vraiment à aller découvrir Mogiz si vous ne le connaissez pas, c'est assez exceptionnel ce qu'il propose. Alors il y a aussi le spectacle de Simon Cortisone ce samedi au Petit Chapeau Rond Rouge, c'est à Etterbeek. Le mardi 26 mai aussi il sera au Petit Chapeau Rond Rouge, et puis le 3 juin là aussi au Petit Chapeau Rond Rouge à Etterbeek. Le 13 mars 2027 au Centre culturel de Dinan, peaufinage de Simon Cortisone. Simon, c'est vraiment un très chouette artiste, un très chouette talent émergent de la scène francophone belge. Il parle dans son spectacle de ses parents, son père qui est clown, sa mère qu'il considère comme un rat, mais franchement il dit que ça va dans sa vie, et il a grandi avec l'idée qu'il fallait faire rire les autres sans trop savoir pourquoi. Son spectacle est une véritable réussite, je vous invite vraiment à aller le voir, c'est juste parfait. Voilà donc pour les quelques dates à noter dans vos agendas. On va continuer cette émission bien sûr en musique, puisque vous le savez, dans On en rit encore, on vous propose un subtil mélange d'humour et de chansons qu'on aime sur Vivacité. Voici maintenant U2. On se retrouve après pour se replonger dans un moment culte de l'émission des Enfants de cœur.

0: Coq Robin avec The Promise You Made sur Vivacité. Restez bien avec nous d'ici quelques instants. Jérémy Morio s'invite dans On en rit encore.
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0: On vous propose maintenant une carte blanche, la carte blanche de Jérémy Morio dans l'émission des Enfants de cœur. L'émission des Enfants de cœur, vous la connaissez, c'est celle qui est diffusée le dimanche matin sur Vivacité, présentée par Michael Pachen. Il y a toute une bande d'humoristes, de comédiens qui viennent très régulièrement proposer des chroniques humoristiques. Et parmi eux, il y a un humoriste originaire de Hatz, mais qui est bruxellois de cœur. Il est ultra polyvalent, il parle de la Belgique, de choses parfois un peu plus trash aussi dans ses spectacles. Ici, en l'occurrence, il a donc écrit une carte blanche. Il s'intéresse aux DJ dans les ducasses de village. Voici ce que ça donne.
5: Je suis ravi d'être ici. Je suis surtout ravi, contrairement à Tamara, que l'été soit terminé. Vous aimez bien l'été, vous?
6: Oui.
5: Saison de merde. Quelle saison de merde? Tout le monde te dit « Oui, mais l'été te laisse des souvenirs inoubliables. » Ah ben ouais, un kilo là, 2 kilos dans chaque fesse, je risque pas de l'oublier, tu sais. Mais ça, c'est parce que je viens du Hainaut. Et dans le Hainaut, alors on part pas en vacances parce qu'on n'a pas de sous. Nous, on va dans les Ducasses.
7: Oh. Ah ouais.
5: On va dans les Ducasses. Du 1er juin au 15 septembre, dans tous les villages du Hainaut, il y a une Ducasse. Vous voyez ce que c'est qu'une Ducasse? Ceux qui ne voient pas, c'est comme s'il y avait le 15 août toutes les semaines sur la place de France.
7: Là, ils voient.
5: Là, vous voyez. C'est nul. C'est nul, une Ducasse de village. C'est nul. Je ne parle pas de la Ducasse d'Ath, la Ducasse de Mont. Ça, on prie. Mais le reste, c'est nul. C'est toujours le même. Un chapiteau, une pêche au canard, une grosse qui cuit des saucisses. Mais la pinte est à 2 euros. Ah, oh. Et c'est pour ça qu'on y va. Parce que sinon on n'irait pas. Le programme est nul. C'est gratuit. Bon, pour l'instant, c'est gratuit. Hein. Quand ils ont compris que si on met 2 food trucks, ils pourront appeler ça un festival et ils feront payer. Mais ça, pour l'instant...
8: C'est vrai.
5: Mais pour l'instant, c'est gratuit. Et pourtant, le programme est nul. Il est vraiment nul. C'est une soirée transformiste, show transformiste. Tu te demandes toujours si le fait Taylor Swift ou Annie Cordy. Il y a toujours un repas américain frites, boulettes sauce tomate avec la fanfare du village. Et le clou du spectacle dimanche, un cortège avec 2 géants dégueulasses et un groupe de majorettes dont la moyenne d'âge est de 72 ans. Voilà. Ça...
6: Ça a du vécu, ça.
5: C'est du vécu, c'est du vrai vécu. Mais alors, il y a le clou du week-end, c'est la soirée DJ. Vous voyez ces DJ qu'on voit partout, dans tous les mariages, les communions, les enterrements, les circoncisions. Ils sont partout.
7: Les circoncisions.
5: Il faut mettre l'ambiance quand ça coupe, mais... mais ils sont là, tous les Ducasses. Alors les DJ nuls, évidemment, ils ont des noms dégueulasses. Ils ont toujours un nom, soit DJ Bull, DJ Frisco. Et... Le DJ, lui, son but principal, c'est pas de mettre de la musique, c'est de parler.
9: Ok, bravo, on applaudit très fort les mariés. Hein. Ce slow magnifique, hein. Ça dégouline d'amour. Et maintenant, on y va, on met l'ambiance. Hein. Toujours la même playlist, ça commence toujours avec celle-là, pour faire « Vous êtes fatigués !»

0: attend. Et le DJ a enchaîné. Attention, ça va être à vous. Hein. Attention, vous êtes prêts?
1: Où ça? Où ça?
0: J'attends.
2: Où ça? Où ça?
0: Attention, ça va commencer à vous. Est-ce que vous êtes prêts?
1: Qui ça? Qui ça?
0: J'attends. Et maintenant, une chanson dédiée à toutes les femmes. Parce que j'adore les femmes. Est-ce que vous êtes prêts? 1, 3, 4. La Mercedes 542 ABC. Et demandez de bouger du parking. Elle bloque la camionnette, tu peurs de la marier. Je répète, la Mercedes 542 ABC. Doit bouger.
3: Et on est parti évidemment sur la playlist années 80. Le DJ adore les années 80. Et il y a toujours des gens dans la salle rebelles, à toujours être en sexe. Et ma tante, elle est toujours là, elle a pas bougé. Avec ses têtes qui bougent de plus en plus. Mais alors ça, les années 80, ma tante, ça la fatigue fort. Ça la fatigue fort. Et elle va s'asseoir.
0: Mais alors qu'est-ce qu'on fait quand les gens s'assiedent? On fait tourner.

0: Qu'arrive le meilleur moment pour le DJ. La farandole. Non pas parce qu'il adore la musique, mais parce que toutes les 10 secondes, il pourra dire « Changer !»
1: La chenille part toujours à l'heure.
0: Changer ! On tient sur les bancs. En marche arrière. C'est dur. Super. Dédicace à Jeannette. Changer. J'adore.
2: Et il y a ma tante qui est au milieu aussi. Il y a ma tante, elle est là. Elle fait des bisous comme ça.

0: L'émission dont on rit encore, l'émission du mercredi, juste après les informations de 19h. Je vous souhaite à toutes et à tous une excellente soirée sur Vivacité et on se dit à demain.
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2: Bonsoir tout le monde, le ciel est nuageux et à partir de 23h, il sera également pluvieux avec des averses qui traverseront tout le pays du nord au sud entre 23h et 4h du matin. Également, les températures nocturnes seront assez fraîches, entre 5 et 9 degrés. Ensuite, demain mercredi, en matinée, ce sera globalement calme et sec. Par contre, en après-midi, les averses reviendront tout d'abord sur les Flandres et le Hainaut à la mi-journée, puis sur tout le pays en après-midi, des averses assez fréquentes, parfois fortes et même parfois orageuses, le tout avec des températures toujours fraîches pour la saison de 10 à 15 degrés pour les maxima.
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0: Il est 20h. Bonsoir à tous, Julie Buron pour ces informations. En cette journée de manifestation nationale contre les réformes de l'Arizona, des représentants du patronat et des syndicats ont été reçus au gouvernement. Dans une unité rare, ils ont avancé une alternative au mécanisme d'indexation plafonnée que souhaite l'exécutif de Bardo Weaver. Ce dernier veut, à deux reprises, amputer l'indexation des salaires et allocations en la limitant aux premiers 4 000 euros pour les salaires ou 2 000 euros pour les pensions ou allocation. On parle ici d'euros bruts. Tout revenu au-delà de ce plafond ne serait pas indexé. Le ministre socialiste Frank Vandenbroek a assuré que le gouvernement ne dévierait pas de sa ligne, estimant que la proposition des partenaires sociaux n'est pas équivalente sur le plan budgétaire et risquée sur le plan juridique. Le parquet général de la Cour d'appel de Paris a requis une réouverture des investigations concernant Luc Besson, cinéaste accusé de viol par l'actrice Sande Van Rooij, l'une des affaires emblématiques de MeToo, du hashtag MeToo, qui s'était close par un non-lieu. Selon les réquisitions, le parquet général considère que des analyses ADN réalisées sur un sous-vêtement de la plaignante par un laboratoire néerlandais constituent un élément nouveau susceptible de caractériser des charges nouvelles, justifiant donc la réouverture de l'information en vue de nouvelles investigations. Au Giro, le Tour d'Italie, Jonathan Narvaez a remporté la 4e étape au sprint. L'Italien Giulio Ciccone s'est emparé du maillot rose. On retiendra aussi de cette 4e étape l'abandon d'Arnaud Delis, le Belge. Il a jeté l'éponge à plus de 30 km de la ligne d'arrivée après un début de Giro particulièrement difficile. Et puis dans une heure, place à la première demi-finale du concours Eurovision de la chanson qui se déroule à Vienne en Autriche. C'est la chanteuse Essila qui représente la Belgique et elle se produira donc ce soir. Elle est la 11e candidate à passer sur 15 pour cette demi-finale. Seuls les 10 premiers participeront à la finale le samedi. C'est tout pour ces informations. Bonne soirée à notre écoute.
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2: On fait un point sur le trafic avec Amandine Aymar. Bonsoir Amandine.
3: Bonsoir Quentin, bonsoir à toutes et tous.
2: Mais ça roule plutôt bien dans l'ensemble ?
3: Exactement, oui. C'est vrai qu'on peut parler d'un retour au calme sur l'ensemble du réseau routier. Tout au plus quelques minutes à ajouter à votre parcours pour traverser le chantier

0: d'Aubourg sur le 19 en direction de Bruxelles. Mais donc pour le reste, tout se passe bien.
1: Merci beaucoup Amandine et bonne soirée. Et puis si vous êtes sur la route, bien soyez prudent tout de même. Merci.
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1: Bonsoir les amis, ravi de vous retrouver pour ce mardi soir. Eh bien, nous sommes partis pour une soirée spéciale, évidemment, sur l'Eurovision, avec à partir de 21h, cette première demi-finale durant laquelle il y aura eh bien la Belgique qui va concourir. Mais pour le moment, durant cette première heure, nous allons écouter la folle épopée de l'Eurovision et c'est raconté par Bruno Tumers.
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0: Bonjour à tous. Dans cet épisode de notre série sur la folle épopée de l'Eurovision, nous allons revivre un moment fabuleux qui s'est déroulé il y a pile 40 ans. La victoire offerte à la Belgique par Sandra Kim en 1986. Une plongée passionnante mais aussi émouvante dans les coulisses de sa sélection, de la semaine folle passée à Bergen et de cette incroyable finale. Autant de moments forts, réanimés grâce à diverses archives et à l'entretien sincère, touchant et joyeux que Sandra a partagé avec Olivier Monsens. Si vous n'avez pas vécu ce moment, c'était le 3 mai 1986, sur la scène de la Grieghallen de Bergen, ville portuaire située au sud-ouest de la Norvège.
1: L'âge moyen des participants cette année est particulièrement jeune. Et parmi les plus jeunes, voici Sandra Kim, qui nous interprète « J'aime la vie ».

0: points.
1: Luxembourg, 6 points. Le Luxembourg, 6 points.
0: Netherlands, 7 points.
1: Netherlands, 7 points. Les Pays-Bas, 7 points.
0: Ireland, 8 points.
1: Ireland, 8 points. Irlande, 8 points.
0: Switzerland, 10 points.
1: Switzerland, 10 points. Suisse, 10 points.
0: And finally, Belgium, 12 points.
1: Belgium, 12 points.
2: Elle est contente, c'est la jeunesse et la spontanéité. On dirait qu'elle a... Oh là là! Ah, les copines et les copains à Liège, hein. Ça va faire mal ce soir, vous pouvez assister le klaxon, hein. Ouh là là là là là là là là là là là là. Vous voyez, ça s'invente pas, ça.
3: Une victoire qui va définitivement changer le cours de l'existence de cette jeune adolescente d'à peine 13 ans. Pour elle, c'est une autre vie qui commence, qu'elle n'avait jamais envisagée, ni même désirée.
4: C'était pas un rêve en soi de faire l'Eurovision. D'ailleurs, je n'y avais jamais pensé et je n'aurais jamais imaginé d'y aller un jour. Et ni mes parents, d'ailleurs, parce que, bon, moi, je... Ok, j'avais un don avec ma voix. Je chantais, c'est vrai, déjà depuis l'âge de 6-7 ans. J'ai fait beaucoup de concours avant l'Eurovision. Mais jamais imaginé d'en faire une carrière de chanteuse. Je ne voulais pas être chanteuse. Moi, je voulais être hôtesse de l'air. Donc, ce n'était pas du tout mon destin. Et puis, bon, j'ai fait énormément de concours, dont le fameux festival de la chanson italienne à Liège, où mon ex-producteur était dans le jury. Et c'est comme ça que tout a commencé.
3: Lors de ce concours liégeois en 1985, Sandra interprète une chanson coécrite par deux jeunes compositeurs de sa région, Jean-Paul Furnémont et Angelo Crisci.
5: Non.

0: à la fin du concours, donc on ramasse tous les prix. Et là-bas, dans la salle, il y avait un producteur, Monsieur Marino Atria, qui remarque surtout Sandra.
1: Marino Atria propose à la famille de Sandra Caldarone de s'occuper de la jeune chanteuse qui accepte. Quelques semaines plus tard, il fait enregistrer à Sandra un premier disque qui sort cette même année 1985, Ami Ami, également composé par Furnemont et Crichy. Un morceau qui permet à celle qui a pris pour pseudonyme Sandra Kim de représenter la Belgique à l'Ambrogino d'Oro, un concours international de chant pour enfants qui a lieu à Milan en décembre 1985.

0: Et parmi les participantes, représentant la France, une certaine Vanessa Paradis.
1: J'aime la magie.
2: J'ai fait ça en 85, en 86 j'ai fait l'Eurovision, donc je ne sais toujours pas comment je suis arrivée à cette Eurovision. C'est mon ex-producteur qui a pris les contacts nécessaires. Moi j'étais une petite fille, hein, on me disait fais ça, chante ça, fais ça, habille-toi comme ça, et voilà, exécute. C'était vraiment le mot, exécute ce qu'on te dit de faire, et vas-y, et fonce. C'était plus son rêve à lui que pour moi.
0: Jean-Paul Furnemont et Angelo Crichy.
3: Marino nous a téléphoné, comme de quoi il fallait présenter les artistes à la RTBF pour représenter la Belgique à l'Eurovision en 86. Il fallait une chanson pétillante, quelque chose de joyeux, rythmé, ouais. C'est simplement une batterie, un synthé, et on chantait en franglais, hein. Donc c'était mais à l'intérieur de ce franglais il y avait déjà
4: des mots clés,
3: c'est la vie, ou bien wow la vie. Donc ça fait, excusez-moi pour ça faisait,

0: voilà. Bon, tu vois, ça veut rien dire du tout. Mais avec toutes ces sonorités-là, eh bien, Monsieur Marino Atria a pu trouver un très beau texte sur la chanson qui est devenue J'aime la vie.
1: Et il avait envoyé ma cassette, parce qu'on parle de cassette en 1986, la cassette à la RTBF, et il y avait une présélection, et je me rappelle que j'étais la 11e, il y avait déjà 10 participants, et j'étais un petit peu celle qui est venue un petit peu chambouler tout.
2: Comment s'est déroulée cette sélection nationale? Vous le découvrirez dans la suite.
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2: C'est le 2 mars 1986 que se déroule, dans le Studio 6 de la RTBF à Bruxelles, la sélection nationale, à l'issue de laquelle sera choisie celle ou celui qui représentera la Belgique à l'Eurovision. À l'époque, Pierre Meyer, directeur des variétés, est aussi le chef de la délégation belge. Et parmi les jurés, qui ont procédé à la présélection, l'animateur Philippe Lantin.
7: La campagne pour l'Eurovision 86 commence toujours l'année qui précède vers le mois d'octobre-novembre pour faire l'appel aux candidatures. Et cette année-là, nous avons réuni 130 dossiers, donc c'était énorme. L'objectif était d'en choisir une douzaine.
8: Il y a eu un jury dont je faisais partie. Je me souviens très très bien qu'on avait écouté 10 à 15 possibilités de chanteurs ou de chanteuses et n'avait pas été retenu du tout. Et à un moment donné, vu la perplexité des membres du jury, je me rappelle très très bien, Claude Delacroix a dit à un moment donné, mais est-ce qu'on ne réécouterait pas la petite chanteuse de Liège? J'ai appuyé immédiatement et tout le monde s'est dit, bah oui, pourquoi pas. Et puis on l'a réécouté, puis tout d'un coup l'unanimité s'est faite.
1: Je me souviens vaguement de cette présélection. Je me rappelle qu'il n'y avait aucun public. C'était très froid, le décor était moche. Non. Et je détestais mon costume en plus. J'étais avec ce costume Spirou, là, fuchsia, comme il y a sur la pochette de disque. Je détestais tout, en fait. La chanson, tout, enfin, vraiment. J'avais pas envie d'être là. J'avais vraiment pas envie d'être là. Je voulais m'en aller, mais bon, comme je sais que je voulais faire plaisir à tout le monde, en fait, moi, c'est ça le début de ma carrière, c'est faire plaisir à mon entourage, à maman, papa, mon parrain surtout, qui était la personne clé de tout ça, parce que mon parrain, c'est un peu comme mon deuxième papa, c'est lui qui m'a un petit peu, je vais pas dire poussé, il m'a juste dirigé vers plein de petits concours, dont cette connaissance avec cet ex-producteur, et voilà, donc c'était plus pour faire plaisir à Nono, Nona, mes grands-parents, enfin voilà, que pour moi en fait. Moi j'avais pas envie d'être là. Hein. Et je pense que le public est tombé sous le charme de cette petite fille avec cette chansonnette, voilà quoi, qui sonnait bien, qui était complètement différente de ce qu'on avait entendu avant. Mes parents avaient un petit peu peur quand même, elle est pas un peu jeune. Si, elle est jeune, elle a 13 ans. La phrase qui m'est venue directement, je l'ai dit à personne, mais dans ma tête, j'ai dit ma vie est foutue. Ah oui, c'est vrai, c'est assez fort comme phrase, mais je me suis dit, oh là là, pourquoi? Moi, j'aime bien la discrétion. Et là, c'est fini, quoi. Hein. Tu passes de l'anonymat à la célébrité sans être vraiment célèbre, mais je veux dire, je suis découverte par le public, les gens sont unanimité derrière moi, que ce soit les Flamands, les Wallons, c'était incroyable comme... comme succès, c'est fou. J'aime la vie a commencé à tourner sur les ondes et a commencé à bien fonctionner, même avant d'aller à l'Eurovision. On avait déjà vendu plein de disques, c'était incroyable. On était nous-mêmes étonnés par ce pré-succès, je veux dire. Et bon, bah évidemment, tout le monde y croyait. Parce qu'il y avait une telle force comme ça du public belge derrière nous, donc on se sentait pousser des ailes, enfin eux, hein. Moi, ouais, ça me faisait plaisir, j'étais là, mais j'étais pas là, quoi. J'étais inconsciemment pas là. Oui, parce que je me dis, si jamais je gagne, qu'est-ce que je vais faire? Je me dis, si je gagne, mes projets que j'avais, les rêves que j'essuyais, vont être chamboulés. Et c'est ce qui s'est passé. Mon ex-producteur, c'est lui qui était le grand Manitou, qui a décidé de tout, de la tenue, de la façon dont j'allais me comporter sur scène, s'il devait avoir une chorégraphie, le stylisme. Oui, lui, il avait tout dessiné. Hein. Il voulait ces couleurs-là, il voulait ça, il voulait quelque chose sur la tête. Là, j'ai pu dire, je ne veux pas quelque chose sur la tête pour le soir de l'Eurovision, parce que je n'aimais pas ça. Et... Non, c'est lui qui a tout décidé, la RTBF. Pierre Meyer, avec qui j'avais un très bon contact, ne m'a jamais imposé quoi que ce soit, et ni la firme de disques, ni personne. Non, c'était des gens très bienveillants avec moi.
2: Il est temps désormais de partir pour Bergen. On se retrouve dans l'avion dans un instant.

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1: Nous sommes le lundi 28 avril 1986. Une fois passés les portiques de sécurité de l'aéroport de Zaventem, Sandra Kim monte à bord d'un avion de la Scandinavian Airlines, direction Bergen, en Norvège.
2: C'était la deuxième fois que je prenais l'avion. J'étais heureuse, évidemment. Je me sentais bien dans un avion. Je l'avais pris un an plus tôt pour faire un autre concours à Milan avec Vanessa Paradis. Moi, ça m'intéressait plus ce qui se passait dans l'avion, voir l'hôtesse de l'air qui servait à manger, à boire. Je voulais faire ça. Mes parents sont venus plus tard avec mon parrain et ma tante parce que mon ex-producteur ne voulait pas que mes parents m'accompagnent pour ne pas me perturber, pour ne pas qu'il y ait aucune nervosité autour de moi, que je sois absolument sereine toute la semaine. Parce que à ce moment-là, on n'arrivait que le lundi. Le concours était le samedi. Il y avait quoi, 2-3 répétitions, mais sans plus. Maintenant, ils y vont bien à l'avant. Je pense qu'ils passent 15 jours pour répéter parce qu'évidemment, ils sont nombreux. C'était assez excitant pour moi parce qu'on allait dans un pays nordique. C'était vraiment l'inconnu. Aller en Norvège, qui allait en Norvège avant, peu de monde, hein. Donc, la Scandinavie m'avait toujours fait un peu fascinée. En fait, Bergen n'est pas la capitale de la Norvège. C'est une ville, un petit port, comme ça, très sympa. Mais mon entourage, même Angelo et Jean-Paul, les compositeurs de la chanson, ils n'avaient jamais vraiment quitté la Belgique ou alors en Italie ou en France, mais jamais au-delà. Donc pour moi, c'était quelque chose de fabuleux. Là, c'était plus le fait de visiter ce pays-là que je kiffais que de faire l'Eurovision, en fait.
1: Mais le concours va bientôt se rappeler à Sandra. Car à peine arrivée sur place, journalistes, photographes et fans n'ont Dieu que pour elle.
2: Il y avait une telle euphorie autour de moi. J'avais déjà des fans. Les filles avaient, les petites filles, enfin les filles de mon âge, avaient des posters de moi parce qu'apparemment j'étais passée dans la presse norvégienne et des à côté, je veux dire, Suède, Finlande. Et c'est vrai qu'il y avait un tel engouement qu'on en est même très très étonné à ce moment-là. On dit tiens, c'est bizarre. Moi j'étais même un peu gênée de ce qui se passait, mais les gens chantaient déjà J'aime la vie et en français, ce qui était quand même pas courant. On se dit avec ce tel engouement, les gens sont enthousiastes, donc on ne peut que se diriger vers la victoire. Mais comme nous, les Belges, on est quand même des personnes très très discrètes. On n'ose pas trop, un peu se prendre la tête. Voilà qu'on n'osait pas. On n'osait pas en fait y penser, mais on y pensait. Enfin, les gens de mon entourage y pensaient, moi aussi. Attention, hein. Je ne veux pas cracher dans la soupe, mais c'est vrai que j'y pensais. Je me dis puisque je suis là, autant aller jusqu'au bout. Je me rappelle d'une soirée, je pense que c'était en milieu de semaine, on était invité par un armateur norvégien dans une petite île où il avait sa maison, donc on devait prendre un petit bateau, donc c'était parmi les fjords près de Bergen, et je me rappelle, il avait invité que la Norvège, la Belgique et l'Allemagne. C'était ses trois préférés, et je me souviens qu'il y avait une piscine, la moitié donnée à l'extérieur, l'autre moitié à l'intérieur, c'était pour moi incroyable, c'était comme dans les films, il y avait des chouettes choses à manger, il y avait du champagne partout. On m'avait autorisé de boire une petite coupette pour dire de voilà, bon, voilà, la petite fille peut pas boire de l'alcool, mais bon, voilà, papa et maman n'étaient pas là, donc je pouvais faire un petit peu ce que je voulais, mais c'est vrai que je me suis vite émancipée. À 13 ans, je pense que j'avais déjà 18 ans dans ma tête, parce que j'étais tellement entourée de personnes plus âgées que moi.
1: L'ambiance est donc à la fête, même si dans l'esprit de certains plane un nuage radioactif. Car le samedi 26 avril, deux jours avant que ne débute la semaine dédiée par Bergen à l'Eurovision, le réacteur de la centrale nucléaire de Tchernobyl a explosé. Et même si le mardi 29 avril, l'agence de presse russe TASS ne parle que d'un accident de gravité moyenne, côté occidental, l'explosion se glisse dans certaines conversations depuis que les Suédois voisins ont constaté un niveau de radioactivité anormal. Mais rien de grave, assure-t-on. Et de toute façon, Sandra n'en saura rien. L'important, c'est la grande soirée du samedi 3 mai.
2: Cette journée s'est déroulée très sympathiquement. J'ai déjeuné normalement et puis on est allé. Il y avait quand même un petit soundcheck, il y avait une répétition. Et puis tout l'après-midi, eh bien, On a appelé à se faire coiffer, se maquiller, parce qu'on commence à être coiffé et maquillé très tôt. D'ailleurs, ça m'embêtait, parce que j'avais dit, on ne passe qu'à 9h, oui, mais bon, t'es pas la seule, et tout ça. Donc, j'avais été maquillée à 14h, ou quelque chose comme ça. J'avais dit, oui, il y a tout qui va se défaire, machin. Enfin, moi, je rouspétais déjà à l'avance, hein. Et, déjà à ce moment-là. Et, voilà, mais ça s'est très bien passé. J'ai mangé, quelque chose de très bon, pas trop des sauces et tout ça pour ne pas être dérangé, voilà, hein, pour être bien relax. Non, j'ai même pas dormi, j'étais excitée comme une puce, mais très sereine en même temps. J'étais beaucoup plus stressée le vendredi parce que ça c'est la répétition générale et elle compte plus que le soir même de l'Eurovision, parce que là il y a le fameux jury, c'est la presse, c'est les gens qui donne déjà des pré-points, qui se mettent déjà une idée pour le jour d'après, parce que bon, il y avait pas de vote téléphonique, c'était vraiment que des pros. Donc oui, j'étais beaucoup plus stressée le vendredi et ma prestation était meilleure, elle était meilleure la veille que le soir même, parce que là on se dit il y a énormément de téléspectateurs, des millions de téléspectateurs qui vous regardent, tout le monde est au rendez-vous et là il faut pas se rater. On avait des bonnes chansons dans les 20 pays. Il y avait vraiment de très très bonnes chansons. D'ailleurs, les Belges avaient peur parce que il y avait beaucoup de favoris. Il y avait la Suisse, il y avait l'Irlande, il y avait le Luxembourg. D'ailleurs, tous ces pays-là ont été classés derrière moi.

Je me souviens d'un groupe français, ça s'appelait Cocktail Chic, et je me souviens de ces filles-là, c'était toutes des choristes. Et ce qui est marrant, c'est que ces filles-là, je les ai revues quand j'ai enregistré Il était une fois la vie avec Michel Legrand, c'est elles qui chantent.

0: mois plus tôt, on était ensemble sur la même scène pour l'Eurovision.
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2: On se retrouve dans un instant avec Sandra sur cette scène il y a 40 ans, le 3 mai 1986.

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6: Nous sommes le samedi 3 mai 1986, il est 21h, et dans les oreilles de centaines de millions de téléspectateurs à travers l'Europe et au-delà, résonne le fameux hymne.

0: heure et 5 minutes plus tard, alors que le groupe irlandais termine sa prestation, Sandra Kim, ses choristes, les compositeurs de sa chanson et le chef de la délégation belge Pierre Meyer se retrouvent en coulisses, à quelques mètres de la scène.
1: Donc quand le 12e passe, on nous amène devant un petit rideau et je suis avec Sandra. Heureusement, il y avait une très bonne ambiance avec Angelo, Clichy, Jean-Paul Furnemont. Donc on jouait la détente, si on veut. Et à un moment donné, il y a le petit film qui passe, le rideau s'ouvre et ils partent et c'est là qu'on se quitte. Et moi, je reste derrière ce rideau et je respire presque plus.
2: J'avais peur de faire mal mes petits gestes de la Corée ou de chanter mal. Et c'est vrai qu'à la fin, je manque d'air. On le voit d'ailleurs juste avant de faire « Tu es là ». Je manque d'air, je déglutis mal et ça s'entend. Et là, tout le monde se dit « Aïe, aïe, aïe, aïe, aïe, là, on a perdu, ça va pas le faire ». Et moi aussi, ça m'a fait un peu agacer ce petit moment de perdition. Mais bon, voilà, c'est passé comme une lettre à la poste.

0: Mais ce qui a été sympa, c'est que pendant les pointes, quand ça commence à s'envoler, on se dit, est-ce que c'est réel ou pas? Donc voilà. Et là, évidemment, le rêve des Belges commençait à devenir presque réalité jusqu'au ce dernier vote du Portugal qui nous libère. Mais je pense qu'on avait déjà gagné déjà deux, trois pays avant, je pense. Je me sens libérée quand je rechante la deuxième fois. Je chante mieux, évidemment. Tout le monde est plus relax. Il y a plus de stress, il y a plus de nervosité. Et c'est vrai que toute ma joie éclate. Et d'ailleurs, on voit les étoiles dans mes yeux parce que ça fait plaisir à mon entourage. Je vois que mes parents sont hyper heureux parce que je les vois parce que juste à côté d'eux, il y a le mec de notre firme de disques qui mesurait presque 2 mètres et mes parents sont très petits. Ma mère 1m53, mon père 1m63. Donc je vois cette différence et je sais où ils sont et ils lèvent la main, ils sont contents, ils pleurent. Il y a mon parrain, il y a ma tante, il y a mon ex-producteur et sa femme. Ils sont heureux, quoi. Ça se libère. Tout le monde crie. Même le public, ils sont derrière nous, donc c'est ça qui est marrant. Et puis quand la chanson se termine, il y a tous ces journalistes qui arrivent comme ça sur la scène, qui envahissent, qui m'entourent. Et je me souviens, il y a juste un journaliste flamand de Story qui est là avec une crème glace, quoi. Enfin, comme ils disent, là, les Flamands, ils disent crème glace au lieu de dire une glace. Il est là avec une glace. Je me dis, mais qu'est-ce qu'il fout, lui, avec sa glace? Je viens de finir de chanter, tu vois. Et il est là pour m'entourer, et c'est fou. Et ça reste une image phénoménale. On n'a jamais vu ça. Parce que tout le monde veut la photo de la petite juste après ça, quoi.
1: Oui, c'était pas prévu, j'imagine.
0: Ah, ben non, on peut pas monter sur scène. Mais là, tout le monde envahit le stage, comme on dit. Et c'est incroyable, quoi.
2: Et c'est d'autant plus incroyable qu'avec 176 points, Sandra Kim atteint le plus gros score jamais obtenu à l'Eurovision, battant le record détenu jusque-là par le Royaume-Uni en 1976.
0: Après, on revient backstage. Je me souviens que je suis en direct avec la RTBF en radio. Et c'est Patrick Duhamel qui est en direct. Et il me demande qu'est-ce qui te manque maintenant. Et je lui dis, moi, je voudrais bien voir. Tu vois, ça m'émeut toujours quand je dis ça. Quand je dis, ma petite sœur me manque. Oh putain. Ma petite sœur me manquait parce que j'avais passé une semaine tellement folle et nouvelle pour moi que je voulais retrouver mes habitudes, tu vois. Donc, dire que ma sœur me manquait, c'était la vérité. Voilà, désolée.
2: Des années plus tard, Barbara Calderón, la petite sœur de Sandra, se souviendra de cet incroyable moment.
3: Je dormais sur les bras de ma grand-mère et d'un coup j'ai entendu un énorme cri, tout le monde criait, tout le monde était content, j'avais mon grand-père qui pleurait et qui me disait « ta sœur a gagné, elle a gagné, elle a gagné ». Bon, c'est tout ce que je me souviens, ma grand-mère m'a levée, elle m'a fait « elle a gagné, elle a gagné ». Moi je pleurais parce que je voulais ma mère, je comprenais pas absolument pas ce qui se passait.
0: Je suis évidemment adulée par tout le monde, par la presse norvégienne, on fait des photos, il y a une conférence de presse, je pense, qui se passe le jour après. Et on reprend l'avion, je pense, dans l'après-midi, direction Bruxelles. Et là, de nouveau, waouh, l'accueil phénoménal à Zaventem. Il y a mes grands-parents, il y a ma sœur, et là j'ai pleuré. Et tous les Belges m'attendent, mais vraiment, c'est un accueil chaleureux, quoi. Je ne m'attendais pas du tout à ça. Donc là, je me dis, waouh. On a marqué les esprits, il y a quelque chose qui vient de se passer, je peux pas décevoir. Et c'est comme ça que ça a démarré.
4: Sandra Calderón, ou si vous préférez Sandra Kim, la Benjamine du concours et la première à avoir donné la victoire à notre RTBF, a été accueillie tout à l'heure à Bruxelles Nationale par une véritable foule de supporters enthousiastes, pour une bonne part ses amis de Liège, mais aussi toutes les autorités. « J'aime la vie », chantait Sandra Kim en Norvège, « par les temps qui courent, c'est une belle profession de foi ».
0: C'est comme ça que ça a démarré et je peux plus revenir en arrière. Le lendemain, j'ai été reçue par le Premier ministre, par Wilfried Martens. Donc voilà, c'est des trucs qu'on est, nous, on n'est pas habitués, quoi. On vient de Liège, on est dans une petite ville, mes parents sont avec nous, ils se disent, bon, on n'est pas encore reçus par le Palais Royal parce qu'ils ont mis du temps à nous accueillir, Baudouin, Fabiola, c'est pas Philippe et Mathilde maintenant. Bon, voilà, même si j'étais très contente de les voir un an après. Mais voilà, c'était vraiment un super accueil et ça a commencé, la folie a commencé. Je dis la folie parce que c'était vraiment une vraie folie. Parce que quand on gagne l'Eurovision avec ce tel succès, que ce soit en Belgique, mais même dans toute l'Europe, hein, faut le dire, hein, toute l'Europe, je n'avais plus la force de me diriger ailleurs. Et puis, ils m'ont fait comprendre que c'était quand même bien de continuer dans cette carrière-là. Et pourtant, mes parents m'ont posé la question quelques jours plus tard. Écoute, qu'est-ce que tu fais? Tu continues? Tu continues pas? Tu retournes à l'école? Chose que j'ai fait quelques jours après. Je suis retournée à l'école. Et là, je voyais déjà que les gens avaient changé. J'étais plus la Sandra Caldarone et que j'étais avant. J'étais devenue Sandra Kim pour tout le monde. La gagnante de l'Eurovision. Mais c'était vraiment ça. Et je me suis dit, bon, ben voilà, je vais rester là-dedans. De toute façon, je le fais bien. Enfin, je le fais bien. Je pense le faire bien. Et j'ai continué. Et puis, j'ai regretté après. On a commencé à demander que je vienne aux Pays-Bas, en Allemagne et tout ça. Donc, on partait en voiture parce qu'on ne prenait pas l'avion pour aller là-bas. Mais il y a eu aussi la France. Il y a eu quand même la France. Il y a eu de l'intérêt de la part de la France. Peu, mais il y en a eu. Et puis, j'ai commencé à être très connue. Je suis revenue beaucoup en Scandinavie. Donc, j'ai fait tous les pays scandinaves qu'on peut imaginer. Toutes les émissions TV, ça a été la folie. Pendant un mois, j'étais plus dans un avion. Donc, j'étais hyper heureuse et dans un avion que sur le sol.
2: Il est cependant un pays vers lequel l'avion ne décollera qu'une seule fois, au grand désarroi de Sandra, comme on va le comprendre dans un instant.
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2: Lors de cette 31e édition, l'Islande, enfin dotée d'une connexion satellite fixe, a fait ses débuts à l'Eurovision. En revanche, deux pays s'étaient désistés en cette année 1986. La Grèce, le concours tombant le jour du samedi saint orthodoxe, mais aussi malheureusement un pays qui rayonne dans le cœur de la famille Caldarone.
0: Cette année-là, malheureusement, l'Italie n'était pas au rendez-vous. Elle était là l'année d'avant, elle était là l'année d'après avec Gente di Mare et avec Umberto Tozzi et Raff. Et là, c'était vraiment le plus grand désarroi qu'on pouvait avoir pour toute l'équipe, parce que la moitié était italienne. Mes parents étaient vraiment très déçus parce que ils en avaient parlé à la famille en Italie. Ils disent, oui, mais nous, on sait pas voir. Bon, ils l'ont vu, je pense, en différé, mais c'est pas la même chose. Et c'est vrai qu'on était un peu déçus. Bon, par la suite, j'ai été invité par la RAI par la suite en juillet, je pense, par le fameux Pippo Baudo qui est décédé entre temps, on va dire l'espèce de Michel Drucker italien, et on était très fiers d'être là, et c'est là que j'ai rencontré pour la première fois Eros Ramazzotti. Donc j'étais heureux, j'étais aux anges, voir une de mes idoles évidemment sur la même scène, c'était vraiment top. Je me souviens, c'était en Toscane, je pense, c'était vraiment très chouette. On a eu vraiment beaucoup de regrets parce que il aurait pu avoir quelque chose, on ne sait pas, hein, peut-être qu'il y aurait eu du succès ou pas, mais je veux dire, ça aurait pu m'aider, m'ouvrir peut-être plus des portes en Italie, que malheureusement, là, il n'y a pas eu d'intérêt. Il y a juste eu, par curiosité, ils nous ont invités, parce que la petite fille de la Belgique est d'origine italienne, je pense que c'est plutôt ça. Hein, donc, on n'a fait qu'une télévision, malheureusement, et par la suite, plus rien du tout. Donc, j'étais vraiment très, très, très déçue.
2: La Belgique est néanmoins victorieuse. Et c'est donc à elle d'organiser le concours. Ce qui ne fut pas une promenade de santé, et pas que financièrement. Jean-Michel Germis, premier assistant réalisateur de l'Eurovision 1987 à Bruxelles, et Pierre Meyer, le chef de la délégation belge, raconte.
7: Sandra gagne, formidable, et donc d'un seul coup, c'est la RTBF qui doit organiser l'année d'après. La VRT dit, au fond, c'est un autre tour, on organiserait bien. La RTBF dit, bah non, c'est nous qui avons gagné, donc on va organiser. Bah tiens, si on organisait ensemble, magnifique. Et en fait, la question qui se pose, c'est dans quel endroit on va le faire?
8: À partir de juin, j'ai sillonné la Belgique, juin, juillet, août, avec une équipe de 7 personnes, c'est-à-dire un chef technicien, un chef décorateur, un responsable de la logistique, tout ça, et un collègue flamand. qui avaient la même délégation. D'abord, Sandra, originaire de Liège. Il faut que ça se passe à Liège. Et des politiques disaient, il faut que ça soit en Flandre, c'est notre tour. Et nous voilà partis. On a fait toutes les salles. Mais j'ai fait Ostende, j'ai fait Liège, Bruxelles. Enfin, on a tout fait. À un moment donné, au mois d'août, la BRT a dit, ben nous, on ne le fait pas. Il nous a laissé tomber.
7: Et donc, à ce moment-là, la RTBF réfléchit et dit, ben, on va prendre un des palais du Hesel, qui est vide. Hein.
8: Donc on a tout construit.
7: La scène, le décor, tout ça, une boîte dans la boîte. Et au niveau de la présentation, évidemment, Victor Laszlo s'est entré dans un nuage construit de laser où elle tranche ce laser et où elle chante une chanson, ce qui est rarissime pour une introduction d'Eurovision. Ça s'est terminé, on était très contents. Et à un moment, il y a eu un coup de fil de la BBC qui vraiment félicitait pour la qualité de la mise en image, que ce soit photo, cadrage, réalisation et autres du show, en disant vraiment, vous avez mis la barre assez haut, et donc espérons que ça continue comme ça par la suite. Évidemment que ça a continué et c'est toujours monté en puissance.
0: Comme on dit, nul n'est prophète en son pays. Ça s'est beaucoup moins bien passé l'année d'après, quand on était au Hesel, parce qu'on ne m'a vraiment pas mis du tout à l'honneur. Donc on a beaucoup plus mis Victor Laszlo à l'honneur. J'ai rien contre elle, hein, pas du tout. Hein, mais je veux dire, on aurait pu rechanter la chanson. Tout le monde rechante sa chanson l'année d'après. C'était unique. C'était la première fois que la Belgique gagnait. Et pourquoi est-ce qu'on n'a pas fait ça? Ça, je me le demande toujours. Après, on m'a dit, bon, c'est Lou Deprey qui était derrière, qui avait dit, écoute, vous voulez Victor Laszlo présenter? Elle chantera sa nouvelle chanson, Braidless, qui était magnifique. En parenthèse, elle était vêtue d'une robe fuchsia avec d'énormes boucles d'oreilles. C'est vrai qu'elle était, c'est peut-être qu'elle était plus jolie que la gamine, quoi. Voilà, je sais pas. Mais en tout cas, ils auraient pu faire un effort. Et d'ailleurs, les Flamands étaient déçus qu'on n'avait pas chanté J'aime la vie. Ils ont dit, mais qu'est-ce qu'ils foutent, les Wallons? Pourquoi est-ce qu'on chante pas la chanson gagnante, ce qui était logique. Eh ben non, ben voilà, moi j'ai été juste sortie de ma loge pour aller remettre le trophée à Johnny Logan. Mais moi j'ai ressenti, là j'ai l'air d'une idiote habillée avec ce costume affreux qu'on m'avait encore une fois de mettre. Et elle était juste majestueuse. Donc on a un peu raté le coche l'année d'après au Hesel.
2: N'empêche que pour les fans de l'Eurovision, la victoire de Sandra Kim, autant que sa chanson, resteront un moment marquant de l'histoire du concours.
0: J'aime la vie est devenue vraiment une icône de la chanson dans le milieu Eurovision. J'ai 40 ans en plus, mais je chante toujours avec beaucoup de plaisir, même avec le recul maintenant. Si tu m'aurais posé cette question-là avant, je t'aurais dit « Ouais, ça me fatigue un peu de chanter « J'aime la vie », mais c'est un peu la chanson qui m'a fait connaître au public. Et bon, fatalement, je ne peux ne pas la chanter, sinon les gens râlent.
2: Cet épisode consacré à la victoire belge de Sandra Kim est à retrouver sur Ovio, comme tous les épisodes de cette série sur la folle épopée de l'Eurovision.
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Mathias avec le titre Swim sur Vivacité. C'est jusqu'à 23h30 à peu près ce soir, une soirée spéciale Eurovision où nous allons bien évidemment supporter Essila qui d'ici quelques minutes va monter sur la scène de l'Eurovision et on espère évidemment qu'elle va se qualifier pour la grande finale de samedi. Bref, on va voir dans quelques instants toutes les prestations que nous réserve ce mardi soir et cette première demi-finale. Avancez un petit peu de musique pour nous faire patienter jusqu'à 21h avec le titre Capuche d'Elena sur Vivacité. Marche 3.

0: Lady Gaga avec The Dead Dance sur Vivacité. Dans un instant, le point sur l'actualité. Et juste après, c'est le début de l'Eurovision, la première demi-finale.
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2: Il est 21h. Bonsoir à tous, Julie Buron pour ces informations. Entre 40 et 75 000 manifestants sont venus défiler dans les rues de Bruxelles aujourd'hui pour exprimer leur mécontentement face aux mesures prises par l'Arizona et les autres gouvernements du pays. Réforme des pensions, réforme de l'enseignement, réforme de l'indexation des salaires. Les griefs étaient effectivement nombreux, mais le gouvernement ne compte pas dévier de sa réforme. La fin de l'espoir pour les travailleurs d'H&M Logistics de Glun, près de Mons, dans le Hainaut. En mars dernier, le groupe annonçait la fermeture du site, mais les syndicats espéraient toujours une alternative pour l'avenir du site et des travailleurs. Mais la direction a tranché, le site ennuyé coûte trop cher par rapport aux deux autres sites logistiques du groupe en Espagne et en Italie. H&M Logistics à Glun devrait fermer ses portes cet automne. 440 travailleurs vont perdre leur emploi. Le Premier ministre britannique s'accroche, il reste sourd aux nombreux appels à la démission, y compris dans son propre camp. Ce matin, une de ses secrétaires d'État a même présenté sa propre démission, espérant qu'il en fasse de même. Et puis un peu plus tard, une deuxième, mais il a rencontré ses ministres au 10, au 10 Downing Street, pendant une bonne partie de la matinée, pour affirmer en sortant qu'aucune démarche n'avait été enclenchée visant à le remplacer à la tête du gouvernement. Les Diables Rouges se déplaceront au Stade de France le lundi 5 octobre prochain pour y affronter les Bleus dans le cadre de la prochaine Ligue des Nations de football. La Fédération française de football, la FFF, a annoncé que l'enceinte de Saint-Denis accueillerait la rencontre prévue à 20h45. Cette campagne de Ligue des Nations marquera le début d'une nouvelle saison internationale après la Coupe du Monde qui se sera achevée le 19 juillet. Et puis c'est parti pour la première demi-finale du concours Eurovision de la chanson qui se déroule à Vienne en Autriche. La chanteuse Essila représente la Belgique. Elle se produira ce soir. Elle passera en 11e position sur 15. Sachez que seuls les 10 premiers participeront à la finale samedi. C'est tout pour ces informations. Bonne soirée à notre écoute.
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0: Et cette première demi-finale de l'Eurovision que nous allons bien évidemment suivre ici sur Vivacité, et ce, eh bien, jusqu'à la fin, puisque la Belgique participe ce soir. Nous allons retrouver directement le direct.

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0: Impressionnant tout de même.
1: Oui, hein. Et c'était Vicky Leandros. Elle a représenté le Luxembourg lors du concours Eurovision de la chanson. C'était en 1967, Jean-Louis.
0: Fanny, bienvenue au Wiener Stadthal.
1: Vous l'avez bien.
0: Je l'ai quand même. Ouais. Je pense que nous sommes donc à Vienne, en Autriche. Et bienvenue aux auditeurs de Vivacité qui nous rejoignent. Bienvenue à Vienne. Voici le 70e concours Eurovision de la chanson. Et voici nos présentateurs, Victoria Swarovski et Michael Walk-Ostrowski.
1: Ouais, ils sont animateurs tous les deux et elle est même l'héritière de la célèbre famille Swarovski.
0: C'est-à-dire les petites, les trucs qui brillent.
1: Ouais, les bijoux.
0: Voilà, comment allez-vous et comment est-ce que vous vous sentez? Visiblement, ils se sentent bien. Et puis faites du bruit et remarquez.
1: Ils le font.
0: Ah oui, évidemment, vous avez compris qu'il allait y avoir une ambiance de dingue ce soir. Ah, il a peut-être pas remis recharger son sonotone, il les entend pas, pourtant on les entend très bien. Et quel
1: cette
0: look
1: tenue est magnifique, Jean-Louis. Good morning, good
0: afternoon, good. Il dit bonjour à tout le monde. Puisque l'Eurovision est regardée dans le monde entier, on le rappelle. Voilà, on va avoir pas mal de musique évidemment ce soir. Et c'est parti donc pour le concours Eurovision de la chanson 70e du nom.
1: Et quelle ouverture émouvante avec une véritable légende de l'Eurovision. On vous le disait, l'ancienne gagnante Vicky Leandros hein, qui est revenue sur scène 59 ans après avoir interprété L'amour est bleu pour la toute première fois. C'est ici à Vienne que ça se passe. Ici, en direct sur la Une, sur Ovio, sur Vivacité. Il remercie tous les gens de les suivre et d'être là. Alors ça y est, c'est lancé cette semaine de célébration avec deux demi-finales ce soir et après-demain. Et bien sûr, la grande finale qui aura lieu samedi.
0: Oui, oui.
2: Victoria, bienvenue à bien, bonsoir l'Europe et le reste du monde. C'est le 70e concours Eurovision de la chanson. C'est la plus grande émission de télévision de musique live au monde. Et vous prenez toutes les décisions importantes, mais vous ne pouvez pas voter pour votre propre pays.
0: Voilà, c'est
2: vous
0: important de le signaler. On ne vote pas pour son propre pays, mais on vote ce soir. Ce ne sera pas le cas jeudi. Mais ce soir, je vous garantis que vous allez voter pour votre candidat préféré, mais pas pour la Belgique.
2: Well, what's on tonight, Victoria? 15
0: et il repasse évidemment en anglais. Donc, qu'est-ce qui nous attend ce soir? Ben, 15 pays qui sont en compétition pour décrocher 10 places en grande finale.
1: Oui, ce sera la même chose jeudi, évidemment. Avec d'autres pays, ils sont.
0: Ouais, ils sont très fiers l'un de l'autre. Un petit peu comme nous, hein, quelque part. Alors, évidemment que la grande finale aura lieu samedi, ça va être énorme, je vous le garantis.
1: Alors, on le sait, 5 pays ont déjà une place garantie. Le fameux Big Four, la France, l'Allemagne, l'Italie et le Royaume-Uni. Et bien sûr, l'Autriche, évidemment.
0: Le pays hôte.
2: Oh yeah, I always knew we were that big.
0: Je savais qu'on était si grand.
1: Pas en taille, mais voilà. Victoria rappelle que comme ils ont gagné l'année dernière, ils sont assurés d'avoir une place samedi soir pour la grande finale. Les jurys nationaux sont de retour aussi lors des demi-finales.
0: Et de quoi tu plaisantes, dit-il. Et laisse-moi deviner, ils détiennent la moitié du pouvoir pour décider qui accède à la grande finale.
1: C'est tout à fait ça, tu as raison. L'autre moitié revient au public.
0: Mais vous me tutoyez maintenant, oui. Alors oui, le public, je connais. C'est vous qui nous regardez ce soir, qui nous écoutez à la radio. Tout le monde ce soir peut voter, je vous le rappelle, mais pas pour la Belgique. Et jeudi, on ne pourra pas voter.
1: On va vous dire un petit peu comment ça fonctionne, les amis. Vous pouvez donc voter par téléphone, par SMS ou en ligne. Alors, on le sait, c'est sur le site www.esc.vote. La demi-finale, vous envoyez un SMS au 75 avec le numéro de votre candidat. En euros, le message.
2: Vous voyez déjà de nombreux jolis drapeaux des pays participants ce soir. Numéro de téléphone.
1: On ne peut pas voter pour la Belgique,
2: pour
1: nous.
2: Dans votre pays.
1: Mais on peut voter pour les autres pays.
0: Voilà. Choisissez votre candidat. Il y aura des récaps, ne vous inquiétez pas.
1: Pas maintenant, les amis. Ne votez pas maintenant. Hein. On pourra ouvrir les lignes. Les lignes seront ouvertes après la dernière prestation. Mais vous pouvez déjà vous préparer en téléchargeant l'application Eurovision dès maintenant. Et n'oubliez pas aussi de nous suivre sur les réseaux, TikTok, Instagram. On est là pour vous suivre et pour échanger avec vous. On peut commencer la fête et un numéro WhatsApp hein, pour suivre avec nous. Le 0470-07-20-23. Commentez en direct.
0: Oui, on se fera plaisir de répercuter vos messages à l'antenne. Alors attention, c'est un petit peu un moment fatidique.
1: C'est vrai
0: quelque part.
1: Expliquez-moi.
0: Une grande... Voilà. Voilà,
1: ça
0: c'est juste ça.
1: Ça commence.
0: C'est,
1: le stress monte.
0: C'est parti pour cette 70e édition déjà.
1: Formidable. C'est très joli, hein, Jean-Louis.
0: C'est une scène assez magnifique. On peut dire que nos amis autrichiens ont mis les petits plats dans les grands. Et c'est tant mieux pour nous. Laissons les notes s'exprimer, Fanny.
1: Oui, Jean-Louis, avec un premier artiste, hein, il s'appelle Satoshi.
0: Ah oui, pas Satoshi, simple oui. D'ouvrir la première demi-finale du concours.
1: Bah, même pour moi, c'est pas simple, alors que je ne chante pas.
0: Non, et heureusement d'ailleurs.
1: Oh, détrompez-vous, j'ai eu 92% à mon examen de chant lyrique.
0: Oui, ça a coûté une fortune à vos parents d'ailleurs. Dites, Satoshi, on en revient, avec oui. Un titre qui ne laisse pas de place à diverses interprétations.
1: Ah non, son titre non. S'appelle Viva Moldava, ce qui signifie, Jean-Louis.
0: Je ne vois pas ça.
1: Jean-Louis, Viva Moldava.
0: Moldava.
1: Si je dis Viva Belgica.
0: Ah là, je vois.
1: Eh ben là, c'est Viva Moldava.
0: Ah, okay. Mais vous êtes d'une finesse, vous, ce matin.
1: C'est souvent.
0: Alors que nous sommes le soir, je trouve ça très impressionnant.
1: Allez,
0: Satoshi, donc avec Viva Moldova.

0: Voilà, donc, premier titre.
1: Satoshi. Enfin, c'était le titre, non,
0: mais
1: c'était
0: oui,
1: l'artiste.
0: Comme vous le dites, on a l'impression qu'il y a un sous-entendu derrière.
1: Mais Satoshi.
0: Mais Satoshi, c'était exactement ça.
1: Avec Viva Moldova.
0: Exactement. Et on nous a déjà... Là, on a déjà reçu un petit message avec... tiens, étonnante la profondeur des paroles, où la Moldavie est en forme. Et
1: allez,
0: c'est vrai.
1: Allez, place à la Suède maintenant. La Suède qui compte quand même 7 victoires à l'Eurovision, Jean-Louis. Pays le plus titré. Le plus titré à égalité avec l'Irlande.
0: Et cette année, la chanteuse s'appelle Felicia. Et c'est une grande star dans son pays. Elle a d'ailleurs remporté Mask Singer, comme notre Sandra Kim en Flandre.
1: Tout à fait. Son nom de scène auparavant était Froken Snuk. Pas super facile à prononcer. Oui. Et qui veut dire Mademoiselle Ordure.
0: Oui, c'est moins poétique.
1: Oui.
0: Felicia, c'est plus doux, je trouve. Son titre s'appelle My System. Il traite de l'attachement émotionnel dont on n'arrive pas à s'ébérer. Vous et moi.
1: Oui, place à la Suède. Felicia, oui. Avec My System.

0: je me suis donné sur cette chanson.
1: Mais oui, on reçoit pas mal de messages. Hein. Petite soirée Eurovision direct de la maternité de Delta à Bruxelles. Première Eurovision pour Léon. Espérons que ça porte chance, cette jeune et Céline. On vous embrasse bien fort. Et bah oui, suivre la maternité et l'Eurovision, quel bonheur.
0: C'est quand même quelque chose d'extraordinaire. Bon, faites quand même attention, Léon. Il y a quand même des moments où ça peut être un petit peu surprenant pour Léon. Il va se demander, mais où est-ce que je suis tombé? Ne t'inquiète pas, Léon. La vie, parfois, c'est comme ça. Bon, Fanny, voici le groupe Lélec, qui, je pensais, chantait son célèbre titre « Je m'en bats ». Mais pas du tout.
1: Mais pas du tout, Jean-Louis. Les voici avec Andromeda. Lélec est un projet artistique croate où l'image compte autant que la musique.
0: Oui, et évidemment, avec un titre pareil, ils sont assez perchés. Mais moi j'aime beaucoup.
1: C'est un groupe ethno-pop. Ceci expliquant cela.
0: Mais vous aussi, là, vous devriez adorer, parce que vous êtes un peu perché.
1: Franchement, Jean-Louis, entre nous deux, je ne sais pas qui est le plus perché. C'est... Mais attention, attention, la Belgique arrive dans 8 titres. Alors voici Lélec avec Andromeda.
0: Et c'est du sérieux, mesdames, messieurs, c'est du sérieux.

0: Alors,
1: c'est un jet.
0: Il y a un univers.
1: Non, mais je suis d'accord.
0: Ce perché, mais on aime beaucoup.
1: Moi, j'aime beaucoup.
0: Je vous ai senti en transe.
1: Oui, alors il y a beaucoup de gens qui attendent le numéro 11. Hein. On est chaud pour soutenir Estia.
0: Évidemment, évidemment, qui est en pleine forme. Et on vous en dira un petit peu plus tout au long de cette émission, d'ailleurs. On rappelle les numéros de téléphone pour les messages qu'on reçoit extrêmement nombreux,
1: 0470 07 20 23. Vous aimez la Grèce, Jean-Louis?
0: Ah, c'est un pays magnifique.
1: Non, je parle du candidat, Jean-Loup.
0: Ah oui. Aquilas et sa chanson Ferto. Dans son titre, il mélange grec, espagnol, français et anglais.
1: C'est un petit peu un plan langue, un patchwork de langue que nous propose ce jeune artiste autodidacte.
0: C'est une candidature très peaufinée pour la Grèce. Des changements ont été apportés jusqu'à la dernière minute pour prendre en compte l'avis du public, un peu comme nous.
1: Ouais.
0: Enfin, via WhatsApp.
1: Ah oui, c'est vrai. Allez, 4 sur Athènes avec Aquilas.
0: C'est très haute géographie, hein. Ça se sent tout de suite.

0: Alberto.
1: Et c'est quoi? Je pense au petit Léon qui vient de naître. Il tombe là-dessus. Et moi, je retourne.
2: On a une question sur le WhatsApp, c'est Luna.
1: Alors, ils sont pas obligés de chanter en direct? Eh ben, si, justement, ils sont obligés de chanter en direct. Et le temps de la chanson ne peut pas dépasser les 3 minutes 30.
2: Comme ça, c'est les règles. Voici le Portugal, Jean-Louis.
1: Oui, c'est tout ce que j'avais à dire. Quoi, c'est tout. Voici le Portugal. Mais vous ne dites rien de plus, quoi. Ça vous suffit, vous, alors? Qu'est-ce qui se passe, ma petite Fanny?
2: Je vais vous dire, parce que vous l'avez cherché. Oui. Et pour vous prouver que j'ai potassé, le Portugal a remporté le concours en 2017 avec la chanson Amar Pelo Floyd.
1: Mon Dieu. J'espère que je voudrais vraiment présenter mes excuses les plus sincères.
2: Par Salvador Sobral. Et c'est la première victoire portugaise après 49 participations.
1: Oh, et là, vous me touchez en plein cœur.
2: Allez, du calme, Jean-Louis.
1: Oui. Et justement, Bandidos do Cante. Et leur titre, Rosa, vont m'aider justement dans cette démarche de calmitude.
2: Je pense pas que ça se dit calmitude.
1: Tout se dit ce soir, c'est l'Eurovision.
2: Vous pensez? Vous nous le dites.
1: Évidemment.
2: Calmitude ou pas, par WhatsApp. On vous attend.

0: C'était le Portugal. Vous êtes nombreux à réagir par message. Le Portugal, c'était plutôt mignon. J'aimais bien le petit côté moustache.
1: Oui. Vous n'êtes pas insensible à la moustache, j'ai remarqué ça.
0: Non, ça m'a fait quelque chose.
1: Ça ne tient qu'à ça.
2: Well, 5 down and 10 to go. What an incredible start. Vienna, how do you like it so far?
0: Vous êtes nombreux à réagir sur le WhatsApp. Hein. C'est pas ce que le monsieur est en train de dire. Hein.
1: Non, pas du tout. Ne confondez pas les propos de Fanny avec l'astronaute qui vous parle pour l'instant. Ça n'a rien à voir.
0: Ça vous dirait super bien.
1: Vous savez que j'y pense depuis quelques années, mais là, vraiment, je pense que... Je crois que c'est le moment.
0: Est-ce qu'Elvis n'a pas porté la même tenue?
1: Oui, mais ça lui allait à lui. Vous voyez que ça ne va pas à tout le monde. Ah, vous trouvez que ça lui va bien,
0: oui.
1: Je trouve qu'il y a un petit côté circassien, quand même.
0: Alors, pour, sur WhatsApp, le numéro...
1: Ils sont pendant qu'il faut en
0: vous
1: passe.
0: Connaissez le numéro ou pas? Je le répète.
1: Vous le connaissez parfaitement bien.
0: 0470 07 20 23. Vous êtes nombreux à réagir avec nous.
1: Oh.
0: Ah, on aimait beaucoup le Portugal, c'est ce que nous dit Argentina. Et ici, nous sommes la Géorgie, avec Zikebi, un groupe connu pour son énergie et son esprit collectif.
1: Et petite leçon d'histoire de l'Eurovision.
0: Ah,
1: plusieurs membres du groupe ont déjà foulé la scène de l'Eurovision Junior. Ça vous embouche en quoi?
0: C'est une très chouette information, Jean-Louis.
1: Je vous en remercie. Ils ont même remporté l'Eurovision Junior en 2008. Avec la chanson culte Bzz.
0: Bzzi, quoi, comme Bzz, la mouche, l'abeille.
1: Attention, je n'ai pas dit Bzzi. J'ai dit Bzz. Vous avez déjà vu une abeille qui faisait Bzzi?
0: Non, jamais.
1: Alors, c'est que c'est pas une abeille.
0: Jamais. De mon
1: non, alors
0: vivant,
1: c'était
0: jamais.
1: Plutôt une abeille. Parce qu'ils avaient des tenues rayées jaunes et noires. Un titre qui est considéré aujourd'hui comme iconique. C'est
0: et,
1: pas rien.
0: Et là, c'est Bzzi Kebi avec On Replay. C'est de l'anglais.
1: Merci.

0: Dernière fois que j'ai vu les abeilles à la télévision, c'était Willy et Maya, moi. Imaginez un peu le choc.
1: On a reçu un message, on a l'impression que ce sont les Totally Spies.
0: Ah, dans un autre registre, évidemment, c'est une autre génération, vous voyez ce que je veux dire. Mais c'était pas mal. Vous, ça vous a plu ou pas?
1: Alors, je peux être honnête, je n'ai pas encore eu de coup de cœur.
0: Attends, je vais le noter parce que j'ai oublié la première fois que vous êtes honnête. Allez, la pub, on se retrouve dans un instant.
2: Et nous, c'est pareil, on se retrouve juste après la pub ici sur Vivacité, nous sommes en direct.

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18: Et on est reparti pour cette première demi-finale avec la suite des participants. L'Italie arrive et je vous propose de retrouver le direct dès maintenant avec Jean-Louis Lahaye et Fanny Gendrin.
19: En 2026, oui. Lors de cette première demi-finale de ce soir, 15 artistes chantent pour décrocher une place en grande finale. Et puis il y a le Big Four, le Big 4, ces pays qui sont déjà qualifiés. Ils ne doivent pas conquérir ce soir, mais ils ont le droit de voter. Et pour ce privilège, nous voulons quelque chose en retour, leur chanson.
20: Évidemment. Non, évidemment.
19: Bah oui. Bonjour à l'Italie, c'est de l'italien.
20: C'est de l'italien, mais vous êtes terriblement polyglotte ce soir et ça m'impressionne.
19: Ouais.
20: Bon, bah c'est parti pour les Big Five, qui ne sont plus tout à fait five, mais enfin on va pas revenir là-dessus.
19: D'autant que l'Italie nous propose un titre qui parle d'amour et que cette chanson est inondée de romantisme, ça dégouline.
20: Mais enfin, mais je rêve, vous êtes complètement sous le charme de l'Italie, vous avez les yeux qui brillent. Bon alors, attendez. Alors je me lance. Voici Sal da Vinci. Per sempre si.
19: Ah, ça me fait quelque chose.
20: Non, ben non, je
19: veux
20: bien
19: que vous m'aviez promis de travailler cet accent. Non, mais ça m'a fait. Parlez-moi encore en italien.
20: Attendez, parce qu'il faut que je revienne sur le Sal da Vinci. Non, je vois bien que ça ne. Ça
19: non, pas le même titre. Effet.
20: Ah, pardon. Per sempre si.
19: C'est pas mal. Ça me fait quelque chose.
20: C'est entre l'italien et le rien du tout, qui n'est pas une langue parlée sur cette terre. Mais bon, dites, on y va avec l'italien.
19: Salva. Non, Sal da Vinci.
20: Ça ne va pas mieux, en tout cas pour vous.

0: Si.
1: Paf.
2: L'Italie.
1: Mais je voudrais quand même un débrief.
2: C'était l'Italie.
1: Vous avez aimé son kimono? J'étais ceinture blanche de judo.
2: C'est vrai?
1: Ouais. Mais elle est devenue jaune avec le temps. Alors qu'est-ce qu'on a? Il a un kimono. Oui, oui. Lui, non, c'était pas kimono, c'est un. On sait pas, un costume un peu.
2: Et Marianne nous dit le candidat italien a expliqué que ses parents habitent notre Belgique. Ils habitent à Liège.
1: Ah bon?
2: C'est incroyable ça, merci Marianne.
1: C'est
2: incroyable. C'est Victoria qui est de retour.
1: Ah, regardez, elle a des abeilles derrière elle qui viennent de passer. Et donc là, à mon avis, elle ne doit pas être très très loin de là où tous les candidats se retrouvent en définitive.
2: Comment
1: c'est la Green Room.
2: La Green Room.
1: La Green Room, qui n'est évidemment pas verte, mais
2: non.
1: C'est l'Eurovision.
2: Oui.
1: Alors tout est permis, évidemment.
2: Allez, la Finlande maintenant. Quand je vois ce duo, Jean-Louis, je la regarde.
1: Finlandais.
2: Oui, je pense un peu à nous, deux personnes différentes,
1: c'est
2: deux univers. La chanson raconte une relation intense.
1: Tout
2: vous voyez ce que
1: ça.
2: Je veux dire.
1: Oui, oui, mais absolument pas.
2: Non.
1: Ça n'a strictement rien à voir avec nous. Elle, c'est une star et lui, un performeur charismatique.
2: Vous avez raison, ça n'a rien à voir avec nous.
1: Ce duo a suscité un engouement immédiat dès son annonce, comme nous.
2: Non, rien à voir avec nous.
1: Non, toujours pas. C'est donc un duo atypique, très attendu, que nous allons découvrir pour la Finlande. Et je vous invite.
2: Linda Lampenius.
1: Oh mon Dieu.
2: Pete Parkkonen.
1: Non, c'était pas mal, franchement.
2: Le finlandais, je le maîtrise.
1: Ouais. Impressionnant.

0: Fantastique. Mais dites, c'est dangereux quand même, non?
1: Bah oui, avec parce le que... feu, le violon, les cheveux.
0: Oui, faire cramer un Stradivarius, ça peut quand même coûter des sous. Hein,
1: Zach nous dit la Finlande est dans notre top 3.
0: Mais sinon, ça plaît quand même. Hein.
1: François David aime beaucoup les abdos.
0: Et Thierry nous dit, Vicky Leandros, l'émotion de la soirée. Donc, visiblement, ça plaît.
1: Allez, vous aimez la flûte, Jean-Louis?
0: Enfin, ma chère Fanny, pourquoi cette question? Vous êtes experte en flûte?
1: En flûte avec, oui. Je vous ferai un jour une démo. Mais si je vous parle de flûte, c'est parce que Tamara a reçu une formation classique de flûtiste avant de s'orienter vers le chant qu'elle pratique depuis son plus jeune âge.
0: Elle est l'une des artistes émergentes les plus populaires du Monténégro.
1: Et sa chanson est souvent interprétée au Monténégro comme un message universel d'émancipation.
0: C'est sympa, ça.
1: Ben oui, allez-y pour
0: une petite flûte.
1: Son nom de famille.
0: Alors, elle s'appelle Tamara Živković.
1: Oui.
0: C'est ça. Vous essayez de me bloquer?
1: Absolument pas.
0: Ça, bah alors que,
1: c'est pas le style de la maison.
0: Non, bien sûr
1: non, c'est le Monténégro.

0: Allez, au dodo, Léon.
1: Oui, ah oui, c'est drôle parce qu'en démarrant l'émission et qu'on a lancé le WhatsApp, on nous a annoncé la naissance d'un petit garçon, Léon, et les parents qui sont à l'hôpital Delta à Bruxelles et qui vivent l'Eurovision depuis l'hôpital. Et on a beaucoup de messages qui pensent à Léon.
0: Oui, avec, alors plus avec certains candidats que d'autres. Et visiblement, ici, ça a suscité des réactions. Bon, vous le savez, l'Eurovision, c'est parfois le pays du surréalisme.
1: Souvent.
0: Mais souvent. L'Estonie n'y échappe pas avec ce groupe Vanilla Ninja.
1: Un groupe qui a déjà participé à l'Eurovision.
0: Oui, il y a 21 ans. Et qui a terminé 8e pour la Suisse.
1: Ah oui, et c'est un groupe estonien donc qui a représenté la Suisse et qui a sorti en 2003...
0: un nouveau single.
1: Non, Jean-Louis, parce que comme c'est l'Eurovision, eh bien en fait c'est un petit peu le surréalisme. Mais le groupe a sorti sa propre glace, devenue un best-seller en Estonie. 4 parfums, vanille, chocolat, caramel, menthe poivrée.
0: Non mais c'est dingue quand même. Dès qu'il s'agit de bouffe et de dessert, vous êtes toujours un petit peu l'experte. Pointe de l'info, vous. Donc Vanilla Ninja, c'est donc de la glace et de la musique. Too epic to be true. Je vais prendre deux boules.

0: Des crêpes?
1: Non.
0: De la mousse au chocolat?
1: Bah non.
0: Bah alors c'est quoi? Bah
1: c'est un artiste qui chante, Fanny.
0: Bah oui, c'est plus classique, mais il ne fait même pas une petite mousse au chocolat.
1: Même pas une petite mousse, rien du tout de tout ça. Mais attention, c'est un auteur et compositeur et kayakiste.
0: Noam Betham nous propose une chanson intimiste et narrative, Michel.
1: Non, moi c'est Jean-Louis.
0: Michel, c'est le titre de la chanson, interprétée en français, en anglais et en hébreu.
1: Noam Betham avec Michel pour Israël. Mm-hmm.

0: malheureusement, nous allons devoir couper court à la prestation d'Israël pour le moment ici sur Vivacité dans cette première demi-finale de l'Eurovision pour laisser place aux informations de 22h avec Julie Buron. On se retrouve juste après pour la suite du direct, évidemment, sur Vivacité.
1: Il est 22h. Bonsoir à tous, Julie Buron pour ces informations. Le parquet du Limbourg a ouvert une enquête pour incendie volontaire sur le domaine militaire de Beverlo à Bourg-Léopold, dans le Limbourg donc. Au total, une superficie de 20 hectares a été détruite par les flammes début du mois. Le 1er mai, vers 16h30, un feu de forêt violent s'est déclaré sur le domaine militaire. Les flammes se sont propagées à une vitesse fulgurante sous l'effet du vent. Il a fallu plusieurs heures aux équipes de pompiers pour maîtriser le feu. Les premiers constats ont permis de repérer à l'aide de photos aériennes, notamment plusieurs foyers en différents endroits, ce qui a mené à l'ouverture de cette enquête. Le constructeur de véhicules électriques Tesla va investir 250 millions de dollars sur son site de Grünheide, près de Berlin, la capitale allemande. Cet investissement servira à accélérer la production de cellules de batterie au sein de l'usine et va mener à la création de près de 1500 nouveaux emplois, selon l'entreprise américaine. L'usine de Grünheide est le seul site de fabrication de Tesla en Europe. Le Dôme d'Or, le système de défense antimissile pour les États-Unis voulu par Donald Trump, pourrait coûter environ 1200 milliards de dollars sur 20 ans, selon les estimations du Bureau du budget du Congrès. En 2025, le président américain va annoncer vouloir développer ce bouclier antimissile sur la base du modèle du Dôme de fer israélien. Il avait aussi annoncé sa mise en service avant la fin de son mandat en 2029. Les actrices chinoises Gong Li et américaine Jane Fonda ont déclaré ouverte ce soir la 79e édition du Festival de Cannes lors d'une cérémonie marquée par la palme d'honneur remise au réalisateur néo-zélandais Peter Jackson. Cet événement nous permet de nous rencontrer et de nous connecter les uns aux autres, a souligné Gong Li. Je crois que le cinéma a toujours été un acte de résistance car nous racontons des histoires et les histoires sont ce qui fait une civilisation, a déclaré de son côté Jane Fonda. Et puis c'est la première demi-finale de l'Eurovision en ce moment. Et Sylla, qui représente la Belgique, est sur le point de chanter. Peut-être il reste une chanson avant elle. Rendez-vous donc sur la Une pour la suivre en télévision. C'est tout pour ces informations. Bonne soirée à notre écoute.
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0: Et cette première demi-finale qui, effectivement, comme vous l'avez entendu, va voir bientôt se produire Essila sur la scène. Mais pour l'instant, je vous propose que nous retournions à Vienne pour retrouver Fanny Gendrin et Jean-Louis Lahaye pour l'Allemagne qui va passer sur scène. Et puis, juste après l'Allemagne, il y aura donc Essila.
3: Des big four, évidemment.
4: Attention, la Belgique arrive juste après l'Allemagne. C'est oui. Juste après ça qu'est-ce qu'il la montra sur scène.
3: L'Allemagne qui nous propose une chanson qui résume parfaitement votre vie récente, très récente, la sortie d'une relation toxique.
4: Vous voulez dire vous et moi ?
3: Oui, c'est exactement ça. Ouais. Sarah Engels, née à Cologne, comme son nom ne l'indique pas.

0: Elle s'est fait connaître grâce à Deutschland, ce jeune superstar.
1: Oh mon Dieu. Encore une fois, je prie le peuple allemand de bien vouloir nous excuser. Deutschland sucht den Superstar.
0: C'est la nouvelle star.
1: Mais oui, faites simple, Fanny, faites simple, comme tout le monde.
0: Excusez-moi, c'est l'équivalent de la nouvelle star, mais c'est pas la nouvelle star.
1: Alors là, vous m'avez perdu, Fanny.
0: Mais oui, puisque ça ne se passe pas.
1: Ah enfin, oui, d'accord. Non, mais je comprends. Voilà. Je comprends. Dites, voici l'Allemagne avec Sarah Engels.
0: Allez.
1: Et ce petit accent qui revient, vous avez remarqué?
0: Ça vous va bien.
1: Oh, je vous remercie beaucoup. Dankeschön.

0: Magnifique prestation, vous avez adoré Jean-Louis.
1: Exactement, j'ai trouvé que c'était absolument parfait.
0: Oui, la Belgique,
1: oui, la Belgique dans un instant. Ouh. Et on se retrouve avec Essila tout de suite. Essila.
2: Et nous aussi, nous allons marquer une page de pause avant de retrouver Essila. Je vous dis à tout de suite.
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2: Et les amis, nous allons tout de suite repartir vers le direct avec Jean-Louis Lahaye et Fanny Gendrin parce que, eh bien, la Belgique va monter sur scène. Et Essila va monter sur scène pour performer à l'Eurovision, la 70e édition à Vienne.
1: Quelque part aussi, c'est l'expression du talent belge qui va monter sur la scène de cette 70e édition du concours Eurovision de la chanson. Ouais, et elle, ça, c'est important.
0: Elle nous vient de Péroué, elle débarque à Vienne ce soir.
1: Ouais.
0: C'était son rêve de petite fille. Et je pense que toutes les petites filles du monde entier, quand on réalise son rêve, elle peut être fière de son parcours. En tout cas, nous, on l'est. Et si là, la Belgique.
1: Allez, on l'écoute religieusement et on croise les doigts.

0: Incroyable, Estilla.
1: Et alors,
0: bravo,
1: ce que j'ai adoré, c'est la réaction du public, vous avez entendu ?
0: Oh là là.
1: Ah, elle a conquis ce public viennois, c'est et ça,
0: magnifique.
1: C'est une bonne nouvelle. Ouais.
0: Quelle
1: splendide
0: prestation, quelle performance, bravo chérie, bravo les danseurs, bravo aux équipes.
1: Oh ben allez, c'est passé, mais là, ils ont assuré, hein, c'était allez, impressionnant.
0: La Lituanie, qui n'a jamais remporté l'Eurovision, et cette année, pour tout donner, ils ont sorti les crocs.
1: Un titre qui a du mordant.
0: Non, un artiste, il s'appelle Lion.
1: Ah.
0: Lion Chica.
1: Artiste de scène pluridisciplinaire, un peu comme vous. Chanteur, auteur, compositeur, performeur et figure engagée de la culture drag en Lituanie.
0: Il a fait beaucoup de danse, Jean-Louis, et vous allez le voir sur scène.
1: De danse, ça
0: de danse.
1: Ah, il a fait beaucoup de danse, parce qu'on en a 32, on peut entendre le problème dans tous les sens.
0: Et sur scène, ça se sent.
1: Ses oui, gestes qu'il a beaucoup de danse. Non plus.
0: Ses gestes et ses déplacements sont souvent très chorégraphiés, ah, un peu comme vous, quand vous vous levez.
1: C'est vrai. Et c'est l'émission X-Factor qui le propulse et marque un tournant dans sa carrière.
0: La Lituanie sort les crocs avec Lion.

0: Europe.
1: Il vous rappelle quelqu'un?
2: Oui.
1: Ah, qui vous rappelle quelqu'un?
2: Je peux le dire ou pas?
1: Mais vous devez.
2: Fantomas.
1: Mais oui.
2: C'est le même masque.
1: C'est lui, vous croyez?
2: Mais non, je ne pense pas, mon cher
1: Il y a Julie qui nous dit pour Voldemort 21-12.
2: Vous êtes nombreux à réagir. 0470 07 20 23. Nouvelle destination Saint-Marin, Jean-Louis.
1: Oui, voici Zénith avec Superstar, en titre qu'elle a écrit après avoir eu l'immense chance de me rencontrer un soir d'hiver. C'était un de ces soirs un peu trop froids.
2: Mais vous dites n'importe quoi. Vous vivez vraiment une vie parallèle. Il y a la vraie vie et puis il y a la vôtre.
1: Et alors, c'est l'Eurovision, oui ou non? Je m'y perds de votre joue, voilà ce qui vous trouble, n'est-ce pas?
2: Allez, on va appeler le médecin pour Jean-Louis. Redonnez-lui des bonbons, il a fini le paquet.
1: Mais non, allez, vous en avez encore. Dites, vous n'auriez pas une petite anecdote, une vraie, par exemple?
2: Oui.
1: Vous avez?
2: Oui. Non, on va pas, mais vous, oui.
1: Oui, bah oui, évidemment. C'est la troisième fois qu'elle défend les couleurs de son pays, mais cette fois, elle n'est pas venue seule.
2: Non, elle est accompagnée d'une star internationale, Boy George.
1: Non.
2: Mais si.
1: Vous le dites bizarrement, Boy George.
2: Mais vous direz comment, vous?
1: Boy George.
2: Oh, excusez-moi, j'ai
1: pas l'accent de
2: George. Boy
1: de là-bas, de Saint-Marin.

0: Ah oh, sans content.
1: Bah écoutez, oui, voilà, j'aimais bien son chapeau. Rien ne m'impressionne, sauf peut-être un beau chapeau.
0: Un beau chapeau. Personne ne voit Saint-Marin en finale, mais attention, c'est peut-être la surprise, nous dit Paul.
1: Exactement.
0: On n'a jamais dit qu'on ne le voyait pas en finale.
1: Ah non, on n'a jamais dit ça. Non.
0: Allez, absolument. On pourra appeler la venue de Alicja, la revanche d'une déçue.
1: Ah bah oui, elle avait déjà remporté la finale nationale polonaise en 2020 avec la chanson Empires, mais elle n'avait jamais pu chanter sur la scène de l'Eurovision à Rotterdam. Et pour cause, pandémie Covid-19.
0: Et donc elle prend sa revanche en 2026. Alicja est surtout reconnue pour sa puissance vocale.
1: La chanson est construite pour mettre en avant l'émotion et la performance pure.
0: Et sur scène, vous allez le découvrir, il y a beaucoup de sobriété. On est dans du sobre pour laisser toute la place à la voix.
1: Et vous savez quoi? C'est souvent un élément très apprécié par les jurys, ça, Fanny.
0: C'est vrai?
1: Oui.
0: Ah ben, on écoute la Pologne avec Alicja.

0: quelle voix?
1: Qu'est-ce qu'elle a eu?
0: Thank you, Europe.
1: Ah, pardon, ok. Mais c'est vrai qu'elle était un petit peu essoufflée. Hein.
0: Mais vous avez vu la performance?
1: Mais quelle
0: Quand
1: performance.
0: Je faisais du chant lyrique, j'étais régulièrement essoufflée.
1: Ça. Il n'y en a aucun qui a survécu à votre chant lyrique, alors s'il vous plaît. Non. Et puis vous avez fait un test tout à l'heure, moi je pensais que c'était de l'ultrason, et ça m'a fêlé un tympan. Dites, voici Lavina avec Cringe Men. Pour la Serbie.
0: Jean-Louis, on le rappelle, la Serbie a remporté le concours dès sa première participation, c'était en 2007.
1: Oui, clac, direct. Et encore une fois, vous êtes parfaitement renseigné et ça m'impressionne.
0: Vous savez,
1: plus que votre chant.
0: C'est normal, vous savez. Vous savez, quand on m'a proposé l'Eurovision, je me suis dit qu'il fallait absolument...
1: Non, ça va, on en savait déjà. Alors, je revenais plutôt à Lavina, parce qu'elle, elle est vraiment concernée par l'Eurovision.
0: Je reviens donc à Lavina et son titre Crash Men.
1: Non, pas... Pourquoi vous dites Crash? C'est Crash.
0: Crash Men.
1: Ah oui, pas bah,
0: voilà.
1: D'accord.
0: Alors attention, c'est un univers un peu spécial.
1: Un peu spécial, fort spécial, ouais. Hein, quand même.
0: C'est parti.
1: C'est du métal.
0: Pour Lavina.
1: Mais vous connaissez ça, le métal.
0: J'adore.
1: Ne m'étonne pas.

0: problèmes de digestion difficile, nous avons la solution avec l'Eurovision.
1: C'est du Gaviscon qu'il lui faudrait.
0: À mon avis, hein, il a sûrement lui aussi un saumon qui lui reproche. Il y a un saumon qui n'est pas passé. Parce qu'il n'est pas bien, hein, celui-ci. Il n'est pas bien.
1: Hein. Mais en tout cas, moi, j'ai les bras en gastro.
0: Ben on sait où ils vont, là, maintenant. Et je peux vous dire que c'est pas dans la loge. Oh, dites donc.
1: Ah, voilà. Allez, voilà, Michael Victoria.
0: C'était donc la Serbie. Tant d'émotions, tant de drames, exactement comme l'Eurovision aime.
1: Oui, Victoria nous dit que, bah oui, vous avez entendu les 15 chansons, mais seulement 10 d'entre elles peuvent rester en compétition. Alors maintenant, c'est à vous de décider. Qui voulez-vous voir en grande finale samedi? Oui. Il y a un petit côté Jeff Tuch.
0: Mais c'est vrai. Mais non, mais vous, alors on ne peut pas dire ça. Mais comme vous venez de le dire, je suis entièrement d'accord avec vous et je vous soutiens dans cette démarche qui est extrêmement osée, j'ose le dire. Bon, dites, plus que quelques secondes avant l'ouverture des votes, et là aussi c'est un, voilà, c'est un petit rituel assez sympa, c'est le décompte avant les votes. Ah bah évidemment, vous allez découvrir que dans ce concours de chant, il y a beaucoup de rituels.
1: Oui, il y a beaucoup de règles aussi à respecter, et c'est comme ça que ça se passe au mieux. Alors, on peut voter hein, jusqu'à 10 fois.
2: Now on your screen, all the numbers you need to vote.
0: L'artiste qui vous a le plus fait vibrer.
1: Mais vous ne pouvez pas payer pour votre, vous ne pouvez pas voter pour votre pays. Ça, on vous l'a déjà dit.
0: Oui.
1: Un message coûte 1 euro. On parlait de prix.
3: Mais comme j'aime tellement parler français, je vais faire comme si je devais tout réexpliquer. Vous pouvez voter jusqu'à 10 fois, mais vous ne pouvez pas voter pour votre propre pays. Mais je pourrais aussi vous raconter toute de mon enfance passionnante. J'étais beaucoup plus jeune quand j'étais enfant. I was much younger when I was a child. Oh, we're back to English, Victoria.
0: Ouais, de retour en anglais. Hein. C'est fou.
2: Nobody misses the iconic line we still need to hear before the voting opens.
1: Voilà, la phrase culte va être prononcée.
0: Hein. Oui, oui.
3: I love you.
0: Oh, c'est mignon.
1: Oui, c'est mignon.
0: C'est mignon. Et voilà, Start Voting Now, c'est la
1: c'est
0: phrase
1: parti.
0: Culte. Hein.
1: Votez donc en ligne sur
2: www.esc.vote.
1: Demi-finale, c'est la première demi-finale.
2: So kicking off the voting. Merci beaucoup.
3: Oui, merci les enfants à Paris. And now it's time for a little refresh.
0: Ah, oui. Un petit refresh, ça fait toujours du bien.
1: Mais oui, vous allez pouvoir envoyer un SMS au 75 avec le numéro de votre candidat. De 1 à

0: C'était le récap.
1: Vous avez sélectionné vos chanteurs et vos artistes préférés.
0: Oui.
1: Et on a fait une petite sélection ici. Oui. Alors, moi, je propose quand même que vous nous envoyez votre sélection, hein, question qu'on jette un petit coup d'œil ici
0: quand
1: en interne.
0: Vous pensez, vous parlez de qui?
1: Ah ben, évidemment, de tous les téléspectateurs. Et
0: je pensais que c'était...
1: Ces personnes qui nous écoutent à la radio également, sur Vivacité.
0: Et sur les réseaux.
1: Et sur les réseaux.
0: On est sur Instagram, sur TikTok, sur Facebook, à vos côtés.
1: Ah, ah oui, évidemment, on est à Venise, on est à Vienne.
0: Oui, oui. Non, là, ils sont, c'est Émilie qui sert les cafés aux candidats.
1: Ah, vous la connaissez?
0: Enfin, alors, en tout cas, c'est ce qu'ils viennent de dire. Et comme je suis polyglotte, je peux vous traduire en direct ce qui est en train de se passer.
1: Et c'est ça qui est impressionnant.
0: Oui.
1: Alors, mais là, j'ai pas entendu la fin, mais c'était pas grave.
0: Tu peux simplement me demander qu'elle lui a dit.
1: Ah,
0: mais, et puis elle lui dit, mais Michael, que fais-tu? No.
1: Ah, oui, donc vous êtes vraiment polyglotte, en
0: effet. Je peux vous le traduire en wallon, Charleroi.
1: On rappelle aussi qu'elle est comédienne, tiens, notre petite mademoiselle Swarovski. Elle est déjà mariée, elle. Non, je n'y porte aucun intérêt, ce n'est pas la question.
0: Je ne vois pas d'alliance, mais bon, ça ne veut rien dire.
1: Ta femme est partie.
0: On explique un petit peu la green room. Vous savez, tout à l'heure.
1: Oui, tout à l'heure. Parlé, nous,
0: je vous ai posé des questions sur la green room. Mais là, ils sont un peu en train d'expliquer ce que c'est exactement. En fait, ils font un petit peu le travail que je vous ai demandé tout à l'heure.
1: D'accord, exact. Oui, ok, je me rappelle. Oui. Exactement, oui, oui, oui. Et vous allez voir que dans la green room, on va voir des membres de la délégation belge.
0: Oui. Et on les a déjà vus tout à l'heure dans le petit récap. On voit Essila entourée. Oh là là, c'est Antoine de Caunes avec sa moustache.
1: Non mais là vraiment, oui on est d'accord.
0: Non mais c'est
1: vraiment...
0: Antoine de Caunes.
1: C'est une copie conforme.
0: Donc ils sont en train d'expliquer comment ça se passe avec un petit sketch.
1: Ouais. Je ne suis pas sûr que ça fonctionne, mais, que le fait qu'il soit un petit peu comme ça...
0: En fait, ils sont en train d'expliquer pourquoi on appelle la green room, et la green room, c'est le calme. Vous imaginez une red room, les candidats seraient vachement plus stressés. Que là, le green, ça apaise.
1: Ouais, c'est vrai que, mais c'est vrai que beaucoup de gens se posent la question de savoir pourquoi la green room alors qu'elle n'est pas verte.
0: Bah oui.
1: C'est comme ça.
0: Mais, voilà, là, ils sont en train d'expliquer. Et ils miment un détective.
1: C'est vrai que la ressemblance avec Antoine de Caunes est assez impressionnant.
0: Incroyable. For your votes because they make up 50% of the points. The other 50%. Et là, il rappelle que vos décisions, votre décision a énormément d'importance. Hein, elle représente 50% des points. 50% des autres points viennent des jurys de chaque pays participant ce soir. Mais le vote du public est ouvert à chacun d'entre vous. Peu importe où vous êtes dans le monde, vous êtes ici en Belgique, vous pouvez soutenir le pays de votre choix. On avait des messages WhatsApp du nord de la France.
1: Du nord de la France qui nous disait d'ailleurs, et c'est assez sympa, nous on peut voter pour la Belgique. Alors si vous habitez dans le nord de la France, je vous invite à voter effectivement.
0: Allez, rendez-vous en ligne www.esc.vote. Envoyez un SMS au 75 avec le numéro de votre candidat, numéro 1 à 15. Coût des votes, 1 euro. Is one of Vienna's
1: most famous landmarks. It was built in the 19th century. Ah ben voilà, elle nous parle maintenant de la grande roue qui tourne à Vienne. Il y en a une grande roue ici à Bruxelles, mais
0: vous aimez?
1: Voilà. Bon, écoutez-moi, ça m'amuse assez, oui, de voir les pays d'en haut, vous en doutez quand même.
0: Oui.
1: Prendre un peu de hauteur, c'est pas ce qui me déplaît. Et donc c'est possible à Vienne, voilà, comme c'est possible à Londres, comme c'est possible à Paris et à Bruxelles, belle capitale du monde.
0: C'est vrai ça. C'est vrai, ils sont encore déguisés.
1: Ah, et voilà, et ça continue avec...
0: On va découvrir une troupe de danse. Voilà, la troupe de danse autrichienne, Zurkaro.

On va faire une petite pause musique, les amis, de notre côté, puisque là, c'est très visuel ce qui se passe actuellement. Donc, pour ceux qui écoutent la radio, eh bien, de notre côté, nous allons poursuivre avec du Charlotte Cardin, tant pis pour elle. On reviendra dans un instant pour écouter la suite, évidemment.

0: Charlotte Cardin avec le titre « Tant pis pour elle » sur Vivacité. C'est la première demi-finale de l'Eurovision ce soir et je vous propose de retrouver le direct puisque la partie un petit peu plus visuelle vient de se terminer. On retrouve évidemment Fanny Gendrin et Jean-Louis Lahaye qui commentent cette belle première soirée.
1: Voilà, c'était donc un voyage spectaculaire à travers le temps.
2: Let's get back to the competition.
1: Mais retour à la compétition, évidemment.
2: Through your votes, I'm really glad I don't have to decide. There are so many great songs.
1: How C'est vrai que ce soir, il y avait énormément de bonnes chansons, mais j'ai trouvé que la meilleure était quand même
3: la Belgique.
1: Ah oui, on était, mais on était. Allez, en toute honnêteté,
2: vous ne pouvez pas paraphraser,
1: mais c'était vraiment très bon.
3: Bah, elle a déchiré,
1: impressionnant,
3: franchement incroyable.
1: Je pense que là, dans cette première demi-finale, on a créé. En dessous du lot.

0: Allez, moins d'une minute. Ouais. On imagine que vos téléphones sont en main. Votez pour vos artistes préférés. Et puis, une fois que c'est fait, n'hésitez pas à nous suivre. Hein. Suivre l'Eurovision sur Instagram, sur TikTok, sur Facebook. Vous pouvez suivre en scannant le QR code qui s'affiche à l'écran. Et vous pouvez aussi suivre les résumés sur YouTube. Toutes les chansons sont sur YouTube.
1: Toutes. Vous les avez comptabilisées.
0: Alors, peut-être pas. Et si vous n'avez pas encore pris votre décision, le temps presse. Allez, c'est maintenant. Quelques secondes. Vite. Un SMS 75 avec le numéro de votre candidat. Il vous reste 4 secondes. C'est fini.
1: Et voilà, stop voting now. Là aussi, hein, c'est voilà, un petit rituel sympa. On arrête de voter et... Les dés sont jetés.
0: Les lignes sont officiellement fermées. Vos votes sont actuellement comptabilisés et vérifiés. On a hâte de découvrir les résultats dans quelques instants. Pas de panique, hein, les amis. Rendez-vous sur le compte Eurovision. On revient dans un instant, Jean-Louis.
1: Avec grand plaisir.
0: Pour les résultats.
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0: Et nous sommes de retour, Jean-Louis.
1: Et de nouveau, une petite pensée hein, pour notre ami Léon qui se dit « Mais je suis né en 1980 ». Non, nous sommes bel et bien en 2026, mais c'est l'Eurovision. Et donc forcément, c'est un peu un espace temporel différent.
0: Ils font un quiz pour le moment avec Michael, le présentateur
1: que vous
0: de
1: aimez
0: l'émission,
1: énormément, oui.
0: Qui est un mélange entre Antoine Decaune et Jeff Tuche, oui. Et qui nous propose un quiz avec différentes personnes.
1: Et pourquoi un quiz maintenant? Parce qu'ils sont en train de comptabiliser évidemment les votes. Alors, ils sont en train de se rendre compte que la 11e candidate revient régulièrement.
0: Mais ce serait
1: et c'est encore elle, et encore elle. Et donc, forcément, ben voilà, ah, ça, c'était des jumeaux assez impressionnants qui ont marqué eux aussi l'histoire de l'Eurovision avec quand même ce petit jet d'eau assez sympa.
0: Ah oui, ils étaient tout trompés.
1: Je sais pas. C'était du métal, ils ont malheureusement rouillé sur leur tour. Mais.
0: Qui est votre candidat favori de cette première demi-finale? Vous pouvez le dire ou pas? Oui, à côté des Scylla.
1: C'est compliqué quand même de parce qu'elle était
0: hein.
1: Tellement bien, elle était tellement
0: non, mais aussi en Belgique, on peut pas voter pour Scylla. Donc si vous n'étiez pas radin, vous auriez pris votre téléphone et vous auriez voté pour quel pays?
1: Malheureusement, je suis terriblement radin et vous le savez. D'ailleurs, vous me devez encore 18 centimes. Mais bon, en 3 fois, c'est en frais. Moi, j'aimais bien l'univers. l'hiver. Non, mais la Pologne aussi.
0: La Pologne.
1: Ah oui.
0: Belle performance.
1: Oui. Voilà. C'est sympa quand même. Regardez les points, cette manière-là dont on donnait les points à l'époque. Ah bah oui. Et alors, ce que j'adorais, c'était aussi la voix de téléphone qui était assez sympa parce qu'on ne voyait même pas les personnes qui remettaient les points. Important aussi samedi, c'est qu'on aura un rendez-vous avec une personne qui a gagné ce concours Eurovision de la chanson il y a 40 ans.
0: C'est Sandra Kim. C'était le 3 mai 1986. Elle remportait l'Eurovision. J'avais un an. Oui, un an. Incroyable.
1: Déjà, c'est fou quand même.
0: Ouais.
1: Pas du tout. Et exactement. Et en 87, Johnny Logan qui gagne chez nous.
0: C'est incroyable.
1: Présenté par la magnifique Victor Laszlo. Un grand, grand moment de télévision. Et donc, c'est. Voilà, ce sera donc samedi que Sandra nous montrera son petit minois pour nous donner les votes des jurys professionnels.
0: On reçoit encore des messages sur WhatsApp.
1: Oui.
0: On ne pourra plus dire que l'Eurovision n'est pas un spectacle de haut vol.
1: C'est vrai, parce qu'il y a des chanteurs et des chanteuses comme ça qui s'envolent de temps en temps. Mais c'est logique, c'est l'Eurovision, donc tout est normal.
0: On est toujours dans le quiz. Hein.
1: Oui. J'aime bien le décor du fond, ça rappelle évidemment les anciens logos de l'Eurovision.
0: Précisément dans les années 80. Qui ont évolué avec le temps.
1: Oh bah oui, maintenant forcément on n'est plus là-dedans.
0: Le logo, on n'est pas obligé de garder le même logo.
1: Non, bon, depuis le temps, vous savez, ça a évolué quand même. Pourquoi on était à 12 pays au départ à peine. Maintenant on est un petit peu plus, hein. Donc c'est assez sympa. Ça a débuté en 1956 aussi.
0: Incroyable.
1: C'est fou ça. Hein,
0: on le rappelle, c'est une année anniversaire. Les 70 ans de l'Eurovision, c'est
1: 70 ans de l'Eurovision. Oui.
0: Anniversaire double, puisque les 40 ans de la victoire de Sandra Kim.
1: Et 70 ans, comme disent nos amis du nord de la France qui nous écoutent, on traduit. On fait du français, du franco-français. Céline Dion.
0: Oui, qui représentait le.
1: Je me demande c'était.
0: Luxembourg,
1: c'est possible ça?
0: À mon sens, oui.
1: Oui, c'est possible.
0: C'est Luxembourg, Céline Dion. Ne partez pas sans moi.
1: Exact. Oh. Alors parfois, ce qui m'amuse assez, c'est qu'on dit « Ouais, mais une fois que ça marche à l'Eurovision, ça ne marche pas ailleurs. » Laurine, par exemple, succès mondial pour ce titre. Et évidemment, c'est pas la seule.
0: Voilà, on a déjà les vainqueurs du quiz. Donc quand on reçoit les vainqueurs du quiz, on se dit que ça va partir. Et c'est avec la Suisse. C'est la Suisse,
1: Suisse,
0: c'est
1: pardon, évidemment, mais pas le Luxembourg, la Suisse.
0: Oh pardon. Heureusement que on est une équipe autour de nous pour nous donner.
1: Oui,
0: non, le Luxembourg, c'est Lara Fabian qui a représenté le Luxembourg.
1: Oui. Oui. J'aimerais bien aussi savoir Plastic Bertrand, il a représenté quel pays aussi. On se pose quelques petites questions, vous pouvez nous répondre. Hein, parce que
0: n'hésitez pas, vous pouvez le
1: on
0: faire.
1: On ne se souvient pas de tout, malheureusement, là, et à regret.
0: Et oui, Lara Fabian, c'était bien pour le Luxembourg. On est là sur le retour, le plateau. Première demi-finale du concours Eurovision de la chanson 2026. Elle va faire un petit point, Victoria, sur la semaine. Parce que c'est vrai que c'est une belle semaine. Jeudi, la deuxième demi-finale qui aura lieu. Seulement 2 jours.

0: Je sais que tout le monde peut m'entendre, mais c'est, je m'en fous. Regarde ce type dans le public.
1: Et nous allons faire une petite pause dans notre soirée pour cette première demi-finale de l'Eurovision. On reviendra juste après les informations de 23h, évidemment, pour suivre les résultats de cette première soirée et savoir si Escila s'est qualifiée.
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3: Il est 23h. Les rues de Bruxelles en trois couleurs, rouge, vert et bleu. Entre 40 et 75 000 personnes ont participé à la manifestation nationale pour dénoncer les réformes du gouvernement qui reste, lui, inflexible sur sa formule de l'indexation plafonnée. Aglin, fin de l'espoir pour les 440 travailleurs d'H&M Logistics. Pour la direction, le site est nuyé, coûte trop cher, il doit fermer. Keir Starmer, Premier ministre britannique, s'accroche. Il reste sourd aux nombreux appels à la démission, y compris dans son propre camp. Bonsoir à tous, Julie Buron pour ce journal. Nouvelle manifestation donc dans les rues de Bruxelles aujourd'hui contre les choix du gouvernement de Wever. 40 000 personnes selon la police, plus de 70 000 selon les syndicats. Et les motivations des manifestants étaient plutôt nombreuses et variées, comme Marc Cirlerot a pu s'en rendre compte.
4: Dans la manifestation, des gens inquiets par les mesures sur la table, mais aussi par les conséquences des mesures déjà prises, comme la limitation dans le temps des allocations de chômage. Benoît a été exclu du chômage il y a de ça 2 mois et il n'a pas d'emploi.
5: C'est au CPAS, retrouver un boulot dans 57 ans, pas évident.
4: La réforme des pensions est aussi source de grosses préoccupations. David est sidérurgiste à Liège.
6: C'est une véritable catastrophe parce que le système de pré-pension, on appelle ça les RCC maintenant, ça n'existe plus. Donc on est obligé de prendre des pensions anticipées minimum à l'âge de 60 ans, mais avec 42 ans de carrière, ça devient de plus en plus rarissime. Donc on est touché de plein fouet par rapport à la réforme des pensions.
4: Dans la manifestation, bon nombre d'enseignants qui ciblent les mesures du gouvernement fédéral, mais aussi celles du gouvernement de la Fédération Wallonie-Bruxelles. Cette maman, dans le cortège avec son fils, dit les soutenir.
7: Les enseignants font grève à juste titre et je les en remercie.
4: Bref, beaucoup d'inquiétudes avec ce constat, l'avenir est sombre.
3: Un reportage de Marc-Cyr Leroy avec Ariane Dufresne. Alors vous le savez, parmi les critiques entendues, il y a le plafonnement de l'indexation des salaires, mais aussi la réforme des pensions. Pour Olivier Valentin, secrétaire national du syndicat libéral, la CGSLB, ce texte n'a pas de point positif.
8: Le problème de cette réforme, je ne trouve pas directement de point positif. Le bonus pension peut-être, mais le bonus pension c'est quelque chose qui existait déjà auparavant, qui avait trouvé son rythme de croisière et puis qu'on a arrêté et on a développé tout à fait autre chose. Mais a priori, dans cette réforme des pensions, il y a surtout peu de concertation, il y a surtout une absence de prise de conscience de la réalité des situations des personnes. Les personnes qui ont eu des carrières en dents de scie, qui ont eu des accidents de la vie dans leur carrière, qui ne sont pas toujours prises en considération, ou qui ont un métier pénible aujourd'hui et pour lequel il n'y a pas de solution. Je me rappelle au moment où on a introduit le relèvement de l'âge de la pension à 67 ans, on avait dit oui, on va faire quelque chose pour les métiers lourds. Et on est 12 ans après et il n'y a rien qui a été fait pour les métiers lourds.
3: Des propos recueillis par Marc Cirlerot. Et pendant ce temps-là, à quelques centaines de mètres du cœur de la manifestation, les mesures contestées dans la rue étaient débattues au Parlement fédéral, comme la loi programme, ce texte qui contient les mesures budgétaires pour l'année 2026. Et pour l'instant, le gouvernement fédéral reste sur sa trajectoire et s'en tient à ses propositions. La réforme des pensions était aussi au cœur des critiques dans la rue, une réforme qui doit encore être votée, mais ce vote est à nouveau reporté. L'opposition à la Chambre a pu réunir les 50 députés nécessaires pour envoyer au Conseil d'État des amendements. Aglin, c'est la fin de l'espoir pour les 440 travailleurs d'H&M Logistics. En mars dernier, le groupe annonçait la fermeture du site, mais ce mardi, une nouvelle réunion entre syndicats et direction avait relancé l'espoir. Le groupe devait présenter une éventuelle alternative pour l'avenir du site. Finalement, il n'en sera rien pour la direction. Le site est nuyé, coûte trop cher par rapport aux 2 autres sites logistiques du groupe en Espagne et en Italie. Philippe Dumortier, secrétaire provincial pour la FGTB, était présent à cette réunion.
9: Le consultant était censé

0: et nous présenter un plan éventuellement de sauvetage, voire de relance du site. C'est tout l'inverse qui s'est passé. Donc, il nous a fait la démonstration mathématique et financière que le site de Bain n'était plus viable. Il n'y a pas de reprise, il n'y a pas de possibilité de continuation. Dès les premiers chiffres qu'il nous avait montrés, on avait bien vu que le site de Bain coûtait beaucoup plus cher que les deux autres. Parce qu'on ne tient compte que de l'aspect financier, et on reste, on entreprend en ligne de compte, le savoir-faire, les compétences, ça c'est complètement laissé de côté. Donc c'est uniquement l'aspect financier qui compte.
1: Une interview de Julien Malpa. Le site devrait fermer ses portes à l'automne prochain, entraînant donc avec lui 440 suppressions d'emplois directs. Les résultats des analyses sanguines des deux passagers belges du MV Ondius sont négatifs au hantavirus, selon le SPF Santé Publique. L'évaluation médicale de l'hôpital universitaire d'Anvers est terminée et l'équipe médicale a pu constater que les deux personnes se portent bien et ne présentent aucun symptôme. Le constructeur de véhicules électriques Tesla va investir 250 millions de dollars sur son site de Grünheide, près de Berlin, la capitale allemande. Cet investissement servira à accélérer la production de cellules des batteries au sein de l'usine et va mener à la création de près de 1500 nouveaux emplois, selon l'entreprise américaine. L'usine de Grünheide est le seul site de fabrication de Tesla en Europe. Au Royaume-Uni, Keir Starmer restera-t-il Premier ministre? La pression est maximale pour qu'il démissionne. Sa popularité a chuté dans les sondages et la semaine passée, son parti travailliste a connu une débâcle aux élections locales. Et à présent, Myriam Ball s'ajoute une fronde dans ses propres équipes.
2: Et oui, dans son propre parti, ils sont maintenant 78 députés travaillistes à demander son départ, c'est près d'un sur quatre. Et puis il est contesté aussi au sein de son gouvernement maintenant. Une ministre a démissionné ce matin pour l'inviter à le faire aussi. Son gouvernement s'est réuni une bonne partie de cette matinée au 10 Downing Street à Londres pour en parler avec, sur le trottoir d'en face, une foule de journalistes qui attendaient, dont la BBC. Écoutez.
3: Is it over for Keir Starmer? Should the Prime Minister resign, Minister?
2: Voilà, un journaliste qui lance ses questions de loin à chaque ministre qui arrive au gouvernement. Est-ce que c'est fini pour Keir Starmer? Mais à la sortie, en fait, pas de démission. Le Premier ministre britannique se cramponne pour le moment à son poste. La pression est en fait à la hauteur de sa dégringolade. Keir Starmer était arrivé au pouvoir après une victoire de son parti il y a moins de deux ans, avec beaucoup d'attentes des Britanniques, sociales notamment, envers son parti de gauche. Mais l'économie reste morose. Le mécontentement sur le coût de la vie et les services publics persiste. Et ces politiques migratoires n'ont visiblement pas convaincu.
1: Voilà les explications de Myriam Ball. Le parquet général de la Cour d'appel de Paris a requis une réouverture des investigations concernant Luc Besson, réalisateur accusé de viol par l'actrice Sanne Van Rooy, l'une des affaires emblématiques de hashtag MeToo qui s'est éclose par un non-lieu. Selon les réquisitions, le parquet général considère que des analyses ADN réalisées sur un sous-vêtement de la plaignante par un laboratoire néerlandais constituent un élément nouveau susceptible de caractériser des charges nouvelles justifiant donc la réouverture de l'information en vue de nouvelles investigations. Les actrices chinoises Gong Li et américaine Jane Fonda ont déclaré ouverte ce soir la 79e édition du Festival de Cannes lors d'une cérémonie marquée par la palme d'honneur remise au réalisateur néo-zélandais Peter Jackson. Je crois que le cinéma a toujours été un acte de résistance car nous racontons des histoires et les histoires sont ce qui fait une civilisation, a notamment déclaré Jane Fonda. Et puis la première demi-finale du concours Eurovision de la chanson se déroule en ce moment à Vienne. En Autriche, tous les chanteurs ont performé. 15 chanteurs représentaient leur pays, dont Essila pour la Belgique. Seuls les 10 premiers participeront à la finale le samedi. On attend les résultats des votes. C'est ici que se referme ce journal. Bonne soirée à notre écoute.
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5: Et de notre côté, nous allons bien évidemment retrouver la scène de Vienne avec cette Eurovision, cette 70e édition. Et puis surtout, Essila qui est montée sur scène il y a un peu moins d'une heure maintenant. Et on attend les résultats qui vont bientôt tomber, bien évidemment. Je vous propose de retrouver le direct avec Jean-Louis Lay et Fanny Gendrin qui commandent cette soirée pour nous ce soir. En ce moment même, on a un petit preview de ce qui va arriver jeudi sur scène puisqu'il y aura la deuxième demi-finale. Vous vous en doutez bien, pour sélectionner les 10 prochains candidats qui rejoindront la scène samedi soir. Donc on est en train de faire un petit preview de ce qui va arriver. Là, nous sommes sur le Royaume-Uni, l'Albanie actuellement arrive. Bref, tout ce qui va se passer jeudi soir et qu'on suivra ici, bien évidemment, hein, en direct sur Vivacité. Si vous aussi, vous avez envie de suivre cette deuxième demi-finale, ne manquez pas le rendez-vous à partir de 21h. Allez, Malte, et puis bien évidemment, Jean-Louis Lahaye et Fanny Jandrin qui nous accompagnent.

0: les candidats de la deuxième demi-finale.
1: Ce sera jeudi, bien sûr. Nous serons en direct et vous ne pourrez pas voter.
0: Ouais. Et allez, dans quelques instants, nous allons découvrir quels seront les 10 pays parmi les 15 de ce soir qui accéderont à la grande finale. Mais même ces quelques instants peuvent sembler durer une éternité. Hein.
1: Oui.
0: Et dans la Green Room, ils sont tous là, ils sont détendus, discutent encore. Et certains auraient peut-être besoin d'une tasse de café pour se calmer.
1: Une tasse de thé.
0: De thé.
1: Oui. Parce que le café pour se calmer, c'est... le thé n'est pas meilleur, hein, attention. Regardez un peu. We've combined them with the audience vote in those countries. Plus, viewers from the rest of the world have also voted, and their votes count as one additional country.
2: Well, it sounds a bit complicated, but
0: ouais, c'est un peu compliqué. Ils sont en train d'expliquer un petit peu que les jurys nationaux ont attribué leurs points, mais qu'ils ont combiné au vote du public. Et les téléspectateurs sont là et voient un petit peu comment ça va se passer. Ils vont d'abord annoncer les 10 pays qui se qualifient pour la grande finale. Il y aura des visages tristes ce soir, peut-être des larmes aussi. Mais on sait que l'Eurovision, c'est beaucoup d'amour et que ça reste une compétition et que ça reste un moment incroyable.
1: Sachant aussi que se retrouver sur la scène de l'Eurovision, c'est déjà une réussite et c'est déjà un succès quelque part. Bon, ensemble.
0: Elle est émue, elle leur dit vraiment qu'il y a beaucoup d'amour.
1: Voilà, on est tous unis par la musique, bien entendu. Et ça s'applaudit car c'est vrai que c'est une belle unité autour de la musique.
0: We are going to announce the 10 finalists in no particular order. Donc là, ils vont donner les points. Donc on est là. Donc Jean-Louis, c'est bien les pays qui ont participé qui donnent leurs points pour les autres.
1: Oui.
0: C'est bien ça.
1: Still to the first country
2: going through to the grand final is Greece.
0: Ah, la Grèce.
1: La Grèce. Alors ce qui est bien maintenant, c'est que c'est directement, on annonce directement les pays qui vont en finale. Boum.
0: Ok. La Grèce, il a fait de la trottinette sur le plateau.
1: Et je me rappelle de vos propos hors antenne. Vous m'avez dit texto, aucune chance étrangère.
0: Mais oui, je ne pensais pas, honnêtement.
1: Mais non, mais c'est ça le problème. Et on vous le reproche souvent, d'ailleurs.
0: Oui.
1: Alors qu'avec un beau bonnet orange, on est en finale, évidemment.
0: Je stresse pour Estilla, chérie. Allez, oh chérie, allez.
1: Allez, ça va aller, tout va bien se passer. Attention. Voilà, il y a encore évidemment 9 places hein, pour la finale du samedi. Et donc, le prochain candidat.
0: Qui? Qu'est-ce qu'elle a dit?
1: C'est la fin.
0: Qu'est-ce qu'elle a dit? Qui faisait partie des favoris. Hein.
1: Oui, la là, Finlande. C'était à peu près certain.
0: Le
1: oui.
0: violon.
1: Il est sorti de son petit grillage avec le violon qui n'a pas pris feu.
0: Qui n'a pas pris feu et... C'est tant mieux.
1: Oui, voilà, c'est tant mieux. Alors, 8 places encore.
0: Allez, ma chérie, allez, 8 places. Tu peux dire de toi.
1: Des places pour la Belgique. Hein. Une belle place pour la Belgique. Alors, si ça pouvait être maintenant, vous voyez, ça nous ferait. Voilà, ça nous ferait du bien.
0: Pour mon petit cœur, ça me ferait du bien.
1: Belgium!
0: Je suis contente.
1: Oh, on est content. Et on est tellement soulagés. Regardez-moi
0: regardez
1: ça.
0: Regardez les danseurs. Max,
1: c'est absolument
0: Tom
1: fantastique.
0: Et Julien, chéri. Oh, mon Dieu. J'ai failli vous prendre dans mes bras.
1: Mais j'ai vu ça.
0: Je me suis arrêtée.
1: Je me suis dit, mais étant donné qu'on est filmé et que la Belgique regarde, le monde entier le regarde.
0: Et moi, pour le bien des téléspectateurs, j'ai retiré mon micro. Parce que j'ai fort crié.
1: Effectivement. Et c'est même douloureux. Moi qui suis à côté, eh bien, c'est parti. Hein, toute cette soirée, j'ai toutes ces puits pour charger mon sonotone.
0: De ces gens qui s'expriment très fort.
1: Oui, on l'a vu. Et c'est extrêmement douloureux. Mais écoutez, ça c'est... Oui, c'est une magnifique nouvelle. Alors, la Suède. Oui, la Suède, elle avait sa place. Évidemment qu'elle avait sa place en finale. Mais vous savez que c'est super rare...
0: D'avoir un masque.
1: On n'est jamais trop prudent. Mais d'être aussi vite classé pour la finale.
0: Je suis trop content.
1: C'est excessivement rare. Voici Boy George. Vous êtes au courant pour Boy George? Qui a un beau chapeau?
0: C'est vrai, un joli maquillage. Fantomas.
1: Voilà. Et vos amis?
0: Ça, c'est l'électro. Mais moi, ça me fait un peu peur tout ce qui est hard comme ça. Oh, oui. Je suis tellement content.
1: Et je vous sens soulagé.
0: J'ai l'impression d'être sa maman. Moldavie.
1: La Moldavie.
0: Et j'ai eu la chance de rencontrer la maman d'Estila et on voyait une maman qui était là et donc je suis très émue aussi pour elle parce que c'est toute une équipe et toute une famille qui soutient la Belgique, même très heureuse pour les équipes de la RTBF qui sont mobilisées, qui sont sur place.
1: Évidemment, et on embrasse la famille évidemment d'Estila qui doit être terriblement fière ce soir.
0: C'est ma reine qui nous a envoyé un message tout à l'heure. Fière de toi Estila, vraiment chérie.
3: The next finalist is...
1: Non, mais ça doit être terrible hein, pour... Non, c'est terrible. C'est vraiment une épreuve terrible.
0: Israël ! Avec le titre Michel. Je te laisse partir,
1: adieu ma mère. Ça reste dans les oreilles quand même. Hein. C'est quand même très, très efficace, hein, n'est pas à dire. Et donc, il reste encore quatre petites places.
0: Vous voyez quoi ? J'avais l'Estonie, moi, dans ma liste. J'avais également la Croatie.
1: Moi, j'avais le Portugal.
0: Et la Pologne ?
1: Et la Pologne, évidemment, oui.
0: Afida Turner.
1: Vous imaginez un petit... Oui, non, mais pour Boy George, comme vous dites. Ça
0: on aimait
1: terrible.
0: Aussi beaucoup.
1: Ah, c'est, mais moi, j'ai adoré. Oui.
0: Vous les avez adorés, vous les avez vite oubliés.
1: Mais c'était mélodique, pas si fort, elles peuvent l'entendre. Non, mais c'est vrai que c'était mignon, quand même.
2: Serbia !
1: Et voilà.
0: Mais Serbie. Ah, c'est le métal. Le monsieur, sa digestion va beaucoup mieux qu'avant.
1: Je crois qu'il est remis. Hein.
0: Ouais. Mais ça plaît, on sait à quel point ça plaît au public aussi. Hein.
1: Oui.
0: Souvenez-vous, Jean-Louis.
1: De l'ordi, vous voulez dire.
0: Oui.
1: On est dans le même esprit. Hein. Mais là, ici, par exemple, c'était pas possible qu'elle ne soit pas qualifiée, par exemple. C'était excellent, leur titre, vraiment. C'est terrible, il y a aussi ce côté, ce regard un peu... Un peu triste et vide, avec cette pression énorme qu'ils et elles ont sur les épaules. C'est absolument terrible.
3: Croatie !
0: La Croatie, oui.
1: La Croatie.
0: Oui, vos favorites voilà. Au départ.
1: Alors on aimait quand même leur univers.
0: Oui, c'était très joli. Il reste seulement deux places, Jean-Louis, deux places. Je serais étonnée de ne pas voir la Pologne.
1: Et moi aussi.
2: Now there are only two spots left. The next artist to qualify for the grand final is from...
1: From?
0: Oui.
1: Mais dites, c'est terrible pour une star internationale quand même de se remettre comme ça en jeu.
2: Lithuania!
1: La Lithuania!
0: Oui.
1: Ah, Fantomas, oui. Tiens, il va remonter dans sa déesse, lui. C'est un peu bizarre, ça.
0: Dites, Jean-Louis, moi, je suis un peu choquée.
1: Non, mais le problème, c'est qu'il en met partout, non, son truc orange, son truc argenté.
0: La Pologne. La Pologne.
1: C'est horrible, hein, avec... One spot remaining. Oui, mais bon.
0: La Pologne.
1: Je comprends pas, là. Si la Pologne n'y est pas, je ne picherai pas, mais bon, voilà.
0: Bah, moi, tant qu'Estila est là, je suis contente. Hein.
1: Oui, évidemment, hein, parce que... Oui, non. Écoutez, là... Elle avait tellement sa place.
0: Mais franchement, chapeau.
1: On était un petit peu, je me permets de nous intégrer au lore, on était un petit peu au-dessus du truc. Ouais.
0: Facilement.
1: Et cette mise en lumière, cette mise en scène était formidable.
3: Georgia, Montenegro, Estonia, San Marino and Poland. Please give it up. Big applause for them.
1: Ah, alors, il fait applaudir tout le monde, oui, voilà.
0: Oui, et lui applaudit.
1: Madame Red Bull, en fait. Vous savez, ça...
0: Il paraît
1: que c'est Madame Red Bull.
0: Ouais.
1: Te donne des ailes.
0: Ouais.
1: C'est bien, hein, ça. Ce slogan.
2: The 10th and last finalist tonight is from...
1: Ouais.
2: Poland.
0: Bah oui.
1: Ah, oui.
0: Là,
1: et
0: je veux bien.
1: Bam. C'est quand même un petit coup dur pour...
0: Ah, Boy George.
1: Boy George, comme vous dites. Boy George.
0: Ah, Boy George.
1: Crac, terminé.
0: Non qualifié Portugal, Géorgie, Monténégro, Estonie et Saint-Marin.
1: Eh bien, la Belgique est qualifiée pour la finale de samedi, ça c'est formidable. On se retrouvera aussi jeudi, bien sûr, pour la deuxième demi-finale. Vous allez voir et découvrir avec nous les candidats qui vont être opposés à Essila samedi.
0: Quel bonheur de voir Belgique dans les qualifiés pour la finale. Et jeudi, on sera en direct sur Tipeee, évidemment. On restera en direct aussi sur les plateformes Facebook, Instagram. On sera là à vos côtés, sur TikTok et en radio sur Vivacité.
1: Et on sera ravis de vous lire, bien entendu, via WhatsApp, parce qu'on a adoré vos commentaires. On les a vraiment savourés tout au long de la soirée. On vous remercie d'avoir été des nôtres. Et on vous dit quoi? À jeudi, Fanny?
0: On vous dit à jeudi, forme, oui, pour suivre cette deuxième demi-finale. Merci à vous. Quel bonheur d'être à vos côtés, Jean-Louis. On remet ça jeudi soir. On est fiers de notre équipe.
1: Terriblement fiers. Quelle prestation extraordinaire.
0: Et sur ces mots, il replonge sa main dans le paquet de bonbons. Autant le terminer. C'est la fin de soirée.
1: C'est ce qu'on dit toujours. Il vaut mieux là qu'ailleurs. Allez, bonne soirée à toutes et à tous. C'est un joli.
4: Et on aura hâte, évidemment, de les retrouver jeudi également pour la suite de cette Eurovision. Très, très content pour Essila, évidemment, et sa qualification. Je commençais à croire que je portais la poisse, moi, pour la Belgique. Mais non, ça y est, c'est rompu. La Belgique ira en finale samedi. Moi, je vous souhaite une excellente suite de soirée avec Vivacité, bien évidemment. De la musique pour vous accompagner dans les prochaines minutes. Nous, on se retrouvera demain à partir de 20h pour un nouveau Viva Musique. Et jeudi, vous l'avez entendu, il y aura évidemment la suite de l'Eurovision avec la deuxième demi-finale. Belle suite de soirée avec Vivacité. 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

0: Il est minuit.
1: Bonne nuit à tous, Julie Buron pour ces informations. Les résultats des analyses sanguines des deux passagers belges du MV Andius sont négatifs au hantavirus, selon le SPF Santé Publique. L'évaluation médicale de l'hôpital universitaire d'Anvers est terminée et l'équipe médicale a pu constater que les deux personnes se portent bien et ne présentent aucun symptôme. Le parquet du Limbourg a ouvert une enquête pour incendie volontaire sur le domaine militaire de Beverlo à Bourg-Léopold, dans le Limbourg. Donc, au total, une superficie de 20 hectares a été détruite par les flammes début du mois. Le 1er mai, vers 16h30, un feu de forêt violent s'est déclaré sur le domaine militaire. Les flammes se sont propagées à une vitesse fulgurante sous l'effet du vent. Il a fallu plusieurs heures aux équipes de pompiers pour maîtriser le feu. Les premiers constats ont permis de repérer à l'aide de photos aériennes, notamment plusieurs foyers en différents endroits, ce qui a mené à l'ouverture de cette enquête. Le constructeur de véhicules électriques Tesla va investir 250 millions de dollars sur son site de Grünheide, de près de Berlin, la capitale allemande. Cet investissement servira à accélérer la production de cellules de batterie au sein de l'usine et va mener à la création de près de 1500 nouveaux emplois selon l'entreprise américaine. L'usine de Grünheide est le seul site de fabrication de Tesla en Europe. Les actrices chinoises Gong Li et américaine Jane Fonda ont déclaré ouverte ce mardi soir la 79e édition du Festival de Cannes lors d'une cérémonie marquée par la palme d'honneur remise au réalisateur néo-zélandais Peter Jackson. Au Giro, le Tour d'Italie, Jonathan Narvaez a remporté la 4e étape au sprint. L'Italien Giulio Ciccone s'est emparé du maillot rose. On retiendra aussi de cette 4e étape l'abandon du Belge Arnaud Dely. Il a jeté l'éponge à plus de 30 km de la ligne d'arrivée après un début de Giro particulièrement difficile. Et puis on termine avec la joie des Silla à Vienne qui représentait la Belgique lors de la première demi-finale du concours Eurovision de la chanson. Elle a qualifié la Belgique pour la finale qui se déroulera samedi. C'est tout pour ces informations. Merci de nous écouter.
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0: Une superficie de 20 hectares a été détruite par les flammes début du mois. Le 1er mai, vers 16h30, un feu de forêt violent s'est déclaré sur le domaine militaire. Les flammes se sont propagées à une vitesse fulgurante sous l'effet du vent. Il a fallu plusieurs heures aux équipes de pompiers pour maîtriser le feu. Les premiers constats ont permis de repérer à l'aide de photos aériennes, notamment plusieurs foyers en différents endroits, ce qui a mené à l'ouverture de cette enquête. Le constructeur de véhicules électriques Tesla va investir 250 millions de dollars sur son site de Grünheide, près de Berlin, la capitale allemande. Cet investissement servira à accélérer la production de cellules de batterie au sein de l'usine et va mener à la création de près de 1500 nouveaux emplois selon l'entreprise américaine. L'usine de Grünheide est le seul site de fabrication de Tesla en Europe. Les actrices chinoises Gong Li et américaine Jane Fonda ont déclaré ouverte ce mardi soir la 79e édition du Festival de Cannes lors d'une cérémonie marquée par la palme d'honneur remise au réalisateur néo-zélandais Peter Jackson. Au Giro, le Tour d'Italie, Jonathan Narvaez a remporté la 4e étape au sprint. L'Italien Giulio Ciccone s'est emparé du maillot rose. On retiendra aussi de cette 4e étape l'abandon du Belge Arnaud Dely. Il a jeté l'éponge à plus de 30 km de la ligne d'arrivée après un début de Giro particulièrement difficile. Et puis on termine avec la joie des Silla à Vienne qui représentait la Belgique lors de la première demi-finale du concours Eurovision de la chanson. Elle a qualifié la Belgique pour la finale qui se déroulera samedi. C'est tout pour ces informations. Merci de nous écouter.
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0: les deux heures.
1: Bonne nuit à tous, Julie Buron pour ces informations. Les résultats des analyses sanguines des deux passagers belges du MV Andus sont négatifs au hantavirus, selon le SPF Santé Publique. L'évaluation médicale de l'hôpital universitaire d'Anvers est terminée et l'équipe médicale a pu constater que les deux personnes se portent bien et ne présentent aucun symptôme. Le parquet du Limbourg a ouvert une enquête pour incendie volontaire sur le domaine militaire de Beverlo à Bourg-Léopold dans le Limbourg. Donc, au total,